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9: Ah, de jour en jour, c'est pire. Ah là là, bonjour tout le monde. Il est 6h, on est le jeudi 13 août. Bienvenue à Cube, bienvenue au 99.5 Montréal. Vous reconnaissez les voix taquines de mes...
8: Salut, Alexandre Dubé.
9: Bonjour, Madame Perron est là.
8: Comment va Alexandre Dubé?
9: Va très bien. Ah non, va très, très bien. Va très, très bien.
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8: Les vrais enjeux.
9: Ça va bien, commençant en parlant comme régent dans Petite Vie.
10: Troisième personne, il va bien. Lui aussi va bien, oui, pas pire. Pas pire.
8: Mais est-ce qu'il faut te parler avec une voix suave de même toute la matinée?
9: Ben, j'aille pas ça.
10: Joue pour les oreilles.
9: Ça fait non, mais ça aide. Non, non, mais ça aide à commencer la journée. La
8: journée
9: route
8: a du bien
9: pompier.
8: Été.
9: La route a très, très bien été.
8: Pas trop
9: oui,
8: de brouillard.
9: Oui, oui. Mais sur la route, c'est important, vous savez, de respecter le code de la sécurité routière.
8: Vrai,
9: c'est vrai quand on est en véhicule. C'est vrai quand on est en trottinette aussi. Et là, vous savez. Trudeau père fait beaucoup les manchettes là, ces temps-ci, bon pour ses tapis rouges avec sa nouvelle flamme Katy Perry,
8: la crème solaire.
9: Avec sa façon d'étendre la crème solaire sur des
8: non non mais c'est il est prévoyant là, tu sais, c'est oui. Important là.
9: Il veut surtout pas que sa douce ait un quelconque coup de soleil sur aucune partie de son
8: dans
9: corps.
8: Fond, c'est de la bienveillance.
9: Même celles qui sont cachées par une camisole.
8: Et voilà. Bon.
9: Mais Trudeau fils aussi fait les manchettes pour les mauvaises raisons. Oui, oui, oui, Alexandre, t'as sûrement vu passer ça.
10: Bien sûr.
9: Est-ce qu'il faut que je dise Xavier?
8: Non,
9: ou
8: c'est
9: Xavier?
8: Xav. Ah oh, oui, c'est
9: Xav.
8: Xav,
9: c'est un rappeur.
8: Oui.
9: Là.
10: Xavier James Trudeau.
9: Ben, oui, qu'est-ce qu'il a fait, là, lui?
10: Ben, écoute, ce qu'il aurait peut-être dû faire comme son père et mettre, tu sais, des objets de vêtements inhabituels au lieu de les enlever parce qu'il s'est publié dans une vidéo sur son compte Instagram. Il est quand même suivi par comme 85 000 abonnés. Embarque sur une trottinette électrique dont il fait la publicité, là, la marque Navi. Et là, il se promène, on le voit. Tu sais, il est dans Villemont-Roy. Royal, il s'en va jusqu'au stationnement de l'Orange Julep. Le problème, c'est que ben il porte pas de casque
9: ben
10: tout
9: oui.
10: Le long. Puis vous savez que la réglementation est super claire par rapport aux trottinettes électriques.
9: Ben, il voulait pas de faire
10: avoir un
9: cheveux.
10: Casque. Non seulement ça, mais il roule ses trottoirs. Deuxième infraction. Donc là, il se filme en train de commettre des infractions. Puis il publie ses réseaux sociaux, disons que c'est jamais la bonne chose.
8: Et j'ajoute que cet été, particulièrement au Québec, en plus, il y a un projet de loi qu'on essaie d'appliquer, mais on a à chaque semaine parlé d'accidents hyper graves, des jeunes de 14 ans. On a fait plein de sensibilisations. Il y a plein de médecins aussi qui ont interagi dans nos différentes émissions cet été particulièrement, où on se questionne sur la vitesse de la trottinette. On n'est pas sûr de ce type de moyen de transport-là. Donc, ça vient renchérir un peu ça.
10: 80 blessures graves en 2025 liées aux trottinettes électriques.
9: Oui, puis je lisais les commentaires justement d'une coordonnée en traumatologie à l'hôpital de Montréal pour enfants qui disait que 2026, là, t'sais, le 80 en 2025, on l'a déjà dépassé en 2026, puis on est juste quand même à la mi.
8: On l'avait reçu dans notre émission l'après-midi. Puis elle parlait entre autres des jeunes, quand t'as un coup à la tête comme ça, le risque de commotion cérébrale, les impacts toute ta vie là, que tu peux avoir avec ça.
10: Mais quelqu'un qui est intervenu en commentaire pour lui demander justement de peut-être en mettre son casque, c'est sa maman. Sophie Grégoire Trudeau qui est allée commenter sous la publication
9: drôle,
10: en disant « Oh fun, j'adore cette trottinette. Maman te demande où est ton casque? »
9: Mais
10: donc
9: ça,
10: elle aussi était au
9: c'est habile. Non, mais ça, c'est habile. Ça, c'est honnêtement, ça, je salue. C'est quand même une belle récupération de tout ça. Un petit mot aussi pour vous dire, puis si vous êtes sur la route, là, sur l'autoroute 40 en direction ouest à la hauteur de Saint-Cuthbert, là, attelez-vous, là, parce que ça va être... Ben oui, parce que c'est le bordel. Imaginez-vous donc que... Encore une fois, puis on l'a déjà vu dans le passé, il y a un trou Il y a un trou sur la chaussée. On l'avait vécu, ça, il y a quelques mois à peine. Là, la 40 est fermée entre les kilomètres 155 et 151 en direction ouest depuis hier, en milieu de journée. Gros trou vertical, semble-t-il, sous la chaussée. Causé par quoi? Par un écoulement d'eau qui peut provoquer un affaissement soudain ou encore un énorme trou dans la route. Là, c'est ce qu'on peut lire dans le journal. Là,
8: semble-t-il que...
9: Oui, mais là, on n'a pas le choix. On ferme, c'est trop grave. Il y a un chemin de détour, entre autres, sur la route 138. Là, le MTQ était censé, puis vous nous le direz, là, si vous passez dans le secteur ce matin, là, devait y avoir circulation en alternance. Ben, j'ai bien hâte de voir. Moi, je passe là, toi, fin de semaine, pour aller tourner Salut, bonjour à Québec.
8: Ça pourrait te prendre combien de temps de plus?
9: Oh, j'aime mieux pas y penser. Mais moi, à chaque fois qu'il y a quelque chose comme ça qui arrive, je me dis, est-ce qu'on aurait pu peut-être le prévenir? Là, semble-t-il, j'entendais des gens du ministère des Transports nous expliquer, le plus sérieusement du monde, possiblement en télétravail, ils seront pas trop affectés par ça, eux autres. Ah oui, oui, mais c'était sous surveillance, c'est pour ça qu'on faisait des patrouilles. Y a-tu moyen de pas juste surveiller puis de les faire, les travaux, quand c'est le temps, puis pas attendre que ça pète puis qu'on se retrouve avec un immense trou, tu sais? Excuse-moi, là, mais la 40, là... C'est pas un chemin secondaire, là. On est une gang à prendre la 40, là, à tous les jours. Là.
10: Fait que tu me dis que c'est causé par un écoulement d'eau. On dit aussi qu'on est en train de le surveiller. On le regardait. Goutte, goutte, goutte. Mais pas question de le stopper.
9: Non, on ne fallait pas. Au Québec, on attend que ça pète.
8: Puis qui le surveille? Il y a un contre-maître qui attend, puis il regarde.
10: Il y a un gars assis, là, il y a une chaise, il regarde la goutte, goutte.
8: Mais le surveillant du trou, on le paye combien?
9: Oui, mais vous savez, au Québec, c'est comme ça que ça marche, là. On regarde. On surveille, on monitore la situation. Après ça, on attaque sa pète. Puis là, une fois que ça a pété, là, puis que ça va foutre le bordel sur la 40, ah, ben oui, là, on va le réparer. On va le faire. Comme ça que ça marche, OK.
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9: Ouais, ben c'est une nouvelle qu'on n'avait pas nécessairement vu venir, Alexandre, dans les dernières heures. Une entente qui aurait été conclue sur Churchill Falls.
10: Là, vous allez m'arrêter en disant, OK, mais c'était pas en 2024, ça, qu'on avait conclu une entente. Vous n'êtes pas dans le tort à la maison, parce qu'il y avait effectivement une première entente de principe jugée historique. On remonte à 2024. François Legault, qui est alors premier ministre, l'ancien premier ministre libéral aussi de Terre-Neuve-et-Labrador, Andrew Fury, font une entente en disant, regardez, là, le vieux deal qui datait de 69, là, qui devait durer jusqu'en 2041, dans lequel le Québec payait 2 cents le kilowattheure pour son énergie qui venait de la centrale de Churchill Falls. On avait dit, regardez, là, on va prolonger ça, on va augmenter tout ça. Le problème, c'est que pendant ce temps-là, il y a eu d'autres élections, hein, à Terre-Neuve-et-Labrador, et là, c'est un nouveau premier ministre, là, c'est Tony Wakeman, qui, lui, ben, était pas de la même bannière que son prédécesseur. C'est un progressiste conservateur, il est désormais majoritaire, et depuis 2025, ben, lui, il avait remis en question cette entente de principe-là qui avait été faite. Et là, semblait-il qu'on a retrouvé une nouvelle entente qui serait encore plus majeure que la précédente, là. C'est notre bureau parlementaire qui a pu confirmer des infos de la presse, comme quoi Hydro-Québec et l'équivalent là, chez Terre-Neuve et Labrador, vont produire plus d'électricité, mais aussi investir plus d'argent pour être capable d'améliorer les centrales, en construire des nouvelles centrales hydroélectriques également, ce qui nous amènerait encore plus que les espèces de 9100 MW qui étaient prévus, dont 7200 devaient revenir à Hydro-Québec. Bon, on n'a pas tous les chiffres, on sait pas jusqu'où ça va augmenter, on sait pas de combien la facture va augmenter non plus, c'est toutes des questions qui sont en suspens, mais à un moment où Hydro-Québec, puis le Québec en général, a besoin de plus d'électricité puis d'énergie que jamais, ben ça tombe quand même à point cette nouvelle-là. Ça devrait là, être annoncé la semaine prochaine. Pour l'instant, le cabinet de la ministre, la première ministre Christine Fréchette, est avare de commentaires, on dit pas grand-chose.
9: Bon, on comprend la discrétion, on va attendre effectivement l'annonce officielle. Dans le cas de M. Wickham, lui, il avait fait ses choux gras de ça, c'est là-dessus que s'est fait élire, là, d'ailleurs, à Terre-Neuve-Labrador, en disant « L'ancienne entente, ça valait rien. On s'est fait avoir. Moi, je vais renégocier quelque chose qui va être très avantageux pour les Terre-Neuviens. » Bon, maintenant, est-ce que ce sera si révolutionnaire que ça, cette entente-là? On n'a pas tous les chiffres. On ne peut que spéculer ce matin. Le point d'interrogation que j'ai, lorsqu'on dit, OK, on veut augmenter les volumes d'énergie pour les deux parties, produire davantage, c'est une chose de vouloir le faire sur papier. Et lorsque vient le temps, par exemple, de réaliser ces projets-là, C'est pas rare qu'il y a mille et une embûches. Alors, quel sera... Moi, je veux voir quelques... Bon, disons, l'échéancier. Hein, quel est l'échéancier qu'on se donne? Quelle est la capacité de production? Jusqu'à quel point on veut augmenter ça? C'est là qu'on verra, effectivement, le réalisme du projet. Et surtout, ben, est-ce que le Québec tire, bien sûr, encore une fois, son épingle du jeu? Puis est-ce que Wickham, les babines ont suivi les bottines? Là, t'sais, parce qu'il claironnait très fort là-dessus. Puis dans le fond, qu'est-ce que ça aura donné? Là, il y a toutes sortes de rumeurs entourant, bon, une possible offre qui va être déposée dans les prochains jours là, pour justement s'entendre entre le Canada et les États-Unis. Voilà que de nouvelles sources de la CBC révèlent que l'offre américaine ne serait pas à la hauteur du côté canadien.
0: Oui, ça en vient minuit moins une, hein, parce que la semaine prochaine, on est censé présenter une offre là, conjointe du côté américain-canadien à Donald Trump deux jours avant l'entrée des fameux droits de douane de 50% qui sont menacés par les Américains. Mais là, c'est ça. Il y a des sources qui ont parlé, entre autres, à CBC News, qui disent, ouais, les responsables canadiens pas super heureux hein, de la dernière offre. Là. Semble-t-il que les Américains, eux, veulent toutes sortes de choses, toutes sortes de concessions. On parle maintenant aussi d'un accès préférentiel aux minéraux critiques du Canada. On parle de sécurité, d'énergie, toutes sortes de garanties puis de nouveaux domaines qui viennent de s'ajouter dans des négociations qui sont déjà, on le sait, éminemment complexes. On n'a aucune idée qu'est-ce qui va se passer avec la gestion de l'offre du marché du lait, par exemple, ici au Québec. On n'a aucune idée de ce qui va se passer pour les droits de douane sur l'aluminium. C'est encore bien flou, mais alors qu'on était très optimiste là, dans les derniers jours, il y a des sources qui lèvent la main en disant « Ah, pas si vite! » Peut-être que c'est pas réglé encore tout ça. Bref, là, chaque jour, la pression va monter sur les négociateurs pour essayer de produire quelque chose d'ici la semaine prochaine. Puis on risque d'en voir beaucoup là, des rumeurs du genre, Alex. Ben,
9: et on sent aussi qu'on s'active en coulisses. Là. Aujourd'hui, première d'une série de deux rencontres, une espèce de cellule de crise de la part de la première ministre, Christine Fréchette. Aujourd'hui, bon, c'est davantage... tout le secteur, si vous voulez, bon, du patronat, de l'aluminium, la foresterie, t'sais, beaucoup de matières premières comme ça. Demain, ce sera au tour de l'UPA et des producteurs laitiers. Quand on regarde ça, bien sûr qu'en trame de fond, on se dit, est-ce que le Québec va être encore sacrifié, là? Ce sera quoi? Dans toute négociation, vous savez, ça peut pas juste être d'un bord une négociation, là, puis que les concessions viennent toujours juste du même côté. Pour qu'une négociation fasse du sens, faut que de part et d'autre, on fasse un pas vers l'autre. Si c'est juste d'un bord, c'est pas une négociation, c'est une imposition. Alors, c'est toute négociation qui se tient, on fait chacun un bout de chemin. Mais là, le problème, c'est que c'est juste le Canada qui a fait le bout de chemin jusqu'à maintenant, avec mille et une concessions. C'est drôle. Souvent, c'est le Québec qui est comme. Mm-hmm. Alors, est-ce qu'encore une fois, ce sera les produits laitiers? Est-ce que ce sera le secteur de la foresterie, le secteur de l'aluminium? On parle beaucoup de l'alcool là, sur les tablettes. Là. Peut-être juste rappeler à M. Carney que c'est aux provinces à décider. C'est pas à lui. Mm-hmm. Hein, ça le regarde pas. Et quand on collige toutes sortes d'informations, vous avez peut-être vu dans le Globe and Mail ce matin, où on apprend que les responsables canadiens seraient en train d'étudier aussi une proposition faite par Washington. Et là-dessus, ça toucherait les véhicules. Il y aurait sur la table, disons, un certain pas dans la direction, une réduction des droits de douane américains sur les véhicules de 10 à 15 % et en échange, toujours selon le Globe and Mail, Ottawa n'en imposerait aucun dans ce secteur-là. Alors, il y aurait désescalade, si vous voulez, parce que les taxes, les droits de douane actuels, bon, ça peut aller jusqu'à 25 %. Alors, dans ce cas-ci, on aurait désescaladé ces tarifs. Mais c'est sûr que ça commence, je veux dire, l'échéancier, là. La menace de Trump, là, c'est le 19, là. C'est le 19 août, là. C'est là, là. C'est très, très, très imminent, on va le dire comme ça. Il y a de nouvelles réglementations. En ce qui concerne les règles en prison, Alexandre, ça va peut-être surprendre plusieurs de nos auditeurs.
0: Oui, ça va être annoncé ce matin par le ministre de la Sécurité intérieure, Yann Lafrenière. Et là, ça vient toucher tout ce qui est contrebande, entre autres. Là. D'un côté, ben, on veut sévir là, en modifiant le régime disciplinaire dans les prisons québécoises. Ça devrait entrer en vigueur dès le 28 septembre prochain par rapport ben, à certaines infractions qui maintenant vont pouvoir être sanctionnées un tout petit peu plus selon le contexte. Parce qu'avant, on avait ce qu'on appelle des infractions générales, puis ça concernait à peu près tout.
10: tu rentrais là-dedans, par exemple, la possession d'un cellulaire, la contrebande d'objets, etc., ben, il y avait comme toujours les mêmes petites peines pis sentences qui étaient imposées, là. Maintenant, c'est des sanctions qui vont être imposées par un comité de discipline, ça peut être des travaux collectifs, ça peut être un isolement qui est plus long que la durée qui est permise en ce moment, ou encore la suspension des achats à la cantine. Pis ça, là-dessus, le ministre Lafrenière a été comme catégorique, il dit, bon, les gens, là, dans la société, vous allez pas trouver ça dramatique, mais pour quelqu'un en dedans, là, de perdre son droit pis ses privilèges à la cantine, c'est quelque chose d'assez important, merci. Après ça, ils disent qu'on pourrait demander, dans certains cas, aux détenus de venir rembourser des objets qu'ils détruiraient, par exemple, une fenêtre pour faire de la contrebande. Moi, je vous avoue que j'ai entendu ça pis j'ai fait, ah, c'est pas déjà ça qu'on fait? Quand il y a des détenus qui brisent des affaires, vous vous imposez pas qu'ils réparent cette chose-là ou qu'ils payent ou qu'ils colligent? Non. Ça a l'air que non. C'est pas quelque chose qui est déjà mis en place. Après ça, on apprend qu'il y a un projet pilote. Le premier projet pilote qui se met en place à Robertval pour avoir des uniformes, pour simplifier la vie des agents. Entre autres, là, t'sais, les espèces de vêtements noirs et gris.
11: C'est pas déjà le cas?
10: Non. Ah, semble-t-il que non. Qu'on a droit aux vêtements personnels à l'intérieur, que les vêtements personnels en question sont utilisés, par exemple, il y a des gens qui vont livrer les vêtements dedans, mais qui les trempent dans une substance, comme de la drogue ou autre dedans, que ça sèche, puis là, une fois dedans, tu leur mouilles, tu ressors ça, puis ça te permet d'avoir des produits de contrebande. Ça a l'air qu'il y a des gens qui portent en dedans des vêtements avec des couleurs, des logos associés à certains gangs de rue, certains gangs criminalisés, puis que ça, c'était monnaie courante à l'intérieur. Puis là, c'est pas un changement qu'on fait à grandeur. C'est un projet pilote sur 12 mois pour peut-être éventuellement mettre des uniformes dans les prisons. Je vous avoue, là, puis il dit peut-être aussi qu'on va mettre des numéros dessus pour qu'on soit plus facile à reconnaître, ça va faciliter les fouilles, on va permettre de mieux différencier les prisonniers de la population générale extérieure à la prison. Mais attendez un peu, il y a personne qui porte un uniforme dans les prisons au Québec?
8: À voir le nombre de cellulaires puis les drones qui sont en dedans, moi ça m'étonne pas ce que tu dis.
10: Mais c'est fou, je trouve, là, de voir que c'était déjà... Puis là, c'est une modification de règlement, ça n'a pas pris un projet de loi, ça n'a pas été étudié, ça n'a pas été débattu longuement, voté, tu, adopté. Non, non, là. C'est une modification que le ministre Lafrenière a pu faire comme ça. Pourquoi c'était pas fait avant?
9: Je dois t'avouer que je suis quand même étonné de voir effectivement que il y a des choses qui n'étaient pas faites. Je suis aussi à chaque fois un peu ébahi, pas toujours dans le bon sens du terme, là, mais de la créativité de ces criminels pour rentrer de la dope en dedans, je n'en reviens pas. Puis là, ben là, tu vas avoir des gens là, qui vont claironner. Ah ben là, les droits des détenus, là, là, là. Franchement, les habiller toutes pareilles. Puis là, vous allez voir, là, c'est sûr qu'il y en a qui vont, déchirer leur uniforme sur cette question-là. Rapidement, il y a une bagarre là, au pénitencier de Donnacona.
10: Ben justement, ça fait partie des choses sur lesquelles on veut agir. Puis l'escalade de violence se poursuit dans ce pénitencier-là. C'est une agression armée qui concerne plusieurs personnes. Ça aurait commencé dans le gymnase de l'établissement. Il y a plusieurs détenus impliqués. Il y en a plusieurs qui ont été transportés à l'hôpital pour avoir des soins. Là, on craint pour la vie de personne. Mais pour l'instant, aucun détail. On ne sait pas c'est quoi l'arme, on ne sait pas le contexte, on ne sait pas combien de personnes, mais c'est un autre épisode de violence au même pénitencier. Rappelle qu'en juin, il y a un dangereux criminel lié au groupe criminalisé Arab Power qui a été, lui, tué plusieurs coups de couteau en pleine tête, qui a eu dans les derniers mois plusieurs attaques violentes. Certaines ont été mortelles aussi. Donc, disons que c'est tout un contexte dans lequel on vient annoncer là, une augmentation de la sévérité de certains règlements.
9: Ouais. Mais moi, j'accueille ça de manière très favorable. L'annonce de Yann Lafrenière. Oui. D'abord, c'est un gars qui a une bonne tête sur les épaules. Ça fait partie de ceux au gouvernement, Fréchette, envers qui, je pense que c'est quelqu'un qui a un passé aussi, qui le rend très sensible à ce genre de réalité-là. On se souviendra, ancien policier. Il y a un coup de barre à donner. Là. C'est rendu une vraie farce. Là. Ils sont avés de se faire livrer une pizza sur Uber Eats à la fenêtre là, quand c'est pas là, t'sais, de la drogue ou quoi que ce soit. Puis le fait, tu as souligné un point important. T'sais, là, présentement, il y en a qui affichent leur couleur, leur gang d'appartenance en dedans. Hey, c'est pas avec le med, là. T'es en prison, là. Alors, moi, je vois pas pourquoi là on ne devrait pas aller de l'avant vers ça. Ce sont souvent des détenus qui ont beaucoup trop de droits, tant qu'à moi. C'est à la une du journal, le fameux cafouillage des piscines. Parce que là, c'est une vraie farce, là. Souvenez-vous, on avait annoncé un règlement là, où il fallait tout clôturer nos piscines, puis ça pressait donc, c'était donc urgent. Là, tout le monde s'est garoché là-dessus. On se souviendra du Trisac l'avait fait. Oui, je pense qu'il était encore en Sacramento hier matin là-dessus.
8: Ouais.
9: Et là, whoop, on avait reculé. On avait reculé. Là, il y a des gens qui ont dépensé beaucoup d'argent,
8: c'est
9: finalement.
8: Plus de 10 000,
9: c'est pas tout de suite. On reporte le projet. Et on s'aperçoit que le bordel est encore pris, là, Alexandre.
10: Quand j'explique la nouvelle du règlement des clôtures de piscine, on dirait que j'explique le troisième lien. Ça a lieu, ça a publié. Nouvelle mouture, différentes moutures. Genre, on commence, on revient. C'est un cafouillage absolument complet. Puis là, ça donne encore des situations chaotiques un peu partout. Là, parce que là, rappelle qu'on a encore une fois repoussé là, de 2 ans la date de butoir. Là, on est rendu, c'était supposé rentrer en vigueur le 30 septembre 2025. Là, on est comme à 1 an à peu près de tout ça, supposé entrer en 2027. Mais là, il y a quand même des inspecteurs qui commencent à faire du zèle. Il y a l'histoire, par exemple, d'André Jérôme, raconté à notre collègue Martin Lavoie du journal. Un homme, M. Jérôme, qui habite à Saint-Sauveur. Tu connais quand même ce coin-là, ouais, Alex. Qui a reçu une visite d'un inspecteur au printemps. Là. Après, au départ, il a fait comme une demande de permis pour se conformer. Après ça, ben, la municipalité a dit non, nous, on s'arrime à la réglementation du gouvernement, mais le gouvernement l'a clarifié d'une autre interprétation. Nous, on a le droit d'être plus sévère. On vous demande encore plus de...
8: Mais ça, c'est contestable. Tu nous dis ça, chaîne du nez. Tout ça, il va pouvoir contester.
9: Donc, ce que tu nous dis...
10: Il l'a fait déjà.
9: Non, mais attends, ce que tu nous dis, c'est que là, il y a des municipalités qui vont dire, gars, OK, la directive du gouvernement est reportée de 2 ans, mais nous, on va l'appliquer tout de suite.
10: Mais c'est pas de l'appliquer tout de suite, parce qu'ils peuvent pas. Mais eux ont décidé d'être plus sévères dans leur interprétation d'un règlement auquel ils se sont arrimés au gouvernement.
9: Ils se sont donné des droits.
10: Et là, reçoit une visite de l'inspecteur au printemps. Ils disent « Vous devez vous conformer immédiatement ». Là, lui, il appelle le maire. Il dit « C'est parce que là, ils viennent m'enquiquiner ». Le maire dit « Je vais régler ça ». Après ça, il reçoit 3 autres inspections de suite chez eux. Il dit « Fait 15 ans, il y a personne qui est jamais passé pour... inspecter quoi que ce soit chez nous. Là, il y en a 3 qui arrivent dans la même année. Là, je reçois un 2e avis pour me conformer, sinon on va me donner une amende. Là, lui, il a mis en demeure la municipalité en disant arrêtez de me harceler, le règlement arrive dans 1 an. Fait que, tu sais, tout dépendamment, t'es où? Ben, la réglementation a changé. Moi, j'ai des gens dans mon entourage, Alex, dans leur municipalité, je nomme pas où, je nomme pas qui, dans ma famille, qui... ils ont tout déjà fait en amont. Ils ont dit, garde, ça va être la folie, les clôtures, dans pas long, les installateurs, ça va se bousculer au portillon, les prix vont monter, on va le faire tout de suite. Puis là, entre le moment où ils ont installé à coups de dizaines de milliers de dollars des clôtures et maintenant, la réglementation a changé.
9: Puis ils sont plus conformes.
10: Ils sont plus conformes.
8: Ah, ah non, ça, hey, ça c'est frustrant.
9: Mais tu sais, on est face à un exemple, là. Ça, c'est le genre de truc qu'écœure le monde. C'est-à-dire qu'on ne sait pas à moitié où on s'en va, les règles sont pas claires, 10 jours avant l'application, on recule, on reporte ça. Là, il y a des municipalités qui prennent certaines libertés. Finalement, une chatte ne retrouve plus ses petits. Non, mais c'est vrai, on est mêlé comme un jeu de cartes là, en regardant cette histoire-là. Et moi, je me souviens d'une scène, puis je l'avais vécue à la télévision, là, tu sais, un journaliste sur le terrain. Là. Puis là, ça se passait dans la région de Québec. Puis là, le journaliste est là avec son tape à mesurer. Tu sais. Puis je pense que le gars était pas conforme. C'est une question de millimètres. Puis là, ça y aurait coûté des milliers de dollars pour une question de millimètres. C'est le jugement, des fois, là. On va te dire, il y en a qui étaient aux toilettes quand c'est passé. C'est quand même.
11: Et nous désirons obtenir le laissez-passer A38.
10: Oui. Le but, c'est de protéger A38, les enfants. A40. Il ne peut pas passer dans un millimètre, l'enfant, non. Là.
9: Québec solidaire revient à la charge avec son idée de créer un réseau d'épiceries publiques.
10: Oui, dans les annonces préélectoral, point d'interrogation. Là. On n'a pas commencé la campagne officiellement, mais on est comme dans la très proche campagne électorale en ce moment. Et là, voici première promesse de Québec solidaire qui dit vouloir créer un réseau d'épiceries publiques pour essayer de dégonfler les prix à l'épicerie en ce moment. Parce que selon leurs estimations à Québec solidaire, 27% d'augmentation au cours des 5 dernières années du prix du panier d'épicerie moyen. Et là, dans le projet pilote, eux feraient 2 centres de distribution, 15 établissements commerciaux dans des secteurs où l'accès aux aliments frais est plus difficile. Puis là, ce qu'on dit, c'est, regardez, c'est un réseau d'épiceries, il n'y a pas d'actionnaires, il n'y a pas d'objectif de profit, on vient faire concurrence aux autres épiceries, fait qu'on espère qu'ils vont baisser leur prix, et là, on prendrait tout l'argent pour le réinjecter encore dans ce réseau-là. Ça coûterait 100 millions selon eux à établir, 80 millions de dollars par année à entretenir, et on veut aussi que 75% des produits qui seraient vendus dans ces épiceries-là proviennent de produits du Québec. Bon, est-ce que ça pourrait fonctionner? Est-ce que ça repose quand même sur certaines bases? Oui, New York, le Mexique, Toronto développent en ce moment aussi une initiative à peu près similaire. Mais est-ce que ça a donné ses preuves? Est-ce que ça a porté fruit? Ben ça, c'est toute une question. Reste à voir si les électeurs là à l'automne vont croire ou vouloir embarquer dans le projet de Québec solidaire.
9: Bon, c'est un pavé dans la mare. Je vous rappelle que Québec solidaire a à peu près 11% des intentions de vote, selon le dernier sondage Léger. Maintenant, à chaque fois que Québec solidaire avance des chiffres sur le coût de tel et tel projet, bon, je prends ça quand même avec un grain de sel. Maintenant, est-ce que c'est vraiment la bonne chose à faire? Parce que, tu sais, est-ce qu'il y a une barrière à l'entrée? Est-ce qu'il y a, tu sais, je veux dire, là, on va collectivement subventionner les fruits et légumes, les trucs de tout le monde. Elle a dit oui, ça va aider les familles, mais est-ce qu'on rate la cible? Est-ce qu'on devrait pas utiliser des mesures un peu plus ciblées pour aider vraiment les bonnes personnes? L'autre point d'interrogation que j'ai, c'est jusqu'à quel point on va pouvoir concurrencer là, les grandes bannières, puis les Costco de ce monde, puis les... Pff,
10: ben avec 15 succursales.
9: Pouvoir d'achat, ben je pense pas. Ouais. Mais ça fait jaser. Ça fait jaser. Mais je pense pas qu'on va voir ça dans un avenir plus ou moins rapproché. Scène culturelle, Isabelle, on en parlait hier, hein, le 12 août, j'achète un livre québécois, t'as déjà des chiffres?
8: Ben ça fonctionne, parce que depuis 2014, au début, c'était une initiative... agréable. Aujourd'hui, même les sorties de livres ont changé. T'sais, habituellement, la rentrée, ça se passe en septembre avec la télé. Tout sort en septembre. Maintenant, ils doivent devancer. Donc, il y a plein de nouveautés qui sont sorties en août. Il y a plein de libraires qui ne prennent pas leurs vacances, finalement. Ça a bousculé le calendrier littéraire, littéralement. En 2025, dans les régions hors Montréal et Québec, c'est une augmentation de 806% pour l'achat des livres québécois. Pour Québec... 1352%, c'est énorme. Wow. Ouais, d'augmentation. Montréal, on dépasse le 1000% d'augmentation de vente aussi. Et quand on regarde les titres ou les auteurs, en tout cas, qui attirent le plus, Élise Gravel, Michel Rabagliati, Michel Jean, David Goudreau, Simon Boulris font partie du palmarès, mais on aurait pu aussi un petit peu plus bas ajouter Christine Brouillette, Patrick Sénécal, entre autres. Et puis, ce que je trouve intéressant, puis c'est drôle parce que j'ai repris un chroniqueur hier, puis il était pas mal intentionné, mais tu sais, souvent, on va entendre encourager Québécois. Mais encourager, c'est comme faire pitié. Là. On a besoin de...
9: Bon, non, on va l'encourager, oui. Le petit pauvre lui.
8: T'es beau, lâche pas, pirouette. T'as fait
9: un beau dessin.
8: Bravo, la roue latérale a été bonne.
9: Je comprends ce que tu veux dire.
8: Non, ouais. C'est consommer avec fierté. C'est... Maintenant, c'est pas... Ça fait partie même de l'habitude à longueur d'année. Puis on l'a vu sur les vitrines, on le voit sur ce qu'on appelle la présentation visuelle, le PV du magasin. Et ça fait partie maintenant. C'est pas d'encourager, c'est de consommer puis de prendre conscience. Puis il y en a plein cette année, je trouve, dans la diversité de la proposition qui a permis en sorte de faire augmenter les chiffres. Ceux de 2026 vont sûrement paraître dans les prochains mois, mais c'est quand même très concluant. On s'excuse auprès des libraires qui n'ont pas pris de congé.
10: Ouais, puis là, moi, si je ne l'ai pas acheté hier puis je l'achète aujourd'hui, c'est-tu correct?
8: Mais c'est ça.
10: Je suis encore
8: bien
10: dans la
8: sûr.
10: Bonne zone.
8: Bien sûr. Au fait, c'est juste pour shaker le cocotier. Là, après ça, tu peux bien l'acheter le 16 août si tu veux. Je
10: vais aller shaker mon cocotier.
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9: Ben, portons notre regard d'entrée de jeu sur ce qui se passe en Ukraine. On a peut-être un peu moins parlé de ce conflit-là, pourtant il fait toujours rage. Georges Mercier est analyste doctorant en sciences politiques au Centre de recherche internationale de Sciences Po Paris à l'Université de Montréal. Salut Georges!
28: Salut Alex!
9: Bon, est-ce qu'on peut dire que la fameuse bataille des mers prend de l'ampleur?
28: En fait, ce qui est intéressant en Ukraine, c'est qu'on a un conflit qui, sur la terre, dans l'est de l'Ukraine, est gelé depuis longtemps maintenant. De part et d'autre, on ne récupère pas vraiment le territoire et on n'arrive pas à en chercher. Donc, qu'est-ce que les acteurs font? Ben, ils diversifient les endroits où ils frappent. Et là, ce qu'on a vu hier, c'est une frappe très importante sur un port russe dans la mer Noire. Bon, pourquoi c'est significatif? Parce que la Russie est un des principaux exportateurs de grains du monde. Donc évidemment, si les Ukrainiens s'attaquent à leur capacité d'exporter du grain, d'exporter des céréales, mais ça pourrait avoir un impact très significatif sur l'approvisionnement mondial. Et c'est ce qu'ils sont parvenus à faire hier, parce qu'ils ne sont pas seulement attaqués à des installations militaires, ça ils l'ont fait, mais aussi à des terminaux, à des entrepôts de grains. Il faut dire que les Ukrainiens répliquent à des attaques russes sur leur propre capacité d'exporter du grain dans la mer Noire. Donc c'est un conflit qui change ses lieux, en quelque sorte. On n'est plus seulement sur le terrain, on cherche de plus en plus à diversifier nos frappes pour s'attaquer mutuellement à l'économie l'un de l'autre dans le but d'accroître la pression interne. Est-ce que ça fonctionne? Ben, pour l'instant, on reste largement gelé.
9: Ouais. Pendant ce temps-là, t'as le président russe qui a menacé aussi de saisir des navires européens en représailles à une autre saisie qui était survenue. On en avait parlé, c'était dans l'actualité, là, la fameuse flotte fantôme.
28: Et ça, c'est intéressant, parce que depuis le début du conflit, on a lourdement sanctionné l'économie russe. L'idée, c'était essentiellement d'empêcher la Russie de vendre ses hydrocarbures ou, si elle les vend, de les vendre à un prix plafond qui ne permettrait pas de générer trop de profits. Qu'est-ce que les Russes ont fait, Alexandre? Eh bien, ils ont trouvé des manières astucieuses d'évader les sanctions. Il existerait même, dans une université en Russie aujourd'hui, un master en évasion de sanctions. C'est-à-dire à quel point on parvient à trouver des marges de manœuvre ici. Qu'est-ce que les Européens font? Mais ils tentent parfois de

0: autre navire. Donc, vous avez aussi une flotte fantôme. On s'entend, Alexandre, que c'est pas du tout la même chose, mais néanmoins, c'est la justification qu'on amène du côté russe.
1: À l'époque dans laquelle on vit, Georges, je pense que toutes les formations, puis on l'a vu avec le Canada, on investit davantage d'argent dans le militaire, puis tu sais, ça s'est fait aussi en France, ça s'est fait un peu partout. Le cas de l'Allemagne est quand même intéressant. L'Allemagne est en train d'approuver une refonte majeure de tous ses services d'espionnage, là, parce que le retard, il est quand même assez considérable, là, comparativement aux autres pays d'Europe.
0: Oui, c'est vraiment significatif. Puis qu'un pays décide d'investir davantage dans son armée, dans ses services de renseignement, c'est une chose. Qu'il le fasse avec l'histoire de l'Allemagne, c'en est une autre. Parce que ce qui est vraiment fascinant ici, Alexandre, là, c'est que depuis la fin de la Seconde Guerre mondiale, donc durant la guerre froide, l'Allemagne a été traumatisée par son passé. Et c'est passé par quoi? C'est passé par une armée qui était moins puissante que ce qu'elle pouvait être, parce que l'Allemagne, ça demeure la première économie d'Europe, et aussi par des services de renseignement beaucoup moins sophistiqués que ceux des autres pays européens ou des États-Unis. Et là, ce qu'on a vu en Allemagne, c'est qu'on a un tournant militaire où on investit massivement, et là, il faut le dire, vraiment massivement dans l'armée pour la moderniser, et là, on assiste à un tournant de l'espionnage, où ce qu'on veut faire, c'est permettre aux services de renseignement allemands d'être plus performants, notamment en limitant les protections des données. Les Allemands sont très jaloux de la protection de leurs données, donc on permettrait aux services de renseignement de mieux récolter des données, on leur permettrait de porter des armes de manière plus lousse que ce qu'on avait par le passé, de mener des actions plus offensives pour prévenir des opérations de cyberattaque ou s'attaquer à des formes de paiement d'agents, bon, qui viendraient les stabiliser. Mais ce qui est significatif, là, par-delà les détails de la chose, c'est le signal que ça envoie. On a longtemps eu une Europe pacifique. Pourquoi? Parce que l'Américain était au-dessus et disait, je vais m'arranger de la sécurité. Okay, je m'occupe de vous, là. Vous n'avez pas à vous en occuper. Là, on a une Allemagne qui comprend qu'elle ne peut plus faire confiance nécessairement aux États-Unis ou même à la France ou au Royaume-Uni pour son renseignement et qui veut s'autonomiser. Dans ce contexte-là, on ne reverra pas demain la veille, là, de nouveaux conflits entre les puissances européennes, mais néanmoins, on a un ordre européen qui se sépare d'une certaine manière et avec des acteurs plus autonomes, plus forts, c'est des acteurs aussi qui sont moins dépendants les uns des autres, donc qui ont moins à s'écouter les uns les autres.
1: Ouais. Revenons aux États-Unis parce que ça avait fait les manchettes, là, Georges. Là. On sait que le président américain s'est beaucoup enrichi depuis qu'il est de retour à la Maison-Blanche. Et là, il avait lancé une nouvelle idée. Hein? Donald Corleone avait dit, tiens, je vais donner un accès un peu plus rapide au message que je publie sur mon réseau social Truth. Bon, on s'entend que souvent, on lui a même reproché d'avoir donné certains signaux, là, des buy signals, pour acheter, par exemple, en bourse, quoi que ce soit. Là, le fameux service d'accès rapide aux messages du président vendu par Trump Media est maintenant contesté en justice.
0: D'ailleurs, Alex, je constate que tu as une veste particulièrement belle ce matin. Te serais-tu abonné sans nous le dire? Parce que voilà
1: Sauf que
0: l'affaire.
1: mon
0: Donc, Donald
1: training a
0: Trump voulait.
1: augmenté.
0: Ben, je sais pas. Mais en tout cas, Donald Trump voulait vendre un accès privilégié à ses messages. Bon, on sait que ces messages-là font bouger les marchés.
1: Ben oui.
0: Là, il est poursuivi, ce qui n'est pas surprenant parce que ça s'apparentait quand même pas mal à un délit d'initié. Mais ce qui est intéressant, c'est pourquoi on le poursuit. Parce que selon la poursuite, on s'attaque pas directement à la clause sur les émoluments qui interdisent au président américain de faire de l'argent avec sa fonction. On s'attaque on dit qu'il viole la liberté, le premier amendement. Parce que techniquement, tous les Américains devraient avoir un accès égal au prononcement, au discours du président. Et forcément, si on veut un accès privilégié, ben c'est pas vrai que tous les Américains sont égaux en la matière. On verra si les tribunaux sont sensibles à ce type d'argument-là. Mais ce qui est intéressant, c'est que c'est une des premières fois où on voit vraiment un recours en justice contre les tentatives de Donald Trump d'utiliser la Maison-Blanche pour s'enrichir personnellement. On devrait suivre cette affaire-là avec beaucoup d'attention parce qu'elle sera révélatrice de si oui ou non la justice peut empêcher le président américain de servir de la Maison-Blanche pour faire des milliards et des milliards et des milliards de dollars.
1: Mais genre, je suis pas sûr qu'il va l'arrêter, là. On s'entend que il va
0: Mais tu sais,
1: contester ça, il va trouver une façon de détourner de le faire.
0: Mais ce qui est génial avec Donald Trump, c'est qu'il voit pas les décisions de justice comme des obstacles, mais comme des feuilles de route, où
1: C'est
0: dès
1: ça.
0: qu'il est débouté, il retourne à la planche à dessin, trouve une autre loi, on l'a vu avec les tarifs, hein, trouve une autre loi, trouve une autre manière de s'en sortir. Puis l'autre constante, c'est que le temps des tribunaux, c'est pas le temps de l'exécutif. Donc la Maison-Blanche agit, puis même si elle est dans l'illégalité, ben au final, puisque ça prend du temps avant qu'un jugement arrive, les effets sont ressentis. Deux exemples, Donald Trump s'enrichit, mais aussi l'aile Est de la Maison-Blanche, elle a été démolie. Et là, vous avez un trou au cœur de Washington. C'est un beau symbole que la justice, parfois, est un peu lente par rapport au président américain.
1: Merci, Georges. Salut.
0: Bonne journée, Alex.
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12: Ben, finalement, les gouvernements du Québec et de Terre-Neuve-Labrador qui se sont entendus dans le dossier épineux de Churchill Falls, des mois de négociations, une nouvelle entente énergétique qui verrait le jour, ce serait annoncé là, au cours de la semaine prochaine, et déjà on peut un peu spéculer. Rodolphe Fossigny est analyste politique. Salut Rodolphe!
13: Bonjour Alexandre!
12: Bon, alors quelles sont tes premières impressions avec ce qu'on sait là?
13: Ben, c'est qu'on sait pas beaucoup de choses, la c'est qu'on sait que potentiellement il y aurait une entente, il y en a qui parlent d'entente cadre, on sait que le fédéral aurait peut-être joué un rôle là-dedans, on se souvient bien évidemment que Michael Sebia, l'ancien président d'Hydro-Québec, est maintenant le plus haut fonctionnaire à Ottawa, donc est-ce que il a participé, est-ce que le premier ministre Carney ou le gouvernement fédéral avait aussi participé, pour l'instant on ne sait pas. Mais le plus important, Alexandre, c'est on ne sait pas qu'est-ce qui a été donné. Est-ce que plus d'argent sur la table? Est-ce qu'on a changé le calendrier? Parce que si on remet juste nos auditeurs en contexte, M. Legault avait eu un accord de principe avec l'ancien premier ministre de Terre-Neuve, qui était libéral. Campagne électorale arrive. Le prétendant conservateur critique cette entente, dit qu'il va vouloir la renégocier. Il gagne l'élection. Et c'est ce qui est en train d'arriver. Et ce qui est le plus sarcastique d'une certaine façon, c'est qu'on est un peu dans la même situation au Québec. On a un chef du Parti québécois qui a critiqué l'entente qui avait été signée par François Legault. On est juste avant une élection. Potentiellement, Paul Saint-Pierre Plamondon a des chances d'être un premier ministre. Est-ce que même s'il y a un accord qui est conclu la semaine prochaine entre Mme Fréchette et le premier ministre de Terre-Neuve, est-ce qu'il subira le test de l'élection ou d'un prochain gouvernement? Est-ce que l'histoire va se répéter? C'est pour ça que j'ai dit on joue dans un film qu'on a déjà vu. Même M. Paul Saint-Pierre Plamondon va très loin dans ses communications parce qu'hier, il a même dit que la première ministre n'a pas de légitimité pour conclure une telle entente avant une élection. Donc, on voit que ce dossier-là, qu'on va surtout connaître les détails, ben, ça va rebondir très sérieusement dans cette campagne électorale.
12: Parce qu'on parle, bon, d'augmentation des volumes d'énergie, des coûts beaucoup plus élevés, des investissements massifs, tu sais, 25, au-delà des 25 milliards qui étaient prévus initialement par Hydro-Québec. Moi, c'est une chose, on aura les détails la semaine prochaine. Mais après ça, il y a souvent plusieurs embûches là, lorsqu'on parle de projets hydroélectriques. On l'a vécu là, ici, là, notamment. Alors, est-ce que ce qui sera sur papier, là, est-ce que ce sera livrable? Est-ce que ce sera réaliste? J'ai quand même bien hâte de voir. Je suis assez prudent, là, moi, ce matin, quand même, là-dessus. Bon, Québec solidaire, qui veut concurrencer les épiceries en lançant essentiellement là, une chaîne québécoise, une espèce là, de la création d'un réseau. Il y en aurait 15 épiceries publiques au Québec pour rendre les aliments plus abordables, pour freiner l'inflation. Est-ce que c'est réaliste ou encore une fois, Québec solidaire pèlte des nuages?
13: Ben, tout d'abord, il faut donner le crédit à Québec solidaire. Ils ont gagné d'une certaine façon la bataille médiatique hier et aujourd'hui. Ils ont mis un débat comme ça de l'avant. Ils s'associent à une problématique qui est très importante, une priorité des Québécois, le coût de la vie. L'épicerie, on en a parlé cette semaine avec le sondage Léger, à quel point le coût de la vie est un élément très important. Donc, au moins, ils se sont positionnés. Le problème, c'est exactement la question. Est-ce que c'est véritablement réalisable? Et surtout, est-ce que ça va vraiment coûter 100 millions de dollars? Est-ce qu'on est vraiment rendu là? Est-ce qu'on peut vraiment croire que une société d'État, un tout petit peu comme un modèle de la SAQ, disons, pourrait réussir quelque chose qui est quand même difficile, compliqué logistiquement? D'opérer comme ça des magasins, des épiceries. On sait qu'il y a toute une logistique en termes de produits périssables, produits non périssables, etc., etc. Et surtout, est-ce qu'on peut vraiment croire que ça coûterait seulement 100 millions? J'ai ressorti un exemple il n'y a pas longtemps. Je pense que la SAQ devait moderniser un de son centre de distribution. Ça devait coûter 50 ou 100 millions. Ça a coûté 300 millions. Et eux, c'est seulement de l'alcool. Donc, vous imaginez si on pense aux fruits, légumes congelés et tous les produits, etc. Est-ce qu'on peut vraiment croire que ça va vraiment coûter 100 millions? Mais disons qu'on peut donner le crédit à Québec solidaire d'avoir au moins sorti un tout petit peu de l'ombre parce qu'on les avait pas beaucoup entendus cet été.
12: Et c'est la première fois, moi, que je parle d'eux cet été à peu près. Maintenant, pour ce qui est des chiffres. Déjà là, bon, quand c'est Québec solidaire qui avance des projections financières, je prends ça avec un grain de sel. Si en plus le gouvernement du Québec s'en mêle, je fais x5. Parce qu'on n'est pas capable de gérer un projet au Québec sans qu'il y ait des explosions de coûts. Maintenant, le gros point d'interrogation que j'ai, c'est que est-ce que réellement nous, là, avec il n'aurait quoi, il n'aurait une quinzaine, là? 15.
13: Oui.
12: 15 épiceries publiques. Est-ce qu'avec 15 petites épiceries publiques, on va réussir à concurrencer les achats en gros de, tu sais, des grosses chaînes, des Costco, des, tu sais, des géants. Puis, est-ce que c'est vraiment ça la solution, là, ultimement, qui va être de subventionner les légumes, les fruits de monsieur, madame, tout le monde, ou on devrait pas cibler une mesure qui va affecter davantage les gens qui en ont besoin, là?
13: Oui, je pense que tu as fait raison. Ça veut dire, est-ce qu'on devrait d'un côté cibler, s'assurer que la concurrence est respectée, la transparence, qu'il n'y a pas, comme on a vu dans le passé, des cartels du pain ou d'autres éléments? Ça, je pense que tout à fait. Le deuxième élément, puis tu le soulignes, François-Philippe Champagne, le ministre fédéral, il nous a fait croire il y a quelques années qu'il allait ramener une nouvelle bannière, qu'il allait ramener un Carrefour comme on a une chaîne française. C'est pas arrivé. Et troisièmement, mais pourquoi pas ne pas supporter plus adéquatement les banques alimentaires? Combien de fois on entend, c'est comme un disque, à tous les 3-4 mois, on va entendre une sortie des banques alimentaires qui vont dire « on n'y arrive pas, on n'y arrive pas, on n'y arrive pas ». Pourquoi ne pas plus les aider, eux qui ont déjà au moins certaines infrastructures? au lieu de commencer comme ça à zéro.
4: Mais dans le cas de Champagne, ça en était drôle. Là. Ça en était caricatural. C'est... Moi, je vais faire baisser. Là. Moi, je vais les convoquer à Ottawa. Là. Là, ils vont venir répondre à mes questions, là, les boss là, des épiceries. Là. Puis vous allez voir, les prix vont baisser. Là. Puis là, il était quasiment là qu'ils sont circulaires. Là. Regarde l'action de grâce. Regarde la dinde. La dinde est en rabais. On n'a jamais vu ça, la dinde en rabais à l'action de grâce. Mais regarde, moi qui l'ai fait. C'est moi. Regarde. C'est quand même assez
13: incroyable. Rappelle des beaux souvenirs.
4: Oui. Aïe, aïe, aïe. C'est quand même assez incroyable. Bon, parlant de beaux souvenirs, Sona Lakoyan qui revient dans l'actualité, toi.
13: Écoute, le ridicule ne tue pas en politique. Sona Lakoyan, la seule députée qui a dû payer une amende de 8 000 $ par la commissaire à l'éthique et à la déontologie qui a menti, qui a dû avoir des enregistrements de son propre personnel politique pour que finalement elle présente des excuses. On sait ce qui s'était passé durant la campagne. Et d'ailleurs, on sait toujours pas toute l'histoire, mais en tout cas, on a eu un chapitre dans cette histoire. Elle a utilisé son bureau, elle a utilisé des ressources parlementaires, elle a demandé à ses propres conseillers politiques pendant les heures de bureau d'ignorer des demandes de citoyens pour se concentrer sur la campagne de Pablo Rodriguez. Et là, tout d'un coup, Madame Sona Lakoyan, et je le répète, la seule qui doit payer une amende de 8 000 $ pour ce qu'elle a fait, qui a été blâmée depuis que le code de déontologie existe, dit, et je la cite, « Au sujet de l'hypocrisie, rien n'est plus commun que d'imiter la vertu et rien n'est plus rare que de la pratiquer. » Elle a fait un communiqué sur sa page Facebook où elle dit que actuellement, vu qu'on est en campagne préélectorale, ben, tous les partis politiques utilisent des ressources de l'Assemblée nationale et c'est elle qui a été blâmée. Écoute, c'est gros en café. Il y a des règles. Ces règles s'appliquent à tout le monde, même en période de pré-campagne électorale. Et qu'elle sorte comme ça dans les médias, écoute, le ridicule ne tue pas.
4: Peut-être pas la bonne messagère pour porter
13: non,
4: ça.
13: Non, certainement pas.
4: Merci, Rodolphe. Salut.
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5: Les médias, là, on peut pas juste parler de notre nombril puis nos vedettes, les vedettes par les vedettes. Ah, s'il y en a assez de vedettes. Sacramouille de vedettes, moi, je suis plus capable, je suis allergique. Là, il y a des gens qui travaillent au Québec, qui veulent la même chance. Et là, t'as des ministres, eux autres, et qui vont voir les plus riches à un moment donné. Calmez-vous, sacramouille.
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12: Alexandre Morinville-Ouellet aux nouvelles, le candidat du Parti libéral du Québec, Farnell Morissette, affirme que la loi 101 permet d'espionner les citoyens à leur insu.
24: Oui, c'est ce qu'a tenu comme propos dans une des vidéos qu'il a envoyé à ses milliers d'abonnés, hein, lui qui se dit info-influenceur, étalé d'une tirade selon laquelle, selon lui, ben, la loi 101 permet au gouvernement de fouiller dans les ordis, dans les téléphones cellulaires, dans les voitures même des citoyens à leur insu, en disant que la langue peut être utilisée comme ça, comme prétexte pour aller fouiller les documents personnels des gens. Le problème, ben, c'est que nos collègues du journal, dont Patrick Bellerose, ben, sont allés contacter là, plusieurs experts qui disent, ouais, ben, pas vraiment. Là. C'est de la grosse désinformation, même selon l'avocat Frédéric Bérard. Puis, pensez-y, Frédéric Bérard lui-même est très, très critique par rapport à la clause dérogatoire et son utilisation. C'est pourtant un des arguments qui est utilisé par Farnell Morissette en disant, ben, regardez, comme on suspend ça au tribunal, hop! On peut faire n'importe quoi, le gouvernement peut le faire sans votre consentement. C'est assez délirant, selon l'expert constitutionnaliste aussi, Patrick Taillon. Il y a quand même Louis-Philippe Lampron, qui est un professeur à l'Université Laval, lui aussi, qui dit « C'est sûr que les pouvoirs qui sont accordés sont très larges à l'OQLF, sont très imprécis aussi. Oui, un inspecteur pour avoir accès à un ordinateur. » Mais sur les lieux de travail, puis par rapport à la langue en milieu de travail, là, ils vont pas débarquer chez vous pour fouiller tous vos dossiers. Parlez-vous en français, monsieur? C'est pas ça qui se passe exactement. Disons que c'est des propos qui sont un peu incendiaires, un peu empreintes de désinformation aussi. Pour l'instant, le Parti libéral du Québec n'a pas commenté par rapport aux propos de son candidat.
12: Quand même pas la première fois qu'il tient des propos qui vont peut-être nécessiter, disons, une justification de la part du chef du Parti libéral du Québec. Là, on se souviendra, là, il avait fait certaines déclarations sur la souveraineté, etc. Bon, en tout cas. Puisqu'on reste dans le monde des influenceurs, bon, cette semaine, l'histoire qui avait été marquante, ça avait été le yacht de Medusa là, à Miami, l'espèce de party qui a très, très mal tourné avec des déclarations malheureuses et misogyne. Et là, il y avait des influenceurs qui étaient sur ce bateau-là, qui après ça ont levé les feutres quand ça avait mal tourné. Parmi ces influenceurs-là, il y en a un qui était très suivi, il s'appelle Louis Le Fou.
24: Ouais.
12: Et là, il y en a qui ont commencé à creuser un petit peu les déclarations de ce gars-là par le passé. Il y a une vidéo qui revient le hanter.
24: Une vidéo qui remonte à 2023. À ce moment-là, il a 18 ans, il est sur la plateforme Twitch, et là, lui dit qu'il revient sur, je prends ses propos, un beef qu'il y a eu avec une fille de son secondaire. Un beef, une chicane, une altercation, ouais. Hein, un différent. C'est tous des termes qui auraient pu être utilisés dans ce cas-ci. Puis c'est ce qu'il y avait à dire par rapport à ce conflit-là et par rapport à la femme en question.
25: Je veux pas t'entendre, crise d'innocente, ta gueule! C'est tout le temps les filles qui crient plus que les autres. Je sais pas pourquoi. Moi, là, les gars, là, vraiment dans la vie, man, les personnes qui m'ont le fait le plus chier, man, souvent... C'est les filles. Je sais pas pourquoi ils ouvrent plus leur gueule. Mais si t'as un beef avec une fille, c'est des combats d'égo, man, sans cesse. Elle va tout le temps te faire chier pour ouvrir sa crise de gueule. Mais m'en donner, ferme ta calisse de gueule, man. Non, y a pas de watch out. Puis je veux pas que personne crie au sexiste. Non,
26: ben
12: ça ouais. Ça vieillit mal, des déclarations comme ça, man, yo.
24: Ça beef. Vieillit très mal. Puis lui, contacté par nos collègues, dit « Regardez, c'est des propos qui me représentent plus. J'étais jeune à l'époque. »
12: Il y a quel âge, là? Il y a 3 ans
24: plus. C'est 3 ans plus. Fait qu'ils ont fait un calcul 21.
12: Je sais pas quel âge, je le connaissais pas.
24: Il y avait 18 ans, il y a 3 ans, donc si je fais un petit calcul rapide, okay. Même si c'est pas ma force, c'est 21. Non, c'est quelque chose quand même. Il a décliné une demande d'entrevue depuis, dit le contenu qu'il fait récemment, c'est pas vraiment lui. Lui veut toujours être positif et inspirer d'autres personnes qui le suivent.
26: Puis il y a quelque chose de dérangeant dans tout ça, là. C'est que ceux qui sont allés sur ce fameux yacht en question, tu sais, ces propos-là, là, tu parles de Louis, mais l'autre aussi, il tenait ce genre de propos-là avant. Il y avait un genre d'attitude particulière. particulier avant? T'sais, tout le monde s'est enfui de ce yacht-là, mais il connaissait quand même le personnage avant d'y aller, là.
24: Moi, ce que je veux savoir, là, c'est est-ce que de dire « Ah, oh, ben non, là, c'est pas sexiste, là, c'est-tu le « je suis pas raciste, mais oui, » C'est-tu la nouvelle affaire, ça? « Je suis pas sexiste, vous allez crier au sexiste, mais est-ce que je dis, c'est juste que les femmes doivent fermer leur gueule, tu sais, je veux dire, ça me déprime. »
4: Mais tout ça, là, tous les extraits qu'on entend cette semaine n'ont aucun sens. Sincèrement, là, de tenir de tels propos, d'un, c'est inacceptable. Puis après ça, il y a cette tendance-là, il faut qu'on me l'explique aussi, là, tu sais, de constamment se mettre en scène, se diffuser sur ces plateformes-là sans arrêt. Là, ça dure pendant des heures et des heures. Moi, écoutez, là, je le fais 3 heures par jour.
26: Il est brûlé.
24: Puis ses oreilles sont rouges.
4: Ça va être assez. Non, mais dans le sens que, tu sais, il y a d'autres choses. Oui. Là, c'est correct. Puis, tu sais, on le fait condenser pendant 3 heures. Puis, mais vous n'allez pas me voir là, sur ces plateformes-là cet après-midi ressortir un bif avec je ne sais pas trop qui.
24: Pas avec nous, j'espère.
4: Non.
26: Mais pas toi, tu n'es pas une femme, ça va être correct.
4: Non, mais c'est déplorable. Des propos comme ça, là, c'est condamnable. Bon, scène culturelle, Isabelle, l'Eurovision change ses règlements, ça va faire un beef?
26: Ça pourrait faire un beef. Oui. Parce qu'ils ont décidé, au fait, hier, ils ont émis un communiqué pour dire que le pays vainqueur, parce que c'est toujours comme ça, le pays qui gagne l'Eurovision, c'est celui qui le reçoit l'année d'après. Okay. Donc, le pays qui doit accueillir pourrait être disqualifié s'il était en zone de guerre. Au fait, soit conflit armé, situation géopolitique sensible ou toute autre situation qui pourrait affecter de manière significative la sécurité ou la stabilité de son État.
24: C'est flou.
26: Ça peut laisser place à beaucoup d'interprétations parce qu'on sait que l'Eurovision est très politique. On dit qu'on vise pas de pays, mais tu sais, l'année passée et l'autre année d'avant, Israël a failli gagner 2 fois.
24: Israël dans l'Eurovision, pour commencer.
26: Oui, mais ça a fait réagir aussi... En fait, Israël est arrivé 2e, autant en Suisse en 2025 qu'en Autriche cette année. On sait que parce qu'il y a eu cette présence-là, il y a plusieurs pays qui se sont dissociés du concours. L'Espagne, l'Irlande, les Pays-Bas, la Slovénie, l'Islande. Mais en même temps, il y a rien qui est net là-dedans, là, dans ce qui est Eurovision. On sait que Radio-Canada fait maintenant partie des diffuseurs européens, que le Canada pourra participer parce qu'il y a des satellites hors Europe pour participer à ce concours-là. Ce qu'ils ont dit aussi, c'est que l'âge minimal serait maintenant de 18 ans. Avant, on pouvait participer à 16 ans, donc ils changent ça aussi. L'affaire, c'est que, OK, c'est peut-être correct, là, mais je trouve qu'il y a beaucoup de zones grises et c'est toujours comme ça avec l'Eurovision. Il y a beaucoup de chichi chicanes et on sort beaucoup du concours de chant. On est beaucoup dans le politique.
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4: Sport. Salut Justine.
26: Salut Alex.
4: Ben là, les jeux sont faits hein, pour l'Omnium Banque Nationale. On sait qui se retrouve en finale cette année.
1: En grande finale, du côté des hommes, d'abord, une première finale toute américaine, une première depuis 1995. La dernière fois, c'était un affrontement entre André Agassi et Pete Sampras. Juste pour vous mettre en contexte à quel point ça faisait longtemps qu'on n'avait pas vu deux Américains se retrouver. Vous devinez donc que la jeune sensation, celui que tout le monde surveillait, le jeune de 19 ans, Raphaël Hodor, hier, s'est incliné devant Brandon Nakashima, 25 ans, qui a vraiment joué du grand tennis, qui a forcé son adversaire très loin derrière la ligne de terrain, ce qui a fait en sorte qu'il était comme sans réponse alors qu'il avait tellement dominé toutes ses autres rencontres. Alors hier, victoire de Brandon Nakashima en 2 manches de 7-6 et 6-4. Et l'autre demi-finale opposait le champion en titre, Ben Shelton, qui a vraiment le vent dans les voiles présentement à son compatriote américain également, Lerner Tien. Et il est en mission de défendre ce titre-là depuis son arrivée à Montréal. Il est l'un des favoris de la foule. Il est tellement sympathique. Il est vraiment ce que représente la nouvelle génération de tennis. Les gens s'attachent à lui. C'est la 5e tête de série, mais il était rapidement devenu le favori pour protéger cette couronne canadienne. Et hier, n'a fait qu'une bouchée de son adversaire qui lui souffre d'une blessure à un bras là, depuis quelques jours déjà. Donc, victoire assez facile de 6-2 et 6-3. Donc, finale toute féminine dès ce soir. Ça sera présenté à TVA Sport. Et du côté des dames, il y avait quand même 2 très gros duels également qu'on surveillait. Le premier entre Iga Swiatek et Elina Svitolina. Svitolina qui est la doyenne de ces demi-finales. 31 ans, nouvellement maman dans les dernières années, revient en force cette saison. Les deux s'étaient affrontés au mois de mai à Rome, en demi-finale toujours. Svitolina l'avait remporté et avait finalement gagné le tournoi. Svitolina avait battu Swiatek à leurs deux derniers duels. Alors, on sentait un peu le désir de vengeance du côté de Swiatek qui, elle, tentait de retourner dans une finale WTA 1000 pour la première fois en un an, alors que c'est une habituée des dernières années. Souvenez-vous, 7 fois championne d'un grand chelem, tentait de retrouver les plus hauts niveaux de son tennis. Hier, elle a retrouvé ses repères au meilleur des moments, gagné la première manche 6-3, s'est inclinée en deuxième. On a senti Svitolina revenir, gagner la deuxième manche 6-1 et finalement, Swiatek est allée chercher son billet pour la grande finale. Restait à savoir qui elle allait affronter ce soir pour le grand titre. Elena Rybakina qui affrontait Coco Gauff. Rybakina qui, dans les derniers jours, a passé plus que 6 heures de plus sur le terrain que son adversaire, Coco Gauff, qui elle a obtenu son laissez-passer pour la demi-finale puisque Bencic avait déclaré forfait. On l'a senti peut-être fatigué dans la première manche, s'est incliné 5-7, mais par la suite a retrouvé ses repères de deuxième joueuse au monde. Et je vous rappelle qu'elle pourrait obtenir le premier rang mondial là, en allant chercher les points importants jusqu'en finale et même avec le titre. Alors, victoire en 3 manches, 5-7, 6-2 et 6-2 finalement. Alors, finale ce soir, Iga Swiatek contre Elena Rybakina.
4: Dans le baseball majeur, les Jays qui ont un regain de vie, un deuxième souffle,
1: on
4: Justine.
1: On peut soudainement y croire aux Jays en éliminatoire. Alex, je pensais pas te dire ça, non, mais c'est vraiment le cas. Les Jays qui sont sur une belle poussée présentement ont gagné 10 de leurs 14 derniers match, là, mine de rien. Alors, les nouvelles acquisitions qui font le travail, hier encore contre les Red Sox de Boston, des rivaux directs qui faisaient très, très bien dans les dernières semaines, ont réussi à les trouver des solutions. Ça s'est passé en 8e manche, notamment les Jays qui ont fait une belle poussée pour finalement remporter ce match 6-4. C'est une 3e victoire de suite. Les Jays qui pourraient balayer leur série de 4 matchs contre les Red Sox dès ce soir. Et les Jays qui sont plus qu'à 2 matchs d'une entrée dans le portrait des éliminatoires. Alors, merci aux autres équipes qui ont aussi connu des déboires cette saison. Ça fait en sorte que le portrait est un peu disponible pour tous, disons ça comme ça.
4: Ouais, le dossier d'équipe Canada Junior est revenu dans l'actualité dans les dernières heures.
1: Oui, c'est qu'on sait que la Ligue nationale avait pris ses propres décisions. Hier, on attendait la décision de Hockey Canada qui, elle, avait fait appel à une commission d'appel indépendante pour statuer ce qu'on faisait avec les 5 joueurs de l'équipe canadienne des championnats du monde de 2018, rappelons-le, qui ont été acquittés l'an dernier d'accusations d'agression sexuelle. Par contre, Hockey Canada a mentionné une fois de plus qu'ils avaient bel et bien contrevenu au code de conduite de Hockey Canada, que ça avait éclaboussé la réputation, évidemment, que ça avait fait beaucoup de bruit, que ça avait forcé aussi, peut-être pour le bien d'Hockey Canada, ça avait forcé l'organisation à faire beaucoup de changements et de prévention, disons ça comme ça. Alors, il y a 4 des 5 joueurs qui sont impliqués dans le procès qui ne pourront pas représenter l'Unifolié dans les prochaines années. Alors, on a eu un différent verdict pour chacun des joueurs. Alex Formanton, notamment, réintégré immédiatement, tandis que Cal Foote, lui, va être suspendu jusqu'au 10 novembre 2026. Gardien des Golden Knights de Vegas, Carter Hart, jusqu'au 10 novembre 2027. Dylan Dubé jusqu'en 2028. Et Michael McLeod, qui était visé par les accusations les plus graves, disons ça comme ça, jusqu'au 10 novembre 2030. Mais entre toi et moi, Alexandre, je ne m'attends pas à revoir aucun de ces joueurs-là reporter l'uniforme canadien. C'est un uniforme prestigieux et je pense que cette affaire-là a fait suffisamment d'ombre à l'organisation.
4: Ça. Non, ça suffit, là, ça c'est clair. Et puis avant qu'on se quitte, des gros sous, les Lakers qui seraient vendus pour une somme astronomique.
1: Incroyable. Hein? L'engouement envers le sport ne fait qu'augmenter et on en a encore une fois la preuve. Les Lakers qui seraient vendus pour 12,5 milliards de dollars, l'équipe qui vient tout juste d'être vendue l'an passé, rappelons-le, qui était évaluée à 10 milliards. Alors, imaginez.
4: Ils ont fait un flip, ils ont fait quoi, comme dans l'immobilier?
1: Incroyable ce qui est en train de se passer. En fait, il y avait deux riches hommes d'affaires de New York, notamment Josh Kushner et Bob Iger, qui lui a été le directeur général de Walt Disney ou quelque chose comme ça, a fait fortune dans les dernières années avec un poste chez Walt Disney. Avaient bâti, eux autres, un plan pour une équipe d'expansion qui devait peut-être prendre vie 2028-2029. Et là, ben, on n'aura pas besoin d'attendre cette équipe d'expansion parce qu'ils ont décidé d'unir leurs forces et d'acheter finalement les Lakers de Los Angeles. Évidemment que là, il y a un processus qui s'enclenche. La NBA doit approuver tout cela. Mais ce montant-là représente un record financier pour toute équipe sportive. Là. Alors, c'est vous dire qu'il y a un bel engouement présentement dans la NBA. Il y avait Michael Jordan qui avait vendu ses parts de la concession de Charlotte dernièrement aussi pour 3 milliards. Les Celtics de Boston qui ont été vendus l'année passée pour plus de 6 milliards. Alors, les Lakers, qui est l'une des équipes les plus prestigieuses du sport, disons ça comme ça, qui devrait changer de main dans les prochains mois si la NBA accepte cette offre.
4: Merci beaucoup, Justine. Maintenant, dans les prochaines minutes, on va parler avec Elsie Lefebvre, candidate du Parti québécois dans Berthier. C'est un retour en politique pour Elsie Lefebvre. Questions, commentaires, 187 Cube Radio.
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4: On vous en avait parlé il y a quelques semaines déjà, quand les rumeurs s'activaient, le retour en politique d'Elsie Lefebvre avec le Parti québécois. Ben là, c'est confirmé. On a eu l'annonce officielle avec le chef Paul Saint-Pierre Plamondon. Elle sera candidate dans Berthier aux prochaines élections. Elle est avec nous en studio. Bonjour.
26: Bonjour, Alexandre.
4: Bonjour, Elsie. On a été aussi collègues à la radio pendant quelques
26: temps.
4: Oui,
26: c'est vrai.
4: Alors, il y aura une période de transition comme à chaque fois que tu fais une entrevue avec certains anciens collègues. D'abord, qu'est-ce qui a fait en sorte que cette fois-ci, c'était la bonne, dans le sens que, bon, vous avez fait, vous avez été la plus jeune à une certaine époque à l'Assemblée nationale, de la politique municipale, depuis quelques années, c'était davantage de l'analyse du commentariat. Qu'est-ce qui fait en sorte que, ben, cette fois-là, c'était la bonne pour un retour en politique?
0: Ben, c'est sûr qu'on me l'avait proposé à différentes occasions là, dans les dernières années. Puis, bon, moi, j'ai des enfants, c'est sûr. Donc, ma situation familiale, évidemment, était vraiment mon plus grand frein. Parce qu'on le sait, on en parle, comment la politique, c'est infernal au niveau de l'horaire. Bon, entre Montréal, Québec, tu te déplaces les soirs, les fins de semaine. Donc là, mes enfants, bon, arrivent là, au bout là, de leur chemin, ben, au bout de leur chemin secondaire, disons ça comme ça.
4: C'est une étape de vie importante.
0: Importante, ouais. C'est ça. Donc là, je me sentais plus, comment dire, libre de les laisser, si on veut, quelques jours par semaine. Donc ça, c'est vraiment ça, l'élément fondamental. En même temps, on arrive à un moment important, je pense. Tu sais, il y a une fin de cycle politique. La CAQ a été là pendant deux mandats. Et je vois le Parti québécois. Évidemment, je suis une souverainiste. Je suis une amoureuse du Québec. Le programme du Parti québécois me rejoint beaucoup sur plein d'aspects économiques, au niveau social. Bon, évidemment, la défense de l'identité québécoise. Pas Saint-Pierre Plamondon lui-même comme leader m'inspire beaucoup. Je trouve qu'on a de la chance d'avoir une personne aussi compétente, déterminée, qui travaille quoi depuis plus de 10 ans là, à gagner l'estime des Québécois. Mm-hmm. Alors tout ça, ça a été comme un appel et c'est pour ça que cette fois-ci, je me suis dit, est-ce que je peux vraiment passer à côté? Parce que je devais revenir là, en ce moment même à TVA là, pour la saison, j'avais un beau contrat. Et j'adorais ça. Alors, c'était comme, ah, j'y vais pas. J'écoutais François Bonnardel quand il annonçait son départ, puis il disait, j'y vais pas. Puis la politique, c'est un peu ça, tu sais, c'est de vouloir servir, mais en même temps, il y a aussi beaucoup de, comment dire, c'est difficile sur la vie personnelle. Donc, c'était ça qui me rendait indécise sur ma décision.
4: Mais dans les coulisses, ça se trame depuis combien de temps ici? Parce que c'est-à-dire que là, je comprends l'indécision, mais tu sais, il y a un moment donné, il y a eu une, je présume, une discussion, un appel, une offre. Ça arrive quand ça dans la trame factuelle des choses?
0: Ben, en fait, j'ai été approchée par Paul Saint-Pierre Plamondon il y a quelques années quand il y a eu des élections partielles. J'avais dit non. Ben pas, ça fait pas si longtemps, un an ou deux. Je lui ai reparlé. Il m'avait sollicité une autre fois en janvier dernier. J'avais encore dit non. Et en fait, ça s'est vraiment décidé à la toute dernière minute, là, en juillet. Je suis allée à la Fête nationale du Québec, au Parc Maisonneuve. Il y avait, bon, évidemment, beaucoup de drapeaux du Québec, de citoyens enthousiastes. Bon, il y avait aussi des gens souverainistes, tout ça. Puis les gens venaient me voir, puis étaient comme, vous devez vous présenter. J'espère que vous allez être candidate. Puis ça m'a beaucoup travaillé parce que je me disais, bon, quelque part, c'est ma famille politique. On arrive à l'aube d'un rendez-vous important. Est-ce que je reste sur les lignes de côté ou si j'embarque là, t'sais, dans le navire puis je rame avec eux? Puis donc, début juillet, je suis partie en vacances. Et donc, j'ai eu d'autres discussions avec des gens du Parti québécois. Puis quand Paul Saint-Pierre Plamondon est revenu lui-même de vacances, donc il était parti après la fête nationale, il est revenu à la mi-juillet, je pense. Bon, ben là, on s'est parlé, puis je lui ai enfin dit oui.
4: Bon. À chaque fois qu'il y a... Non, puis on l'a vu dans le passé, puis c'était le cas avec Drainville aussi, on se souviendra, puis bon. À chaque fois qu'il y a un analyste ou un animateur qui fait le saut en politique, il y a toujours des gens qui vont dire « Ah, ben oui, OK, ça se tramait depuis un certain temps. » Il a été soft avec son futur boss. Ça, vous l'avez vu passer, ce commentaire-là, dans les dernières heures.
0: Je l'ai vu passer.
4: Vous répondez quoi, ça?
0: Ben, ce que je réponds... Bon, moi, j'étais pas journaliste, hein. J'étais ici chroniqueuse politique. Oui. Je pense que tout le monde, personne se doutait que j'étais une fervente indépendantiste. Il y a deux partis au Québec qui défendent l'indépendance. Donc, Québec solidaire, le Parti québécois. Et le Parti québécois reste quand même un parti qui est en tête des sondages, donc qui est apprécié des Québécois. Donc, oui, j'ai dit des bons mots sur Paul Saint-Pierre Plamondon. Je trouve qu'il est excellent, comme bien des Québécois. Alors, mais j'ai dit des bons mots de François Legault, j'ai dit des bons mots de bien des gens et des moins bons, malheureusement, à certains moments. Donc, non, moi, je suis à l'aise. On est à la joute, par exemple, parce qu'on veut avoir un panel qui incarne les différentes visions politiques. Donc, je pense pas qu'il y a une grande surprise ici de me voir...
4: C'est sûr, Charles Milliard, ça aurait été plus surprenant.
0: Ben, exactement. Donc, j'aime pas encore un goût très prononcé pour les brownies. Donc, c'est pas mon parti.
4: Initialement, moi, quand on spéculait, puis bon, il va y avoir un compte à Montréal pour LCI. Ben non, c'est pas Montréal, c'est Berthier. Avez-vous été parachuté dans Berthier?
0: Ben c'est sûr que, bon, Berthier, moi, c'est mon choix. C'est une circonscription, ben premièrement, c'est dans les plus belles du Québec. C'est une grande circonscription, beaucoup de villes, de villages. Bon, ça va même jusqu'à Manawan. C'est aussi entre Montréal et Québec. Je l'ai expliqué, moi, j'ai pas connu mon père. J'ai été élevée par ma mère et ma grand-mère maternelle. A occupé une place importante. Elle vient de la Valtrie, qui était dans la circonscription de Berthier, qui là, bon, il vient d'avoir un redécoupage, mais elle vient de là, de la région. Et elle est tellement importante pour moi que j'ai donné son nom à ma propre fille. Donc, quand Berthier a été évoqué comme une possibilité pour moi, tout de suite, ça a été comme, ah ben oui, Berthier, il y a un lien de cœur, je prétends pas venir de là-bas. Et d'ailleurs, je vais faire mes devoirs, je vais aller sur le terrain, je vais rencontrer déjà, là, je commence aujourd'hui, j'ai plusieurs rencontres. Je vais rencontrer les maires, les préfets, les organismes, puis je vais m'approprier les dossiers. En ce moment, évidemment, les enjeux d'agriculture, la gestion de l'offre, c'est fondamental. Et je pense que je vais amener une voix forte dans la Naudière, à Berthier. Et je suis, du moins convaincre les citoyens là-bas de m'offrir leur confiance. Puis ils seront pas déçus. J'ai dit hier qu'on n'allait jamais autant parler de Berthier, puis c'est vrai. Donc, on a besoin d'entendre parler des enjeux, justement, de circonscription, de région comme ça. Alors, je vais amener ma voix, mon expérience, puis je compte faire un excellent travail là-bas.
26: Il y a quelques questions en rafale sur la messagerie, mais la première, les priorités pour Berthier, ce sera quoi?
0: Ben c'est ça. Donc, c'est sûr que, bon, il y a l'enjeu de l'agriculture qui, en ce moment, est vraiment chaud, dans le sens où, bon, on a entendu tout récemment, Mike Carney a déjà commencé à ouvrir la porte, peut-être, sur la gestion de l'offre. Moi, c'est... Oui, je suis à Montréal, mais l'agriculture du Québec, le territoire, je suis une amoureuse du Québec. Le Québec, c'est l'ensemble essentiellement de ces régions. Donc, c'est sûr que ça va être une priorité. Je vais avoir d'ailleurs plusieurs rencontres sur ça pour voir de quelle manière on peut être le plus efficace pour faire entendre notre voix face d'abord à Mark Carney, parce qu'on doit être défendu au sein même de la Fédération, puis ensuite, bon, évidemment, face à Donald Trump. Bon, c'est sûr que l'enjeu de l'accès aux services dans une circonscription comme Berthier, où, les postes sont éloignés, on doit faire de la route, donc comment s'assurer le soutien aux aînés? Donc, moi, la place des aînés, j'ai dit hier, c'est sûr qu'on fait de la politique, tu sais, souvent on entend, je fais de la politique pour mes enfants, les générations futures, c'est vrai, j'ai des enfants moi aussi, mais je reviens aussi pour ma mère, pour les générations, là, les baby boomers qui ont payé, ils ont travaillé comme des fous toute leur vie, ils ont payé des impôts, ils ont rien demandé de particulier dans l'État québécois, ils ont pas eu accès au CPE puis tout ça, puis aujourd'hui, ils arrivent au moment où ils ont besoin de l'accès à la santé, les listes d'attente, vous m'avez entendu, là, me débattre avec Gaétan puis tout ça, donc l'accès à la santé aussi, moi je refuse de jeter l'éponge puis de se dire que le système, là, c'est fini, puis ça marchera pas. Donc, on va améliorer les choses. C'est des priorités. Et puis, il y en aura bien d'autres encore plus locales que je vais déterminer à la rencontre des citoyens puis des élus là-bas.
26: Il y a le candidat libéral Farnell Morissette qui a tenu des propos controversés sur la loi 101 qui parle du gouvernement qui pourrait fouiller dans nos ordi, nos cellulaires, nos voitures à notre insu. Qu'est-ce que tu penses de ces révélations-là?
0: Je vous ai entendu tout à l'heure. C'est sûr que c'est un peu surprenant. Là, j'ai le sentiment qu'on cherche des poux. On a entendu Charles Milliard, tu sais, parce que là, on parle la langue française, mais on a entendu Charles Milliard encore récemment. Là, j'étais étonnée de nous dire « On a un bon plan sur la langue française. » Je m'excuse, mais son plan, c'est une feuille de chou qui tenait sur 3-4 lignes, 3-4 pages, pardon. Et là, on a Farnell Morissette qui intervient sur ça, la loi 101. Donc, c'est comme un... Est-ce qu'on veut enlever de la crédibilité à la loi 101? C'est quoi l'objectif de ça, faire peur aux gens? Et j'entendais les spécialistes qui ont dit que c'était complètement farfelu, donc je présume qu'il va se rétracter là-dessus, mais je comprends pas l'enjeu de vouloir dénigrer une loi qui, rappelons-le, la loi 101 a permis un vivre ensemble, puis même des jeunes de la génération 101 d'aujourd'hui disent une chance qu'on ait eu la loi 101, ça nous permet d'aller à l'école ensemble, de socialiser et tout ça, donc je comprends pas trop cette sortie-là aujourd'hui, c'est un peu absurde.
4: Il y avait ce point de presse que j'ai suivi hier, Paul Saint-Pierre Plamondon, lorsqu'on lui a demandé est-ce que Elsie Lefebvre est ministrable, la réponse a été assez rapide, sans équivoque. Ça, est-ce que ça a fait partie des discussions avant, Elsie, ou pas du tout? Là?
0: Ben non, en fait, c'est sûr que je souhaite contribuer, mais moi, je vais contribuer au poste ou à la fonction ou à la responsabilité ou bref, au dossier qu'on va me donner.
4: C'était pas une condition.
0: Ben non, pas du tout. Pas du tout, c'est sûr que... c'est agréable à entendre. J'espère pouvoir contribuer du mieux que je peux. Mais moi, pour vrai, je suis là d'abord pour obtenir la... Tu sais, souvent, on entend les yeux dire ah, « mon comté d'abord, là, je vais être député, ben là, c'est ça ma première étape. » Ensuite de ça, on a le grand défi de convaincre les Québécois. En ce moment, on a une belle adhésion, mais on veut la porter plus loin. Moi, je crois à ça. En plus, tu donnes de la force à un gouvernement, à des élus, ben ça leur donne la force d'agir. Alors, j'espère qu'on pourra obtenir une forte majorité pour pouvoir faire face là, aux enjeux puis les gérer correctement.
4: Mais en même temps, je reviens sur fête nationale, il y a des drapeaux partout au parc Maisonneuve, vous sentez l'appel, il y a un peu comme
0: ouais.
4: Bon. Mais là dans le journal cette semaine, le dernier Léger là, tu sais, l'appel à la souveraineté là, vous dire que c'était quand on regardait la liste de priorités des Québécois là, c'était pas en haut là, c'était en bas là.
0: C'est sûr, mais ça a toujours été comme ça, hein. Je pense que du temps de René Lévesque, du temps de Jacques Parizeau là, il y a personne qui comme tu sais, je le comprends l'idée de dire ben non, on veut pas nécessairement un référendum tout de suite. Puis aussi sur l'appui à la souveraineté, ben on est dans les mêmes eaux aussi qu'en 1980 puis en 95. En 95, on est passé de ce chiffre-là à 49,5, puis on le sait qu'on s'est fait voler ce référendum-là par toutes sortes de fraudes et magouilles. Mais tu sais, je me dis, moi, je regarde les Québécois, puis tu sais, on a vu là, l'enthousiasme sur les campus, les jeunes. Tu sais, ça fait 20 ans, là, on a eu un règne libéral. Bon, les libéraux ont fait des bonnes choses, mais il y a aussi eu toute une trame là d'éthique douteuse, de commission Charbonneau, Pastarache. Ça joue quand même sur la confiance du peuple québécois. Moi, je suis convaincue de ça. Ensuite de ça, bon, les 8 dernières années de François Legault, bon, on est parti en force, mais là, on a eu la COVID, ça a brassé, bon... ensuite, bon, les gaspillages, les sacs-clics, les ci, les ça, tu sais. Moi, je pense que ça joue sur la confiance de notre société. Donc, là, le pari, c'est de dire, faites confiance à une nouvelle équipe. On a besoin de changement. On a une équipe compétente. L'équipe qui a ressemblé Paul Saint-Pierre Plamondon. Pour vrai, moi, ça aussi, ça a été un élément qui m'a inspiré. Je me disais, mon Dieu, tu sais, ces gens-là qui s'engagent, ouais. Est-ce que moi, je vais faire comme eux? Puis donc, pour la souveraineté, ben, moi, je me dis, donnons-nous un nouveau gouvernement, un nouveau souffle. Vous allez voir comment on peut transformer le Québec, vous redonner confiance, se redonner confiance. Et ensuite, on pourra parler de la question nationale. Et ben les gens pourront choisir lorsqu'il y aura un référendum si c'est oui ou c'est non. Mais moi, je suis convaincue qu'on aura peut-être l'occasion de leur démontrer que ben pourquoi pas. Pourquoi pas être comme un peuple normal. Le Québec serait là dans les 30 pays les plus riches au monde. On regarde là, la Norvège, le Danemark, la Suède, des petits pays. C'est quand on est agile qu'on est plus efficace, qu'on peut s'enrichir. Regardez le Québec en ce moment, là, on est pris dans la gestion de l'offre. Ensuite de ça, la forêt. On a vu les reculs de Carney en culture. On a un pays qui gère le Canada, mais est-ce qu'il gère vraiment pour les intérêts québécois? On voit l'acier, l'aluminium. Tu sais, on a entendu parler de l'automobile tant et plus. Là. J'entends pas autant parler, M. Carney, des enjeux strictement québécois. Donc moi, je pense qu'il y a une opportunité de s'enrichir pour les Québécois. Il faut juste se donner la poussée, la confiance. Puis ça va venir, je suis convaincue.
4: C'est Lefebvre, candidat du Parti québécois dans Berthier.
0: Merci
4: beaucoup. Et comme je dis à chaque candidat, ben, bonne campagne.
0: Merci, vous aussi.
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4: Salut Félix.
11: Bonjour.
4: Oh, on a du nouveau là dans la disparition de Stéphane Plouffe dans les derniers jours, en fait, dans la nuit de mardi à mercredi. Il y a eu une attaque au cocktail Molotov qui a ciblé sa résidence dans les Laurentides.
11: C'est juste, on a du nouveau et c'est pas du nouveau qui est de nature à simplifier cette affaire-là. Alors, si tu veux bien, on peut reprendre point par point oui. Là, ce qui nous amène à la tentative d'incendie de la maison du domicile de Stéphane Plouffe. Alors, on sait que le 3 août dernier, le Hells Angels de 57 ans a été convié dans une rencontre à l'hôtel Imperia de Saint-Eustache. Il y a assisté, les policiers ont visionné les bandes de surveillance tirées des caméras et on a compris qu'il n'était pas seul. Après cette fameuse rencontre, ben il disparaît en fait. Sa famille l'attendait, il n'entre pas à la maison, elle se demande où il est. On trouve sa voiture donc quelques jours plus tard près du parc du Mont-Saint-Eustache dans la ville du même nom. Et là, pas de trace de Stéphane Plouffe. Rapidement, les policiers croit qu'il a été victime d'une purge interne parce que récemment, ma compréhension, c'est qu'ils ont observé des membres influents du chapitre de Montréal, dont faisait partie Stéphane Plouffe, effectuer des rencontres qui visaient à obtenir l'assentiment d'autres membres afin d'éliminer M. Plouffe. C'est la théorie policière. Et là, donc, hier, on apprend, en fin de journée, que la maison de Stéphane Plouffe a été visée par des incendiaires. Alors, décrivons d'abord ce qui s'est passé, analysons qu'est-ce qui a pu se passer, mais pourquoi ça s'est passé ensuite. On est dans la nuit de mardi à mercredi. Sur les images que l'émission JIA a obtenues, on voit au moins deux incendiaires débarquer avec des sacs et sortir des cocktails Molotov de ces sacs et en lancer au moins 8 contre la résidence de Saint-Joseph-du-Lac, notamment dans les fenêtres. Savait-il que les fenêtres de Stéphane Plouffe étaient blindées? Ça, on peut se poser la question, parce que si on regarde les dommages qui ont été causés à l'habitation, ils sont minimes, somme toute. Par contre, les images sont extrêmement surprenantes, perturbantes même pour les gens qui étaient à l'intérieur de cette résidence, puisque le feu se propage rapidement sur la devanture de la maison, mais puisque la maison est extrêmement sécurisée, enfin, de ce qu'on en voit, là, on n'a pas pu entrer à l'intérieur, là, mais le feu s'est pas propagé à l'intérieur de cette maison cossue de Saint-Joseph-du-Lac. Et là, donc, ces assaillants-là vont fuir. C'est juste moins de 2 minutes là, au compteur là, pour que les suspects arrivent et se sauvent en courant et commettent leurs méfaits. L'un des fils de Plouffe se trouvait à l'intérieur de la résidence en compagnie de son ami de cœur. Ils n'ont pas été blessés. Ça, c'est la bonne nouvelle. Mais la mauvaise, c'est que ça fait peur aux proches, ces affaires-là. Puis la mauvaise, c'est que même si Stéphane Plouffe, surnommé Fess, a choisi une vie de crime, c'est largement documenté par ce qu'on appelle le plumitif au Québec. Là. M. Plouffe là, a trempé dans le crime toute sa vie. Sa famille n'a pas trempé dans le crime. Elle. Puis sa famille, bon ben là, elle est craintive, puis ça, on doit le comprendre. Sauf que, ne trouvez-vous pas ça bizarre un peu que la théorie de la police est que il a été éliminé par l'organisation criminelle. Si les choses se sont passées comme on me l'indique, c'est une élimination qui, j'utilise des mots là, qui sont peut-être pas à propos, mais qui s'utilisent dans la rue, là, propre. Donc, c'est un crime qui a été, entre guillemets, bien fait, bien exécuté.
4: Okay.
11: Est-ce que c'est pas bizarre que, donc, quelques jours plus tard, quelques jours après la disparition, on voit cette tentative un peu bancale, un peu amateur, avec deux personnes qui arrivent à pied, qui partent en courant, qui lancent des cocktails Molotov sur une maison qu'ils devaient savoir blinder, n'est-ce pas? Je sais pas. Pourquoi ça? On se pose la question.
4: Je suis à la même place que toi, Félix. Je comprends pas, dans la trame factuelle, pourquoi ça arrive à ce stade-ci. Tu sais, d'habitude, exemple, tu passes des messages avant. Là, t'envoies. C'est quoi le message que t'envoies à ce moment-là à la famille?
11: Il y a peut-être des messages que tu peux. Peut-être que cet événement-là est étourdi par un groupe de Montréal qui n'a pas rapport avec l'élimination de Stéphane Plouffe, puis qui se dit, ben garde, il reste de l'argent à aller chercher.
4: Ah.
11: Parce que Stéphane Plouffe était très riche. Peut-être qu'on va aller donc faire peur à sa famille, puis après ça, peut-être qu'on va leur faire passer un message, puis on va dire, on veut 500 000. Ça se peut. Honnêtement, ça se peut. Est-ce que ça se peut aussi que l'organisation criminelle des Hells Angels joue d'une pièce de théâtre et joue les dernières partitions de cette pièce de théâtre-là, et pour, continuer à cacher son implication, ben, je sais pas, dans leur scénario, ils ont un incendie criminel chez Stéphane Plouffe pour voir qu'un autre groupe qu'eux peut-être en veut à Stéphane Plouffe, tout est possible, mais c'est franchement, ça je te dis, là, dans le monde criminel, présentement, là, sur la rue, là, dans le monde policier, là, les gens ne parlent que de la disparition de Stéphane Plouffe. Parce qu'on a beau dire que Stéphane Plouffe est le numéro 2 des Hells Angels, mais pour la police, Stéphane Plouffe, c'était le numéro 1 des Hells Angels, dans le sens que c'était le plus influent, c'était le plus riche, encore plus que Martin Robert.
4: Fascinant, tout ça, Félix. Puis tu soulèves de très, très bonnes hypothèses.
11: J'ai une autre affaire à vous dire là-dessus. Oui, vas-y, que vas-y. Vous ne savez peut-être pas. La voiture de Stéphane Plouffe qui a été retrouvée jeudi dernier, oui, à Paris, donc, pareil là, jeudi dernier, Saint-Eustache. Il est à peu près certain, et je vous le confirme, là, que ce n'est pas Stéphane Plouffe qui l'a garé là.
4: Mm. Oh!
11: Là, juste vous le dire.
4: Oh. C'est particulier, ça aussi.
11: Alors, tirez-en vos propres conclusions.
4: Hey, un mot sur une autre histoire. C'était un tueur sanguinaire qui avait sévi années 90, années 2000. Lui, il était emprisonné en Saskatchewan. On a annoncé son décès, là.
11: Je vous en parle parce que moi, c'est un tueur que je ne connaissais pas. D'ailleurs, on ne connaît pas heureusement tous les tueurs dans la vie. On préfère de connaître des auteurs, des musiciens que des tueurs. Mais qu'est-ce que c'est un peu ma job. Mais Maxime Delan nous apprend le parcours de ce gars-là. Je voulais vous en toucher un mot parce que j'ignorais son existence. Et quand j'ai vu le nombre de crimes dont il a été reconnu coupable, j'ai été un peu surpris. Donc, un tueur qui, entre 90 et 2000, a assassiné 6 personnes.

0: Incroyable, hein? Ça date pas d'hier, hein, ça,
1: Non.
0: les questions que l'on se pose sur le système des libérations conditionnelles. Alors voilà. Donc, cet homme-là qui a quand même tué 6 personnes, ça fait beaucoup de familles affectées, a rendu l'âme en prison en Saskatchewan.
1: La deuxième chance, Félix, hein, la réhabilitation.
0: Ouais, ouais.
1: Toujours.
0: Ouais. Je sais.
1: Parlons-en,
0: je sais que tu crois
1: ça, Alexandre. Ah oui, oui.
0: Je veux pas briser tes rêves.
1: Un fervent défenseur de ça.
0: Je veux pas briser ces aspirations-là puis ces rêves.
1: J'apprécie. Merci, Félix.
0: Merci.
1: Salut, là.
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1: On est à quoi, là, à peu près une quinzaine de jours du retour en classe. Et quand on regarde le nombre de postes d'enseignants à combler dans les différentes écoles du Québec, ben, il y en a quand même encore plusieurs cette année. On est autour de 3000. Il y a des régions qui sont plus touchées que d'autres. Richard Bergevin est président de la Fédération des syndicats de l'enseignement, affilié à la CSQ. Bonjour, M. Bergevin.
3: Bonjour, M. Dubé.
1: Bon, est-ce que vous sentez quand même une amélioration là, cette année? Parce que on a l'impression qu'on sort à peu près à la même cassette là, à ce temps-ci de l'année. Il y a toujours des postes à combler, puis là, on voit le chiffre 3000. Là. Est-ce que c'est surmontable? Comment vous voyez ça cette année?
3: En fait, le chiffre s'est amélioré, mais considérant que le ministère de l'Éducation a modifié sa façon de calculer les chiffres, bien, on peut pas dire que la situation s'est vraiment améliorée. Okay. Là. Donc, on reste un peu, on verra dans les prochaines années si la situation s'est réellement améliorée. Mais il reste qu'il manque encore 3000 enseignantes et enseignants pour combler les postes. Ça veut dire des milliers d'élèves qui, présentement, n'ont pas encore d'enseignants assignés pour commencer l'année. Alors, c'est quand même préoccupant et c'est quelque chose sur lequel on doit travailler. Évidemment, les centres de services scolaires vont travailler dans les prochaines semaines à combler ces postes-là. Mais l'année dernière, on a quand même commencé l'année où il manquait à peu près 1500 enseignants à travers le Québec. Ça fait beaucoup d'élèves qui n'ont pas d'enseignants pour commencer l'année.
1: C'est quoi les régions les plus touchées?
3: Bien, présentement, c'est difficile à dire, là, mais je sais que Montréal est particulièrement touché. Montréal, Laval, cette région-là. On a aussi beaucoup dans les Laurentides là, un manque important d'enseignantes et d'enseignants. On le sait que dans les milieux où il y a une progression au niveau de la démographie, bien, on se retrouve avec plus de besoins, évidemment. Là. Mais ça reste que c'est préoccupant pour l'ensemble du Québec d'avoir un manque d'enseignantes et d'enseignants un peu partout. Là. On le voit quand même là, à la grandeur du Québec. Ça varie un peu là, de 7 % à peut-être 1 ou 2 % de manque d'effectifs. Mais ça reste important présentement.
1: Bon, on comprend qu'on laissera pas une classe vide. Là. Il va y avoir quelqu'un devant la classe. Mais ces qualifications vont ressembler à quoi? Puis là, ben, les parents qui nous écoutent, qui à l'aube de la rentrée sont inquiets. Est-ce qu'on aura un enseignant qualifié devant la classe de notre enfant? Comment, de quelle façon? Parce que faut quand même quelqu'un qui a les compétences là, pour se retrouver devant une classe. Est-ce qu'on va se retrouver dans 2 semaines avec quelqu'un qui n'a pas les compétences requises pour enseigner à des jeunes? Est-ce qu'on va encore se retrouver dans ce film-là?
3: En fait, c'est un enjeu qui est important, puis vous faites bien de le souligner, parce que à travers le Québec, on parle de présentement qu'il manque 3000 personnes pour combler les postes. Présumons que dans 2 semaines, on sera peut-être autour de 1000, mais on le sait qu'il y a autour de 10 000 personnes qui ont une tolérance d'enseignement actuellement au Québec pour donc qui n'ont pas toute la formation, mais qui ont commencé une formation. Ça veut dire quand même beaucoup de monde qui n'ont pas toute la formation. Et ce que ça occasionne dans les milieux, c'est évidemment que quand un enseignant arrive dans une école, je dis un enseignant, mais en fait, une personne arrive dans une école qui a une certaine formation, mais qui n'a pas toute la formation d'enseignant, est soutenue souvent par les collègues autour. On parle de préparation de cours, de planification, de gestion de classe. Mais ça amène une pression aussi sur le milieu, parce que les gens essaient de soutenir cette personne-là pour assurer la meilleure qualité des services éducatifs aux élèves. Parce que évidemment, c'est une chose d'avoir en charge une classe, mais de faire progresser les élèves pour les amener jusqu'à la réussite à la fin de l'année, ça prend des compétences professionnelles. Puis ça, là-dessus, ben, il faut soutenir. C'est d'ailleurs pourquoi, dans les dernières années, on a beaucoup martelé le message auprès du ministère de l'Éducation et du gouvernement qu'il faut mettre en place des mesures d'insertion professionnelle. Ça prend un adulte dans la classe, avait dit Bernard Drainville, mais au-delà

0: là d'avoir un adulte dans la classe, ça prend un adulte compétent qui va être capable de faire progresser les élèves. Et si on n'est pas capable de trouver des gens qui sont qualifiés, qui sont formés adéquatement, ben il faut les soutenir dans le milieu parce que les élèves en ont de besoin. Donc, on doit avoir des mesures d'insertion professionnelle. Et on le sait qu'on s'en va vers des élections, là, qu'il y a peut-être un autre parti qui prendra le pouvoir, mais en attendant, la ministre de l'Éducation est capable de débloquer des sommes pour être capable de soutenir les mesures d'insertion professionnelle. Les jeunes qui arrivent de l'université, là, on sait qu'il y a autour de 25 à 50 des jeunes qui arrivent de l'université qui quittent dans les 5 premières années. On doit les soutenir, les aider à rentrer dans la profession, puis à avoir du plaisir à enseigner pour être capable d'aider les élèves à réussir. Ceux qui arrivent en milieu de carrière, qui viennent nous aider, duquel on a besoin, parce que si ces gens-là n'étaient pas là, il n'y aurait personne dans la classe pour s'occuper des élèves. Mais on a besoin, eux autres aussi, de les soutenir, parce qu'ils doivent avoir la compétence d'amener les élèves à la réussite. C'est notre système d'éducation qui en a besoin, puis surtout, c'est nos enfants et nos adolescents au Québec qui ont besoin d'avoir ce soutien-là. Alors, s'il y a un message qu'on lance présentement à la ministre de l'Éducation, c'est justement de mettre en place des mesures d'insertion professionnelle pour soutenir ces gens-là.
1: On sait qu'il manque également dans tout ce qui est personnel de soutien, là, les orthophonistes, entre autres, les éducatrices en service de garde, techniciennes en éducation spécialisée. Comment on fait pour garder notre monde? Parce qu'on parle des profs, mais c'est même dans tous les corps. Là, comment on fait pour garder ce monde-là au travail? Puis pourquoi c'est encore comme ça année après année?
0: C'est difficile de garder ces gens. Premièrement, ces gens-là sont très importants parce qu'un enseignant dans une classe régulière, ça donne un cours, le cours régulier, le cours qui est supposé suit le programme. Les élèves qui ont des difficultés doivent avoir des professionnels puis des techniciens en éducation spécialisée qui vont les aider à suivre le cours régulier puis à aller vers la réussite. Alors, ces gens-là, oui, dans les dernières années, ont eu tendance à quitter beaucoup la profession. On parle des professionnels, on a vu là, peut-être 2 semaines à peu près, il y avait dans les journaux une nouvelle disant que 70 postes de professionnels dans l'ouest de Montréal avaient été abolis. Bien, c'est important parce que ça veut dire qu'il y a des élèves qui, à 7 ans, ont des difficultés de lecture et n'auront pas les services adéquats pour les amener vers la réussite. Puis la lecture, on le sait que c'est un élément important pour la réussite scolaire, puis de la première année du primaire jusqu'à la 5e année du secondaire. Et donc, comment on fait pour les retenir? Bien, quand il y a eu des coupes dans les budgets de l'éducation, puis le gouvernement a eu beau nous raconter qu'il maintenait les budgets ou même qu'il investissait en éducation, mais dans les faits, l'année dernière, l'augmentation des dépenses a été de 0,7%. 0,7%, ça couvre pas les coûts de système. Donc, ce que ça a pour effet, c'est qu'on a une diminution de l'argent disponible pour offrir des services. Et vu que dans la classe, ça prend au moins un enseignant, ben où est-ce qu'on peut couper? On coupe dans le personnel de soutien, on coupe dans les professionnels, ce qui a pour effet qu'il y a moins de services. Alors, si on veut maintenir les services en éducation, si on veut maintenir la réussite des élèves, il faut qu'il y ait un réinvestissement. Puis, ce gouvernement-là nous a souvent parlé de courage politique, hein? Bien, le courage politique, c'est justement quand l'économie va pas bien, on maintient les budgets en éducation parce que l'enfant de 7 ans, il peut pas attendre 3, 4 ans, 5 ans avant que l'économie se replace pour avoir les services pour apprendre à lire et à écrire. Alors, c'est important qu'on maintienne cette situation-là. Puis on s'attend à ce que, autant le parti qui est en place mette des mesures rapidement pour l'insertion professionnelle, mais aussi que les partis qui vont être en élection bientôt, là, bien, nous expliquent comment ils vont faire pour justement soutenir le milieu de l'éducation puis s'assurer de donner des services éducatifs de qualité.
2: Et on sent que la campagne électorale n'est pas très loin. Richard Bergevin, président de la Fédération des syndicats de l'enseignement. Merci, bonne rentrée.
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2: Alexandre Morinville-Ouellet aux nouvelles, réglementer la location de type Airbnb qui aide à freiner la hausse des loyers. En tout cas, c'est ce que nous démontre une étude de McGill.
4: Oui, des chercheurs qui se sont penchés sur les endroits dans le Canada où on a décidé de mettre en place des réglementations pour limiter la location de la résidence principale pour des locations à courte durée de type Airbnb et autres. Et ce qu'on s'est rendu compte, mais qu'en 2017 et 2022, on analyse 798 quartiers un peu partout partout au pays. Il y en a 309 là-dedans, qui c'est des municipalités qui ont adopté des réglementations. Et là-dedans, on parle de loyers qui étaient moins élevés de 24 $ par mois seulement dans la première année en moyenne. Et ça, c'est une différence d'à peu près 1,7% sur un an. Évidemment, plus tu accumules au fil des années, mais plus la différence devient marquée. On parle d'à peu près 192,4 millions $ par mois en loyers juste en 2023 qui auraient été économisés grâce à des mesures comme celle-là. Puis non seulement ça, mais ça a des effets sur les municipalités voisines, par exemple. Quand Montréal a mis son règlement, Longueuil aussi, ça a affecté.
5: Il y a un cycliste qui a frappé un sexagénaire en pleine rue à Montréal. Ouais, qu'est-ce qui est arrivé?
4: Histoire affreuse, hier soir, vers 19h40, il y a un homme qui gît étendu au sol. Des témoins qui l'ont vu, là, il y a un individu à vélo qui s'est approché, qui a frappé la victime à la tête avec un objet contondant, puis qui a pris la fuite. On parle d'une blessure sérieuse à la tête qui met pas la vie en danger. Là, on n'a aucune idée. Là, on n'a aucune idée des circonstances de l'agression. Là, c'est les enquêteurs du SPVM qui visionnent les caméras, rencontrent des témoins pour essayer de comprendre exactement ce qui s'est passé. L'état est stable de la victime pour l'instant, mais blessure grave à la tête après ça. Bon, ça fait peur. Comme ça, une agression qui semble, je dis bien, sans justification jusqu'ici.
5: Ses collants étaient trop serrés, puis son jugement se rendait plus au cerveau. Qu'est-ce qui est arrivé? Ça n'a pas de sens, cette affaire-là. Aïe, aïe, aïe. À la météo, Isabelle!
1: Ben, c'est une journée un peu comme les autres, donc alternant soleil et nuages pour le sud-ouest. Même chose l'est du Québec, mais il y a toujours risque d'orage, risque d'averse cet après-midi. C'est un petit peu plus couvert pour le Saguenay-Lac-Saint-Jean, la Mauricie, la Naudière, Québec. Toujours des risques d'orage et d'averse. On a des légers vents d'ouest aujourd'hui, 40 km/h. Un peu d'humidité, mais pas beaucoup. Je vous dirais que les températures sont saisonnières pour les prochains jours et qu'après la journée d'aujourd'hui, on va changer nos partitions et ce sera une longue séquence de beau temps. Température intéressante de jour comme de nuit. On est dans les normales, donc pas de poussée de chaleur d'ici septembre.
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5: Salut Francis.
21: Bonjour Alex.
5: Bon, là, à écouter les différentes formations politiques, là, on va avoir des épiceries. Hein? Des épiceries gouvernementales, puis là, on va tout subventionner ça. À écouter le Parti québécois, ben là, ça va être une passe de transport en commun, même prix. Coudon, est-ce qu'on regarde le problème par le bon côté de la lunette? C'est-à-dire que plutôt que de mettre de l'argent pour, par exemple, améliorer le réseau de transport en commun, est-ce que c'est vraiment la bonne chose à faire de financer la CAQ pour tout le monde?
21: Franchement, tu devrais une carrière comme chroniqueur économique, ça t'intéresserait pas, Alex?
5: Mon après carrière.
21: Ben effectivement, c'est là, tu mets le doigt exactement sur le bobo, autant à Québec solidaire avec cette annonce de d'épicerie qu'ils avaient déjà un peu laissé là, filer, mais oui. Là, ça s'est un peu officialisé. Hier, le Parti québécois avec des passes uniforme là,
5: 95 prix
21: à 95$. Je trouve que autant une formation politique que l'autre font fausse route, en fait. Évidemment, on peut pas être contre là, redonner un peu d'argent aux ménages, là, puis leur faire économiser quelques dollars. Mais dans un cas comme dans l'autre, les problèmes sont fondamentaux et requièrent des investissements massifs en capital, en développement d'infrastructures. Donc, de venir dire, comme ça a été fait à Ottawa, comme ça a été fait sous la CAQ, de dire, ah tiens, je vais donner un petit chèque de 100$ là, pour essentiellement acheter ton vote, là, c'est un peu ça qui se passe, plutôt que de m'attaquer à la source, à la racine du problème. Tu sais, la raison pour laquelle l'épicerie est chère, Alex, on le sait tous, là, je veux dire, c'est pas parce que la marge de 3% que fait l'épicier au bout de la chaîne est bien fâchante. Après, on pourrait dire que ça devrait être 2% ou 1,5%, mais de penser qu'on va faire des épiceries publiques, puis tout d'un coup, les prix vont être coupés de moitié, puis qu'en plus, parce qu'on est Québec solidaire, on va payer les producteurs le double du prix, je veux dire, tôt ou tard, ceci est une subvention. Puis je comprends pas pourquoi l'État vient subventionner mes tomates puis mon steak haché. Tu comprends? L'État devrait certainement encourager des entreprises à faire pousser plus de tomates, à produire des boucheries, à faire plein de choses. Mais de venir subventionner à la fin de la ligne ta tomate puis ton pain puis tout ça à l'épicerie, c'est pas à l'État de faire ça. Et de même, dans le transport en commun, qui est une mission, je pense qu'on peut s'entendre, le public. Ouais. Ben, pour moi, en tout cas, puis je pense que pour beaucoup de Québécois, oui, il y a le prix, là, puis tu sais, quand on est étudiant, on dit, ah bon, c'est 100$, c'est beaucoup d'argent. Mais plus tard dans la vie, quand on a le choix de peut-être prendre l'auto, peut-être. Le gros problème pour moi, il y a le prix, mais il y a aussi le fait que le transport en commun, il est déficient au Québec. Je veux dire, il manque de lignes, il manque de fréquences. Je veux dire, moi, tu vois, dans n'importe quelle grande ville du monde, Alex, même aux États-Unis, je veux dire, certaines grandes villes ont des, tu sais, c'est dans toutes les directions. Je veux dire, il y a une fréquence. Bon, certains diront, on n'a pas la densité, mais franchement, Québec, Montréal, puis même dans une certaine mesure, Gatineau, Sherbrooke, on est très mal desservi. Et moi, donc, si je dis, je sais pas, là, on prend n'importe quel montant, là, j'ai $1 milliard à louer, est-ce que tu subventionnes les usagers avec les infrastructures que tu as actuellement qui sont clairement déficientes, ou est-ce que tu prends pas une plus grosse part du lion pour dire, je vais en développer des infrastructures? Et donc, oui, il va falloir continuer à payer un ticket mensuel, dans certains cas à 150-200$, mais il y aura une pertinence à utiliser les transports en commun. Moi, je te dis, mon plus grand obstacle à prendre le bus ou le métro, c'est qu'en fait, la fréquence puis les trajets qui sont offerts me prennent le triple, voire le quadruple du temps que ça me prend en auto. Donc, qu'est-ce que je fais? Je prends mon auto. C'est toujours ou presque plus efficace de prendre les transports en commun, Alex, que de prendre la voiture. La voiture, faut que tu mettes du gaz, faut que tu la payes, faut que tu payes des assurances, faut que tu la parques à destination. Ça coûte, tu sais, plus de $1,000 d'avoir une auto si tu viens au centre-ville tous les jours. C'est sûr qu'à 100 ou $200, c'est un bargain. Mais c'est sûr que si ça te prend 2 heures te rendre à la job, là, c'est ton temps qui devient un peu problématique. Mais, donc, je trouve qu'on fait fausse route dans les deux cas avec ces annonces-là.
5: Parce que, d'une part, là, tu sais, les épiceries gouvernementales, c'est que là, on va venir subventionner l'épicerie à peu près tout le monde, ouais. Alors que des gens qui n'en ont pas besoin du tout.
21: Exact.
5: Je pense qu'il y a des mesures plus ciblées qui seraient plus efficaces pour aider les familles, d'un côté, pour Québec solidaire. Puis l'autre point où je te rejoins totalement, moi, ce qui me rebute dans le transport en commun présentement, c'est pas le prix, c'est l'expérience client.
21: Voilà.
5: Tu sais, quand le REM marche pas une journée sur deux, quand ils ont le vent d'en face, quand il pleut moindrement, puis après ça, c'est pas à moitié conçu pour l'hiver. Après ça, quand tu rentres dans le métro, là, puis t'as l'impression que tu te dis, coudon, est-ce que je suis en sécurité, moi, là, qu'est-ce qui se passe ici? Moi, c'est ça qui me rebute.
21: Ben, donc, si j'avais des dollars à louer au transport en commun, je ne baisserais pas la participation des usagers, mais si le PQ est prêt à mettre plus de sous vers le transport en commun, je les encourage à le faire, mais justement, maintenez la partie billetterie, là, la partie contribution du public, puis rajoutez les vos dollars sur le dessus pour la sécurité, pour le développement des infrastructures, pour la fréquence.
5: Oui.
21: Et donc, comme je te dis, je trouve ça dommage qu'actuellement, la campagne, bon, puis on est tôt, là, il reste du temps, puis peut-être que le PQ va nous annoncer d'autres choses, mais juste, ce que j'ai entendu ces derniers jours, puis je faisais une blague hier à un ami, mais tu sais, l'épicerie va être publique, le transport va être gratis, il reste juste à ce que je te donne ton logement, puis coudonc, on va être dans la Russie soviétique, là, tu comprends, je veux dire, tu sais, l'État aura pris en charge toute ta vie, peut-être qu'ils vont te fournir un poppy, puis tu sais, tu comprends, c'est rendu là, je trouve ça un peu particulier, tu sais, je pense que l'État a un rôle à jouer dans notre économie, je suis pas de ceux le libertarien, mais je pense qu'à un moment donné, de toujours subventionner à la fin de la ligne, plutôt que de régler les causes qui font qu'on n'utilise pas les affaires ou que les prix sont trop élevés, c'est encore une fois une mauvaise allocation de nos deniers publics.
5: Mais moi, c'est ce que je crains, Francis, dans la prochaine campagne, là, qu'on soit dans ce genre d'annonce-là. Là. T'sais, plutôt que dans les grands projets de société, plutôt que de moderniser l'ensemble du réseau, on va venir arriver là, une petite mesure ciblée avec un petit chèque ou quoi que ce soit. Et moi, j'espère qu'on va avoir plus d'ambition que ça dans la prochaine campagne.
21: Puis, tu sais, je chicane des partis au Québec, là, mais le fédéral fait pire, là, je veux dire, honnêtement, les allocations pour l'épicerie. Puis, tu sais, tout le monde est content de recevoir son petit 100$, mais ça fait, il me semble que c'était en 2021 que le Bureau de la concurrence a dit qu'il faudrait faire venir des épiciers internationaux. On a essayé de cogner chez Carrefour, ils ont dit non merci, puis on s'est arrêté là. C'est comme, OK, ben, tu sais, si c'est ça l'effort qu'on est prêt à faire à Ottawa, à un moment donné, pour régler la crise de l'abordabilité de la nourriture, tu sais, franchement, continuons à envoyer des petits chèques de 100$, mais ça va continuer de nous coûter trop cher, puis ça va continuer d'endetter les Canadiens ad vitam aeternam. Je trouve, encore une fois, que c'est une mauvaise répartition de nos avoirs.
5: Est-ce que le noyau de l'économie canadienne est de plus en plus hébergé aux États-Unis?
21: Ben, écoute, c'est une série de nouvelles ces derniers temps qui m'ont un peu attristé, je t'avouerais. Tu sais, bon, la guerre commerciale, tout ça, mais il y a aussi, évidemment, le fait que les États-Unis, selon le président, puis selon les aléas politiques, on dirait que des fois, ils abusent un peu de leur position dominante, puis notamment en matière de données, en matière numérique. Et là, on a vu plusieurs nouvelles dans les 2-3 derniers jours. T'as Air Canada qui a annoncé avoir cédé une participation dans Aeroplan, leur programme de fidélité. C'est des données. Puis Aeroplan, c'est pas juste les avions, là, c'est utilisé dans plein de commerces. Ben, c'est des données sur tes patterns de consommation, c'est ton adresse, c'est un paquet d'informations confidentielles. Ben, ça a été vendu en partie, oui, à la CDPQ, mais aussi à Blackstone, qui est un gros fonds d'investissement basé à New York. Et donc, typiquement, quand tu détiens 10, 15, 20% d'une patente, tu as le droit d'avoir les données de la patente. Donc maintenant, les données d'Aeroplan peuvent être accédées par des Américains. Après, on a eu BMO et RBC, deux grandes banques qui détenaient Monerisk. C'est peu connu, mais tu sais, tous les terminaux, le point de vente, là, c'est un système de paiement. C'est au cœur de l'économie canadienne. À chaque fois, fréquemment, quand vous payez quelque chose dans un commerce physique, vous passez par Monerisk. Ça vient d'être cédé à un cabinet, à un fonds d'investissement de San Francisco, Francisco Partners. Et donc, encore une fois, le noyau des paiements canadiens est maintenant détention américaine. Puis, on a appris aussi que Desjardins, dans sa réforme là, majeure des cartes de crédit, puis je comprends que Desjardins, évidemment, avait accumulé un certain retard technologique, ils veulent moderniser l'affaire, mais ils disent on n'est pas capable de trouver un partenaire canadien ou québécois pour héberger les données des cartes de crédit des Québécois. Donc, on envoie ça chez Fiserv, qui est encore une fois une entreprise américaine. Ce qui veut dire qu'aujourd'hui, là, quoi que vous fassiez en matière financière, pas mal toute votre information est aux États-Unis. Puis rajoute à ça les codes de crédit qui sont donnés par TransUnion et Equifax, deux sociétés américaines. Je trouve juste ça bizarre qu'on remette tout le noyau, tout le cœur, tu sais, fondamental de notre économie, de nos dollars, de nos transactions entre les mains d'une puissance étrangère qui, ces jours-ci, n'est pas particulièrement, tu sais, bienveillante à notre endroit.
5: Non, pas trop, non.
21: Je trouve qu'il y a comme un petit danger, là. Puis je comprends, tu sais, chacune de ces décisions-là individuellement fait du sens, mais ça reste que c'est comme toute l'architecture financière, toute l'architecture de consommation des Canadiens, des Québécois qui est en train de se retrouver cédée, là, à des intérêts étrangers américains. Je pense qu'il y a matière à inquiété, puis j'ai lu quand même plusieurs experts en la matière. Je ne suis pas le seul, Alex, donc je pense que, tu sais, poser des questions, c'est peut-être chercher à influencer les décisions de ces acteurs.
5: Ouais, c'est une drôle de décision alors qu'on essaie de s'affranchir, en tout cas, de notre dépendance avec les Américains. Hey, Francis, on t'écoute cet après-midi dans le retour. Sans on faute. Sera là dès 15h.
21: Merci, Alex.
5: Salut.
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5: Yes. Alors, Isabelle, une autre saison, ma foi, c'est une longévité incroyable pour l'émission Vlog qui reprend l'antenne cet automne à TVA.
1: Ben, c'est le fun parce que Vlog va souligner sa 22e saison, mais pour l'automne, c'est un peu différent sur les chaînes spécialisées. Donc, on a une portion sur Témoins et une autre sur Évasion. Dominique Arpin, qui est l'emblème, le porte-étendard de cette émission, est avec nous en studio. Dieu. Bienvenue.
2: Salut, ça va bien? Monsieur étendard, bonjour.
3: Bonjour.
1: Tout un porte-étendard. Non, mais c'est fou quand même quand on se dit 22 saisons de Vlog. Ouais. Là, c'est rare une émission qui perdure autant.
3: C'est, ben, en fait, la réalité, là, parce qu'on s'y perd un peu dans les chiffres, mais c'est la 20e année cette année que j'anime Vlog. Le show a commencé en 2007. Là, il y a des saisons qui ont été... Il y avait certaines années où il y avait comme deux saisons dans la même année. Mais oui, je suis tellement fier de ça. Puis, tu sais, cette année, en plus de voir les petits bébés que Vlog fait sur les chaînes spécialisées, ça démontre qu'on est resté pertinent à travers toutes ces années-là.
1: Mais beaucoup d'accouchements, là, parce qu'entre autres...
2: C'était beaucoup reproduit, Dominique.
1: Non, mais tu sais, il est proactif.
3: Ça sort aujourd'hui, ce matin, les ondes.
1: Là, on parle aux os. Vlog sur la chaîne Témoins.
3: Ouais.
1: On est dans le true crime.
3: Oui, on est dans tout ce qui est crime, phénomène inexpliqué. Puis c'est un drôle de retour aux sources parce que moi, longtemps, j'ai été journaliste de faits divers.
2: Oui,
3: ça a été
2: ça,
3: ma carrière, une bonne partie de ma vie. Puis là, de renouer avec cet univers-là, mais avec la lorgnette du web, je trouve ça le fun. Puis, tu sais, après 20 ans, je suis pas en train de dire qu'on devient blasé, mais on joue tout le temps un petit peu dans le même terrain, dans le même terrain de jeu, dans le même carré de centre. Puis là, c'était le fun d'aller complètement ailleurs, tu sais, de parler justement des crimes non résolus, des internautes qui s'improvisent enquêteurs sur le web, des phénomènes inexpliqués, puis de collaborer aussi avec des nouvelles personnes, tu sais.
1: Félix Séguin,
3: Catherine Lamontagne, on a travaillé avec Claude Poirier,
1: oui,
3: tu sais, moi, j'avais pas vu Claude depuis, je pense, 15 ans dans la salle des nouvelles de TVA, puis tu sais, de voir Claude Poirier réagir sur des phénomène du web, c'est priceless. Je vous le dis, là, ça a été une des journées les plus tripantes de ma vie. J'ai tellement ri cette journée-là. Tu sais, quand tu parles à Claude, je sais pas, moi, de l'ASMR ou d'une une grand-maman qui se fait swatter, là, tu sais, c'est quand t'envoies le swat chez quelqu'un pour te venger parce qu'elle t'a battu sur un jeu vidéo. Écoute, tu voyais dans ses yeux qu'il comprenait pas ce qui se passait, mais ses réactions étaient vraiment très, très
2: payantes. J'aurais aimé ça de l'entendre sur le voilier de Médusa, à bien vite.
3: Ça, j'aurais tellement aimé ça, mais c'était pas encore survenu.
1: Mais comment on fait justement pour se démarquer? Parce que des émissions comme ça, il y en a plusieurs. Comment vous allez insouffler la couleur Vlog là-dedans?
3: Ben, en fait, il y en a plusieurs des émissions qui parlent de criminalité, mais à travers la vue du web, il y en a pas tant que ça, tu sais. C'est ça qui est le fun, c'est qu'en fouillant pour l'émission, on a découvert qu'il y avait vraiment il y a vraiment un univers qui passionne les internautes puis qui a un rapport à la criminalité. Puis tu sais, il y a des gens qui passent leur journée à essayer de résoudre des crimes non résolus, qui parlent de ça sur des plateformes qui sont dédiées à ça. Il y a des podcasts également qui existent, puis il y a des vrais crimes qui ont été solutionnés par des gens, tu sais, qui ont décidé de s'intéresser à ça. Donc, c'est vraiment un univers qui est fascinant.
1: C'est présenté donc demain soir sur la chaîne Témoins.
3: Oui.
1: C'est à 21h. Il y a 8 épisodes. Et cet automne, il y aura aussi Sur Évasion. Là, c'est vraiment un autre angle.
3: Ouais.
1: C'est un autre type d'émission, mais toujours avec la lunette Vlog.
3: Exactement. C'est donc Vlog Évasion. C'est encore une fois 8 épisodes, mais consacré à tout ce qui touche le voyage, les influenceurs qui se spécialisent dans les voyages. C'est quoi les destinations qui sont virales et pourquoi? Fait que ça aussi, ça a été bien, bien le fun à produire. Puis on fait même un épisode, tu sais, je te le dis, Vlog, là, on est en train de se multiplier.
1: Ah
3: puis
1: oui, c'est
3: d'infiltrer
1: ça.
3: Toutes les chaînes. On va faire un épisode pour Zest également dans la période des fêtes. On en a fait un l'année dernière. Puis on revient sur l'antenne de TVA avec nos émissions régulières à partir de 2027.
1: Puis avec tout ça, tu trouves le temps de courir quand même plusieurs kilomètres par semaine.
3: Oui, bien là, je m'en vais courir en fin de semaine un ultra-marathon.
2: Oh.
3: C'est l'ultra Borealis. C'est à Mont-Tremblant, je fais le 50 km.
2: Wow.
3: Ouais. Fait que j'ai terminé mon entraînement là en fin de semaine. C'est comme mon dernier gros bloc d'entraînement. Fait que là, cette semaine, c'est du repos, manger bien des pâtes, puis je suis prête au défi qui m'attend.
1: Combien de kilomètres par semaine?
3: Entre 100 et 150. Ben, en tout cas, dans le bout, là, tu sais, dans les semaines de pic d'entraînement, là, ça tourne autour de 100-150, mais c'est pas juste 100-150 km, c'est en montagne, là, parce que quand tu t'entraînes pour faire du trail, ben, il faut que tu ailles courir à la montagne, fait que c'est des grosses journées, les fins de semaine, t'es pas mal consacré à ça.
1: Bonnet d'acier.
3: Wow. Ah, ben, des fous. Comment ça vieillit? Peut-être pas en acier trempé, mais ça tient le coup, c'est ça qui compte.
5: Moi, je peux-tu faire juste la première partie, me reposer puis manger des pâtes?
3: Manger des pâtes puis manger des bonbons. Excellent. Ça te tente.
1: Ça me plaît. J'avais pas ça, Dominique Carpin, merci d'être passé.
3: Ça a été un plaisir.
5: Bonne saison.
3: Merci, c'est gentil.
5: Maintenant, les nouvelles avec Alexandre Moranville-Ouellette. Particulier, ça. T'as deux histoires. La première, c'est un homme qui rentre dans un commerce pour aller manger la nourriture des employés.
4: Ouais, écoutez bien ça. C'est arrivé hier à Sherbrooke. Okay. Okay, y a un commerce sur la rue Wellington. On n'est pas en pleine nuit, là. Il est 13h45. La police se fait appeler parce qu'il y a un homme qui est dans la salle des employés puis qui est en train de manger la nourriture. Le problème, il travaille pas au commerce. Il est connu des policiers. Il est en dedans, puis il mange ça, miam, miam, miam, dans le frigidaire. La police débarque et là, refuse d'obtempérer, refuse de quitter le commerce. Les policiers doivent le sortir de là. Arrestation pour introduction par infraction, vol, bris de probation. Là, on dit qu'on le garde en dedans d'ici son procès parce qu'il est connu des policiers, puis s'il y a un bris de probation, ben c'est peut-être pas la première fois qu'on l'interpelle pour des crimes comme ça. Mais je vous avoue que c'est assez particulier. Là, je me suis déjà fait voler mon sandwich, ici, une petite moitié au bureau.
1: Il s'en est
4: mais jamais j'ai vu le coupable, la face dedans qui venait d'en dehors du building, c'est
5: peut-être
4: spécial.
5: Peut-être ce gars-là, on sait pas.
4: Mmh.
5: On sait pas.
4: Ça serait pratique.
5: Autre histoire qui me fait perdre foi en l'humanité, c'est un exhibitionnisme qui sévi là, dans différents commerces.
4: Ouais, un homme de 36 ans du nom de Patrick Duguay-Martel qui vient d'être arrêté, lui qui a montré ses parties intimes dans les Laurentides, dans Lanaudière, à Montréal également. Là,
5: il s'est promené avec
4: exact, il est allé sévir. Exact, il est allé se montrer le moineau un peu partout. Là, écoute, c'est les services de police de Terrebonne, Sainte-Anne-des-Plaines, Bois des Filions, regroupant ensemble, là, qui en ont fait l'annonce. Puis j'en profite pour montrer son visage,
5: ah,
4: lui,
5: oui,
4: qui était au volant.
5: On l'a deux fois.
1: Ouais. Montrer son visage.
4: Il se déplaçait dans un...
5: Tu montres juste son visage, c'est correct.
4: Voilà. Il se déplaçait dans un Dodge Ram 2017 noir. Puis si on le montre, mais c'est parce qu'on n'exclut pas du côté de la police là, qui pourrait avoir fait d'autres victimes. Donc, si vous avez été témoin du moineau en question, n'hésitez pas à contacter les services de police.
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9: Moi, j'ai une autre théorie. Mais c'est une théorie, mais je trouve ça intéressant. Mais ma théorie du jour...
10: Marc Boilard.
9: Complètement.
11: Salut Marc!
9: Salut à vous.
10: Bonjour.
11: D'abord,
10: bravo à tous.
11: Bon, maintenant que c'est réglé.
9: Oui, parce que là, je vais être encore celui qui fait le sale boulot.
11: Oh. Pas ton genre, pourtant.
9: Ben oui, ça a été souvent mon genre.
11: De foutre la merde.
9: Non, mais on va dire que... Alors, c'est des choses qui me tiennent... C'est un sujet que j'ai jamais abordé, ni avec vous autres, ni récemment.
10: Mais merci de ne pas nous proposer du stock recyclé. On est vraiment contents.
9: C'est un très beau commentaire. L'éducation, moi, si j'étais porte-parole de whatever, il y a plusieurs belles causes là, tu sais, qui existent, mais pour moi, l'éducation en général, donc, son espèce de corollaire immédiat, c'est le décrochage. Je vais en revenir là-dessus après. C'est une cause qui me tient à cœur. Je valorise beaucoup l'école. Bon. Et de ce temps-là, puis hier, c'était dans Le Devoir, on parle du système à trois vitesses. Là, bientôt, il va y en avoir 12. Donc, l'école privée subventionnée, l'école privée qui ne l'est pas, etc. Ouais. Et je voulais un extrait qui est dans l'article du Devoir. Vous êtes dans une école secondaire publique, vous avez 10 fois moins de chances d'entrer à l'université que si vous êtes dans une école secondaire privée.
11: Ah, ouais.
9: C'est des chiffres, je vous ai rendu là, moi je remets pas ça en question. Mm-hmm. A lancé Mme Senneville, d'un syndicat.
11: Oui, ma bonne amie Caroline Senneville.
9: Bon, voilà, lors d'une conférence de presse.
11: Son dernier passage ici.
9: Ah oui, ok. Oui, ça avait...
10: Brassé.
9: Bon,
11: pense écoute, pas qu'elle va m'envoyer de carte à Noël, mais bon. Elle va être surpris.
9: Selon elle, l'égalité des chances des élèves ne devrait pas dépendre de la capacité de payer des parents ou de leur code postal. Or, elle a raison, parce que évidemment c'est des faits, de dire il y a 10 fois moins de chances d'entrer à l'université que si vous êtes dans une école privée si tu viens du public. Mais non, c'est pas à cause du code postal ou de la capacité de payer. À vraie vie, l'école, elle a pas 3, elle a 2 vitesses. Mais personne n'en parle. C'est des parents qui encouragent l'école, des parents qui s'en cognent de l'école. Mmh. C'est tout là la différence, mon vieux. Puis je sais que ça paraît mal parce que ça met une responsabilité à ces parents qu'ils n'ont peut-être pas, mais je suis obligé de te dire que je l'ai constaté toute ma vie. Je vais même vous ramener au carré rouge. OK? C'est pas moi qui m'ai inventé, c'est un de mes amis. Les carrés rouges, un de mes amis m'avait dit, as-tu rencontré une fois dans ta vie, je te dis pas que ça existe pas, mais moi, ça m'est pas arrivé, puis je vous pose la question. Une fois dans ta vie, quelqu'un qui a dit, au Québec, moi, je voulais vraiment aller à l'université, mais j'en avais pas les moyens.
11: C'est plutôt rare. Ben, c'est surtout très dans rare, un contexte.
9: Parce que les moyens, ils sont offerts.
11: Ben, parce que là, c'est pas Harvard, on s'entend, là. Ben, voilà. C'est pas des frais de scolarité comme Yale, Harvard ou...
9: Tu sais que les frais de scolarité en question, à cette époque-là, puis probablement encore aujourd'hui, ils étaient moins chers en, plus. En Amérique.
10: Ben, oui. L'enjeu que je vois parfois, c'est en région éloignée parce que ça nécessite d'aller en appartement, puis ça nécessite un peu plus de frais là, que juste l'école elle-même. Donc, j'ai pu voir à l'occasion des...
9: Oui.
10: Ça a pas aidé, mettons, à propulser
9: C'est un très bon point. Je pourrais t'en rajouter 12 qui s'appellent « Vive en région ».
10: Oui.
9: Ce n'est pas un avantage. Je suis obligé de vous le dire. Vous trouvez ça drôle d'aller dans la forêt tous les jours, mais quand vient le temps d'avoir
10: le choix,
9: des services...
10: Quand tu es en région, je veux dire...
9: Non, tu peux déménager.
10: Oui, mais quand tu as 15 ans, je veux dire, tu ne peux pas aller vivre à Québec si tu fais une bécomo.
9: Bon, on parle d'aller à l'université, là.
10: Oui,
9: à 15 ans, tu
10: n'as
9: pas d'université, tu vas à l'école. Bon, c'est ça. Ça fait que moi, ce que j'ai constaté toute ma vie, c'est des parents qui peuvent faire... Je prends mon exemple de mon ami Michel, à l'époque, au secondaire, qui s'est quasiment battu contre son père, qui était fortuné. Il y avait un commerce de revêtements de sol. tapis, etc. Et puis il a même fait carrière là-dedans. Il a parti son propre truc en parallèle. Rien à voir avec son père. Ça fait que c'est pas un manque d'argent, comme dit Mme Senneville. Ça n'a rien à voir. C'est que son père, lui, l'école, il était pas allé. Puis il dit pourquoi aller à l'école, etc. C'est vraiment une différence fondamentale. Et sur le décrochage, c'est la même chose. C'est-à-dire que il y a aussi des différences énormes au niveau de la motivation et d'où elle vient. Écoutez bien ça. Pendant quelques années, j'allais dans une polyvalente publique à Saint-Raymond-de-Portneuf donner des conférences contre le décrochage, les étudiants de secondaire 3.
11: Ouais.
9: Et quand je suis arrivé, les profs m'avaient dit, pour vrai, parce que j'avais développé une espèce de discours, les profs m'avaient dit, écoute, dis ce que tu veux, parce que nous autres, on ne sait plus par quel bout de prendre ça.
10: Mm.
9: OK? Pour vrai. Voici ce qui était mon propos. D'abord, je leur parlais qu'ils m'avaient vu à Musique Plus, j'avais un show, j'étais le chum à Mike Ward. Bon, tu sais, on fait comme un peu les... Parce que comme tel, ces jeunes-là, ça n'a pas j'étais qui là, live. Ça fait qu'on parle de c'est quoi un parcours travailler dans les médias. Tu sais, c'est un côté sexy quand t'es jeune, t'as la fin. Mais moi, ma seule stratégie, c'était d'arriver avec les pointes de décrochage. Et là, je pose la question suivante. Qui ici pense pas aller jusqu'en secondaire 5? Puis il y a des mains qui se lèvent, parce qu'ils m'avaient dit, écoute, c'est vraiment... C'est rendu au niveau raz-de-marée. Je commence par une fille. Je dis, c'est quoi ton nom? Nathalie. Je dis, Nathalie, tu vas faire quoi? Ben, elle dit, moi, j'ai une tante qui fait des ménages, puis peut-être aussi je vais être coiffeuse ou whatever. J'ai dit, Nathalie, moi, ma mère, elle a, ben, à l'époque, elle avait peut-être, je sais pas, moi, 80 quelques. J'ai dit, ça pourrait être ta grand-mère. Ma mère, c'est la dernière depuis des décennies qui, quand elle était jeune, elle allait se marier, puis elle allait rester mariée. À tort ou à raison, hein? C'est fini. À partir de mon âge, puis maintenant jusqu'à toi, c'est la moitié à peu près que ça pète. Ça veut dire que ma mère, elle, quand elle avait ton âge, si elle décidait d'être coiffeuse ou d'être avocate, who cares, elle va avoir un bonhomme qui va tout payer puis avoir une belle maison jusqu'à temps qu'elle meure. Toi, parce que ce que j'écoute, c'est que tu vas faire un salaire de crève-faim le restant de tes jours, la réalité, c'est que tu as une chance sur deux que le chum qui pourrait te donner une maison, parce que tu te la payeras pas tout seul, il divorce, puis que tu te ramasses dans un beau 3,5 pour le restant de tes jours à Saint-Raymond-de-Portneuf. Ça, c'est ce que je disais, ça revole, hein?
11: C'était quoi sa réaction?
9: Ben, elle, il était bouche bée, très honnêtement. Après ça, je me retourne vers les gars. Je fais, toi, c'est quoi, Michel? Michel, ouais, ben moi, je vais travailler à la shop là-bas, t'as la face, fait que j'arrête l'an prochain secondaire 4. Hey, j'ai dit, Michel, moi, là, j'ai étudié en droit, OK? Tu étudies dans ce que tu veux, je m'en fous. Mais c'était plus que la moitié des filles qui étaient dans mon cours qui deviennent avocates. Je vais te dire entre toi et moi, là. Si ça te tente à un moment donné là, de te faire une blonde, je peux te dire que les avocates et les architectes, très peu de chances que ça aille avec le gars qui travaille à l'usine avec sur secondaire 4. C'est plate d'entendre ça, hein? Même le monde qui m'écoute là, il trouve ça plate. Mais je vais te dire, c'est ça la basse réalité. Ça fait qu'aller à l'école, c'est pas juste une affaire de dire « Ah, il est riche, il est pauvre, son code postal. » C'est une insertion sociale à 1000 niveaux. Puis t'as plus de sécurité comme avant. Puis même si l'école n'égale pas une belle job, parce que plus que jamais une job en construction, par exemple, c'est payant, il y a 1000 autres raisons pour y aller. Sauf que personne ne veut le dire. C'est que moi, je l'achète pas cette histoire-là de dire ça dépend de si c'est, un, la motivation que les parents t'amènent, puis deuxièmement, de regarder ça en dehors de tel papier égale telle source de revenus. Non. C'est beaucoup plus large que ça.
11: Mais je vais te donner deux, trois exemples, parce que Isabelle et moi, on vient de différentes régions du Québec. Isabelle, c'est la Côte-Nord, moi, c'est l'Abitibi. Moi, j'ai grandi à Rouyn. À Rouyn-Noranda, ben, est-ce que c'est le cas encore aujourd'hui? Je ne sais pas. Mais à l'époque où moi, j'y étais, il y avait... Tu sais, des écoles privées, là, ça n'existait pas.
9: Bon. Okay?
11: C'était la polyvalente, oui. C'était ça, puis tu y allais, puis tu faisais ton chemin, tu essayais de survivre du mieux que tu pouvais. Moi, j'ai eu la chance d'avoir des parents qui m'ont toujours... épaulés. Ils m'ont toujours appuyé. Après ça, vient le temps, par exemple, d'aller au collège ou encore à l'université. Quand tu veux étudier dans un milieu peut-être plus niché ou spécialisé, qui est à l'extérieur, disons, des métiers plus traditionnels de ta région, ben là, tu t'y retrouves pas. Moi, quand même, j'aurais voulu étudier là dans ma région puis continuer au cégep ou encore à l'université. Ben, c'était pas possible. J'aurais dû étudier, je sais pas moi, à l'époque. Là, ça a peut-être changé encore, là, les programmes. En foresterie, en industrie minière. C'était pas ça qui m'intéressait.
9: Mais pourquoi
11: je voulais compter des histoires.
9: Ouais, oui, mais ça te regarde.
11: Oui.
9: Mais dis-moi pas que parce que dans ta région immédiate, c'était pas offert, que c'était impossible.
11: Non, c'était pas
9: ça
11: impossible.
9: S'appelle
11: non,
9: aller
11: ça
9: ailleurs.
11: Mais ça me forçait, oui. Et ça revient à ce que tu disais tantôt. Moi, ça m'a forcé à me déraciner, à dire, ben OK, je vais aller étudier, exemple, à Ottawa. Parce que c'est là que je peux apprendre mon métier. Côte-Nord, vous viviez ça comment?
10: Ben, non, mais
9: attends, je veux rajouter de quoi?
11: Ah,
9: parce que, non, moi, j'achète tout ce que tu as dit. Mais l'affaire la plus importante, c'est ta première phrase. Mes parents m'ont appuyé.
11: Oui, ben, totalement.
9: C'est juste ça que je dis ce matin.
11: Ça fait toute la différence. Puis ça fait toute la différence, Marc. T'as pas idée à quel point. Sur toute la ligne.
10: Mais de venir d'une région éloignée, nous, on avait un cégep à Baie-Comeau, ça prend quand même l'espèce de pouces de plus. Il y en a pour qui ça va être un frein de se déraciner. Il y en a pour qui c'est gros puis ils ont pas cette perspective-là d'avenir. Ce que t'as apporté dans ta conférence à Portneuf pour le faire réaliser, là, quelqu'un juste qui te fait voir la vie autrement. Tu sais, quand t'as 15, 16 ans...
9: Mais c'est qui fait ça le moment? C'est pas Marc Boilard.
10: Mais
9: c'est les parents.
10: Oui, mais t'as raison. Mais ça fait une différence. Je regarde des commentaires sur la messagerie aussi. Il y en a qui rajoutent les parents qui se foutent de parler français à la maison. Puis après ça, leurs enfants ont de la misère en français à l'école.
9: Excellent exemple, la porte à côté.
10: C'est tellement vrai. Il est temps de se responsabiliser. De plus, il ne faut pas oublier que c'est pas tout le monde qui a envie de faire de longues études.
9: Non,
10: ça, c'est correct.
9: C'est même pas mon propos.
10: T'as raison, mais je lis ce qui est écrit. Ma mère me disait, ça c'est Evelyne, si tu veux aller vendre des petites culottes chez Greenberg, continue comme ça.
9: C'est
10: ça,
9: ben, c'était comme exact. Sa façon. Ben, bon, ben c'est ça. Mais il y a des parents qui ça, c'est, ils n'y croient pas parce qu'ils l'ont pas vécu puis ils vivent très bien. Fine. Mais tout revient à dire, je sais que c'est plate d'entendre ça parce que ça a l'air de dire, puis là, justement, chaque bon syndiqué va dire non, puis là, les classes sociales, parce que je te dis pas que c'est faux, hein. Je suis pas en train de remettre en question cette idée-là de base. Je suis en train de te dire qu'il y a de quoi qui est toujours en dessous du radar, c'est l'impact de parents qui, puis je le répète, font juste valoriser. Hey, moi, mes parents sont pas allés à l'école longtemps, zéro. On est quatre enfants, les quatre sont allés à l'université. Pourquoi? Ma mère, elle a rencontré mon père, puis dans leur, c'est elle qui me disait ça, dans leur première conversation quand ils se sont mariés, ce sera le fun que nos enfants à l'université. Ça fait qu'on a tout ça en tête. On a tout ça en tête. Pourquoi je serais à l'endroit? Je sais pas à part. J'ai jamais rien fait comme avocat. Le lendemain que j'étais assermenté, j'arrivais juste pour rire, pour travailler en humour. Non, mais c'est 100% vrai. Pourquoi? Parce que ma mère, elle m'a drillé de dire, ce sera le fun que, puis on va te payer les études, puis tout. Alors, évidemment qu'il y en a qui ont zéro les moyens, mais on est à une place où ce que les moyens, l'État les permet. T'as des prêts, t'as des bourses, t'as... Oui, il y en a qui chialent de dire, c'est épouvantable, j'étais à l'école, puis en plus, j'ai une job à travers. Hey, arrêtez, là. Non, mais sérieux, faites-moi pleurer avec la misère en Afrique, là, mais pas avec ça. Là. Ça fait que voilà, je voulais juste balancer ça pour que le monde au moins porte attention à dire, ça se peut-tu que j'ai un rôle à jouer? Mon kid, il a 8 ans, puis ça sera le fun, effectivement, qu'il ait la meilleure vie possible, la sienne, hein, pas celle des parents.
10: Ça, c'est important aussi, la sienne, pas celle des parents. Parce
9: moi,
10: que
9: mes parents m'ont
10: aussi
9: pas dit qu'il y ait, là,
10: c'est
9: zéro.
10: Ça. Oui, très important comme point. Mike, pour lui, dommage à dire, mais les jeunes veulent imiter leurs parents, obtenir une maison rapidement, travailler le plus vite possible pour être capable de faire une mise de fonds. Il y en a qui, à court terme, quand ils sont jeunes, c'est juste ça qu'ils voient, le court terme.
9: Oui. Bien, tant mieux si ça marche toute une vie. Mais je reprends l'exemple de la fille, là. Ou est-ce que, à quelque part, ma mère, elle pouvait avoir le luxe de dire, je vais faire X, Y, Z, parce qu'avant là, c'est pas moi qui va défrayer la maison où je vais vivre. Mm-hmm. C'était ça, là, la réalité. Ça n'existe plus. Ça existe une fois sur deux. Si tu trouves que c'est une statistique rassurante, que 50% des chances que tu vives dans un 3,5 le restant de tes jours parce que tu as décidé de pas aller à l'école, ah ben là, c'est pas de mes affaires.
11: Non, mais ça revient à être maître aussi de son destin. Ben là, oui. T'sais, Marc, ben, on est quand même content de ton choix de carrière. Là,
10: oui, vraiment. T'es un avocat très drôle.
11: Faire l'animation. Oui, puis on sera là dès midi avec Isabelle.
9: Apéron Sprint.
11: Ah, voilà.
9: Bye bye.
10: À Marc, bye.
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11: Alexandre Morinville-Ouellet aux nouvelles. On apprend dans Le Devoir ce matin qu'il y a encore très peu de rendez-vous de médecins les soirs et les fins de semaine, malgré l'entente avec la FMOQ.
12: Oui, parce que l'entente avec les médecins de la Fédération des médecins omnipraticiens du Québec, hein, qui date de décembre dernier, je rappelle, ça n'a pas fait bouger l'aiguille du tout, selon des données analysées par Le Devoir aujourd'hui, parce qu'on s'est engagé, entre autres, hein, d'ouvrir des nouvelles plages là, dans des heures plus défavorables, par exemple, pour des services de médecins. Mais la presque totalité des rendez-vous, quand on analyse les données, c'est en plein cœur de la semaine, ça se passe majoritairement, 62%, les mardis, les mercredis et les jeudis. Là. Après ça, 94% plutôt de tous les rendez-vous sont dans la semaine, du lundi au vendredi. 6%, c'est le samedi et dimanche. Les 81% de tous ces rendez-vous-là, c'est avant 15h aussi. Fait que plus tard le soir, quand c'est plus le travail, non, ça non plus, ça s'en vient pas. Puis depuis décembre, les chiffres ont, grosso modo, presque pas bougé. Là, la ministre de la Santé, Sonia Bélanger, dit travailler à changer la situation. La FMOQ dit oui, mais faut tenir compte que c'est différent la réalité des médecins québécois que des médecins canadiens. Nous, on travaille plus en clinique puis en milieu hospitalier. Certes, mais pour ce qui est des données, pas grand-chose qui a changé depuis l'entente.
11: Les conditions sur le porte-avions américain Lincoln sont dénoncées.
12: Ouais, ça fait le tour du monde aujourd'hui, cette nouvelle-là, parce qu'on n'est pas sans savoir que depuis le début de l'année, ben il y a des frappes en Iran, ce qui fait en sorte qu'on a déplacé là un des porte-avions, le porte-avions Abraham Lincoln, jusqu'à côté là au large de l'Iran, et évidemment du détroit d'Ormuz. Et là, le problème, c'est que là, ça fait au-dessus de plus de 250 jours que le porte-avions est déployé, au-dessus de 200 jours qu'il n'y a pas accosté nulle part. Fait que ça fait très longtemps qu'il est en mer. Faut comprendre que ça, c'est presque une ville flottante. On parle de milliers de marins qui sont à bord d'un porte-avions de cette taille-là. Et là, il y a des rapports depuis déjà quelques semaines, quelques mois qui parlent des conditions à bord qui sont bizarres. Il y avait déjà eu un incendie qui s'était déclaré, par exemple, dans les buanderies où on lave le linge. Après ça, de pénurie de produits de première nécessité, là, de la nourriture qui commence à manquer, des produits d'hygiène qui manquent. Après ça, de la contamination dans l'eau, des problèmes de plomberie. Mais surtout, maintenant, ce qui fait la manchette, c'est les problèmes de santé mentale. Semble-t-il, selon un rapport, qu'il y aurait un marin, au moins un, qui aurait tenté de se lancer par-dessus bord, là, parce qu'il est épuisé d'être là, que les conditions sont misérables, qu'on travaille des très longues heures, entre 12 et 16 heures par jour, mais surtout, on était censé aller faire une petite excursion, Alex, hein, pour prendre des mots du président Trump. Là, ça fait au-dessus de 250 jours que ces gens-là n'ont pas vu leur famille, pas vu leurs enfants, puis ils savent pas quand ils vont pouvoir rentrer. Là, tu sais, la fin du déploiement, on la connaît pas véritablement, et tout ça cause toutes sortes d'ennuis. Bref, il y a une délégation là, démocrate qui veut envoyer là, un comité bipartisan sur place pour enquêter. Évidemment, du côté de la marine, on répond rien.
11: Isabelle, un procès visant Michael Jackson qui est rejeté.
10: Oui, c'était un procès pour traite sexuelle d'enfants. C'est quatre frères et sœurs qui ont porté plainte pour abus sexuels, mais hier, le juge fédéral a rejeté parce que la succession a déjà remis dans cette cause-là 3,5 millions de dollars. Ce que le juge a mentionné, c'est que selon les termes d'un accord qui a été fait en 2019 entre la famille et la succession de Michael Jackson, les litiges connexes devaient être traités dans un cadre d'arbitrage confidentiel plutôt que devant un tribunal public, même si les allégations sont horrifiantes. Le tribunal n'a pas le choix d'appliquer les termes de la clause avec cet argent qui avait été remis de 3,5 millions sans reconnaître la faute. La famille, la succession ont toujours rejeté ces allégations-là. On se rappelle tous quand même du documentaire Leaving Neverland qui avait été diffusé par HBO. Donc, c'est une histoire qui continue de faire grand bruit.
12: Fait que, si je résume, on refuse de réouvrir ce dossier-là. Le juge, il repousse, mais pas parce que les allégations sont pas nécessairement fondées, mais juste parce qu'il y avait déjà une entente. On refuse de reconnaître la culpabilité du côté de la succession, mais on va tout aller régler confidentiellement à coups de millions.
10: C'est ça.
11: C'est un peu ça depuis le début de l'histoire.
10: C'est ça depuis le début.
11: C'est pas mal l'histoire qui se répète.
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11: Une autre déclaration, disons, qui fait réagir de l'influenceur, candidat libéral, le bon Farnell Morissette, qui, dans une vidéo destinée à ses milliers d'abonnés, a fait certaines affirmations, là, notamment que la loi 101 permet au gouvernement de fouiner dans les ordinateurs cellulaires les voitures des citoyens à leur insu. Alors là, ça fait réagir, c'est contesté par plusieurs experts aussi. Maître François-David Bernier est avocat et analyste judiciaire. Bonjour, Maître Bernier.
14: Bonjour, Alexandre. Ben,
11: d'abord, est-ce que ce qu'il a dit, c'est vrai?
14: Non, c'est pas vrai. Là, on est un peu dans la théorie du complot, de dire que le gouvernement peut venir nous espionner. Tout ça, moi, je suis pas d'accord avec ces choses-là. La loi, pour mettre la table, mais évidemment, la loi a des dents, puis je vais vous dire, l'Office puis les inspecteurs l'utilisent pas tant. C'est sûr que c'est une clause là, qui est large, tu sais, qui peut amener des fois à certains conflits. Tu sais, l'article 174 qui dit, là, c'est qu'un inspecteur là, peut entrer à des heures raisonnables. On a changé ça parce qu'avant, c'était sur les heures de bureau, mais tu sais, il y a des commerçants qui aimaient pas ça, que ça se fasse devant des clients, évidemment. Heures raisonnables, ils peuvent rentrer. Puis eux, ce qu'ils veulent, c'est important quand même, c'est la langue française, la langue principale au Québec. On veut s'assurer qu'on respecte les règles. Et là, c'est un peu comme les villes, Alexandre. Tu sais, les villes, ils ont un pouvoir d'entrer dans les commerces pour voir si tout est conforme et tout ça. Là où on élargit le concept, on exagère, c'est parce qu'ils ont le droit, sans mandat, de vérifier, fouiller un appareil électronique. Bon, c'est ça qui permettrait peut-être d'interpréter de toutes les manières, mais déjà, il faut que ça soit lié à la loi 101, donc aux Français. Tu sais, on a mis ça parce que des fois, on veut exempt avoir accès photocopier, imprimé des documents, exemple, qu'on envoie à des clients. Est-ce qu'ils sont bilingues? Est-ce qu'ils respectent la loi? Vérifier ça. Mais tu sais, c'est pas vrai qu'à distance, ils vont fouiller un cellulaire, qu'ils vont fouiller un ordinateur. C'est pas vrai que lorsqu'ils vérifient dans l'ordinateur que le commerçant va être là. Puis si il peut refuser aussi, dire, ben moi, je refuse qu'on fouille mon ordinateur. Il y a des données sensibles, des données personnelles. Je veux pas aller là. Donc, après, l'inspecteur devra demander un mandat. Puis le commerçant aura 30 jours pour contester ça s'il trouve que c'est abusif. Tu sais, c'est on n'est vraiment pas dans Gestapo qui débarque là, pour fouiller puis prendre des données personnelles. Là,
11: bon, Maître Bernier, sur la clause dérogatoire, autre citation de Farnell. Et comme le projet de loi 96 a été placé à l'abri des tribunaux en évoquant la clause dérogatoire, et là, j'ouvre les guillemets, nos protections fondamentales n'existent pas. Est-ce que le fait de placer ça à l'abri, là, via la clause dérogatoire, est-ce que ça annule tout?
14: Non,
0: Non plus.
14: Ça, c'est pas vrai. C'est, je veux dire, ça, il y a une croyance populaire que le méchant gouvernement met une clause et là, que personne peut aller devant les tribunaux, on est dans l'abus. Tu sais, c'est pas ça du tout, là. Tu sais, c'est que une société, il faut que ça soit géré, puis à un moment donné, il faut avancer. Fait qu'il y a des clauses comme l'article 1 qui dit, des fois, on va brimer certains droits dans une société libre, démocratique. Tu sais, il faut que ça fonctionne. La clause dérogatoire sert à ça, c'est que des fois, on veut avancer quelque chose, on brime certains droits, on le prévoit d'avance et on veut que le système marche. Donc, la clause dérogatoire sert à protéger le système dans le sens que la loi a son effet. On veut pas des centaines de contestations qui vont bloquer la loi, qui vont faire que ça fonctionne pas. Mais à tout moment, malgré une clause dérogatoire, on peut aller devant le tribunal pour contester des abus ou des choses qui sont plus graves. C'est, tu sais, la clause dérogatoire prévoit plus le système qu'on met en place que des abus. Tu sais, exemple, si un inspecteur rentre puis il se met à fouiller un cellulaire, dire « moi, je fouille ton cellulaire », c'est sûr que la personne va aller devant les tribunaux. Tu sais, Alexandre, la confidentialité au Canada, là, on niaise pas avec ça. Là, tu sais, c'est pas vrai que le gouvernement fait ce qu'il veut avec ça. C'est très sévère. On le voit dans le domaine criminel.
0: Il y a des sanctions aussi, M. Bernier, là.
14: Ben, la loi, tu parles de la loi sur des sanctions aussi. Hey, c'est drôle parce que je vois pas, ils sont très, très doux avec cette loi-là parce que il y a des sanctions graves. Là, quelqu'un qui contrevient peut avoir une amende jusqu'à 250 000 par jour.
0: Par jour?
14: Si récidive, par jour. Si récidive, ça peut aller jusqu'à 750 000. Faudrait que je confirme c'est par jour, mais je pense que c'est par jour. Et également, ils peuvent même aller jusqu'à, c'est fort ça, ils peuvent aller jusqu'à enlever un permis d'exploitation d'un commerce. Ceux qui savent pas, un permis d'exploitation est nécessaire pour avoir un commerce, il y a des zones, tout ça. Et quand quelqu'un est délinquant là-dessus, on peut aller jusqu'à là, le ministre peut enlever ce permis-là, ça équivaut à la fermeture de l'entreprise. Donc,

0: la ville. Donc, on a permis un peu ça. Mais c'est sûr que la petite note de l'appareil électronique, elle peut être large et faire peur, mais moi, tu sais, c'est certain que leur but, c'est de faire respecter la langue. C'est pas de savoir qu'est-ce que t'as fait le week-end dernier, puis tes photos, puis ci, puis ça.
1: Il l'as-tu fait en français ou est-ce que tu l'as fait en anglais? Merci beaucoup,
0: mais,
1: M. Bernier.
0: Ça touche seulement les commerces, pas aucunement les maisons personnelles.
1: Toujours bon de le rappeler. On souhaitait que...
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1: Le coût de la vie, ça va être, à mon sens, à moi, la question de l'urne lors des prochaines élections. On l'a vu aussi dans le dernier sondage léger, c'est assez haut, effectivement. Et vous l'avez certainement remarqué, en allant à l'épicerie, notre panier coûte de plus en plus cher. Et là, il y a Québec solidaire qui a lancé un pavé dans la mare qui propose la création d'un réseau de 15 épiceries publiques au Québec pour rendre les aliments plus abordables, pour freiner l'inflation également. En plus de ces 15 épiceries, il y aurait deux centres de distribution. Coût du projet, versement initial de 100 millions de dollars, EQS estime des coûts annuels d'à peu près 80 millions. Il y aurait quoi à l'intérieur donc de ces épiceries, de ces épiceries publiques? On nous dit donc, on ferait des achats en grande quantité. On miserait sur une réduction du nombre d'intermédiaires entre les producteurs et les consommateurs, et c'est pour ça qu'on aurait à l'intérieur des murs de l'épicerie des denrées peut-être un peu moins chères. On approvisionnerait aussi notamment les institutions publiques, les écoles, les hôpitaux, et on aurait une place de choix des produits du Québec. 75% des produits vendus dans ces épiceries proviendraient du Québec. Carl Boutet est fondateur de Studio RX et expert de commerce en détail. Bonjour.
3: Bon matin.
1: Bon, est-ce que c'est réaliste ce que Québec solidaire envisage?
3: Disons que dans son entièreté, non, mais il y a des éléments, des pistes là-dedans qui pourraient être intéressantes à explorer. Mais l'idée de se lancer dans un réseau d'épiceries, celle-là, je pense que c'est un peu plus ambitieux. Puis je pas certain qu'on ait les ressources gouvernementaux pour appuyer quelque chose qui aurait du succès dans le marché.
1: Bon, alors, ça va faire l'objet de notre tribune téléphonique, là, d'ailleurs, aujourd'hui, Isabelle. On vous pose la question, donc, projet de 15 épiceries publiques au Québec, est-ce une bonne ou une mauvaise idée de la part de Québec solidaire?
4: 1-877-CUBE Radio, 1-877-827-2346 avec Oli derrière les platines. Je ne sais pas s'il y aura du libre-service, mais souvent l'épicerie, c'est ça qui sème la pagaille.
1: Ouais. Ben, Monsieur Boutet, en tout cas, ce qui est intéressant, parce que je vous sens quand même nuancé là-dessus, là. Qu'est-ce qui fait du sens dans ce projet-là et qu'est-ce qui ne fait pas de sens?
3: Ben, je pense qu'il y a une opportunité qui est exposée de peut-être être un peu plus coordonnée dans les achats pour les institutions. Tu sais, je pense qu'il y a un volume là de base qui pourrait être un point de départ intéressant pour voir, ben, regarde, est-ce qu'on est capable logistiquement, je pense que c'est le mot qui revient souvent dans ce dossier-ci, on parle souvent de logistique et de complexité, mais est-ce qu'on peut déjà partir avec ça parce qu'on connaît déjà ce besoin-là, on connaît déjà comment les canaux pour se rendre aux hôpitaux, aux CPE, aux différentes institutions, est-ce qu'on peut mieux les fournir de façon plus efficace et à un coût qui pourrait compétitionner dans le marché. Donc, point un, tu sais, on peut voir ça. Mm-hmm. Avant d'aller à l'étape qui est plusieurs degrés plus complexe, c'est-à-dire bon, on peut se rendre directement à la consommatrice, au consommateur, avec un offre sur une tablette. De la catégorie tout type confondu, la plus complexe, parce qu'on a ce qu'on appelle des chaînes de froid, des chaînes de périssable. Il y a tellement d'éléments qui rentrent dans l'équation de gérer une épicerie, à moins que vous me dites que ça va y vendre que du canage. En ce moment-là, bon, on peut peut-être penser à une autre formule, mais puis dans un secteur qui est le plus compétitif de tous les secteurs, parce que c'est le secteur que les détaillants reconnaissent qu'il y a le volume et la vélocité que les autres secteurs dans le commerce de détail n'ont pas.
1: Ouais, il y a déjà des gens au téléphone. Alex de Montréal est là. Bonjour, Alex.
5: Bonjour à tous.
1: Alors, y croyez-vous?
5: Non, pas du tout.
1: Pourquoi?
5: Ben, ça a déjà été effectué dans d'autres pays, puis ça a été un échec total. Je sais qu'à New York, ils veulent en faire, puis il y a déjà des épiciers privés qui veulent poursuivre le maire, Mme Dany, comme

0: Montréal, là, un peu. Puis ça va coûter une fortune, là, tout ça. Fait que dans le fond, c'est moi qui va payer l'épicerie des autres.
1: Alors, ça, vous soulevez un très bon point, Alex. Là. T'sais, qui on va réellement subventionner avec tout ça? Passons à Alain maintenant. Bonjour, Alain.
2: Il n'y a pas de service au numéro non, que vous avez composé.
1: Bonjour, Alain. Est-ce que vous êtes là? Ah, bon, parce que non.
2: On est baguette en l'air, on enchaîne.
1: Parce qu'on a pesé sur le mauvais piton, s'excuse. Alain, on va y revenir, mais il y a beaucoup de réactions sur le texto, Isabelle.
2: Ben, c'est qu'il y en a qui soulèvent le fait que si on faisait ça, ce serait ultra syndiqué, ultra difficile d'intervenir, les salaires très, très chers. Il y en a beaucoup qui mentionnent ça. Avant de vouloir d'autres projets financés par le public, on devrait régler nos dépenses et la gestion de nos projets qui coûtent déjà très, trop cher.
1: Ouais. On a retrouvé Alain, Isabelle.
2: Hey,
1: Alain est là. Salut,
2: salut Alain.
3: Bonjour,
2: je vais cacher.
1: Ben oui, ça va bien. Vous, une épicerie gouvernementale, est-ce que vous trouvez que c'est une bonne idée?
3: Ben non, c'est un gros pétard mouillé. Première des choses, c'est des infrastructures à construire. Après ça, le monde, ça va être du monde des fonctionnaires qui va être payé par le gouvernement. Après ça, les syndicats vont embarquer là-dedans. Puis tout ce que souvent le gouvernement fait, ben on a tout le temps des surprises au bout de la ligne. C'est comme quand vous parliez tantôt les CHSLD puis les hôpitaux. Dernièrement, la compagnie qui fournissait la bouffe puis tout ça pour les hôpitaux ont fait faillite. Puis c'est Pierre-Carl Péladeau qui a ramassé ça d'une faillite. Là, il a acheté ça pour pas cher. Puis disons que qu'est-ce qu'ils mangent les hôpitaux là sont mieux de me rester à la maison puis manger pour prendre la forme que manger ce qu'il y a à manger dans les hôpitaux. Non, je crois pas à ça du tout. C'est comme vu que c'est les élections, ben c'est des belles promesses puis tout ça. Non, c'est
1: ouais.
3: Ça va pas nulle part.
1: On sent votre scepticisme. Merci beaucoup, Alain. Puis nos auditeurs, merci d'être à Cube, Alain. C'est bien apprécié. On est content de vous avoir avec nous autres. Monsieur Boutet, l'argument revient souvent. C'est que là, si c'est gouvernemental, là, ça va être compliqué. Moi, je dis à la blague, multiplier les coûts par 5, 10, facile, parce qu'à chaque fois, ça explose. Et là, ça va se syndiquer. Fait que ça aussi, là, faut payer ça, ces salaires-là, là.
4: Ouais, ben, je pense que la théorie que Solidaire invoque, c'est on peut remplacer des intermédiaires, donc on va compresser les coûts, puis on va arriver à dégager des meilleurs marge qu'on pourrait donner aux clients. Bon, en théorie, faire baisser les coûts. Mais peut-être ce qu'on apprécie moins, c'est la raison pourquoi sont déjà en place ces intermédiaires-là. C'est possible qu'il y en ait qui sont un peu dépassés puis qui sont moins nécessaires qu'ils ont déjà été, mais comme je disais en entrée de jeu, c'est une complexité à gérer et chacun a sa spécialisation. Donc, si je suis un fournisseur d'œufs, par exemple, il y a des étapes dans cette chaîne de valeur-là qui sont pas facilement remplaçables pour pas juste éliminer du jour au lendemain parce qu'on décide qu'on veut acheter, on veut aller direct à la poule. Mmh. Tu sais, donc c'est tout des il y a déjà c'est très structurant. Puis d'après moi, juste dans les 24 dernières heures, tout ce qu'on a entendu qu'avec Solidaire va probablement revoir un peu parce que moi j'ai entendu très peu de voix favorables, en tout cas telles que c'est proposé. Peut-être une façon d'ajuster le tir. Puis on n'embarque même pas dans la syndicalisation et ces choses-là. Il y a peut-être des efficacités à aller chercher, certes, puis il y a des modèles qui sont dépassés un peu quelque part. On pointe aussi beaucoup du doigt les profits des milliards que les épiciers nationaux, les gens nationaux dégagent, qu'on peut penser qui sont excédentaires, mais comme je dis, il y a des volumes aussi. Ouais. Ça, c'est une autre partie de l'équation qu'il ne faut pas sous-estimer. C'est qu'on va avoir du volume. Oui, on va compétitionner avec Costco puis Walmart. Est-ce qu'on pense vraiment qu'on va arriver à avoir les achats de leur blase?
1: Moi, c'est mon gros point d'interrogation. Ouais.
4: C'est un gros point d'interrogation. Puis aussi, il y a une proximité. Il y a aussi le volet achat local. Je pense qu'il y a encore beaucoup à faire avec ça. On a des belles initiatives dans les dernières années qui ont tenté de mettre ça de l'avant en plus. Est-ce qu'on peut travailler plus dans cette direction-là. Est-ce qu'on peut travailler avec les réseaux qui sont déjà en place, les banques alimentaires?
2: Ça, c'est un point qui est apporté sur la messagerie. Quand on regarde les commentaires, là, Guillaume trouve que, de toute façon, tout ce qu'on fait, ça se termine en fiasco. Il y en a qui parlent aussi des métros, 300 magasins à peu près, IGA, 300 magasins, Loblaws, même affaire. Donc, après 1000 magasins X, on s'imagine qu'on va avoir des meilleurs prix. C'est un peu utopique. Puis, il y a quelqu'un qui dit ça, là. Pourquoi on n'investit pas dans les institutions qui existent déjà, comme les banques alimentaires? Puis ça, c'est revenu souvent sur la messagerie.
4: Oui, ouais, puis sont déjà en place. Il y a une complexité. Moi, j'ai eu la chance de me rapprocher un peu des banques alimentaires du Québec sur des mandats. Puis on sous-estime le nombre de camions juste qu'ils ont sur la route, ces gens-là, pour essayer de fédérer les fournisseurs puis ramener ces denrées-là.
1: C'est clair. Le mot de la fin va revenir à Georges, qui est là. Bonjour, Georges.
5: Ah oui, salut.
1: On vous écoute.
5: Moi, ça serait pour dire, là, à part tous les points que vous avez soulevés, les syndicats, le volume qu'on peut pas compétitionner ici, puis ça, il y a aussi le fait, là, regardez maintenant la nouvelle chaîne d'épicerie, là, je pense que c'est Distribution Marie. Liquidation Marie, les temps d'attente qu'il y a là. Fait que c'est quoi qu'on va avoir, des temps d'attente comme aux urgences, aux hôpitaux, là, ça n'a aucun sens, leur affaire, c'est vraiment arrivé, puis c'est un monde de licorne qu'ils essayent de bâtir. Ça fait aucun sens, là, l'affaire. C'est ça que j'avais à dire.
1: Merci beaucoup, Georges. Très apprécié. Merci d'être à Cube. Ben, effectivement, on sent beaucoup de craintes. Est-ce que Québec solidaire va modifier le projet en cours de route? On verra bien. Carl Boutet, fondateur de Studio RX et expert de commerce en détail. Merci pour votre expertise. Au revoir.
4: Merci à vous.
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0: Ah, Isabelle, je dois t'avouer que tu me fais vraiment plaisir cette semaine. Je suis convaincu que ça fait plaisir à nos auditeurs aussi. Ça fait longtemps qu'on veut le recevoir. On l'a avec grand plaisir ce matin, le grand Richard Séguin.
1: Celui qui est intronisé au Panthéon des auteurs, compositeurs canadiens, c'est un des chanteurs québécois favoris de tous. Je veux dire, on entend cette chanson-là, puis même 35 ans plus tard, elle nous porte encore. C'est la grande nuit de la poésie à Saint-Venant-de-Paquette en fin de semaine, samedi. Richard Séguin est avec nous. Bienvenue à Cube, Richard Séguin. Hey, vous nous faites plaisir
2: bonjour,
1: ce matin.
2: Salut, Alexandre.
0: Bonjour.
2: D'être ici, messieurs, et merci de me recevoir.
1: Ça fait des années que vous tenez cette grande nuit de la poésie qui commence samedi après-midi, qui se termine aux petites heures du matin. Pourquoi c'est important d'être porteur comme ça de cette poésie-là depuis si longtemps?
2: Ah, ben, l'idée, c'est qu'on est dans un petit village de 98 personnes. Et puis, quand on organise, ça va être la cinquième édition de la Grande Nuit de la Poésie à Saint-Venant-de-Paquette. Quand on organise ça, ça fait 10 ans, le sentier existe depuis 25 ans. Et puis, c'est des mots de, chaque année, il y a des gens qui reviennent, de la cinquième édition. Je pense à Normand Baillargeon, par exemple, qui lui, il disait, la poésie a toujours été l'art qui produit le plus grand effet avec les plus petits moyens. Mmh. Normand Baillargeon, c'est vraiment quelqu'un de très, très fidèle à l'événement. Il y a aussi Hélène Dorion qui est là, qui est la première poétesse québécoise à être enseignée au bac en France avec son recueil de poésie, Mes forêts. C'est un rendez-vous là pour tellement de monde et puis ça vitalise le village, ça le transforme complètement. Le village devient habité par les mots des poètes. C'est un événement là, qui est unique au Québec dans le milieu rural.
1: Bien, vous le faites en partenariat aussi avec David Goudreau, qui est le directeur artistique. C'est à peu près 1500 personnes qui se présentent. Il y a différents poètes, poétesses, mais il y a aussi de la musique. Je veux dire, c'est très varié, là, mais 1500 personnes dans un village de 1000 âmes, c'est énorme.
0: C'est la grosse visite, ça?
2: Ah, oui, oui. Moi, je tiens à saluer le travail des bénévoles. On ne pourrait pas faire ça si nos bénévoles n'étaient pas là. Ils sont là. Ils sont vraiment... Ils portent à bout de bras des fois l'événement avec toujours une grande fidélité. Je suis toujours surpris. Il y a du monde qui part de Montréal, de Granby, de Drummondville pour venir nous aider. On a à peu près une trentaine de personnes. Et puis c'est ça, c'est comme l'événement, c'est beaucoup de choses. C'est du karaoké poétique, c'est des ateliers de création, 12 heures ininterrompues, de micro ouvert. Fait que c'est tout. Pendant ce temps-là, c'est comme c'est un sens d'émerveillement, un sens aussi de rencontre. On peut rencontrer des poètes, discuter avec eux. Et puis, il y a aussi la chanson, comme vous mentionniez. C'est comme la chanson, c'est toujours la petite sœur de la poésie. Et puis, à chaque année, on fait un spectacle de chansons avec, cette année, c'est avec Luce Dufault, Luce est là depuis le début, Patrice Michaud, Claire Pelletier et moi.
1: Il y a même un camping temporaire là, qui est installé pour qu'on puisse assister à l'événement. Là, c'est vraiment bien structuré. Mais on entendait au début du segment, aux portes du matin, c'est une chanson qui résonne encore aujourd'hui. T'sais, quand on parle de poésie, vos mots résonnent encore.
2: Alors, moi, je me sens pas comme un poète, je me sens comme un artisan de la chanson. Mais j'aime bien entendre la parole des poètes depuis justement cette création-là. Vous savez, notre village était considéré comme dévitalisé. Et un jour, le maire a dit, s'il y en a qui ont des idées, apportez-les, je suis ouvert à toutes les idées. Fait que je vais proposer de créer un sentier poétique, c'est-à-dire mettre des plaques de poèmes au vent, tu sais, puis faire aussi une grande place à la poésie du Québec. Aujourd'hui, et 25 ans plus tard, on présente 60 poètes, des poèmes au vent, poètes et poétesses, avec des sites aménagés par les gens. Et puis, c'est une randonnée d'à peu près 3-4 kilomètres. Et puis, tranquillement, quand l'événement a pris lieu, on a créé aussi un petit café. Après ça, j'ai demandé à David Goudreau s'il pouvait s'occuper on avait à l'époque des soirées de poésie. J'ai dit, veux-tu t'occuper de ça? Il a dit, moi, ce que j'ai envie de faire, c'est pas des soirées de poésie, c'est des nuits de poésie.
1: Et ça marche.
2: Lui, il
1: a même été visiter.
2: C'est un gars de démesure.
1: Ben oui. Puis... Il a même été visiter des écoles primaires pour que les jeunes puissent composer leurs propres poèmes. Le temps file, M. Richard Séguin. Il y a aussi un projet dont on a entendu parler dans l'actualité, hein, cette chanson que vous avez fait en collaboration aussi avec David Goudreau pour les choristes en direct de l'univers. On en écoute un extrait.

0: c'était une chanson qui traînait dans vos tiroirs, là.
1: Ben oui, ah, je suis tellement content. C'est un cadeau qu'ils nous ont fait parce que moi, je suis toujours impressionné par le travail de ces décoristes en direct de l'univers. Ils ont un talent fou, ils ont une façon aussi d'harmoniser. Puis c'est un cadeau incroyable parce que je trouvais qu'on voulait leur donner une chanson lumineuse, une chanson qui nous porte durant cette saison aussi. Fait que quand ils nous ont présenté ça, on était vraiment vraiment ravis là, d'entendre leur voix.
0: Est-ce qu'il y a d'autres chansons comme ça qui reposent dans vos tiroirs qu'on pourrait entendre dans les prochaines années, prochains jours, prochaines semaines?
1: Oui, c'est ça, je vais regarder. Là. Moi, j'ai terminé ma dernière tournée depuis 2 ans. Et puis là, je retourne à l'écriture. C'est un cycle que j'aime beaucoup. Ça demande beaucoup de solitude, beaucoup d'isolement en même temps. J'appelle ça l'isolement volontaire. Mais j'ai hâte de retourner justement voir qu'est-ce qu'il y a dans les tiroirs puis sur mon atelier de travail.
0: Puis qu'est-ce qui inspire Richard Séguin comme ça en 2026?
1: Oh mon Dieu! Mais moi, j'aime me laisser surprendre parce que l'inspiration, c'est le fruit du travail. Mm. Je crois pas à une inspiration qui nous vient spontanément. Fait que quand je me mets à travailler, il y a plein de choses qui arrivent devant la feuille blanche et puis c'est moi-même, je suis surpris. Fait que ce que je souhaite, c'est de me laisser surprendre par les mots, les images qui apparaissent. Et puis, je vais essayer de faire des bonnes chansons.
0: Bon, ça, je suis pas inquiète que vous allez faire de bonnes chansons. Je veux dire, c'est encore de chaque chanson que vous avez fait devenu un monument. Vous n'êtes pas au Panthéon pour rien. Donc, on pourra vous revoir sur scène imminemment, éventuellement?
1: Ben c'est ça, on va faire 2 spectacles à la Nuit de la Poésie avec, comme je disais, avec Luce, avec Pat Michaud. Justement, je m'en vais à une pause. On va pratiquer aujourd'hui. Ça fait à peu près 1 mois qu'on prépare l'événement. Et puis, moi, ce que je voulais, qu'on partage beaucoup nos voix ensemble, qu'on harmonise les chansons. Fait que ça va se faire dans la grande joie.
0: Merci beaucoup, Richard Séguin. De la grande joie, c'est ce qu'on a ce matin en vous parlant. Merci d'avoir accepté l'invitation.
1: Merci, Isabelle.
2: Ah, salut, oui. Puis on vous implore, faites le ménage de vos tiroirs. Il y a des petits trésors. On est impatients d'entendre ça. Richard Séguin, quel privilège, quel plaisir. Alexandre Morinville-Ouellet, qu'est-ce que tu as sur ton radar aujourd'hui?
3: Évidemment, l'annonce là, du ministère de la Sécurité intérieure de Yann Lafrenière là, par rapport à la modification des règlements en prison, des uniformes, plus de sévérité aussi pour les contrebandiers, bien sûr. On suit tout ce qui se passe avec les tarifs aussi.
2: Alexandre, Isabelle, merci à vous deux. Merci à vous d'avoir été là encore. Très nombreux ce matin. Bonne journée tout le monde. À demain, 6h.
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22: Quel plaisir de vous retrouver tout le monde. Bon jeudi. Bonjour Karima.
0: Bonjour.
22: On reçoit Réjean Tremblay dans pas, oui. dans pas long, là. Mesdames et messieurs.
0: Oui.
22: La vedette.
0: Ben oui, complètement. Non, mais quand même, Réjean Tremblay, ça reste, je veux dire, c'est un monument quand même aussi. Là, oui, on le connaît en termes de sportif, journaliste sportif, mais aussi, écoute, point de vue culturel, lancer compte. Il y a tellement fait de choses qui ont marqué quand même, je dirais, la culture aussi québécoise. Puis, il n'y a pas la langue dans sa poche. Ça, on aime ça. On aime justement les gens qui n'ont pas peur de dire ce qu'ils pensent et qui le font, en fait, notamment sur des sujets... comme par exemple...
22: Oh, il n'est pas de bonne humeur aujourd'hui.
0: Oui, c'est ça. OK,
22: non, non,
0: oui.
22: Non, non, non, regardez, restez avec
0: moi,
22: nous.
0: Moi, je commençais, là, j'étais vraiment avec mes grandes envolées. Je faisais plein de beaux compliments, mais il n'est pas de bonne humeur ce matin.
22: Non, ben, en fait, il nous traite pas tous, là, mais il traite beaucoup d'entre nous de moutons qui bêlent. On vous garde la surprise, c'est dans quelques instants. Karima, est-ce que c'est... moi, en tout cas, je vais le faire.
0: Oui?
22: Je vais faire... un petit rend hommage à QS. J'ai sans aucune
0: un grand moment aujourd'hui. Je vous dis, un grand moment de radio ce matin, là, l'hommage ben à ça, QS.
22: Ça paraît-tu que j'essaie d'avoir Ruba Gazal en entrevue puis que c'est compliqué?
0: Non, mais on l'a eu cet été.
22: On l'a eu une fois, mais on se rappelle quand on l'a eu, on lui a dit, hein, vous sortez pas beaucoup, puis on a fait beaucoup de demandes d'entrevue, puis là, vous avez dit.
0: On a parlé de logement, elle va venir. De toute façon, regardez, c'est la campagne électorale. Il me semble qu'ils ont intérêt à parler à leurs électeurs aussi. Mais oui, on a reçu Ruba Gazal.
22: C'est juste que c'est la députée de Mercier. Puis nous, nos studios sont dans Mercier.
0: Ben oui.
22: Fait que c'est sûr que, tu sais, quand, mettons, ils nous disent, ah, on est occupé au bureau de circonscription, pas eux, là, je dis pas ça, mais tu sais, des fois, on fait des demandes à des députés, puis ils nous disent, ouais, on est occupé. Mais ben, eux, ils ont comme pas cette excuse-là. Mais pour être précis, là, OK, oui. je leur rends un petit hommage, et je sais pas si tu vas embarquer avec moi dans ce bateau-là, mais depuis quelques années, un reproche qu'on leur fait beaucoup, beaucoup, beaucoup, et je pense que c'est un reproche qui est fondé, c'est qu'ils sont passés d'une gauche ouvrière, d'une gauche populaire, d'une gauche très classique, à une gauche woke. Une gauche qui cherche à défendre la minorité dans la minorité, la blessure dans la blessure, ce qui est enfoui dans ce qui est enfoui. Puis des fois, on se dit, mais le peuple, la population générale, les ouvriers, la majorité, est-ce que là encore une voix, disons, qui est exprimée par la gauche partisane, par la gauche qui est à l'Assemblée nationale? Et là, donc c'était un reproche qu'on leur faisait, puis on nous disait, ben vous lisez mal nos plateformes, on fait aussi ça, mais on fait aussi ce que vous... trouver qu'on devrait pas faire, c'est-à-dire défendre des enjeux woke. Et là, je trouve que depuis quelques mois, c'est quand même un peu plus évident qu'ils défendent une vieille idée de la gauche. Tu sais, on peut être pour ou contre le super ministre en itinérance, pour ou contre les épiceries publiques, mais c'est ça qu'on attend d'un parti de gauche. Et ils défendent des idées de gauche, une vraie plateforme de gauche, et je suis obligé de leur rendre hommage. Fait pas de moi un électeur potentiel pour eux, mais je les retrouve là où on devrait les attendre.
0: Ben, en fait, moi, je pense pas qu'ils ont abandonné le combat woke. C'est juste qu'ils réalisent que quand tu vas dans l'espace public aujourd'hui, il y a beaucoup de gens qui ont décroché. Et aujourd'hui, moi, je trouve qu'on assiste quand même à un populisme de gauche. Donc, on prend les mêmes formules un peu. Tu sais, on a
1: reprocher Trump ou d'autres d'être populistes, mais tu vas avoir ça aussi à gauche. Mais sauf que pendant des décennies, le combat était plus sur cette guerre culturelle. Hein. C'était, je pense que ça prenait beaucoup d'espace aussi dans ces plateformes-là. On parlait de toutes les notions de privilège blanc, de racisme systémique, sur les enjeux avec la théorie du genre. Moi, je pense qu'ils sont encore là-dessus. Là. Ils sont encore branchés full pin 100 watts sur le côté, là, ces éléments-là. Ça n'a pas changé. Sauf qu'on se rend compte qu'électoralement, c'est pas super payant. Là. Je veux dire, aux États-Unis, Donald Trump, à un moment donné, il a aussi misé sur la frustration des classes populaires. Est-ce qu'il a répondu à ça? La réponse, c'est que non, il a un peu détourné ce combat-là. On parle de l'enrichissement aussi personnel de Donald Trump et tout ça. Mais les causes et ce ressentiment-là d'une partie de la population, des travailleurs qui ont été touchés par la désindustrialisation, qui ont été même méprisés par les élites qui étaient souvent à gauche et progressistes quelque part. Hein. Tu sais, quand on parlait de la Rust Belt, puis les travailleurs blancs des classes populaires. Des usines, là, c'est ça. Ben, tu sais, au Québec, t'as aussi des gens qui travaillent. Il y en a qui vont habiter en ville, d'autres qui habitent en région, puis qui se sentaient même méprisés par ces élites-là, où on avait l'impression qu'il fallait toujours les rééduquer. Puis cette gauche, voire cette gauche radicale-là, était beaucoup dans ce combat culturel. Et ils se sont rendus compte quand même que, OK, il faudrait peut-être revenir aux fondamentaux. Et là-dessus, où je partage ton point de vue et ton avis, c'est que quand Québec solidaire décide de parler des travailleurs, de la crise du logement, ben là, on a un peu plus d'intérêt parce qu'on se dit, bon, enfin, ils se préoccupent du coût de la vie, de l'argent qu'il y a dans nos poches, puis ça nous touche au quotidien. Ensuite, ben là, on peut débattre. T'sais. Est-ce que une épicerie publique, par exemple, ça a l'air bien beau, là, mais moi, j'attends quand même la démonstration que tout ça va être, que ça va pas nous coûter des millions et que l'argent... au final, on se dit, on va aider les gens, ça va coûter moins cher, on va créer de la compétition. Pas certaine qu'on va créer tant de compétition avec les autres épiceries si t'en as 15, puis si finalement ça se retrouve quelque part à être subventionné. Là,
22: oui, mais c'est une bonne ou une mauvaise idée, mais au moins on est sur le terrain des idées puis des projets qui nous touchent à peu près tous.
1: Oui, mais alors, c'est ça, au moins on amène le débat là-dessus.
22: On était dans des idées de département de sciences sociales en faisant passer ça pour des faits à débattre autour de concepts qui sont encore...
1: Mais ça, ils n'ont pas abandonné ça.
22: Ils n'ont pas abandonné, mais au moins c'est pas dominant dans leur discours depuis quelques semaines.
1: Ça pogne pas aussi.
22: Ben oui, mais peu importe pourquoi.
1: Ça pogne pas
22: non plus. Moi, regarde, je te dis, je leur rends hommage. Peu importe pourquoi ils ont pris cette décision-là, je suis pas en train de... Tu sais, je trouverais ça de mauvaise foi de dire « Ah, mais c'est parce que ça pogne pas qu'ils ont fait ça. » Ils l'ont fait. Ils ont fait leur tournée des régions, carrément, puis ils se sont rendus compte que ça marchait pas.
1: Je pense qu'on se dit, là-dessus, je pense que, j'allais dire, on s'entend sur ce point-là. Moi, je dis, tant mieux qu'ils parlent de ça. Tandis que, après ça, je t'ai dit, on peut débattre des propositions. Moi aussi, je suis contente qu'ils parlent de, je me dis, OK, au moins, on parle de logement. Tu sais, il y a quand même cet espace-là pour la gauche qui a été délaissé, là. Ils ont été les artisans de leur propre malheur, quelque part, là.
22: On se rappelle Étienne Grandmont à Québec qui disait que c'était sexiste, je pense, le transport en commun. Il y avait comme un problème de sexisme. Mais tu disais, arrêtez avec ça, là, chez nous, ça ne marche pas, ça ne colle pas, ça ne lève pas. Puis je pense que c'est quand ils ont quitté Montréal. Parce qu'à un moment donné, ils ont dit, on va aller se promener en région. Puis, tu sais, Sol Zanetti, il y a pas longtemps, il était dans le Bas-Saint-Laurent, sur un bateau, à un traversier. Puis, tu sais, il dit, je rencontre les gens. C'est sûr, là, qu'il a rencontré le vrai monde, là. Il a rencontré le vrai monde, puis ils leur ont dit, ça ne marche pas ici.
1: Mais en même temps,
22: on parle pas le même langage.
1: Puis, regarde, t'as raison de souligner, tant mieux qu'ils amènent ces sujets-là. Mais en même temps, rappelle-toi quand Gabriel Nadeau-Dubois, c'était quand même un politicien de talent. Un gars brillant, tu sais, intelligent, tout ça. Après, on peut partager ou non ses convictions, mais lui, il voulait orienter tout ça en disant, on veut être quelque part un parti de gouvernement. Puis oui, il faudra amener un peu de pragmatisme, mais c'est pas cette visée-là qui a gagné quand même, là. Tu sais, c'est pour ça que je te dis, moi, je suis pas dupe non plus. Je laisse la chance aux coureurs. Puis tu sais, on parle d'itinérance, on parle de logement, on parle d'épicerie, puis tant mieux si on amène des idées, puis comme ça, peut-être que c'est pas l'idée telle qu'elle est en ce moment, peut-être que ça, on va dire, hey, ben c'est-tu quoi, il y avait du bon dans cette idée-là, puis oui, peut-être que l'affaire de l'épicerie, peut-être qu'on peut trouver un projet qui est meilleur, mais au moins, tu sais, on avance des solutions. Mais je dis juste que attention quand même, parce que moi, j'ai l'impression que c'est, t'as quand même une aile de gauche radicale qui est là, qui pousse.
22: Elle y tient.
1: Puis, puis elle est quand même plus incarnée du côté de Ruba Gazal que peut-être Gabriel Nadeau-Dubois à un certain moment, qui voulait faire une redéfinition de tout ça, repenser un peu justement c'est quoi les priorités, où est-ce qu'on s'en va avec ça, puis t'as vu dans quel psychodrame ça a viré aussi à QS, là.
22: Oui, oui, mais tu sais, il faut leur donner du temps, là, faut leur donner du temps. Je pense que, écoute, c'est même pas de l'espérance ni même de la foi, c'est que s'ils ont compris que c'était pas payant, un jour ils vont comprendre que ce l'est pas pantoute. Et ils auront peut-être pas le choix de laisser tomber toute cette dimension woke là dans leur discours. J'ai retrouvé là, la fameuse publication d'Étienne de Grandmont. Étienne Grandmont, député dans la région de Québec, il avait écrit ce qu'on... Ne pas investir en transport collectif, c'est sexiste. Ça, c'est du 4 juin 2024. Ça a fait jaser. On s'était dit, c'est pas le bon vocabulaire. Les gens ne parlent pas ce langage-là. Ça ne fonctionne pas. Et quand t'es le parti de la majorité, quand t'es le parti du peuple... C'est comme étonnant, y compris pour les observateurs de la chose publique, mais aussi pour le monde, tout le monde. C'est étonnant de voir un parti de gauche qui est en décalage avec ça. Parce que historiquement, conceptuellement, on se dit la droite, c'est l'élite, c'est l'élite financière. C'est ça qu'on dit, la droite, c'est les bourgeois, fait que c'est la minorité. C'est sûr qu'eux, ils comprennent pas ce que c'est qu'être dans la rue, que de payer son épicerie, que de traverser un pont, que d'être dans le trafic. C'est sûr, eux autres, ils se promènent en hélicoptère. C'est pas des somewhere, c'est des anywhere, c'est des everywhere. Mais pourtant, la droite a mieux récupéré ça que la gauche dans les dernières années. Puis la gauche, elle a dû le constater. Mm-hmm. Et moi, je lui souhaite une bonne lancée. Ça prend une bonne gauche au Québec. Ça prend une gauche qui est en forme pour avoir
1: ça
22: des vrais débats.
1: Ça prend une gauche. Ensuite, est-ce que les partis de gauche au Québec s'alignent sur effectivement cette gauche un peu plus traditionnelle ou on s'aligne sur l'extrême gauche? Ou la gauche radicale avec justement toutes ces idées-là plus extrêmes. Parce que je trouve au Québec, sincèrement, là, pour observer l'actualité politique québécoise et française et européenne, là, je trouve que les idées quand même d'extrême gauche au Québec, il y a une grande complaisance par rapport, je dirais même à d'autres endroits dans le monde. C'est comme si l'extrême gauche, oh ben non, il y a presque quelque chose de, c'est de romantique. Puis au fond, c'est de la gauche que c'est pas vraiment dangereux, c'est pas vraiment menaçant, c'est pas vraiment, tu sais, faut regarder ça presque avec une forme de complaisance parce que c'est juste la gauche qui est un petit peu poussée là.
22: Oui, c'est des enfants.
1: C'est de la gauche avec de la vitamine, tu sais. Mais mais tu sais, non, maintenant t'as des idées d'extrême gauche, je pense pas que c'est quelque chose qui rassemble l'ensemble de la population. Puis des fois, il y a ces tentations-là dans cette gauche québécoise d'aller là. Puis ça, il faut garder ça en tête.
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22: Ah, y aura-t-il un nouveau stade de tennis au Parc Jarry? On sait, il y a des gens qui s'y opposent, qui ont manifesté dans les derniers jours. Pourquoi? Parce que, bon, le stade prendrait, le nouveau stade, là, si on venait en construire un autre, à le rénover, ben, ça prendrait de plus en plus de place dans ce parc-là. Les gens disent, on n'a pas de balcon, on n'a pas de cours, on veut pouvoir s'installer là. Ça va coûter cher aussi, les projections qui ont circulé jusqu'à présent. On parle de 400 millions de dollars. Ça serait assumé normalement à 90% par le fédéral, le provincial et la ville de Montréal. C'est cher, ça prend de la place, Karima, mais est-ce que c'est encore des excuses, finalement, qu'on se donne pour ne pas faire les choses? C'est un peu l'opinion, en tout cas, de Régent Tremblay, qui a publié sur sa page Facebook un message, incendiaire, on va le présenter comme ça. Il est tanné des moutons qui bêlent, je le cite, une société, c'est autre chose que des lits d'hôpital. Ouch! Il est avec nous. Régent Tremblay, bonjour.
1: Bonjour.
3: Hey, bon matin, vous autres, bonjour.
22: C'est qui, ça, les moutons?
3: Non, c'est tous ceux qui hurlent tout de suite avant même qu'on ait un plan, avant que des architectes se soient aient pu s'asseoir pour regarder ça serait quoi la géométrie et la géographie du parc. C'est également tous ceux. Et j'ai des amis là-dedans qui, tu sais, je pense à mon ami Jacques Thériault, qui était chroniqueur de sport à CKC 98.5 et au NBD, qui dit que là, on n'a pas d'affaire, l'argent du public n'a pas d'affaire à financer le privé. Ouais, mais y a-t-il quelqu'un qui a réfléchi 5 secondes pour savoir que le propriétaire du tournoi de tennis des internationaux du Canada, c'est pas la Banque nationale, là, c'est pas québécois. C'est Tennis Canada. À part le 16-18% d'argent qui sert à la gestion puis à l'entretien et à l'administration, tout l'argent est redistribué. Si un joueur le moindrement potable de 12 ans à cette île, Tennis Canada va trouver un coach puis va pourvoir au financement de sa progression. Je veux dire, c'est pas... Il y a personne qui pense qu'il faut mettre de l'argent dans les poches de la Banque nationale parce que ça s'appelle l'Omnium Banque nationale. C'est pas... L'argent est retourné au public. Mmh. Et tu sais, là, le monde, ça hurle. Oui, mais je dis le monde.
22: Les moutons.
3: C'est les habituels. Là. Il y a 32 personnes de Parc Extension que je respecte qui sont pas contents. Ça va les déranger. Mais excuse-moi donc, tout le Québec a été bâti sur des affaires que ça dérangeait le voisin. L'aéroport de Saint-Hubert, ça dérange des gens. L'aéroport de Dorval, ça dérange du monde. Le stade olympique, ça a dérangé le quartier. Ça fait partie de la vie sociale et communautaire, ça. Mm-hmm. C'est qui est propriétaire, by the way, du parc Jarry? C'est-tu les voisins immédiats? Ben, c'est tout le monde. Mm-hmm. De Montréal.
0: Mm-hmm. Régent Tremblay, parce que c'est ça, il y a deux affaires là-dedans. T'sais, il y a le financement, on pourra y revenir, parce qu'effectivement, là, on évalue en ce moment, on parle de 400 millions, le côté de dire que ça serait 90% pour l'instant, là, c'est ce que dit là, du côté de Tennis Canada, en disant, le modèle d'affaires, ça serait ça. Mais on peut-tu se dire quand même, peut-être qu'il y a des entreprises...
3: À ma connaissance, Tennis Canada n'a jamais confirmé ça.
0: Non, c'est vrai, mais c'est ça ce qui a été lancé. Non, mais il y a quand même cette idée que ça serait cette grande majeure partie.
3: Cette idée, l'idée de qui?
0: Mais c'est ça.
3: De qui?
0: Mais pour ça, je te dis, penses-tu qu'on fait un peu monter les enchères en disant, bon, regarde, on lance ça pour être sûr que les gouvernements se manifestent, ou tu dis le privé pourrait peut-être quand même lever la main, tu sais, pour commanditer davantage?
3: Hey, le stade IGA, là, le stade de tennis actuel, OK? Les gens n'ont pas beaucoup. Ça s'appelle la devise de la province, je me souviens. Mm-hmm. Je peux t'annoncer qu'on ne se souvient pas fort. Le stade IGA s'était financé à l'époque par le fédéral, le provincial, la ville de Montréal. Il manquait une partie du privé. Savez-vous qui a payé ça?
22: Non.
3: Dumouriez, Imperial Tobacco. Mm-hmm. Parce que c'est connu que la cigarette, c'est la santé.
22: Oui.
3: En vrai?
22: Mm-hmm. Oui.
3: Fait que ça s'est appelé le stade Dumouriez pendant au moins, à ma connaissance, 8 à 10 ans, avant que les lois contre le tabagisme, les forces à trouver un nouveau commanditaire, c'est devenu le stade IGA. Puis là, aujourd'hui, c'est la banque, c'est la Banque nationale qui est le commanditaire du tournoi lui-même. Ça veut donc dire qu'il y a déjà eu apport de l'argent. Mais moi, quand j'ai parlé des moutons qui bêlent, c'est tous ceux le cri de mort. Là. Le public n'a pas d'affaires à payer pour le privé. Hey, le privé, c'est Tennis Canada. C'est une OSBL.
22: Tu veux dire que les gens sont un peu mal informés sur cet enjeu-là, puis prennent position sans savoir un peu de qu'est-ce que ça implique. Mais il y a autre chose, Régent. Tu sais, symboliquement, c'est quand même fort.
3: Soit dit en passant, excuse-moi, tu viens de quel quartier, toi?
22: Moi? J'habite ou d'où je viens?
3: Ouais. Non, t'habites où tu viens ou quoi?
22: Je viens d'NDG, j'habite dans le plateau.
3: Bon, ben...
22: Je te donnerai pas mon adresse, par contre, Régent. Il y a du monde qui nous écoute.
3: Non. Mais ce que je veux te dire, il y a un aréna local?
22: Sûrement, ouais.
3: Non, mais qui c'est qui a bâti l'aréna?
22: Oui, ben écoute, regarde, Régent, je te suis de toute façon. Après le hockey puis le tennis, est-ce que ce sont deux sports qui pognent autant au Québec? J'ai quand même été surpris, moi, de savoir que 16% des Québécois affirment avoir joué au tennis au moins une fois l'année passée. Moi, je pensais pas pantoute que ça pognait autant que ça, le tennis au Québec.
3: Ben, voyons donc, toi. Regarde, je vais te donner un exemple de mauvaise information. Par quelqu'un que je respecte beaucoup, dans Le Devoir ce matin... je ne sais pas si je suis un peu cause, peut-être, mais l'éditorial porte sur le tournoi de tennis, OK? Et je pense que c'est un article typique du Devoir, là. Tu sais,
22: un bon
3: gauche,
22: article.
3: Droite, retour vers la gauche, puis c'est que c'est le devoir. Mais à la fin, peut-être qu'on pourrait déménager. Non, mais il n'y a personne qui a pensé qu'il y a 12 cordes déjà de construire. Puis penses-tu que c'est Félix Auger à l'ISM qui utilise les 11 courtes supplémentaires du Grand Stade?
22: Non, il en utilise moins que ça, je pense. Mais Réjean...
3: Ce que je veux dire, ça sert déjà.
22: Oui. Je veux te poser une question, oui. Réjean, sur... tu sais, c'est symboliquement, c'est fort quand même quand des gens disent... nous, on veut de la place pour coucher notre serviette puis se coucher dans l'herbe. T'sais, on veut pas que le stade prenne plus de place dans le parc comme ça. Tu sais, tes grands projets, là, on en a construit au Québec. Tu l'as dit, ça a toujours dérangé du monde, mais on avançait. Là, il y a du monde qui disent on veut pouvoir se coucher dans l'herbe dans le parc. Qu'est-ce que ça dit de nous, ça?
3: Ben, je trouve que la phrase est parfaite. On veut se coucher dans le parc. C'est ça. Ben, c'est parfait, ça. Remarque, sais-tu quoi? Au moins, amenez-moi que, à cause des changements climatiques, qu'avoir un peu plus de... Non, faut pas avoir de gazon, parce que le gazon contribue au réchauffement de la planète. Mais si tu laisses pousser l'herbe dans le parc, ça va être génial. C'est un beau grand sein, tu sais, avec de l'herbe longue, tout croche, sale. C'est parfait, c'est ça que ça prend. Bon, mais qu'est-ce que tu veux faire avec ça? Mais tu sais, sérieusement, là, ça dure 13 jours par année, le tournoi, OK? Ce 13 jours-là génère des dizaines de millions de dollars. Tu sais, je sais que ça a l'air, je veux pas que ça ait l'air, là, populiste, mais l'argent fait à Toronto puis l'argent fait à Montréal, c'est avec ça que Gabriel Dilallo a pu, alors qu'un petit gars de Villeray a pu aller s'entraîner dans un centre de développement, a pu avoir des coachs, puis aujourd'hui, il se promène partout sur la planète, il est rendu des 50 meilleurs au monde. Tu sais, c'est pas Jeff Morrison qui a payé pour lui. Tu sais, c'est les profits de Tennis Canada. Eugénie Bouchard, penses-tu que c'est tombé, ça, de la cuisse de Jupiter?
22: Non.
3: C'est Tennis Canada. Félix, c'est Tennis Canada. Je veux dire, Léla Fernandez, c'est Tennis Canada. Vous connaissez Sylvain Bruno, qu'on voit comme analyste justement à TVA? Non, Sylvain Bruno, c'est un ancien coach de Eugénie puis des autres. C'est un gars de Tennis Canada.
4: Oui.
3: Quand Sylvain pouvait voyager pour coacher les athlètes partout sur la planète, excuse-moi, là, c'est le tournoi de tennis qui payait les dépenses.
4: Réjean, oui. On comprend ce que tu veux dire. Ça revient, en fait, au final, cet argent-là, ça revient pour la collectivité, puis ça forme nos athlètes de demain. Mais il faut aller...
3: Je veux dire d'autres choses, oui. Moi. Si c'est pas le tennis qui le paye, c'est toi qui vas le payer avec tes impôts. Penses-tu, toi, que la nage synchronisée, quand les filles participent aux championnats du monde, puis aux coupes du monde, puis qui sont à Madrid, puis qui sont à Lisbonne, puis qui sont à Paris. Penses-tu que c'est parce qu'ils vendent des tickets?
22: Oui, mais c'est parce mais justement, faut faire des choix, par contre. Là,
4: non, il y a aussi la place des commanditaires à un certain niveau, là, rendu à un certain niveau. Ouais. Mais Réjean, je veux t'entendre quand même. Là, jusqu'où on va pour ce tournoi-là? Jusqu'où on doit aller en termes de millions, tout ça? T'sais, tu me diras, c'est pas le même dossier, là, mais il y a encore ce traumatisme-là, par exemple, de la perte des expos ou d'autres choses comme ça. Toi, tu te dis, faut aller jusqu'où? Là, parce que est-ce que c'est à ce point-là, ça serait une menace de perdre ce tournoi de Montréal si on fait rien?
3: Là, regarde, il ne faut pas non plus être plus alarmiste qu'il faut. Le problème, il y en a un problème. C'est que c'est un ancien parc de baseball où les expos ont commencé, à moins que je me trompe, en 69. Bon, mais ça fait quand même, mettons, 75 ans que c'est...
4: Oui, Réjean?
22: On a perdu la connexion avec Réjean. Réjean, il est pas de bonne humeur. Hein? Il aime ça, le tennis. Je ne savais pas qu'il aimait autant ça que ça. C'est un fan de boxe, c'est un fan de hockey. Mais tu sais, il faut faire des choix parce que là, quand il va revenir, on va lui poser la question. Là, il nous parlait de nage synchronisée. Je veux dire, la nage synchronisée, on va pas...
4: Non, mais c'est ça, oui.
22: C'est parce qu'il faut faire des choix. Le tennis, si ça fonctionne au Québec, si les jeunes, ils jouent, si les courts sont remplis, puis qu'il en faudrait plus, puis qu'on va continuer d'y aller, puis que c'est bon pour la santé, OK. Mais je veux dire, on va pas non plus donner chaque fois des millions de dollars à des sports qui... mettons, fonctionnerait un peu moins. Oui, là, non, synchronisé, j'ose m'avancer. Là,
4: oui.
22: j'ose...
4: Non, mais c'est aussi des événements internationaux. T'as pas une espèce de rendez-vous international, annuel, intense de nage synchronisé là, qui attire les foules. Là. La réponse, non. On a quand même ce tournoi-là. On est sur la carte, comme on dit. Puis ça fait en sorte qu'il y a quand même... Tu sais, il faut qu'on ait ces événements-là aussi à Montréal. On ne peut pas être juste une ville en perdition, puis il se passe rien, puis on est juste une ville de cône orange. Donc, à un moment donné, je pense qu'il faut encourager ça, puis il faut aussi que ça serve dans la collectivité. Mais moi, sur ce qui avait été avancé dans les médias au cours des dernières semaines, là, le 400 millions de dollars, Tennis Canada qui souhaiterait qu'elle soit épongée à 90 % par les ordres de gouvernement, les trois ordres de gouvernement. Bon, là, après, on peut débattre du montage financier. Est-ce qu'on a retrouvé Réjean?
22: Ouais, il est là, okay, Réjean.
4: Parfait. Mais c'est ça, Réjean, on doit aller jusqu'où avec tout ça, là, parce qu'on mentionnait la... On risque-tu de perdre le tournoi, sinon?
3: Ben oui. La vraie vie, là, dans la vraie vie, c'est malheureusement, le prédateur mange celui qui est faible. On est-tu d'accord avec ça?
22: Oui.
3: Dans la vraie vie, on organise nos sociétés pour protéger le plus faible, sinon il se ferait bouffer. Mais, si tu prends la liste des Masters, t'as Indian Wells en Californie, t'as Miami, ça, c'en est deux. T'as Madrid, fait trois. Shanghai, fait quatre. Monaco, penses-tu qu'Albert de Monaco va laisser partir le tournoi? Ils sont à Monaco, il fait beau, il fait chaud, sur terre battue. Fait que tu prends la liste des tournois. L'Arabie Saoudite veut rentrer. Ça fait trop. J'étais à Riyad il y a à peine deux ans. Et déjà, ça se parlait, ça. Turki El-Shawish, celui qui est en arrière du golf mondial, qui est en arrière de la boxe. Leur objectif, maintenant, c'est d'avoir, dans leur folie de l'argent, ce qu'ils rêveraient, c'est un cinquième grand chelem. Ça, c'est impensable. Mais ça veut donc dire que c'est un master, ce qu'ils veulent. Ils invitent à un moment donné Djokovic ou Nadal à aller jouer le plan de 7-8 millions, puis vient jouer un match. C'est le jour où ils vont mettre le cash. Quelle ville qui est le plus en danger? Pas Toronto.
22: Non, c'est sûr, c'est sûr. Ah, il y a du monde qui nous écrivent, Réjean, le stade olympique, c'est pas une option?
3: Oui, mais tu peux installer le stade olympique. Tu pourrais toujours. Mais tu fais quoi avec les 11 ou 12 terrains qu'il y a déjà? C'est un centre de développement. C'est ça que les gens comprennent pas. Il y a même des courtes en terre battues sous les structures pour que les jeunes puissent continuer leur entraînement pendant l'hiver. Tu sais, vas-tu déménager 12 courtes de tennis dans l'entourage du stade olympique?
22: Non, on te comprend. Écoute, Réjean, avant qu'on se laisse, là, t'es bien occupé, là, en plus. Je veux juste savoir, t'as vécu ces années-là là, où on créait plein d'affaires, puis en même temps, à part de ça, aujourd'hui, c'est dur de faire avancer une roche devant une autre roche, parce qu'il y a toujours quelqu'un qui s'oppose à quelque chose, puis des fois, on le voit bien, c'est juste pour le principe de s'opposer, c'est rendu hot de s'opposer. Il manque-tu un peu de... Je trouve que le mot leadership est pas assez fort. Il manque-tu un peu d'autoritarisme, un peu de quelqu'un qui arriverait puis qui dirait, un maire là, qui dirait, regardez, c'est dans ce sens-là qu'on va, là, puis vous allez voir, dans 10 ans, vous allez me remercier.
3: Ben, moi, je pense que c'est... Sais-tu qu'il y a deux points, il y a deux choses qui sont dramatiques, selon moi. C'est évidemment que, tu sais, prends la mairesse, elle est bien gentille, là, mais c'est évident que c'est comme je dirais que c'est un pris dans un carcan là pour tous les groupes qui crie à la discrimination. Bon, ça c'est un premier point. Mais pour elle, je pense pas que c'est elle qui va oser ou qui peut se permettre de dire ben là, on est pour ça. Et si malheureusement ça dérange quelques familles qui sont aux environs du parc Jarif, on va leur rappeler que le parc est pour l'ensemble de la communauté montréalaise, c'est-à-dire 1,5 million de personnes. Pas 32 qui vont manifester le dimanche. Ça, c'est le premier point. Le deuxième point, à mon humble opinion, la baisse dramatique des médias traditionnels fait que, tu sais, à un moment donné, quand tu faisais, Claude Ryan, dans Le Devoir, disait, l'abbé James, c'est quelque chose de solide. Dans la presse, Prince écrivait, l'abbé James, Robert Bourassa a parfaitement raison. Ça avait beau hurler, t'avais Le Devoir, t'avais la presse, t'avais Le Soleil à Québec. T'avais le Journal de Québec, le Journal de Montréal, qui ne se prononçait pas en éditorial, mais qui avait la chronique de René Lévesque 6 jours par semaine. Mm-hmm. Autrement dit, il y avait un consensus, les politiciens plus les médias ensemble, ça faisait un consensus qui rendait les choses probablement plus réalisables, plus facile
22: une
3: et
22: vision
3: plus
22: du monde.
3: Possible.
22: Ben ouais, une vision du monde.
4: Que là, tout est plus divisé, plus éclaté.
3: Tout est éclaté, ouais, tout est éclaté, oui.
22: Merci, Régent Tremblay.
4: Merci, Régent.
22: Ah ben, à prochain.
3: Ça m'a fait plaisir. Et puis, je m'excuse pour l'interruption. Je suis parti avec Vidéotron, ça c'est Pierre Carl qui n'était pas content.
22: Bye-bye.
4: Salut.
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33: Allons au fond des choses.
34: Ah, ça, c'est très intéressant. C'est donc mauvais, c'est donc épouvantable. Qu'est-ce que tu fais là?
33: Moi, juste pour être le trouble-fête, là.
34: C'est une petite danse complexe pour dire
33: Nick Payne.
34: Mais en même temps, on dit il y a des limites à ne pas franchir.
22: Bonjour Nick Payne.
35: Salut vous deux.
4: Salut.
22: Là, c'est un sujet qui est comme un peu difficile à aborder, je trouve, l'entente avec Terre-Neuve, Churchill Falls, parce qu'on n'a pas tous les détails, mais il y en a qui les ont vus, en tout cas, pas mal les détails, puis ils disent que ça a l'air d'être une entente quand même assez bien faite, là, où les deux camps auraient tiré, disons, des avantages de l'un et de l'autre. C'est quoi ta perspective là-dessus? Garde, je te lance. Est-ce que c'était légitime que Christine Fréchette s'entende avant l'élection?
35: Ben écoute, ça c'est une question
1: politique, là. Il n'y a pas de réponse noire ou blanc là-dessus. Effectivement, c'est une première ministre nommée, couronnée par quelques personnes. Donc, oui, ça rend plus délicate la prise de décision qui vont lier comme ça les Québécois pour 50 ans. Après, notre système est fait comme ça. Elle est légitime. Moi, je suis légitimiste. Elle est la première ministre en poste, là. Donc, faut toujours bien qu'elle fasse son travail. Alors, tu sais, j'ai une position mitigée là-dessus. Mais moi, sur le contenu de l'entente, nous verrons bien. Puis ça dépend de d'où

0: justifié. Mais en tout cas, pour le moment, il faut se méfier pour plusieurs raisons. Parce que, d'une part, le gouvernement Carney s'est mêlé de la négociation et le Canada a des intérêts stratégiques actuellement à ce que ça marche parce que les péquistes vont peut-être être au pouvoir et donc on veut sauvegarder l'unité canadienne et montrer que Christine Fréchette et la CAQ peut, ou quelques gouvernements non indépendantistes que ce soit peut faire des gains dans le Canada et bien s'entendre avec ses voisins. Donc ça vient peser quand même, c'est un motif du fédéral pour faire aboutir cette entente, mais qui peut vouloir dire aussi que c'est pas nécessairement la meilleure entente pour nous. Deuxième motif, toujours pour le gouvernement Carney, essayer de détourner l'attention alors qu'on est en train de nous préparer à des négociations qui vont pas très bien atterrir avec les États-Unis. Hein? Alors, c'est peut-être bon aussi de vouloir là, montrer, enfin de montrer pour les libéraux fédéraux que ils sont capables de livrer la marchandise par ailleurs pour les Québécois et pour les relations interprovinciales. Hein? Elbows up entre nous au Canada. Alors voici deux provinces qui s'entendent sur un projet de développement énergétique. C'est formidable. Alors voilà une deuxième raison pour le gouvernement fédéral de vouloir que ça marche, mais qui peut vouloir dire que c'est pas nécessairement non plus la meilleure entente pour nous. Maintenant, du côté de Québec, c'est pareil. Là aussi, il y a des intérêts qui sont au-delà, en dehors de notre intérêt à long terme comme contribuable québécois. C'est-à-dire qu'on a tous vu que Christine Fréchette veut que ça marche parce qu'elle veut montrer qu'elle livre et qu'elle est capable de faire débloquer des dossiers. Grand bien lui fasse. Et tant mieux si elle a réussi à le faire dans notre intérêt. On verra quand les détails seront plus connus de l'entente. Mais voici donc un autre motif qui est étranger au fond de l'affaire. Donc, moi, tout ce bagage-là fait que je me méfie un petit peu. J'aurais pas été fâché d'entendre que la négociation n'aboutit pas pour le moment, puis que ça va prendre encore un bout de temps.
1: Mmh. Ben parce que juste rappeler quand même que on a une entente en ce moment. On est lié déjà jusqu'en 2041, puis on parle d'une entente
0: de 1969.
1: C'est ça. Et ensuite, on parle d'une entente qui nous lierait pendant 50 ans. D'où le fait que tu dis oui, ben tu sais, il y a personne ici là, autour de la table qui est ingénieur, puis même tu sais, on entend beaucoup de choses. C'est vraiment le diable va être dans les détails. Là. On n'a pas l'entente comme telle avec tous les détails. C'est dur de parler de ça quand on n'a pas tous ces éléments-là. Mais je suis d'accord avec toi sur l'aspect. Ça peut donner cet aspect de précipitation puis de dire, ben on est à peut-être quelques jours là, du déclenchement officiel des élections puis on s'en sert puis on se dit, on va lier quand même toute une génération après avec ça. Et même du côté de Terre-Neuve, là, de ce que je comprends, bon, je lisais, il y avait un article notamment dans la presse où on disait que Tony Wakeman, là, il serait prêt à renoncer à l'idée de tenir un référendum sur cette entente dans sa province, comme il s'était engagé à le faire pendant la campagne électorale qu'il a remportée. Donc même, tu sais,
0: tellement il la trouve bonne.
1: Tu sais, il veut aussi, lui, accélérer les choses. Québec, on veut accélérer les choses. On a vu l'intervention effectivement de Mark Carney qui a poussé aussi là-dedans. Écoute, peut-être que ça va être très bien, mais ça pose quand même cette question-là. Même, j'allais dire, à la limite, cette entente-là, tu peux te dire, c'est pas mal un leg de François Legault. T'sais, là, on est dans les derniers mille. Mm-hmm. Ça revient quand même à François Legault, tout ça. Donc, peut-être que tu dis, il y a quand même un travail en amont. Ça fait longtemps que ça dure. Mais sur le reste, sur des décisions comme ça qui engagent une génération, la population pour des décennies, qui lient le prochain gouvernement d'après, il y a une vraie question à savoir, est-ce que la personne qui est en poste pendant la campagne électorale, surtout dans le contexte Christine Fréchette, où, comme tu dis, elle n'a pas été élue par la population, elle a la légitimité, là, je dis pas qu'elle n'a pas la légitimité d'être première ministre, ça
0: non,
1: se
0: mais
1: passe
0: ça compte.
1: Comme ça.
0: T'sais, c'est un élément qui compte.
1: C'est quand même un élément, là. Même chose pour les fameux millions, tu sais, si on élargit là-dessus, sur quand tu es en campagne préélectorale, puis que tu engages des millions et des millions, parce que tu veux faire des cadeaux, puis des nananes.
0: Parce que la prise de risque, ah ben là, moi, je pense
1: à l'entente.
0: Oui, mais toi, globalement, tous ces millions qu'elle promet. Depuis,
1: tu sais, quand tu engages les finances publiques pour des générations, parce que c'est ce que ça fait, puis tu donnes des nananes en pré-campagne électorale, puis tout ça, il y a quand même ce côté éthique, je trouve, qu'on devrait se poser comme question. Là.
0: Bien sûr.
1: Tu permets des largesses pour faire plaisir, pour donner des bonbons.
0: C'est pas pour rien que la CAQ n'est encore qu'à 20 % puis que ça bouge plus.
2: En même temps, Karima, tu dis que c'est François Legault qui est derrière cette entente-là. Et ensuite, tu dis, Christine Fréchette aurait, ce que tu sous-entends, c'est qu'elle aurait peut-être dû attendre le prochain gouvernement pour que ça soit plus légitime. Mais si c'est François Legault qui est derrière ce projet-là, lui, il était légitime, il a été élu en 2022 majoritairement.

0: faire
1: je dis que dans cette affaire-là, d'ailleurs, elle qui veut se détacher toujours de la CAQ, François Legault, à un moment donné, il faut aussi rendre à César ce qu'il y a à César.
0: C'est la coalition à venir fraîchette, comme disait quelqu'un.
1: C'est ça. Je dis juste peut-être que c'est moins inquiétant, cette précipitation, parce qu'il y a un travail qui a été fait en amont, puis c'est un leg, c'était François Legault, voulait aller là. Mais la précipitation de la... Tu sais, on est quand même à quelques jours d'un déclenchement de campagne, là. Puis
0: il y a beaucoup d'intérêts politiciens en ce moment qui jouent. Moi, c'est ça
1: qui joue. C'est ça qui joue en ce moment.
0: Pour nos auditeurs, je veux quand même rappeler que cette entente-là, donc à l'origine, c'était pour permettre au Québec de faire du développement hydroélectrique à Terre-Neuve. Terre-Neuve obtenait quand même quelque chose là-dedans, mais tous trouvent que finalement, avec le recul et avec les décennies, Hydro-Québec paye très, très, très peu pour l'électricité obtenue qui vient du territoire terre-neuvien ensemble.
2: Oui, mais Hydro-Québec a pris des risques énormes.
0: Mais voilà, j'y arrive. Alors là, la nouvelle entente de 2024 multipliait par 30 le coût d'électricité pour Hydro-Québec, mais ça restait encore apparemment un bon prix. Mais dans les deux cas, c'est le Québec qui assume le risque totalement. Et il existe toujours la possibilité que, totalement ou presque, là. Puis là, maintenant, le fédéral vient aider, hein, comme par hasard, là, à la dernière minute. Il y a toujours le risque, par exemple, qu'une nouvelle technologie arrive, puis que tout le Bataclan barrages électriques, ça ne serve plus à rien dans 10 ans. On ne sait pas. Alors, tout est possible. C'est possible que ce soit un très mauvais investissement. Donc, il faut quand même être prudent. Il faut arrêter de se sentir mal que ce soit payant pour Hydro-Québec. Et je termine là-dessus. Il y a un élément derrière la colère de Terre-Neuve qu'on je sais pas pourquoi, là, on veut pas trop nommer ça au Québec, mais les Canadiens anglais de Terre-Neuve aiment pas ça, être en position où ils n'ont pas un rapport de force face aux Canadiens français du Québec. Ça compte, ça. Voir qu'on est une petite province satellitaire qui fait affaire avec le gros Québec puissant qui a le gros bout du bâton. Et ça vient jouer beaucoup dans l'état d'esprit.
2: Ben, qui s'habitue? Écoute, passe universelle à 95$ pour le transport en commun, c'est proposé par le Parti québécois. Je rappelle que pour un adulte, là, quelqu'un qui n'est pas étudiant et qui n'est pas non plus une personne âgée, la STM, ça frise les 100$. Là.
0: Ben oui, le PQ dit que l'utilisateur juste la STM, moyen là. Pourrait épargner 2200 quelques dollars par année avec cette passe à 95$. C'est donc dire que c'est une mesure socialiste qui va coûter cher. Alors là, moi, je ne suis pas dans ces mathématiques-là. On verra. Mais je demande à voir le vrai prix de la patente. Maintenant, sur le principe, j'avoue que moi, je trouve ça intéressant qu'il y ait un seul prix, un guichet unique. J'ai une passe. Moi, je suis comme bien des Québécois, là. On veut pas le dire, surtout pas dans les médias, parce qu'on veut bien paraître et être progressiste. Mais moi, pour moi, le transport en commun, c'est quand même un pis-aller et une méthode de transport de second rang. Quand je suis mal pris ou quand c'est possible de l'utiliser pour aller quelque part, comme quand on peut prendre le métro, je le fais avec plaisir. Mais généralement, tu sais que tu vas attendre les pieds plantés dans un slotch quelque part, qu'il y a des correspondances, que c'est complexe, que ça va être long. Et là, en plus, il faut se grayer de 56 passes différentes. Moi, ça m'est arrivé souvent dans la
2: surtout
0: vie.
2: Surtout à Montréal. Là,
1: oui. Mais quand t'habites Laval, aussi, par exemple, si quelqu'un habite, je sais pas, t'es sur la rive sud, la rive
0: t'as
1: nord.
0: T'as trois services de transport différents, si tu vas à Laval.
1: Si tu pars de Varennes pour venir à Montréal, bonne chance.
0: Moi, c'est arrivé que j'aurais
1: là.
0: Pu l'utiliser, mais que l'idée de me procurer les titres qu'il fallait pour ça, ça m'a découragé. C'est trop compliqué. C'est assez cher quand même. Mm-hmm. Tu sais, pour une fois de temps en temps. Tandis que là, 100$. Ouais. Même si c'était pas mal plus cher que ça, j'aime le principe d'un guichet unique. Alors, je trouve que c'est une bonne idée, oui et non, dépendant de sous quel angle on la prend.
2: C'est comme si tu aimais l'idée à la pièce, mais l'idéologie derrière, t'es moins sûr.
0: C'est une mesure socialiste qui va encore loger le PQ à gauche, ça, c'est une autre affaire, mais il y a quelque chose d'intéressant dans l'idée du guichet unique, à mon point de vue.
1: Oui, bien après, c'est ça. C'est comment tu... Je pense que ça va être de voir de ce montage financier-là, parce que l'idée, c'est à partir de quand le prix fait en sorte que tu délaisses ta voiture. Ça, c'est une vraie question. Ouais. Quand le service n'est pas parfait, et là, on s'entend qu'il est loin d'être parfait, comme
0: tu
1: dis.
0: C'est une bonne question. T'sais, moi, je trouve ça trop cher en ce moment pour pas prendre l'auto quand je peux la prendre. Chacun ses finances, là, mais...
1: Ça. Donc, est-ce que 95$ par mois, tu dis, OK, ça me coûte 95$ au lieu de 200 quelques à peu près en ce moment. Là, c'était exemple sur la Rive-Sud, je pense que ça coûte ça. Là.
0: Ah, c'est
1: si tu es sur les couronnes, si tu veux aller à à Montréal, tout ça, je regardais, en fait, ça dépend des zones, là.
0: Mm-hmm. Ouais.
1: Mais ça peut aller jusque-là. Tu te dis, bon, finalement, est-ce que ça vaut la peine? Mais je vais quand même me taper une heure et demie de transport. Il y a ça aussi. Je pense que les gens vont délaisser leur auto si on avait aussi...
0: Ça fonctionne.
1: Si ça fonctionne, c'est pas juste une question de prix, là.
0: Non, non, non, c'est ça.
2: Je pense que le Parti conservateur va proposer un char pour tout le monde.
1: Oui, c'est
2: sans
1: ça.
2: Doute, on paye un char pour tout le monde.
0: Ma passe, mon droit.
2: C'est une
0: ça
2: blague.
0: Pourrait être ça aussi.
2: Merci, Nick Payne.
1: Salut.
2: Salut.
1: Bye-bye.
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2: Carrément, il y a des scènes que je n'oublierai pas de sitôt. Te rappelles-tu Léa Strelitzky qui fait de la pub avec Mark Carney, qui participe à une rencontre. Et là, des mois plus tard, abolition de la taxe Netflix. Là, les artistes disent « Ah, oh, mon Dieu, on n'aurait pas dû peut-être... Ah, on pensait qu'il allait aller plus loin pour nous. » C'est un peu la même affaire avec les mouvements écolos. Il y a beaucoup de gens... De toute façon, quand on regarde les résultats de l'élection d'avril 2025, tout le vote du NPD, là, ou presque, est allé au Parti libéral du Canada, parce que les gens se disaient « C'est lui, là, il va être capable de faire avancer nos causes. Mmh. » J'ai parlé des artistes, mais les écolos, c'est la même affaire. Là. Je cite Daniel Rotman, qui est DG d'Équiterre. « On a essayé de rencontrer M. Carney, mais à ma connaissance, il n'y a aucun groupe environnemental qui a réussi à avoir une rencontre avec lui depuis son élection. » C'est comme si on avait présenté des belles intentions, puis que finalement, on est allé dans une autre direction. Il est avec nous, Daniel Rottman d'Équiterre. Bonjour.
1: Bonjour.
18: Bonjour.
2: C'était quoi vos attentes? On va remonter là avant l'élection, pendant la campagne, là.
18: Je pense qu'on avait des attentes assez assez positives envers Marc Carnier quand il était élu. Il était envoyé spécial aux ONU en termes d'action climatique. Mmh. Donc, il avait comme un profil super intéressant. Les écolos pensaient qu'il pourrait être un allié dans la lutte contre les changements climatiques. Mmh. Mais très rapidement, on a vu des drapeaux rouges qui se levaient. Là, on parlait du fait que Marc Carnier a rencontré son gouvernement a rencontré plus de 1300 lobbyistes de l'industrie pétrolière dans la première année de son mandat, versus très peu de rencontres avec le mouvement environnemental ou écologique. Il n'y a pas une posture, il n'adopte pas une posture d'écoute avec la communauté scientifique ou environnementale, et c'est vraiment quelque chose qui, très rapidement, nous préoccupait.
1: Et d'ailleurs, c'est ça, pour attirer l'attention, vous avez décidé de déployer des projections vidéo. En fait, là, vous voulez attirer son attention. Là. Vous dites, là, il répond pas trop, il est plus dans son optique de rencontrer des gens de l'industrie du pétrole, des lobbyistes. Faut que notre message passe. Qu'est-ce que vous avez décidé de faire? Puis si vous nous suivez via aussi, là, soit
2: à
1: l'écran, là, vous allez voir justement ces messages-là. Là. Qu'est-ce que c'est que ces messages? C'est quoi cette campagne-là?
18: Bien, c'est une campagne de sensibilisation. Effectivement, mardi soir, on a lancé une campagne, on a projeté 6 messages.
1: C'est énorme, des édifices de la ville.
18: On s'entend, c'est bien plus grand que j'avais même prévu.
2: Avez-vous le droit de faire ça, une petite question?
18: On a le droit, parce que c'est pas de la vandalisme, hein, c'est des projections. Donc, on a le droit de le faire, c'est tout à fait légal.
1: C'est artistique.
18: Ouais, et ça a été vraiment un succès énorme. Ça a permis de sensibiliser le grand public sur des actions de Marc Carnier qui menacent l'environnement, qui sont pas pris à notre nom, d'après moi. Et aussi, ça permet d'attirer l'attention, on espère, de Marc Carnier pour qu'il vienne à la table pour nous discuter de ces enjeux.
2: Mm-hmm. Mais vous avez vraiment eu aucune rencontre avec lui ou avec le ministre de l'Environnement?
18: On a eu 2 rencontres avec le ministre de l'Environnement, une avec des groupes québécois, le groupe écologique québécois et une avec les groupes écologiques canadiens. On a tenté à plusieurs reprises de rejoindre M. Carnier directement et on n'a pas eu la chance de le faire jusqu'à maintenant.
2: C'est quoi l'ambiance avec le ministre de l'Environnement? Est-ce qu'il s'excuse que Marc Carnier ne soit pas disponible? Est-ce que c'est votre allié?
18: Moi, je le trouve que c'est notre allié. Ma lecture politique est qu'elle est une alliée qui a pas beaucoup de pouvoir dans le cabinet, mais c'est ma lecture personnelle.
1: Mm-hmm. Et d'ailleurs, dans ces fameuses projections lumineuses là, qui sont déployées de manière artistique, donc ça, je pense qu'il y a quand même un impact à ce moment-là. On n'embête pas les gens nécessairement. Là. C'est pas tu vas bloquer un pont, dérouler une banderole le matin à 7h à l'heure de pointe. Là, il y a comme quelque chose qui frappe, mais on reste dans ces déploiements plus pacifiques, mais c'est quand même des messages hostiles. Tu sais, Marc Carnier t'a manipulé. Marc Carnier n'est pas celui que tu pensais. Marc Carnier annonce un pipeline pendant que tu crèves de chaleur. Marc Carnier doit faire mieux. Le mouvement écolo, est-ce qu'il est en beau joie le vert? Est-ce qu'il est vraiment frustré contre Marc Carnier en ce moment?
18: Oui, bien sûr. Là, Marc Carnier, à plusieurs reprises, a pris des décisions qui mettent en péril notre sécurité à la long terme pour des intérêts d'une industrie, d'après moi. Marc Carnier a introduit un projet de loi récemment qui permet la réintroduction des pesticides dangereux dans notre système alimentaire. Je sais pas à qui ça sert. Marc Carnier a une oléoduc qui va nous coûter à peu près 50 milliards de dollars et qui bénéficiera des corporations étrangères. Je comprends pas exactement la logique.
1: Ouais.
18: Ben, il y en a la majorité de l'industrie pétrolière, c'est des compagnies américaines. Le trimestre dernier, l'industrie pétrolière a gagné 96 milliards de profits dans un seul trimestre. Même Donald Trump a dit que c'était exagéré. Moi, je trouve que Marc Carnier, il se positionne comme PDG d'une corporation et pas comme premier ministre d'un pays. Là, on n'est pas des actionnaires, on est des citoyens, on est des collectivités.
2: Stephen Guilbeault, est-ce que vous avez gardé des contacts avec lui?
18: Ben, Stephen Guilbeault était, jusqu'à très récemment, notre représentant parlementaire. Donc, était notre député. Donc, on avait des rencontres de façon assez formelle avec des groupes dans son arrondissement. Mais depuis ses actions, on n'a pas eu de contact avec lui.
1: Mm. Mais quand on regarde par ailleurs en ce moment, je sais pas, avec le contexte international, tu sais, on a l'impression que peut-être Mark Carney se dit, ben moi j'ai la population de mon côté. Là, les gens veulent qu'on pèse sur l'accélérateur, puis qu'on en fasse des projets, puis qu'on aille chercher notre pétrole, parce que si on le prend pas ici, de toute façon, on va aller devoir le prendre, tu sais, ailleurs dans des pays où la situation des droits humains n'est pas nécessairement la meilleure, ou de toute façon, il va falloir transporter ça ici. Ça a des enjeux environnementaux et de sécurité énergétique. Donc, tant pis. Tant pis. Avez-vous l'impression peut-être que votre message est plus audible aujourd'hui dans ce contexte-ci?
18: Je vais répondre à votre question, mais une précision. L'oléduc qu'il annonce, c'est pas pour le, pour nos propres besoins, c'est pour l'export, l'exportation. Donc, c'est vraiment pas pour justement notre crise énergétique à laquelle on fait face. Mais je suis d'accord qu'il faut que notre message perce dans la grande population, la population québécoise qui était en grande partie responsable pour l'élection et la majorité de Mark Carney, du gouvernement Mark Carney. Mais je pense qu'une façon de faire, de mettre la lumière sur ce qui se passe, c'est de justement ce genre d'action plus entre guillemets militante, mais c'est vraiment une campagne de sensibilisation pour dire, écoute, il y a un oléduc qui a beaucoup, beaucoup de publicité, mais il y a d'autres mesures qui se passent derrière tout ça. Vous parlez justement de transport collectif. Mark Carney a coupé 5 milliards parmi un budget de 30 milliards dans notre budget de transport collectif au Canada. C'est quand même grave, ça a un impact énorme sur notre vie quotidienne. À un moment donné, il va falloir que Mark Carney fasse mieux. Et on veut qu'on va dénoncer ces drapeaux rouges, mais on veut qu'il les transforme en drapeaux verts.
19: Mais c'est parce que la question de Karima est importante. C'est comme si on a la preuve que ça ne se matérialise pas, les idées que vous avez, que vous défendez, parce que même Mark Carney, qui vous a fait des promesses, lui arrive au pouvoir puis il se dit, ben je travaille pour tous les Canadiens, puis eux autres, ils me demandent pas d'aller dans ce sens-là, donc... Parce que là, il y avait Pierre Poilievre qui était l'ennemi, et là, c'est m'a rendu Mark Carney. C'est qui votre allié? Les partis politiques, là?
18: Pour nous, c'est pas forcément nécessaire qu'on ait des alliés, on a la population derrière nous. Dans les sondages, l'environnement reste important pour les Québécois et les Québécoises. On représente les Québécois et les Québécoises. Et d'après moi, notre allié, ça va être la population. C'est pourquoi on fait cette campagne de sensibilisation. On a tous un rôle à jouer pour s'assurer que nos droits sont protégés.
19: Mais on dirait que si vous m'aviez dit ça il y a 5 ans, je l'aurais accepté, mais on dirait que c'est de moins en moins le cas quand même quand vous dites le soutien de la population. On dirait que la population n'est pas là. Il y a le coût de la vie. Quand on les sonde sur les Québécois, peut-être pas, mais les Canadiens sur les projets d'oléoduc, ils sont en faveur. Dans l'Ouest, ils sont en faveur.
18: C'est clair que si vous vous demandez à quelqu'un, hey, est-ce que vous êtes en faveur d'un oléoduc qui va nous amener X milliards de dollars?
19: Mais c'est un fait, de toute façon.
18: Ouais. Les gens vont dire oui. Mais oui. Si vous proposez d'autres projets, c'est pas forcément l'oléoduc qui va sortir qu'en premier. Donc ça, il faut savoir que Mark Carney est très, très stratégique dans la façon dont il cadre les discussions. Il pose des questions, il dit, voici un projet d'intérêt national, ça vous intéresse? Il pose pas la question, c'est quoi les projets d'intérêt national qui vont vous intéresser?
1: Est-ce qu'il y a moyen de faire du développement quand même énergétique, économique, qui pourra satisfaire un jour les écologistes, parce qu'on a l'impression que c'est pas quelque chose qui est véritablement possible.
18: Bien, moi, je pense que la question économique de l'énergie renouvelable a été déjà répondue. L'énergie renouvelable, c'est le secteur en énergie qui grandit le plus à travers le monde. En fait, même aux États-Unis, les ventes de véhicules électriques sont les automobiles qui sont vendus le plus depuis la guerre en Iran. Le monde aille vers cette tendance d'aller dans les énergies renouvelables, l'électrification de leur vie quotidienne, avec tout ce qui se passe dans l'environnement, on n'a pas le choix de le faire.
19: Bien, merci beaucoup, Daniel Rotman. Allez voir sur la page Instagram d'Équitas, c'est quand même spectaculaire. Là. Oui. On laisse de ton côté l'idéologie, là. C'est beau hein, quand même ce qui a été fait, puis vous me confirmez que c'est légal.
18: C'est légal.
19: Ah, ben, je vais faire ça ce soir. Moi, j'ai un projecteur chez nous, on va aller m'amuser. Merci.
18: Merci.
1: Merci. Bye bye.
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19: Sophie Mongeon, bonjour.
25: Bonjour.
19: Hier, il y a une entrevue qu'on a faite qui t'a fait réagir.
25: Tu parles du serment au roi?
19: Ouais.
25: Oui. Ben, premièrement, la démarche qu'il fait est vouée à l'échec, selon moi, clairement. Oh, okay. Parce qu'en toute honnêteté, le fait qu'on a en 2022... de prêter serment au roi, je considère que c'est dans le fait qu'on s'en vient justement laïque, plus uniforme, donc prêter serment à des justices ou des idées plus générales, pour moi, ça convient. Et nous...
19: Rappelons juste aux auditeurs, parce qu'on a reçu Lawrence David, qui est professeur de droit à l'Université d'Ottawa, c'est aussi, c'est un juriste, c'est quelqu'un qui représente un organisme sans but lucratif, et lui, il est venu nous dire, en gros, c'est inconstitutionnel, cette loi qui a été adoptée à l'unanimité en décembre 2022 à l'Assemblée nationale, qui ne rendait plus obligatoire de prêter serment au roi. Puis c'est sûr que ça a clashé un peu. Là. Ça a
1: clashé un peu. Puis, mais il dit aussi, là, pour des raisons personnelles, ouais. Ben là, il décide d'aller jusqu'en cour contester ça, puis dire, puis même d'aller plus loin en disant, ben regardez, à cause de ça, dans les faits, les lois que vous adopteriez, pratiquement, c'est comme il y a rien qui serait valable parce que sur ce point-là, on devrait encore faire notre serment au roi. On lui disait, regarde, ça a été adopté à l'Assemblée nationale à l'unanimité. Il y a aussi ces spécificités du Québec. Est-ce que le Québec est capable de faire des choses? Notamment, par exemple, si on parle de la Constitution sur la clause dérogatoire, hein, c'est un outil, ça c'est autre chose, mais il y a des gens qui veulent contester ça aujourd'hui en disant, ben là, vous utilisez ça tout azimut, on voudrait réglementer pour que vous l'utilisiez le moins possible. Mais à un moment donné, c'est une vraie question, je pense, ça dépassait juste sur cet aspect du serment au roi comme tel, parce que certains diront, regarde, c'est un vestige, c'est même quelque chose de très colonialiste, puis on n'a pas à faire un serment à, si tu veux, un dirigeant étranger, là, quelque part, il y a quelque chose de complètement anachronique aujourd'hui, mais ça pose aussi la question, le Québec, est-ce que le Québec peut aussi, dans ce contexte-là canadien, appuyer, faire des lois pour avoir cette spécificité qui est liée à sa nation, tu sais?
19: Et évoluer aussi. Parce qu'à un moment donné, tu sais, de se référer à un truc de 1867, il y a pas, la population n'a jamais voté C'est pour ça, là, c'est des délégués qui sont allés, de la Confédération qui sont allés signer là un truc, mais la population n'a pas été sondée là-dessus. Mais tu sais, je suis content que tu sois là, Sophie, parce que hier, j'avais l'impression que c'était contradictoire. On avait un avocat qui nous disait « c'est inconstitutionnel, donc voici pourquoi je me bats ». Or, c'est pas un avocat qui plaide de déterminer si c'est inconstitutionnel, c'est un juge de rendre cette décision-là. Parce que lui, il nous faisait une leçon de droit, puis il nous disait « Regardez, moi, je fais juste défendre la primauté du droit, puis il dit c'est inconstitutionnel, mais c'est comme s'il était juge et parti, d'une certaine façon. »
25: Lui doit se rabattre sur le fait que dans toutes les autres provinces canadiennes, tous les élus prêtent encore serment à la monarchie. Je pense qu'il se rabattait là-dessus. Et pourtant, nous, les avocats au Québec, depuis la loi sur le barreau, depuis 1967, on ne prête plus allégeance à la monarchie. Mais il y a d'autres provinces qui le font encore. Mais plusieurs autres ont décidé d'abolir tout ça. Donc, la Colombie-Britannique, Saskatchewan, l'Île-du-Prince-Édouard et le Québec, on ne prête plus les avocats serment, justement, au roi.
1: Je ne savais pas que vous faisiez ça avant non plus. Enfin, il y a plusieurs années de ça.
25: Depuis 67, on ne le fait plus.
1: C'est
25: là.
1: Ça, mais je veux dire, ça se passait quand même. Là.
25: Fait que je trouve ça particulier que l'avocat ici du Québec va contester le fait qu'on ne prête plus allégeance. Ouais. Donc, morale de l'histoire, ce qui est intéressant, c'est qu'en même temps, cette semaine, il y a un avocat albertain qui a saisi la Cour... c'est l'Alberta qui a saisi la Cour suprême pour trancher sur ce débat-là. Donc, effectivement, en Alberta, un avocat doit encore prêter serment. Puis lui, c'est un avocat qui est sikh, qui dit « Moi, j'ai déjà prêté un serment absolu à Akal Purak, divinité de sa foi. »
19: Ben oui, qu'on connaît bien ici, à Cube.
25: Donc, c'est contraire, justement, à... Il a déjà plaidé allégeance. Donc, ce qui est arrivé, c'est que la Cour d'appel est venue lui dire qu'effectivement, il y a raison qu'on devrait changer la façon de le faire. Donc, la Cour disait, tu peux soit rendre le serment facultatif, modifier le libellé ou l'abolir, comme ont fait les autres provinces. Et c'est Alberta qui a dit, non, on porte en appel la décision à la Cour suprême. Donc, selon moi, la Cour suprême devra se trancher pour le serment des avocats, mais ça va avoir une implication clairement, sur la requête que cet avocat-là a faite à la Cour supérieure pour les élus de l'Assemblée, parce que la Cour suprême va venir trancher toutes les libertés, donc va mettre le ton pour les prochaines années en tout ce qui a rapport à l'allégeance à la monarchie. Donc, on va avoir un changement, selon moi, quand ce jugement-là va sortir.
1: Mon Dieu, il aurait pu aussi se joindre à ce combat-là là-bas. Hein. Peut-être qu'il y a le goût, il y aurait le goût, lui, de prêter allégeance comme
19: avocat. Donne-lui pas l'idée de faire ça. Toi, est-ce que t'aurais... Comment tu te serais positionné si tu avais été obligé de le faire? Est-ce que tu aurais été parmi ceux qui auraient demandé qu'on ne le fasse plus? Mettons, là, si c'était encore en vigueur là, quand tu avais commencé ton droit.
25: Moi, je suis de l'école là, qu'on ne doit plus le faire. D'ailleurs, je ne sais même pas encore pourquoi qu'on est tous encore avec la monarchie. Je pense que c'est le temps de changer un peu tout ça. Fait rigolo, j'ai étudié aux États-Unis quand j'étais jeune au primaire et le premier 5 minutes était dédié à l'allégeance au drapeau américain. Okay. Donc, on se levait, on mettait notre main sur notre cœur, puis on disait « I pledge allegiance to the flag of the United States of America. »
1: Ah, ça, c'est sur le patriotisme.
25: Oui, exactement.
1: C'est pas pour rien que les Américains, ils sont quand même, peu importe, je veux dire, leur divergence d'opinion politique, ben, ils se sentent quand même tous Américains. En tout cas, c'est pas encore dans le programme de personne en ce moment.
19: Non, je le confirme. Hey, on va parler de la rentrée parce que là, les jeunes retournent à l'école à la fin août. L'IA, pendant l'été, a pas pris congé, a fait du progrès. Puis là, moi, je sais pour avoir déjà enseigné que les jeunes de 12-13 ans, ils savent tous c'est quoi ChatGPT. Ils demandent d'aller aux toilettes des fois pendant un examen. J'ai besoin d'aller faire pipi, monsieur, s'il vous plaît. J'ai besoin, je suis plus capable. Là, tu dis, oui, vas-y. Puis là, ils reviennent, puis ils ont la réponse. Ah, ben oui, ben gardons. Ça va représenter de plus en plus un enjeu, ça. Le plagiat, l'IA.
25: Ben, ça va un petit peu plus loin qu'à l'époque quand on écrivait dans nos mains ou sur nos cuisses ou on collait quelque chose en dessous de notre efface. Hein. Moi, je me rappelle, je cacherai pas. Là, on a tout triché un petit peu. Là, la formule mathématique qu'on se rappelle jamais là, était quelque part dans notre coffre à crayon. Hein. C'est ça, vrai. C'est clair.
19: Sur les effaces, on écrivait. Oui. On avait une efface, là, puis tu sais, il y avait l'espèce de petit morceau de plastique au milieu, puis tu écrivais toutes les réponses tout petit là, en fourmi, puis tu mettais ton petit morceau de plastique.
1: Ça, toi?
19: Ben oui. Comme ça, les deux extrémités de ton efface étaient comme intactes.
25: Oui.
19: Puis là, dès que le prof passait à côté de toi, il voyait ton efface, puis il disait, ben c'est une efface. Puis dès qu'il s'en allait, t'enlevais le petit...
25: Ou tu mettais un petit papier roulé.
19: Un ami que je connais qui faisait ça.
25: Dans ton crayon. Mais le
1: je
25: barreau,
1: pas ça, là.
25: Mais j'ai eu des bonnes notes au barreau. Il n'y avait pas l'intelligence artificielle, puis je vous le promets que j'ai pas triché.
1: Donc, c'est l'intelligence, ça s'appelait l'IM, l'intelligence manuelle.
25: Mais on n'avait vraiment pas le choix. Mais là, c'est difficile parce qu'on ne peut pas se battre contre l'intelligence artificielle. Donc, j'ai entendu l'entrevue que vous aviez donnée, le monsieur français là, qui a écrit...
1: Laurence Alexandre.
25: Oui, effectivement.
1: Laurent Alexandre, pardon.
25: Qui dit que l'école doit changer. Il a bien raison. Fait que là, on va se battre encore pour les 2-3 prochaines années afin de trouver les fameux élèves qui trichent avec l'intelligence artificielle. Mais il y a encore les moyens traditionnels, là. Mais bref, qu'en est-il? Comment ça va procéder? Donc, moi, je ne le savais pas, mais il y a le protecteur national de l'élève. Est-ce que vous saviez ça, vous?
19: Oui, oui.
25: Oui.
1: Ben, je savais que ça existait, mais bon...
25: Ben, ça existe depuis 2022 et je veux faire un petit aparté là-dessus. Ça a été mis en place en 2022 avec un budget de 4 millions. Ça sort du budget du ministère de l'Éducation et pour opérer le protecteur national de l'élève, on parle d'un budget de 4,8 millions annuel. Donc, c'est 23 employés à la direction, tu me vois venir, Rémi, tu me connais, et 20 protecteurs régionaux. Donc, c'est 4,8 millions par année. Pour gérer les chicanes dans les commissions scolaires, dans les écoles publiques, les écoles privées. Avant 2022, il n'y avait pas. Je trouve que c'est beaucoup d'argent. D'autant plus qu'on avait déjà le protecteur du citoyen qui est le gardien des organismes gouvernementaux. Donc, au lieu de créer une nouvelle organisation en 2022 pour faire belle figure, on n'aurait pas pu jumeler avec le protecteur du citoyen, éviter un conseil d'administration, éviter justement 23 personnes à un bureau pour répondre à tout ça. Bref, j'ai rien contre la vertu, mais je voulais quand même passer un petit commentaire là-dessus.
19: Mais je pense qu'ils font pas juste, par contre, s'occuper des chicanes. Là. Quand ils ont produit des rapports, c'était vraiment pour prendre la défense aussi des élèves, des conditions d'études. Ils allaient même jusqu'à se positionner sur les infrastructures, la moisissure également dans les toilettes. Donc, c'est un mandat qui est quand même élargi. Est-ce que le protecteur du citoyen n'aurait pas pu faire ça? Je suis tenté d'abonder dans le même sens que toi.
25: C'est un bon petit débat à avoir, en tout cas.
19: Ouais, ouais.
25: Mais donc, qu'est-ce qui se passe, c'est que le protecteur national de l'élève n'a pas de pouvoir coercitif, ce n'est que simplement un ombudsman. Donc, malheureusement, lorsque l'élève ou le parent veut avoir justice, il doit quand même saisir les tribunaux des cours supérieures. OK? Et le protecteur national de l'élève n'a aucun pouvoir sur les universités. Donc, il y a quelques jugements qui ont été rendus à la Cour supérieure concernant les universités, parce que là, c'est un peu plus sérieux, donc effectivement, que j'ai manqué un cours ou j'ai triché là, dans un examen qui comptait pour 10%. Et la majorité des personnes ont perdu parce qu'il y a très, très, très, très peu... la Cour supérieure va exercer beaucoup de retenue envers les décisions qui ont été rendues par les commissions scolaires un petit peu plus bas. Donc, il y a quelques exemples jurisprudentiels là, que je pourrais vous donner là, si...
1: Allons-y rapidement. Okay. Oui.
25: Donc, il y en a une qui date de 2025. C'est contre le Centre de services scolaires de première seigneurie où il y a 4 élèves qui ont eu 0. La première élève, qu'on va appeler élève A, a fait le travail, est en équipe avec l'élève B. L'élève B a montré à l'élève C et D le travail. Donc, finalement, c'est un travail quasiment identique pour les 4.
19: Je me rappelle de cette histoire-là.
25: Oui, donc pour les 4. Et donc, l'élève A est venue dire « Moi, je n'ai pas triché. » Elle s'est retrouvée jusqu'à la Cour supérieure et la Cour supérieure a donné raison à la commission scolaire en disant « Peut-être que A n'a pas triché, mais moral de l'histoire, on n'est pas capable d'évaluer finalement aucun des élèves parce qu'on ne sait plus qui dit vrai, qui dit faux. » Fait qu'on y avait quand même donné l'opportunité de se reprendre et elle n'a pas voulu parce que reprendre, c'est admettre qu'elle avait plagié. Et ça comptait juste pour 1,5% de l'année.
19: C'est ça.
25: Fait que c'est une perte d'argent puis c'est une perte de temps.
1: Oh mon Dieu.
25: Que je considère.
19: Mais c'est ça le punch dans l'histoire parce que je me rappelle quand c'était sorti, je me disais, boy, c'est quand même spécial là, que ça se ramasse devant des tribunaux une histoire de classe d'école comme ça et c'était juste pour 1,5% de pourcentage dans le bulletin. Là, tu dis, tabarnouche, il y a du monde qui aime ça, se battre devant les tribunaux,
25: Le principe.
19: Hey, parle-nous de. Ça, c'est une statistique, ça me fait capoter,
25: oui.
19: Ça. Ça date d'avril 2026. On a sondé 5700 enseignants. On leur a demandé, est-ce que ça vous est déjà arrivé de recommander à un élève ou enfin qu'un élève double et que finalement vous constatiez qu'il n'y ait pas doublé et c'est la moitié, c'est 42% qui affirment que certains de leurs élèves ont été promus au niveau supérieur malgré des recommandations contraires. Là, quand on se demande pourquoi le niveau baisse, là, Ben, je pense qu'on a un bon indice ici.
25: Ben oui, parce que ça fait en sorte que les élèves qui sont promus fait en sorte que le professeur subséquent n'a pas a des élèves devant lui ou elle qui n'a pas les qualifications pour passer les examens, etc. Donc, ça crée du retard. Donc, par pure pression des parents ou de l'école, ben, à ce moment-là, on crée un décalage pour les années subséquentes. D'ailleurs, dans les 44% des profs là, au primaire qui ont eu de la pression pour changer, on parle de modifier le résultat de l'élève, donc faire en sorte qu'il n'est plus en échec, ou offrir un travail compensatoire, donc ça devient inéquitable pour les autres, ou de réduire les exigences des évaluations. T'es trop dur, sois donc plus fine ou plus fin dans ton évaluation.
1: Mais pourquoi on cède à cette pression-là?
19: Il y a gentil.
1: Des poursuites, on est-tu menacé de poursuites? Est-ce qu'il y a des, tu sais, c'est comme collectivement, c'est quoi l'avantage à ça? Donc, il doit avoir des pressions pour qu'on cède.
25: Ben, pour éviter du trouble, hein, comme un parent, à un certain moment donné, quand l'enfant dit maman, tu finis par céder, là. Donc, je pense que c'est pour éviter de la chicane, faire faciliter et faire passer les élèves à d'autres niveaux, puis je pense par souci d'équité, bref.
19: Non, mais la réponse est dans la question. Parce que ta question, c'est pourquoi collectivement on fait ça, si collectivement on n'a pas d'avantage, mais c'est parce qu'on réfléchit plus collectivement. C'est qu'individuellement, t'as-tu pensé à la souffrance de ce jeune-là de redoubler? T'as-tu pensé à ça, carrément? Tu y penses pas, hein? Mais il y a du monde qui y pense en tabarnouche, qui y pense même plus qu'au bien-être la prochaine population de citoyens, de travailleurs qui vont arriver, outillés ou pas, pour faire face à la vie, puis pour remplir leurs fonctions sur le marché du travail.
1: Oui, mais en même temps, c'est une autre affaire aussi, l'impact sur le décrochage scolaire aussi, parce que peut-être tu penses que tu vas gagner du temps, puis finalement, le fait passer, mais la personne accumule des retards, puis à un moment donné, la motivation, ça peut être compliqué, ça peut être difficile, là.
25: Mais je comprends. Mais tu sais, on est rendu à une époque où, maintenant, on donne plus juste des rubans ou des médailles à ceux qui gagnent, on donne des rubans et des médailles de participation. Donc, parfois, je pense qu'on a le cœur un peu trop sensible, puis on oublie de bien évaluer nos élèves. D'autant plus que c'est contraire à la loi sur l'instruction publique, d'ailleurs, d'exercer cette pression-là sur les professeurs qui sont supposés d'avoir une souveraineté totale.
19: Merci beaucoup, Sophie Mongeon.
25: Merci.
19: Bye-bye, là.
1: Salut.
19: Ciao.
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12: 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Rick Villemur tourne les coins ronds, uniquement pour avoir l'air poli.
19: Karima, t'as vu passer ce qui trame à New York. Il y a un genre de, il va y avoir une bataille juridique qui va être assez spectaculaire là entre le maire Zoran Mamdani, qui a, en tout cas, il a bien des défauts, mais il a peur de rien. Il veut se battre contre Amazon, parce qu'Amazon, on le sait, c'est la même chose ici. Puis on peut même parler d'Uber, c'est le même principe. Les livreurs pour Amazon, les livreurs pour Uber, ce ne sont pas des employés, c'est pas des gens qui ont des avantages sociaux et que le code du travail encadre aussi bien que des gens qui sont des employés. Mm-hmm. Et donc le maire de New York dit non, là on va changer les choses, ils vont devenir des employés, vous allez les payer comme tels, ils vont avoir des pauses, avoir des avantages sociaux. Et évidemment Amazon résiste évoque le prix, dit ben, oui. Si nous on paye du monde comme vous pensez qu'on devrait les payer, ça va se traduire sur la facture. Moi, ça me fait penser, la facture des clients, ça me fait penser à ces livreurs qu'on croise mais tous les jours, toi puis moi, tout le monde, là, tout le monde qui nous écoute puis qui marche un peu à Montréal, ces livreurs d'Uber qui sont originaires, beaucoup à l'œil en tout cas, de l'Inde, du Pakistan, ils ont des écouteurs, ils ont leur itinéraire sur un téléphone devant eux, puis ils parlent avec quelqu'un dans leur pays, puis ils filent à toute vitesse sur la rue. On dirait, moi à chaque fois je me dis, on dirait qu'ils pourraient être n'importe où, ces gens-là.
1: Ben, en fait, t'as raison, ben, c'est comme une nouvelle forme de prolétariat quelque part, parce que tu parles de ça, là, de ces livreurs, pour ne pas nommer les compagnies là, de livraison de nourriture comme ça, là, si tu commandes quelque chose un soir, tu as le goût de manger je sais pas trop quoi, un plat exotique, ah, moi je vais commander ça. Puis
19: Hubert le noir, mettons.
1: Tu sais, mettons, là, puis là, ça te coûte, je sais pas, là, 20$ ou peu importe, là, 50$, ça dépend, 15$, parce que tu peux acheter juste ton petit plat de jour. Et ils sont aussi, eux, ils vont faire de l'argent avec cette course-là, tu sais. Puis c'est vraiment pas payant, là, tu sais. Puis tu disais, ça ressemble un petit peu à ce qui se passe dans le monde. Tu sais, à Paris, c'est hyper populaire, là. Les gens, ils se commandent ça, sont au travail le midi, tu te fais commander du Uber Eats ou peu importe, des Deliveroo, il y a différentes compagnies et c'est le même profil. Puis tu sais, quand on dit des fois sur les travailleurs étrangers, sur ces flux migratoires et tout ça, sur les migrations économiques, tu sais, c'est un fléau aussi de dire que c'est des emplois dont on a toujours besoin. Pourquoi? Parce que, ben justement, c'est pas très payant. C'est pas tout le monde qui veut faire ça. Ça a quand même des risques, là. Tu déambules dans la rue sur soit ton vélo, soit sur une petite moto, un scooter. Puis là, ils vont vite parce que, tu sais, c'est à la course, là. Tu veux en faire beaucoup pour avoir ton, je sais pas, là, ton 1$ pour ta commande ou ton 2$, je sais pas, dépendamment là, du pourcentage et combien ils sont payés. Mais, donc, c'est ça. Donc, ils en font beaucoup et il y a pas d'interaction véritable, tu sais. C'est vraiment, ils sont dans leur bulle. Puis c'est quand je te dis que c'est une forme de nouveau prolétariat. Donc, on importe. Puis je le dis crûment, là, on importe finalement du monde comme ça pour faire ce genre de job-là, pour que nous, ben, on puisse mettre nos pieds sur la table puis manger notre pâte taille. C'est un peu ça qui se passe.
19: C'est
1: là.
19: En plein ça. Ils déposent le sac devant chez vous, puis là, après, eux autres, ils écrivent sur leur téléphone que c'est fait. Toi, tu ouvres la porte. Tu veux surtout pas de contact avec cette personne-là. C'est ça, Uber.
1: Oui.
19: Parce que quand tu commandes ta pizza à la pizzeria, il faut que tu parles avec la personne, tu payes. Là, c'est déjà payé.
1: Tu sais, c'est ça. C'est super
19: pratique. C'est froid. Écoute, c'est froid comme
1: monde. Mais tu sais, c'est super pratique. Pense-y, là, tu rentres ça dans ton téléphone, tu regardes, tu as des compagnies, là, peu importe, des restaurants partenaires. OK, je veux ça. Tiens, j'ai mon petit bol, peu importe, là, petit bol vegan. Tu sais, ça peut être très beau. Là. Tu sais, tu commandes ta pizza, peu importe. Ça te coûte 20$. Ils viennent de porter ça chez vous ou au travail. On le voit beaucoup, là, souvent sur les lieux de travail aussi, ces livraisons-là. Mais c'est ce qui vient derrière. Pourquoi ça coûte si peu cher aussi? Bien, c'est parce qu'au bout de l'échelle, tu as des gens qui sont payés pas cher pour faire ça, puis qui sont dans une nécessité. Ils n'ont pas nécessairement accès à d'autres emplois. Au début, ils arrivent ici, ils prennent ces premiers emplois-là, puis on importe cette main-d'œuvre-là. On va dire, bien, vous voyez, on a besoin de ces travailleurs-là parce qu'on a besoin de pouvoir commander ce qu'on veut. Mais tu sais, tu parles du projet à New York. Ce qui est intéressant là-dedans, mais eux, tu sais, ces compagnies comme Amazon, ils ont beaucoup d'argent. Là. Rappelle-toi juste ce qui s'était passé à Québec quand il y avait cette idée de syndiquer justement des employés.
19: Non, ils sont partis.
1: Ils ont juste dit, hey, c'est-tu quoi? Merci, bonsoir, on s'en va. Mais en même temps, avais-tu véritablement besoin de ça? Tu sais, il fut une époque, mon cher Rémi, que tu as sans doute connu peut-être, parce que ça fait pas si longtemps de ça, où, ben, tu sais, les restaurants, il y avait des livreurs. Puis ça existera aujourd'hui. La question, c'est comment tu les payes. Tu sais, c'est ça aussi la vraie question. Ça existait, là. Je veux dire, t'appelais la pizzeria. Je veux dire, il y avait un livreur qui venait, puis il venait livrer ta pizza. Et là, c'est le maire Zoran Mamdani. C'est un projet de loi sur la protection des livreurs. Évidemment, les syndicats appuient ça. Ils veulent faire ça. On veut réglementer les activités du dernier kilomètre, OK, de la livraison à domicile. Puis là, on parle, il y a des entreprises comme Amazon, FedEx ou d'autres entreprises privées de distribution. Ce qu'ils font ces entreprises-là, c'est que oui, ils peuvent avoir des employés dans leurs entrepôts et tout, mais pour le dernier petit kilomètre, là, ils se disent, ah ben ça, ils vont vers la sous-traitance. Donc, ils vont avec, c'est ça, ces partenaires-là qui vont faire ces livraisons-là. Donc, ça échappe à leur obligation dans le droit du travail de dire, ben oui, t'as des protections, t'as un coût à ce travail-là aussi.
19: C'est pas leur employé, c'est l'employé. C'est Intelcom, on le voit, là. Il y a beaucoup de camions Intelcom. Tu dis, c'est quoi ça, Intelcom? Ben, c'est.
1: Puis
19: là, tu vois le livreur sortir avec une boîte brune, puis le tape bleu d'Amazon. Là, tu dis, c'est oui, voilà. Puis le livreur est au téléphone avec quelqu'un dans un autre pays, puis tu dis, lui, il pourrait être à Chicago, il pourrait être à Berlin, il pourrait être n'importe où.
1: Mais tu sais, il y a une grande hypocrisie quelque part parce que, je le disais, c'est très pratique de faire ça.
19: Ah ben oui.
1: Après ça, tu sais, les gens seraient-ils prêts à payer plus pour leur livraison de pâte thaï ou peut-être que là, eux, ils iraient chercher ça au restaurant à quatre rues, là.
19: Non.
1: Quatre rues plus loin, ils iraient peut-être eux-mêmes, là, puis ils iraient prendre une marche ou ils prendraient, tu vois ce que je veux dire, ou tu te feras manger. Ou peut-être tu irais au restaurant, peut-être à la place. Ou ça serait comme le bon vieux temps. T'as des livreurs, mais tu vas payer pour ça aussi. Non. Donc, il y a une grande hypocrisie, tu sais, on va se dire. Puis la réalité, c'est ça, là, c'est que la majorité de ces personnes-là, ce sont des personnes, tu sais, issues de l'immigration. Des fois, c'est des statuts. Souvent, même, tu sais, en Europe, t'en as, c'est des personnes qui ont des statuts irréguliers, là, qui arrivent de façon irrégulière, même illégale, et qui font ça comme boulot. Donc, il y a une grande hypocrisie en disant, oh, on est tellement bienveillants, puis ouvrez les frontières, venez comme vous êtes, c'est pas grave, puis ensuite, on va commander notre petit bol du général Tao. Il y a quand même aussi des questions qu'on doit se poser individuellement et personnellement sur est-ce qu'on encourage ce modèle-là.
19: Mais moi, je vais jamais oublier cette scène-là de toute ma vie. J'étais dans un appartement dans Hochelaga, il était minuit, et ça sonnait à ma porte, et j'ai ouvert la porte à minuit, un vendredi, et à mes pieds, il y avait une boîte de Uber. Donc, il y avait un sac là, Uber avec la facture dessus. Et j'ai regardé ce qui était écrit sur le coupon. Et c'était pas la bonne adresse, c'était quelqu'un, disons, pas loin de chez nous qui avait commandé ça. Et là, j'ai sonné à l'adresse et ça répondait pas. Il était minuit. Je me suis dit, la personne s'est peut-être endormie. Et à un moment donné, par curiosité, là, je suis resté 10 minutes à sonner. J'ai ouvert et c'était un beigne. La personne s'était commandé un beigne. C'est parce que on est rendu là, Karima. Là. On sait pas, on se commande un repas, là. C'est on se commande un beigne. Tu réalises-tu à quel point c'est ridicule, ce monde-là? On est en partie responsable de ça, c'est sûr. On va en parler avec Claude Gravel, qui est avocat spécialisé en droit du travail. Il est au bout du fil. Bonjour.
0: Bonjour à vous deux.
1: Bonjour.
19: On va revenir à Amazon, à cette espèce de... Ben, c'est une bataille là, qui se dessine à New York. À quoi ressemble... la vie professionnelle, le profil, le quotidien d'un livreur là, qui est dans le dernier kilomètre pour Amazon?
0: En fait,
19: son statut.
0: Son profil, c'est comme votre collègue le mentionnait tout à l'heure, ce sont généralement des gens qui n'ont pas vraiment le choix que d'accepter un emploi de la nature qui est proposé par ces sous-traitants-là, qui sont souvent des emplois très peu bien rémunérés, qui offrent très peu de protection et pour lesquels le modèle d'affaires en cause est un modèle d'affaires qui est principalement orienté vers la rentabilité ou la productivité et parfois, malheureusement, au détriment, comme dans le cas à New York, de la sécurité routière, de la santé et sécurité des travailleurs, etc. Donc, c'est vraiment un modèle qui est axé vers la performance et qui amène les gens qui sont dans ce modèle-là, là, au bas de la chaîne, de production, si vous me permettez l'expression, d'être soumis à des pressions pour être en mesure de livrer ce qu'ils ont à livrer à l'intérieur des délais qui ont été ici imposés par Amazon notamment.
1: Mmh. Donc, il y a quand même quelque chose, c'est ça, qui est en train de se jouer là, du côté de New York. Est-ce que ce combat judiciaire, là, ça va, tu sais, on va devoir mettre les gants de boxe parce que ces grosses compagnies-là, ils ont quand même beaucoup d'argent, là. Est-ce que ça a des chances d'aboutir?
0: Ben, en fait, là, si vous me permettez, vous donner une perspective à vos auditeurs. Amazon, en Amérique du Nord, c'est pas loin de 700 entrepôts. Alors, ça vous donne une idée du nombre de sites. C'est plusieurs milliers, dizaines de milliers d'employés. Et tout à l'heure, vous faisiez référence à ce qui s'est passé au Québec. Alors, c'est un modèle d'affaires Amazon qui est orienté vers la profitabilité. C'est un modèle unique qui associe technologie, capacité de traitement de l'information, d'avoir accès à des biens de consommation et à pouvoir le livrer comme le beigne auquel vous faisiez référence tout à l'heure dans un temps record. Alors, ça, c'est un modèle qui est unique dans une certaine mesure et où Amazon domine un marché par ce modèle-là. N'importe quoi, puis c'est un modèle qui est fondamentalement très capitaliste, qui est orienté vers la profitabilité, le rendement, au détriment, je vous dirais, dans une certaine mesure, de d'autres considérations qui pourraient aller de conditions de travail acceptables, la santé, sécurité ou autrement. Donc, ça, on est dans une guerre de titans. Sur le plan, les lois américaines, quand on les compare aux lois canadiennes ou québécoises, on est dans un tout autre univers. Là, pour vous donner une idée, au Québec, on a fait un choix il y a plusieurs décennies de favoriser la syndicalisation. C'est ce que notre Code du travail amène comme fondement, puis un rapport de force équilibré, ou qui devrait l'être, entre les revendications syndicales et les positions patronales. Dans d'autres provinces, on retrouve un modèle semblable, mais aux États-Unis, on est vraiment à des années-lumière. Vous donnez une idée, le degré de syndicalisation au Québec, on est à peu près autour, légèrement sous le 40%. Dans les autres provinces canadiennes, on était peut-être un 10% inférieur, donc autour de entre 25 à 30%, alors qu'aux États-Unis, on est sous la barre du 20%. Alors, ça vous donne une idée là du spectre avec lequel les syndicats ont à conjuguer. Et lorsque Amazon a décidé de fermer au Québec, plusieurs vont prétendre que cette fermeture-là était une fermeture associée à la protection d'un modèle d'affaires pour lequel Amazon ne souhaite pas qu'il y ait de ces installations qui soient syndiquées, qui soient assujetties à une convention collective. Là, depuis le Québec, il y a la Colombie-Britannique pour laquelle il y a un arbitre qui a ordonné la négociation d'une première convention collective. Alors, à votre question, je vous donne une réponse très longue, mais ça va être une longue guerre où s'affrontent des droits de différentes natures et des modèles d'affaires qui le sont tout autant.
19: Ouais, il y a une Nathalie qui nous a écrit « J'ai livré du DoorDash pendant la pandémie, puis je livrais genre un café, virgule, un cornet. C'est n'importe quoi. Ben, » c'est peut-être elle qui m'a livré le beigne que je n'ai pas mangé, d'ailleurs, mm-hmm. parce que je trouvais que ça avait l'air un peu écœurant dans cette petite boîte-là. Mais monsieur Gravel, vous dites c'est une guerre de titans. En même temps, si cette guerre-là, là, bon, on va mettre le mot entre guillemets, là, si tout le monde la menait, à un moment donné, Amazon serait peut-être un peu obligé de changer ses pratiques, parce que quand ils ont fermé leurs entrepôts au Québec, ils se sont dit, ben c'est pas grave, ça va partir d'ailleurs, puis ça va prendre un petit peu plus de temps, ou pas. Mais si, je sais pas, il y a un mouvement populaire qui s'enclenche, ils pourront pas fermer les 700 entrepôts en Amérique du Nord, là.
0: Non, mais la nature humaine étant ce qu'elle est, je vais dire quelque chose. La loi de la facilité mène souvent à la manière dont on se conduit. De penser aujourd'hui de pouvoir faire une commande dans un fast-food quelconque, puis de pouvoir se le faire livrer chez soi plutôt que d'avoir à se déplacer, mon Dieu que c'est facile. Alors, vous avez raison sur le principe. D'ailleurs, quand on a décidé de bannir de nos tablettes les produits d'alcool américains, bon, c'est venu d'une pression sociale importante. Puis je suis convaincu que si, par exemple, on ramenait sur nos tablettes certains produits américains, un grand nombre de consommateurs ne se procureraient pas des produits alcoolisés américains. Maintenant, c'est une question de posture sociale. Et est-ce qu'on est prêt à aller à ce rendez-vous-là? J'ai pas la réponse à la question que vous me posez. Là.
1: Mm-hmm. Peut-être juste à titre comparatif, là, pour ceux qui font ça ici au Québec, est-ce que c'est à peu près le même scénario? C'est-à-dire, c'est à peu près les mêmes conditions que ce qu'on voit là, du côté des États-Unis?
0: Ben, c'est-à-dire que d'une part, la loi sur les normes du travail vient bien protéger le statut de salarié puis fixe quand même des normes minimales. Donc, c'est quelque chose que l'on a ici, que l'on ne retrouve pas un équivalent aux États-Unis. La deuxième chose qu'il faut sur laquelle il faut attirer votre attention, c'est sur la notion de sous-traitant. Alors, le modèle d'affaires d'Amazon, dans ce que j'en connais, c'est un modèle d'affaires où la plupart des sous-traitants sont dans un lien de dépendance exclusif. En d'autres termes, ils ne livrent que pour Amazon et rien d'autre. Mmh. Donc, ce modèle d'affaires-là, ou ce lien de

0: pas toi, pas toi. Ni toi, Alexandre Morin-Ville.
1: Parce que j'aimais ta phrase, je me disais, si un jour ils font un petit montage là, de Villemur, là. Hein? On veut notre beigne.
0: On veut notre beigne.
2: Les beignes.
1: C'est les beignes. C'est ouais, un rapport à la société, des fois.
2: J'ai pas de nouvelles de beigne aujourd'hui, malheureusement. Mais non, mais j'aurais aimé ça m'arriver avec une nouvelle, tu sais, un peu sucrée comme ça, pour faire une transition douce, mais.
1: Ah, ben peut-être ton défi pour demain. Ouais. Une nouvelle en lien avec
2: nouvelle
1: les beignes.
2: Nouvelle alimentaire. En lien avec les beignes. OK, attends. Bon, vous cherchez ça, puis je vais vous en venir.
0: Là, je te prends un peu pour moi. Ben oui, mais il est arrivé quoi avec l'espèce de raton laveur, là, qui avait comme une colonne
2: coupée? Écoute, il continue à se promener à Seattle, toujours une vedette des réseaux sociaux. Il y a des gens, à chaque fois qu'ils l'aperçoivent, là, ils vont prendre une petite photo de lui pendant qu'il se promène, mais c'est sûr qu'il a l'air comme une espèce de petit singe étrange.
0: Jimoti.
2: Jimoti. Effectivement,
1: tant
2: c'était le
1: nom de ça. Tout va bien.
0: Parce que Karima, je l'ai vu tout au long de l'été s'émouvoir, se choquer. Je l'ai vu dans tous ses états, mais ce que Jimoti lui a infligé, là, c'est incroyable.
2: C'est vrai, hein? C'est bon à chercher big time. Particulièrement, mais regarde, j'essaierai de te revenir et avec des nouvelles de Beng et avec Jimoti, peut-être les deux dans une seule, puis c'est ce qui s'en vient. À la place, aujourd'hui, j'ai une histoire un peu folle, sérieux, à vous raconter. Tu sais, dans les belles histoires, les belles coïncidences, en voici une. Okay, on s'en va aux Pays-Bas, où la semaine dernière, là, il y a deux femmes qui ont appris quelque chose d'extraordinaire. Okay? Mina et Minal sont deux femmes, je vais vous montrer une petite photo pour ceux qui veulent les voir. Mina et Minal, deux femmes d'origine indienne, mais qui ont grandi dans des foyers d'adoption aux Pays-Bas. Okay? Leurs parents, on ignore qui ils sont. Les deux ont grandi chacun dans un orphelinat, se font adopter par des familles, puis ensuite, ben, vivent leur vie super bien aux Pays-Bas avec des parents qui sont originaires de là-bas. Et là, quand ils sont ados, on est en 96, ils participent les deux à une espèce d'activité pour enfants adoptés, où on leur parle, on les regroupe, ils partagent des expériences. Et les deux se rencontrent à ce moment-là, puis les deux, non seulement se ressemblent un tout petit peu, mais ils s'entendent extrêmement bien. Ils adorent passer du temps ensemble, développent même une correspondance dans laquelle ils s'appellent. Hey, on est un peu comme des sœurs, les filles. Nanana, s'écrivent, tout ça. Vous commencez à me voir venir.
0: C'est pas sérieux.
2: Dans la dernière année. Puis là, ils ont perdu, OK, contact complètement depuis qu'elles étaient adolescentes. Depuis les 15-20 dernières années, elles ne s'étaient pas parlé, ne s'étaient pas vues, tu sais, complètement perdu contact. Et là, elles ont fait des tests sur MyHeritageDNA, tu sais, une des fameuses plateformes en ligne sur laquelle tu peux faire ça, des tests d'ADN. En font un. Et là, la correspondance est à 100% entre les deux. Parce que tu peux aller dans la banque de données, voir, tu sais, qui s'est enregistré, puis si des gens sont près de toi. 100%, ça n'arrive presque jamais. Ça n'arrive que quand vous êtes sœur biologique ou frère biologique. Et c'est exactement le cas tout ce temps-là. Ces deux filles-là habitaient à moins de 100 km l'une de l'autre. Elles sont des sœurs biologiques, ont été adoptées les deux dans des familles dans le même pays. Les deux se sont rencontrées à l'adolescence, se sont trouvées similaires sans même savoir qu'elles étaient des sœurs. Et l'image que je vous ai montrée tout à l'heure, là, de l'espèce de selfie qu'ils prennent ensemble, ben, elles ont été réunies à nouveau, enfin, ensemble. Puis, en tombée des nues, ben oui, elles sont véritablement les deux de vraies sœurs. On ignore toujours c'est qui leurs parents. Ils n'ont pas été capables de trouver exactement leur origine. Mais tout ce qu'ils savent, c'est que maintenant, ils ont gagné une sœur. Les deux sont rendus mères, ils ont une famille, ils sont dans la quarantaine. Je trouve que c'est une histoire fantastique. C'est quelle coïncidence, quel drôle de hasard
1: fou,
2: dans la vie. La vie, c'est incroyable.
0: Bien, je vais juste préciser, là, ça vient de Reuters, là, ça vient pas de putput.com. C'est une vraie nouvelle, cette affaire-là.
2: C'est une vraie nouvelle. Attends, j'ai des nouvelles qui viennent des fois des putput.com, mais je les contre-vérifie quand même. Je les contre-vérifie, mais oui, c'est un reportage de Reuters, puis c'est assez beau. Merci, cette histoire-là. Bon, on rentre des nouvelles d'animaux maintenant. Oh. On va parler des animaux, Karima, juste pour toi. Puis ça, je vous avoue que c'est toute une découverte. Moi, ça m'intéresse toujours. Bien évidemment, tout ce qui est nouvelle de cryptide, hein, tu sais, le Bigfoot, le Yeti, tu sais, les animaux mystiques, le monstre du Loch Ness, tu sais, qu'on n'est jamais capable de prouver. Là, on vient de découvrir un vrai de vrai animal qui ressemble un peu à ces affaires-là, mais qui est bel et bien réel. Je vous montre une petite image de cette espèce et je me suis pratiqué avant d'entrer en onde, Rémi. C'est le Demogorgonichis arcanus.
0: Colin, okay?
2: C'est le nom qu'on donne à ce poisson. Pour ceux qui ne nous suivent pas en visuel, là, un poisson extrêmement étrange, qui est presque entièrement transparent, tout son corps. Il n'a pas d'œil du tout.
0: Il est flou,
2: qu'une petite espèce de coloration bleu électrique, mais tu peux voir au travers. Tu peux voir ses organes même autour, mais il n'y a pas d'œil. Il n'a pas d'œil du tout. C'est un poisson complètement aveugle qui vit dans un réseau de cavernes souterraines où il n'y a pas une goutte de lumière. On l'a retrouvé dans une étude de l'Université de l'Alabama qui fait

0: recherches sur les poissons des cavernes. Je vous montre ici une image de la caverne qu'on appelle la Bobcat Cave, qui est un réseau extrêmement exploré depuis longtemps. Tu sais, moi, ça me... C'est comme mon pire cauchemar.
1: Ben, c'est le mien aussi.
2: Ouais, c'est pas mal.
0: Tu sais, faut que tu te penches, faut que tu rampes quasiment pour aller dans des petits endroits où il y a des lacs souterrains, tu sais, des nappes phréatiques qui partent dans l'obscurité la plus complète. On connaît déjà des espèces de poissons, des cavernes qui sont aveugles, comme celui-là. C'est extrêmement rare, puis évidemment, on a bien de la misère à les trouver, c'est sous terre. Mais celui-là, le Demogorgon nictis, on l'a nommé, bien évidemment, pour le Démogorgon, hein, cette figure mythique, c'est ce que je voulais dire, qui, évidemment, est célèbre à cause de Donjons Dragons, de Stranger Things aussi, qui veut dire caché, secret, monstre occulte. Pourquoi? Ben parce qu'on l'a retrouvé dans une nappe phréatique qui est en dessous d'une base militaire américaine extrêmement secrète, qu'on appelle la Redstone Arsenal. Et évidemment, ça alimente toutes les théories là,
1: c'est
0: du complot.
1: C'est peut-être une bébite faite en laboratoire, là, cette affaire-là. Là.
0: On a découvert à l'intérieur de l'organisme du poisson toutes sortes de contaminants chimiques qui pourraient venir justement d'expérimentation d'armes à l'intérieur de la base qui partage la même nappe phréatique que ce poisson-là. Super étrange et super bizarre. Évidemment, ça alimente toutes sortes de spéculations en ligne sur le fait qu'on aurait pu créer peut-être cette espèce-là. Tout ça, c'est à suivre, mais ça existe pour de vrai.
1: Bon, ben, Karima, tu sais ce que tu manges ce soir.
2: Oui, c'est ça. Mmh.
1: Du Gradwin Grodwindrin.
0: Oui, Demogorgonis Arcanus.
2: On se le fait pas commander, d'ailleurs.
0: Ben oui, faisons une autre petite nouvelle de poisson, ça vaut la peine. En fin de semaine, il y a un petit gars avec son père qui va toujours pêcher en Pennsylvanie, tout près de Philadelphie. Va toujours, lui, lancer sa petite canne à pêche dans un lac local. Et là, il a tiré un poisson bien différent de ce qu'il tire d'habitude. Absolument, c'est un achigan qui va sortir, tu sais, des crapets soleil. Là, lui pensait que c'était un crapet soleil au début, mais il est pas mal plus gros. Puis on voit peut-être mal là-dessus parce que il est gonflé, il est rond, mais surtout, il y a des centaines de dents acérées. Il a sorti un piranha. Un piranha d'un lac, oui, aux États-Unis, sur la côte Est. Là, évidemment, tout le monde sur le web s'est mis comme à capoter un peu là-dessus. Comment ça, il y a des piranhas dans cet endroit-là? Ils ont appelé le département de la faune pour savoir quoi faire avec tout ça. Puis le petit, c'est drôle, c'est que le petit gars de 8 ans, il savait c'était quoi un piranha. Mmh. Il dit, papa, j'en ai vu sur YouTube des piranhas, il y en a ici. Et là, ce qui est dommage, c'est qu'on comprend que ce sont des propriétaires d'animaux exotiques. Qui, des fois, savent plus quoi faire avec leur animal. Puis là, t'as un alligator, t'as un serpent, t'as un piranha chez vous, puis là, tu te rends compte maintenant que ça coûte super cher, que ça prend plein de place, puis que c'est pas commode du tout comme animal de compagnie. Puis il y a du monde, des bons beignes, qui vont mettre ça dans un lac. Ils vont juste lâcher leur piranha sur place. Évidemment, c'est extrêmement mauvais pour l'écosystème. Ça peut être dangereux pour les baigneurs aussi, s'il y a d'autres piranhas qui se promènent.
2: Une baignade comme ça, les pieds.
1: Tu vas te choper un pied comme ça, là.
0: Voilà. Donc, ils se sont débarrassés du piranha. Ils l'ont pas mangé pour souper, celui-là. Mais ça ramène quand même, là, toute cette histoire, un peu, là, de se débarrasser des animaux exotiques. On a le temps pour un petit dernier. Ça m'a bien fait sourire. On se transporte à Svalbard, OK, qui est dans l'Arctique, un archipel de petites îles. Vous comprendrez qu'il n'y a pas grand monde qui habite là. Il fait très frette. Merci. Ça appartient à la Norvège. Et là, plutôt ce mois-ci, il y avait un bateau qui se promenait dans le coin et qui a vu sur une banquise juste à côté un ours polaire. Il y en a beaucoup dans ce coin-là quand même. C'est dans leur dernier refuge peu affecté par les changements climatiques. Et là, il a trouvé ça drôle, le capitaine du bateau, puis décidé de tirer sur la corne de brume pour réveiller l'ours. Puis comme l'ours s'est réveillé en sursaut, bien évidemment, je ferai la même chose, part en courant. Le problème, c'est qu'il y a des témoins oculaires de l'événement et que c'est complètement interdit depuis 1972 à Svalbard de déranger inutilement, d'attirer ou de poursuivre un ours polaire. Il vient de se faire sacrer une amende de 4 550 € pour avoir fait ça. Il l'a accepté, n'a pas contesté en disant qu'il s'excusait puis qu'il ignorait que cette blague envers un ours allait avoir des conséquences. Mais ça, c'est pour tous ceux qui veulent voyager à Svalbard ou dans l'Arctique cet été, cet hiver, cet automne. Vous pouvez aller où vous voulez. Ne dérangez pas inutilement un ours polaire.
1: C'est cute quand même comme nouvelle ça. Merci Alexandre.
2: Merci. Salut.
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1: Louis Amann, bonjour.
23: Oui, bonjour.
1: Comment ça va?
23: Ça va super bien.
1: Ouais, c'est la radio.
23: Je pense qu'on s'est fait prendre, on s'est fait prendre de cours, là.
2: Ça jase pendant les pauses.
1: Carney a fait des vacances en Toscane, puis là, le monde chiale, le monde dit qu'il aurait pu choisir de se promener au Canada. On est en plein nation building, il y a des beaux coins au Canada. Moi, tu vois, là-dessus, je trouve que des fois, on va un peu trop loin.
23: Ouais, moi aussi, je trouve. Ouais. Ben, je veux vous parler des vacances. Tu dis, a fait des vacances, mais il est encore là-bas, encore en vacances. Il est en Italie, en effet, en Toscane. Avant son départ, la semaine dernière, son bureau a fait savoir qu'il allait cette semaine être sur un horaire de travail réduit. Là-bas, donc, il n'est pas complètement en vacances. Ça, c'est des working vacations, comme on dit en anglais. Maintenant, vous allez me dire, les vacances du PM, je vous vois arriver, là, les vacances du PM, on s'en moque. Pas tant que ça, du moins pas dans les médias canadiens et anglais, en tout cas. Pour plusieurs, encore aujourd'hui, là, où le premier ministre prend ses vacances et à quel moment c'est vraiment important, c'est vraiment d'intérêt public. Est-ce que c'est parce que peut-être on a été habitué avec son prédécesseur à des vacances parfois controversées? Là, je parle de M. Trudeau, évidemment. Oui. On se rappellera tous de sa première vacance sur l'île privée de Lagacan.
2: Oui.
23: On se rappellera également des vacances dans une villa luxueuse d'un ami de la famille en Jamaïque. Peut-être que c'est la raison. Bref, tout ça pour dire que il y en a, puis moi, je suis plutôt d'accord avec ça, là. C'était peut-être pas l'idée du siècle de prendre des vacances cette semaine alors qu'on est à quelques jours d'une date butoir, là, qui pourra avoir vraiment des conséquences énormes pour l'économie canadienne. Puis c'est pas comme si Rémi et Karima, cette date butoir-là, là, on l'a appris la semaine dernière, juste avant que le premier ministre quitte. Là. Fait un mois qu'on le sait. Alors, Moi, je pense que pour un premier ministre, puis tu y faisais tout à l'heure allusion, le Rémi, qui a bâti tout son narratif politique au fait que le Canada fait face à une crise existentielle, générationnelle dans ses relations avec les États-Unis et tout ça, de le voir s'éclipser en vacances, justement, une semaine d'une date butoir aussi importante, ça peut soulever des questions. Je peux le comprendre. Autre que le timing, il y a l'autre question aussi. Est-ce que le premier ministre aurait pas dû ou aurait pas pu prendre ses vacances ici au pays, au Canada? C'est d'ailleurs ce que M. Carney invite et incite les Canadiens à faire. Là. Est-ce que j'ai besoin de vous rappeler les pubs du gouvernement fédéral? Là? Je me rappelle bien, c'est « Cet été, on choisit le Canada ».
1: Eh boy, quand même!
23: avec à la clé des laissez-passer gratuits pour avoir accès aux parcs nationaux.
1: Ouais.
23: Alors, ça c'est un côté, si vous voulez, de l'argument. Si on regarde ça de l'autre côté, on peut aussi se poser la question à savoir, est-ce qu'il y a lieu de vraiment faire tout un fromage à chaque année, à chaque fois que le PM part en vacances? Certains disent que c'est peut-être le temps pour les Canadiens d'agir un peu plus en adulte et de se dire, là, on fera pas un psychodrame à chaque année quand le premier ministre part en vacances, que ce soit au Canada ou ailleurs. Après tout, il a droit à ses vacances. Maintenant,
1: un mot d'abord sur le timing. Parce que le timing, j'ai l'impression que si dans deux jours, on annonce que ça sera pas le 19, que Donald Trump veut que ça soit repoussé, ben là, s'il est en vacances, ça va pas être les bonnes dates. Il faudrait qu'il soit là pour vivre ça. C'est jamais le bon moment.
23: Non, absolument. Moi, je l'ai toujours dit. Quand tu vas en politique, là, si tu veux tes soirées puis tes week-ends, là, mauvaise adresse. Va pas dans ce business-là. Là. Même chose pour les vacances. Là. Dis-moi combien de fois j'ai dit à ma conjointe, écoute, je te le jure, là, cette fois-ci, on part en vacances pour de vrai. Puis ben non, ça arrive pas parce qu'il y a toujours des imprévus. Tout cela étant dit, on est quand même en 2026, on va se le dire, là, les moyens de communication, le premier ministre est jamais vraiment en vacances. Maintenant, écoutez, moi, j'ai lu toutes sortes de textes là-dessus là, qui circulent actuellement dans les médias canadiens anglais. Et il y en a qui vont même jusqu'à dire qu'il y a peut-être une stratégie ingénieuse derrière ces vacances-là. En Italie, pourquoi? Parce que le premier ministre voudrait peut-être illustrer le rapprochement stratégique du Canada avec l'Europe, tout en envoyant un message à Donald Trump pour lui dire « Hey, ta date du 19 août, là, date butoir, là, moi, ça m'énerve pas plus qu'il faut. Là. Moi, je reste calme, je panique pas. La preuve étant que je suis en vacances en Italie, de surcroît. » Alors, faut voir. Moi, c'est certain que pour M. Carney, toute cette discussion-là doit avoir l'air complètement loufoque, pour ne pas dire lunaire, dans la mesure où lui était banquier central. Quand tu es banquier central, il y a personne qui te pose des questions à savoir où tu vas en vacances ou à quel moment. Là, tu sais. Et ça... Ben, c'est pas le cas avec quand t'es premier ministre du Canada, malheureusement. T'es vraiment sous la loupe, t'es vraiment dans un aquarium. Et ça, même si tu payes toi-même pour la grosse villa où tu vas loger pendant tes vacances, parce que je suis certain.
2: Parce que ça aussi, on va juger tes choix.
23: Moi, je suis certain qu'il n'y aura pas de funny business de ce côté-là, à l'effet que M. Carney aurait profité peut-être de la générosité d'un ami. Moi, je suis certain là, qu'il a payé ça rubis sur ongles, c'est pas de problème. Mais même quand c'est le cas, malheureusement, il y a toujours des commentaires comme ça qui circulent.
2: Ouais, mais il y a pas mal de choses là, dans ce que tu dis. T'sais, si on fait référence à Justin Trudeau, là, c'est autre chose parce que il y avait, je pense, que c'était la commissaire à l'éthique qui a dit là, vous avez finalement violé cet aspect-là. Il y avait quand même ces enjeux en lien avec des conflits d'intérêts. Donc, ça avait contrevenu à 4 articles de la loi sur les conflits d'intérêts quand il y avait séjourné sur cette île privée en 2016. En fait, c'était du fin décembre, début janvier à ce moment-là. Donc là, tu es quand même le représentant aussi de la loi. Tu dois faire attention à ce que tu fais. Ça, c'est une affaire. Ensuite, moi, je pense qu'on devrait ficher un peu la paix, justement, aux gens. Ces personnes-là travaillent tout le temps. C'est du 7 jours sur 7. Puis même si tu pars, en fait, s'il arrive un truc, ça se peut que le lendemain, tu dois rembarquer dans l'avion parce qu'il y a une urgence. Donc, tu sais, quand ils sont en vacances, moi, je ne serais pas trop regardante. Mais dans ce cas-ci, n'oublions pas quand même, j'allais dire, l'aspect d'exemplarité. C'est sûr que si tu fais une campagne nationale, là, ça marche pas. Là, ça, ce que je veux dire, c'est dans le sens que là, t'as dit à tout le monde, faites ceci, c'est l'effort. Souvent, tu sais, tu me sembles, tu irais un peu dans, tu vas prêcher par l'exemple. Donc là, si tu dis ça, puis tu fais l'inverse, ça peut dire, OK, ben finalement, c'était pas important.
23: C'est ça, c'est qu'il y a une dissonance à quelque part, puis c'est toujours le risque en politique d'essayer de laver plus blanc que blanc. Mm-hmm. C'est que tu finis toujours par te faire avoir quelque part. Là, alors, bon, bref.
2: Après, les gens sont un peu, je trouve que ça devient une affaire, c'est des humains aussi. C'est des humains aussi, puis ça veut. Moi, je dis, ton téléphone, il doit être ouvert tout le temps, pareil, parce que là, t'as un poste exceptionnel, t'es en mandat. Tu sais, c'est comme, t'es comme un médecin de garde. Donc, s'il se passe de quoi, t'as pas le choix quand même.
23: Exact.
2: Quelque part.
23: Alors, moi, je dis, laissez donc le premier ministre tranquille.
2: Ben oui,
23: laissez
2: ça,
23: le monde prendre sa semaine de vacances. Puis il va être de retour lundi.
2: Là,
23: inquiétez-vous pas, il va être de retour lundi.
1: Tu sais, il dit aux gens, n'allez pas à Milan, allez à Flin Flon. Toi, va à Flin Flon, mon ami.
2: C'est ça le problème.
1: Va-t'en nous dire qu'est-ce qui est si beau que ça là-bas. Hey, parle-nous de Poutine.
23: Poutine, déplacement qui fait réagir, déplacement du président Poutine qui fait réagir ce matin. Il s'est rendu hier aux îles Kouril. Ça, c'est un archipel qui est au nord du Japon, à l'extrême est de la Russie.
2: C'est pas pour ses vacances. C'est pas pour sa semaine de vacances.
23: Et ça, c'est un territoire qui est revendiqué par le Japon, mais qui est essentiellement occupé par les Russes depuis la fin de la Deuxième Grande Guerre. Première visite d'un président russe là-bas depuis 2010. Et ça a fait réagir évidemment Tokyo, absolument inacceptable, a dit la première ministre japonaise. Ce qu'il faut savoir, c'est que ce territoire-là est un point de discorde entre les deux pays depuis toujours. Et ça s'est corsé particulièrement depuis le conflit en Ukraine. En effet, depuis 2023, le Japon parle maintenant d'occupation illégale des îles Kouril par la Russie. C'était pas le, disons que c'était pas le discours japonais avant ça. Et pourquoi c'était important, ces îles-là, ben, c'est toujours un peu la même chose. D'une part, c'est un territoire qui est très riche en ressources. On parle de l'or, de l'argent, le secteur des pêches également, très, très important. Et aussi, il y a des bases navales et militaires russes stratégiques qui sont là, donc très, très important. Alors, pourquoi cette visite de M. Poutine là, maintenant? On devine sans doute que c'est pour montrer un peu de muscle, d'une part, et montrer aussi son mécontentement à l'endroit du Japon qui est 100% derrière l'Ukraine là, dans le conflit. Mais moi, ce qui m'a fait accrocher à cette histoire-là, Rémi et Karima, hier, c'est que le président Poutine se déplace aussi publiquement. Vous savez que le président Poutine, c'est quelqu'un qui est un peu paranoïaque sur les bords.
2: Pas mal même.
23: D'ailleurs, je lisais un article, moi, dans le New York Times cette semaine. On a beaucoup parlé de cet épisode avec le président Trump qui a quitté le sommet de l'OTAN un peu secrètement dans un jet privé. Ben, pour Poutine, ça, là, c'est dizaine la douzaine. Là. C'est une pratique courante. Là. Il fait ça constamment. D'ailleurs, l'article du New York Times disait même que lui a fait faire des répliques, mais identiques, de son bureau du Kremlin dans ses différentes résidences un peu partout en Russie. Pourquoi? Parce que quand il y a des prises d'images dans son bureau, on peut jamais savoir, est-ce qu'il est vraiment au Kremlin ou est-ce qu'il est à Sochi, à sa dacha, lui-là? Là?
1: Mais il y a des gens qui ont vu des différences dans les prises de courant.
23: Absolument. Alors c'est un peu... c'est un peu drôle, c'est un peu étrange de regarder ça et de se dire, mon Dieu, on est tous impressionnés, impressionnés par le truc de passe-passe de Trump quand on sait que monsieur Poutine fait ça, mais littéralement, là, pratiquement... Toujours. Impossible de savoir où il se trouve à quelque moment que ce soit. Et dans les bulletins d'information, évidemment, quand on le voit au Kremlin, on se pose toujours la question. Il irait même des fois, je sais pas moi, il va inviter son ministre, par exemple, des Affaires étrangères à une réunion. Prise d'image et tout. Cette prise d'image-là ne sera pas diffusée avant 3, 4, 5 jours plus tard, mais on va nous faire croire qu'elle a eu lieu 4 ou 5 jours plus tard. Alors, c'est pas vrai. Alors, encore une fois, il y a tout un jeu de miroirs et de brumes là-dedans pour toujours, à quelque part, brouiller les pistes à savoir où se trouve réellement Vladimir Poutine.
1: Est-ce que vous vous rappelez les images de Poutine qui est au bout d'une table?
23: Absolument.
1: Une grosse
2: COVID,
1: table.
23: Longue table.
1: Ben, même pendant le conflit, au début du conflit avec l'Ukraine, on a vu ces images-là également. Puis au bout de la table, t'as tous les gens qui sont là pour l'écouter, prendre des notes. Et c'est comme une façon de dire, « Ah, nous, on est une démocratie, là. Hein? Vous savez, il y a des élections, mais c'est moi le boss. C'est moi le boss. » Tu sais, il en donne à tout le monde. Merci beaucoup, lui, Amand.
23: Il n'y a pas de quoi.
1: Bye-bye.
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1: On va jaser santé ou difficulté de se faire soigner, c'est selon. 187 Cube Radio, écrivez-nous si vous avez été en mesure de rencontrer un médecin, de prendre un rendez-vous en dehors du mardi, mercredi, jeudi. Est-ce que vous avez été capable de rencontrer un médecin le lundi, le vendredi, le samedi ou le dimanche? Tu sais, dans les journées où d'habitude les médecins peut-être prennent des vacances, on parlait de vacances il y a quelques instants, parce qu'on a des chiffres. 62% des rendez-vous en clinique, des disponibilités qui ont été offertes par les médecins dans les derniers mois, c'était dans ces journées-là, les journées qui constituent le milieu de la semaine. Pourtant, ça faisait partie d'un engagement des médecins lorsqu'il y a eu les dernières négociations qui ont débouché sur l'entente là, de décembre dernier. On va offrir plus de disponibilité. On dirait que c'est pas le cas, carrément. On dirait qu'on protège quand même notre horaire. Ça, je trouve ça un peu... C'est un peu insultant. Franchement, là, il y a un système de santé public. Les gens, ils travaillent. Quand ils prennent rendez-vous pour aller voir un médecin, c'est eux qui doivent souvent s'absenter, prendre une journée. Si t'as pas une journée de maladie, ça te coûte de l'argent. Ça faisait partie des conditions qui avaient été présentées par le gouvernement. Si tu t'engages à faire ça, faut que tu livres des résultats. Mm-hmm,
2: tout à fait. Cela dit, on dit que l'entente, tu sais, à compter du 1er avril 2027, il y a une somme récurrente de 75 millions de dollars conditionnels à plusieurs critères, dont les heures défavorables. Ça va être de voir aussi peut-être dans un an si on va avoir évolué aussi. Mais je suis d'accord, là, c'est un copier-coller parce que tu regardes les chiffres du ministère de la Santé entre janvier 2024 et le 5 août 2026, donc c'est là.
1: Ouais.
2: Oui, donc 94% des plages horaires toujours en semaine, Puis, ah ben gardons, 61% entre mardi, mercredi, jeudi.
1: Oui.
2: Mardi, mercredi, jeudi.
1: Et le samedi et le dimanche, c'est 2 à 3%, là. Donc, ça veut dire que vous avez juste la possibilité, il faut faire le calcul comme ça, là, 2 à 3% d'avoir, dans la chance d'avoir un rendez-vous avec un médecin. On a une auditrice qui nous dit samedi dernier, oui. Hélène de Saguenay nous dit, moi, j'essaye même plus. Évidemment, il y a des cas où on réussit, mais on a les chiffres. Les chiffres sont quand même assez intraitables. On va en parler.
2: Les chiffres sont implacables, oui.
1: Ouais, on va parler avec Sylvie Tremblay, qui est directrice générale et membre du conseil d'administration chez Regroupement provincial des comités des usagers. Bonjour.
5: Bonjour à vous.
1: On m'a dit que quand vous avez vu ces données-là, vous avez lâché quelques mots d'église.
5: Exact.
1: Lesquels?
5: Je répéterai pas les mots d'église, par exemple.
1: Non, mais ça vous a choqué.
5: Oui. Vous savez, nous, on suit les négociations avec les médecins et le gouvernement depuis le début. Et combien de fois je suis venue rencontrer des journalistes comme vous aujourd'hui en disant deux choses. L'accès ne veut pas dire la prise en charge. Et s'il vous plaît, travaillez à ce que les personnes vulnérables aient accès et une prise en charge. Ce que l'on voit aujourd'hui, c'est comme s'il n'y avait pas eu de négo. Donc, il y a à peu près 5% de rendez-vous les week-ends. Il y avait ça avant, ça n'a pas bougé d'un iota. Il n'y a pas de rendez-vous le soir. Et nous, on avait dit, les usagers, là, puis ça, on appelle ça des heures défavorables. Imaginez, qu'est-ce qu'une heure défavorable pour un usager? C'est quand il a besoin, c'est quand il est malade, quand quelqu'un peut l'accompagner. Eux, dans les négos, ils appellent ça des heures défavorables. Alors, nous, ce qu'on dit, c'est que c'est un régime public, il n'y a pas d'heures défavorables. S'il vous plaît, travaillez à ce que votre plan d'affaires, à ce que votre modèle d'affaires soit ouvert pour des personnes qui veulent des rendez-vous le soir et le week-end. Et là, il y a eu des négos. Et là, ensuite, on revient au même chiffre. Alors, c'est pas correct. Il n'y a pas de pacte social derrière ça.
1: Il
5: faut absolument que ça change et que les médecins donnent des rendez-vous le soir et les week-ends. Mm-hmm.
2: Mais qu'est-ce qu'on peut faire? Parce que on a mentionné, rappelez-vous, là, les négociations, ça a été quand même presque un psychodrame national. On met énormément d'argent, on met des milliards de dollars dans le système de santé. Bon, les médecins sont quand même bien rémunérés, donc ça a l'air, c'est pas juste une question d'argent, là. C'est quoi la prochaine étape?
5: Ben, écoutez, je pense que il faut revoir un peu le modèle d'affaires des cliniques. Alors, vous comprendrez que les médecins qu'on a au Québec, c'est quand même, ils sont travailleurs autonomes. Là. Ils sont pas dans le réseau de la santé comme un travailleur social ou un psychoéducateur, ou des gens qui sont dans le réseau. Les médecins sont leur propre patron. Mais c'est vous et moi, les contribuables, qui payons l'ensemble des salaires. Alors, ce qu'on avait dit dans la négociation, c'est, s'il vous plaît, on est content, vous travaillez fort, vous êtes là pour les patients, je ne remets pas en cause le fait qu'ils travaillent bien, là, c'est pas ça qu'on dit.
1: Non.
5: Mais on avait l'accès pour les personnes vulnérables, c'était des conditions de négo. Et à l'exemple, les chiffres sont très probants, ça veut dire que ce bout-là est pas réalisé. Donc, j'espère. Puis là, je le dis avec toute la... je ne reprendrai pas la colère que j'avais hier.
1: S'il vous plaît, non.
5: Mais ce que je veux dire par ailleurs, c'est que, vous savez, il y a eu un sondage léger la semaine passée qui disait, quelle est la priorité des gens, là? Vous, moi, vos parents, vos frères, vos sœurs, c'est la santé, les services sociaux. C'est ça la priorité, là, pour les personnes qui vont aller voter le 5 octobre. Et là, ce qu'on voit dans ces chiffres-là, c'est que les gens ne peuvent pas avoir de médecin le soir et les week-ends. Ce qu'ils font, les gens-là, c'est qu'ils vont à l'urgence. Ça a été un des pires étés à l'urgence.
1: Ouais.
5: Pourquoi? Parce que le 8-1-1, c'est des heures et des heures sans avoir de discussion avec quelqu'un et les gens n'ont pas de médecin le soir et les week-ends, ne peuvent pas revoir quelqu'un, donc ils amènent leur bobo à l'urgence. Faut que ça cesse. Ça n'a pas de bon sens.
1: Non, puis Mme Tremblay, il y a une autre discussion que c'est peut-être un peu... philosophique, mais qu'il va peut-être falloir avoir un jour au Québec. Médecin, c'est censé être une vocation, c'est pas censé être juste une job, là. Parce que quand on voit que les gens se rendent disponibles en milieu de semaine pour protéger leur week-end de 4 jours, partir au chalet, c'est pas une job, médecin, comme une autre, là. Vous êtes censé venir en aide aux gens. Imaginez les policiers et les ambulanciers faisaient pareil.
5: Exact.
1: Hein? On part au chalet.
5: Mais on peut pas dire ça. Alors moi, je dis pas ça. Je dis pas qu'ils travaillent pas les week-ends. Je dis pas qu'ils travaillent pas le soir. Ils ont une vision du travail dans les cliniques qui est ancrée sur les heures favorables et les heures défavorables. La FMOQ nous dit, nous, on fait de la d'urgence, on fait de la paperasse, on va dans des hôpitaux et tout. C'est ça le modèle d'affaires. Alors moi, je dis, arrêtez de tourner autour du pot puis refaites un peu le modèle d'affaires. Ça, c'est votre job de faire ça. Alors, vous avez des cliniques, vous êtes travailleur autonome, vous avez des horaires, vous devez faire des gardes. Revoyez votre modèle d'affaires puis ouvrez des plages pour les personnes. C'est ça qu'on demande. Puis c'est ça qu'on dit au gouvernement aussi. Vous avez négocié ça. Alors, s'il vous plaît, faites un tour de roue supplémentaire. Les médecins, ils travaillent. C'est pas l'affaire, c'est que, tu sais, ils travaillent, mais ils n'ont pas de plage horaire disponible le soir et les week-ends. Alors, réglez votre affaire. On vous paye pour régler ça aussi.
2: Oui, non, c'est ça. Parce que eux, vous l'avez mentionné là, un petit peu en disant que la Fédération des Omnis disent oui, mais si on se compare avec le reste du Canada, les médecins du Québec sont ceux qui travaillent le plus, par exemple, en milieu hospitalier. Ils disent que, je fais référence, entre autres, là, il y avait un article dans Le Devoir, ils disent que ce sont eux qui offrent le plus de rendez-vous en clinique les soirs et les fins de semaine. Ce sont eux qui travaillent le plus de ce que vous appelez là, les fameuses heures défavorables. Donc, ils essayent de se défendre un peu en se comparant au reste du Canada. C'est dur de regarder
5: mais
2: ça
5: c'est
2: d'ici.
5: Mais c'est pas acceptable. Il n'y a pas de chiffre derrière ça. C'est 5%. Mm-hmm. Le chiffre le soir, là, c'est rien. Il y a 80% des rendez-vous avant 15h, 16h. Mm-hmm. Les week-ends, c'est 5%. Alors, ils travaillent plus que
2: les week-ends, c'est 3%.
5: Les médecins canadiens, ben, c'est 5%. Alors là, non. Là, il faut qu'ils retournent en clinique, que le gouvernement se rassoie avec eux, puis qu'ils trouvent un modèle pour que les gens soient desservis le soir et les week-ends. Les petites familles là, qui ont des enfants là, puis qui travaillent tous les deux, qui en arrachent là, ils partiront pas comme vous disiez, Monsieur Villemur là, dans le contexte actuel, puis perdre une journée de salaire pour être capable de voir un médecin parce qu'un enfant a un problème là, ça existe pas ça. Le monde, le vrai monde là, ils ont des problèmes, ils ont des soucis financiers. Pour ouvrir les plages horaires, pour accommoder le monde, là, puis qu'il n'y ait pas l'urgence.
1: Ben, Mme Tremblay, justement, en parlant du vrai monde, on a Rosie qui est au bout du fil. Bonjour, Rosie.
6: Bonjour.
1: Vous avez essayé, vous, d'obtenir un rendez-vous?
6: Ouais, c'est impossible. C'est une vraie joke. Moi, quand j'ai entendu parler, là, tout le monde qui a eu l'alerte, là, on a eu l'alerte ici, là, qu'on était pour avoir accès à un médecin, hey, c'est une vraie farce. J'ai appelé au moins 5 fois au 811. J'ai parlé avec l'infirmière ou la personne. C'est pas une infirmière, c'est une technicienne. C'est quelqu'un qui remplit le formulaire pour toi. C'est le même formulaire qu'on a sur Internet. Ils posent pas de questions comme qu'est-ce que t'as, qu'est-ce qui se passe. Il y a aucune place des formulaires qu'on peut dire qu'on est maladie chronique puis on n'a pas de médecin. Moi, si je me fais suivre puis je peux pas me faire suivre, j'ai pas de médecin. Mes deux, mon cardio et ma médecin de famille ont pris leur retraite. Posez-vous bien la question pourquoi ils ont pris leur retraite avec la manière que ça marche. En tout cas,
1: ouais, vous allez faire
6: ils
1: quoi?
6: Ils ont dit qu'une infirmière était pour m'appeler. J'ai jamais eu d'appel, de retour d'appel d'une infirmière. Et j'ai toutes les preuves, OK, que j'ai fait les demandes. J'ai toutes les dates, les heures, puis tout, là, que je parle dans mes paperasses. Donc, j'ai été obligée d'aller en privé. Donc, pour aller en privé, si tu veux avoir un bon service, ben là, tu payes 400$ par année pour être membre, mais ça te donne des gros avantages que tu peux voir un médecin en dedans de 24 heures. Et là, tu as toujours le même médecin que tu vois. Juste pour vous dire, là, je suis pas riche, là. Puis le médecin, là, 20 minutes, c'est 185$. Je fais un salaire de 22 000 par année, je suis à la retraite. Puis j'ai trois différentes santé chroniques. Puis je peux pas me faire suivre. Il n'y a pas de médecin ici. Puis moi, si vous voulez savoir où je suis, je suis à Lévis.
1: Mm.
6: Puis un moment donné, mon ami m'a dit que t'as la balle, appelle le 811, fais le 2. J'ai fait le 2, j'ai attendu une heure pour avoir le 2. Puis elle m'a répondu, ben moi, je peux pas te donner rendez-vous, faut que tu sois à Montréal puis Laval. Parce qu'elle, mon amie, elle était capable d'obtenir un rendez-vous en faisant le 2. Moi, je m'étais dit, vous autres, vous êtes à Lévis, Québec, on ne donne pas ce service-là.
1: Bon, mais Rosie, merci beaucoup d'avoir appelé, puis bonne chance dans votre situation. Ça, des histoires, Mme Tremblay, de gens là, qui disent « je m'en vais au privé, même si ça va me coûter ». Mme Rosie, elle l'a dit, 22 000 $ par année, son revenu. C'est énorme là, de payer 400 $ par année pour avoir un abonnement. Ensuite, tu payes, parce que là, tu payes après pour l'acte. Là, pas encore eu de service, là, t'as juste un privilège avoir accès au service.
2: Si t'as des tests à faire puis que ça va pas rapidement, non, ça n'a aucun sens. En tout cas, merci à Rosie pour ça. Mais justement, ça a dû vous interpeller, ce témoignage-là.
5: Mais c'est à tous les jours. À tous les jours. C'est toujours comme ça depuis la dernière, avant les négos, depuis la négo, après la négo. Les gens doivent s'inscrire, les gens ont reçu leur lettre, cette fameuse lettre. Les gens devaient recevoir une lettre pour s'inscrire. On devait, avec la négo, inscrire 500 000 personnes. Vous vous souviendrez, là. Mm-hmm. Et dans ces personnes-là, il devait y avoir des personnes vulnérables. Alors, ils ont inscrit et vogue la galère. Le problème, c'est l'inscription ne veut pas dire accès et prise en charge. Vous avez accès, mais vous n'avez pas de rendez-vous. Et quand vous voulez avoir une prise en charge par un médecin, le médecin doit vous voir d'abord, doit aussi décider s'il vous prendra ou pas. Et ensuite, vous êtes pris en charge. Si vous avez des problèmes multiples, vous devriez, je le mets entre guillemets, pris en charge par un médecin. Si c'est des bobos qui ne sont pas de catégorie vulnérable, c'est la clinique qui vous prend en charge. Ça, c'est le modèle. Mais on n'y arrive pas.
1: Non.
5: Les gens n'ont pas accès et n'ont pas de prise en charge. Mais les médecins ont eu des fonds pour l'inscription. Alors là, il faut que les babines, c'est-à-dire les bottines, suivent les babines.
1: Oui. Mais
5: les gens sont inscrits, recevez le monde, soir, week-end, jour. Il n'y a pas d'heure défavorable.
1: Mais non, mais j'ai heure défavorable. Non, mais l'expression heure défavorable, c'est tellement, en tout cas, c'est tellement snob. Exact. Regardez, il y a un commentaire qui est rentré, là, puis ça, je suis pas mal sûr qu'il y a bien du monde au Québec qui se reconnaissent. Je pense que certains médecins, c'est un auditeur qui nous écrit ça, se prennent encore pour des dieux, comme il y a 75 ans quand on les voyait comme des personnes intouchables, qui fassent comme tout le monde. Il y a plein de métiers où les gens travaillent de jour, de soir, de nuit et les fins de semaine avec des horaires difficiles. Et l'auditeur ajoute, ils ne sont pas payés comme eux. À un moment donné, il faudrait peut-être qu'ils reviennent sur Terre. Parce que vous êtes
5: médecins qui travaillent de jour, de soir et de nuit.
1: Je comprends, là, mais je veux dire, visiblement,
5: moi,
1: pas suffisamment.
5: Bravo aux médecins d'urgence. Ils vous l'ont dit, l'urgence, tout l'été. C'est des gens qui sont hyper dédiés. Ils reçoivent du monde, des gens qui n'ont pas de médecin, des personnes âgées qui arrivent parce qu'elles n'ont pas de médecin de famille. Je veux lever mon chapeau aux médecins qui sont à l'urgence à tous les jours et qui reçoivent les autres personnes qui devraient en première ligne recevoir, donc les médecins de famille qui devraient recevoir les gens. Mmh. Alors, les médecins, là, c'est pas tout égal.
1: Non. Ah,
5: le problème, c'est que le modèle d'affaires permet à des médecins de moins voir de monde le soir et les week-ends. Faut que ça change.
2: Faut que ça change. Ben, en tout cas, merci beaucoup d'avoir été avec nous. Puis on voit que la santé, ça fait partie aussi des priorités là, des Québécois.
1: C'est la priorité.
2: C'est ça, la grande priorité, tout à fait, des Québécois. Puis on va être en campagne électorale, on l'est déjà, là, la vérité. Donc, c'est sûr que ça va rebondir. Merci d'avoir été avec nous. Puis d'ailleurs, pas mal de commentaires, Rémi, avec ça. Hein. Quelqu'un qui nous dit, ouais, on parle souvent des enfants rois. Maintenant, ce sont les médecins rois. Ensuite, la CAQ a essayé de revoir le modèle d'affaires. Ils se sont fait démolir. Bonne chance au prochain gouvernement. Et encore beaucoup de critiques. Hein. Les médecins se plaignent du système, demandent plus d'argent puis refusent des changements. Ils reçoivent leur augmentation et ne respectent pas leur accord. Tu sais, il y a comme ce sentiment-là de dire, OK, écoutons, est-ce que nous, là-dedans, on est toujours un peu lésés là, dans ces histoires?
1: Tu sais quoi, moi, je commence à réaliser que c'est pas les gouvernements le problème. Parce que ça s'essaye de gouvernement en gouvernement. Ce problème-là persiste.
2: Mais ça ne change pas. Non, mais c'est-à-dire que là, c'est les médecins qui sont pointés du doigt.
1: Oui, c'est ça.
2: Les médecins qui sont pointés du doigt.
1: Oui, mais même si on espère aux prochaines élections que les partis vont faire des propositions, je t'amène ailleurs, là. Mm. Si on espère ça, ça va être beau, ça va être le fun. J'ai envie d'entendre des idées originales, des idées que j'ai jamais entendues. Mais je remets vraiment en question la volonté des médecins d'améliorer la situation sur le terrain. Parce qu'on part en égo à chaque fois, c'est long, c'est pénible, on fait du chantage, on dit qu'on va s'en aller. Puis là, après, on parle avec des médecins là-bas, puis ils nous disent « Ouais, ben, nous autres aussi, on a nos problèmes en passant, là, c'est pas Jojo là-bas. » On se rend compte qu'ils sont bien payés ici, ils ne se sont pas exploités, au contraire. Fait que je me demande c'est qui tire le plus la couverte là en ce moment, sincèrement. Là.
2: Ben là, mais on, je veux dire... On le sait que c'est très puissant aussi, là. Les fédérations de médecins,
1: trop
2: c'est extrêmement puissant. Puis ils font un travail qui est essentiel. Puis quand les gens sont soignés, ils sont heureux. Mais, tu sais, à un moment donné, il y a comme, c'est parce que on a toujours cette impression, on est tellement dépendant. Tu sais, si t'as pas de médecin, c'est un vrai problème, là. Puis quand t'essaies d'entrer dans le système de santé, t'es chanceux d'avoir dans ton entourage, tu sais, un médecin ou quelque chose comme ça, parce que la vérité, c'est que c'est souvent aussi un peu comme ça que ça se passe. Je suis désolée de le dire de même, là, mais moi, j'en entends des histoires, puis qu'à un moment donné, t'as un bon médecin de famille, tu le gardes, mais il y a des gens qui n'ont pas accès, puis on a beau dire, c'est vrai que ça devient compliqué rentrer dans le système malgré tout, puis on essaie de faire des changements, mais bref, on n'a pas fini d'en reparler, j'allais dire, malheureusement.
1: Non.
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1: Ah là là, on est de retour.
2: On a des discussions philosophiques, tu sais, pendant la pause, là, on se posait de grandes questions philosophiques sur le monde de l'amour, parce que tu fais une chronique tantôt ben, aussi. Ouais, à suivre.
1: Pour tout vous dire, c'est parce que moi, pendant l'émission, j'oublie que j'ai une chronique à 12h45, donc le recherchiste de l'émission d'après m'écrit pour me dire, tu m'envoies-tu ton sujet de chronique? Et là, on va parler tantôt avec Marc Boilard vers 12h40 de liberté et de célibat. On va se poser la question, faut-il être célibataire pour être libre? Oui. Donc, il me reste 1h20 pour me faire une idée sur cette question-là.
2: Ça serait un bon sujet aussi à donner à notre philosophe Étienne-Alexandre Beauregard.
1: Qui est avec nous. Étienne, veux-tu répondre à la question, une ébauche de questions? Tu peux dire non.
2: Tu peux dire non, on peut te revenir là-dessus.
9: C'est drôle parce que j'ai eu cette discussion-là avec ma blonde ce matin. Vous devinez
2: ça va bien?
9: Que c'est... Ouais, ouais. Non, sans blague... T'sais, quand tu regardes là, les choses qui font le bonheur humain, c'est pas l'argent, c'est pas le statut social, c'est la qualité de tes relations interpersonnelles. Puis évidemment, le couple en fait partie. T'sais. Puis c'est pas pour rien que la solitude c'est devenu une crise majeure, puis que les générations les plus seules, que ce soit les aînés ou les jeunes aujourd'hui, sont ceux qui ont des enjeux sentimentaux, puis tout ça. C'est tellement important pour la santé, puis pour la vie, pour comment on est heureux, parce que au final, moi, honnêtement, je pense sincèrement que le sens de la vie, c'est d'aimer et d'être aimé. Là. Si on perd cette relation-là importante avec les autres, puis qu'on commence à voir ça comme une menace, parce qu'on commence à se dire, puis ça, on entend tellement ça, là, je veux dire, à la radio, pas plus tard que cette semaine, dire que le plus important, c'est notre autonomie, puis qu'à partir du moment où on dépend ou qu'on est responsable de quelqu'un d'autre, ben là, c'est comme si notre bonheur était en péril. Moi, je pense qu'au contraire, c'est une recette pour être malheureux. Là. Pour vrai, on pourrait faire toute la chronique là-dessus.
2: Tu vois, c'est bon, je vais dire, t'as passé le test, tu sais, l'épreuve orale là, en deux minutes, là, résumé.
1: Mais c'était quoi la dernière phrase? C'est une recette, parce que je prends des notes pour répéter la même affaire tantôt.
2: Il a pris ta...
1: Hey, Étienne, regarde, ça va être compliqué comme transition. On va parler du PQ et de son nouveau plan climat. Ben oui, c'est ça. On appelle ça passer du coq à l'âne, je pense.
2: Au plancher des vaches.
1: Je pense pas que ça rapporte cette expression-là.
2: Non, mais je veux dire, là, on était dans des théories un peu philosophiques. Oui. Là, revenons à la réalité.
1: C'est parce que tu as comparé les deux plans. Donc, le PQ qui annonce son nouveau plan climat, puis tu l'as comparé à celui de 2022, la dernière élection. Il y a des distinctions importantes qui en disent peut-être long sur les changements qui s'opèrent au Parti québécois en ce moment.
9: Oui, vraiment, parce que bon, moi, à l'élection de 2022, comme vous savez, je travaillais dans le War Room de la Coalition de Québec, donc il fallait lire les programmes des autres partis, puis voir tout ça. Puis je me souviens que le programme écologiste du PQ en 2022, là, c'était un spaghetti extra sauce. Là. Il y en avait du stock là-dedans. Écoute, des choses que, justement, seraient peut-être plus trop défendables aujourd'hui. On voulait imposer une surtaxe sur les combustibles fossiles en plus de la bourse sur le carbone. Fait que je sais pas si c'est une deuxième taxe carbone. Faire en sorte qu'à partir de 2030, on vende plus de voitures à essence au Québec en ajoutant une taxe sur les véhicules à essence à partir de 2027. Ça, c'est l'an prochain. On voulait imposer un moratoire dans l'augmentation de la capacité routière à des fins de navettage quotidien. Ça veut dire au monde qu'on ne veut plus construire de nouvelles routes. Et on voulait payer pour ce plan climat-là avec le Fonds des générations. Donc, avec ce qui sert à éponger la dette pour atteindre moins 45% d'émissions en 2030. Fait que, bref, c'était quelque chose. Et d'ailleurs, je me rappelle qu'au débat de Radio-Canada avec Patrice Roy, M. Plamondon s'amusait en disant à Gabriel Nadeau-Dubois qu'il avait à peu près le même plan. Et je ne pense pas qu'il va revendiquer ça cette année. Et quand on regarde justement le plan que le PQ a proposé hier, c'est vraiment, vraiment, vraiment différent. D'abord, on enlève le focus sur enlever les GES et tout, c'est améliorer la qualité de vie des Québécois. On commence en disant, on rejette l'idée d'une écologie punitive, on veut améliorer la qualité de vie des gens. On pourra parler des autres mesures, mais tout ça pour dire, on voit qu'il y a un changement de cap là, qui est assez important.
1: Mais vraiment, là, on en aurait dit que tu lisais le truc de QS. Là. C'est quoi la dernière affaire? C'est un moratoire sur les routes, là?
9: Sur
1: les nouvelles routes, mon Dieu, OK, d'accord. Ça ressemble pas au Parti québécois d'aujourd'hui, mais qu'est-ce qui s'est passé? Est-ce que c'est le PQ de Paul Saint-Pierre Plamondon parce que c'était quand même lui le chef à la dernière élection aussi, ou c'est parce que on en parlait tantôt avec le directeur général d'Équiterre à travers le monde entier en ce moment, je pense que les gens ils ont mis de l'eau dans leur vin là.
9: Oui, ben absolument. Comme tu dis, Rémi, c'était encore M. Plamondon qui était le chef, puis il défendait tout ça avec grande conviction, mais je pense qu'il y a eu un changement qui est assez global. Puis oui, je pense que Équiterre le remarque. Bon, eux le déplorent, mais la question de la qualité de vie, c'est parce qu'à un moment donné, il y a ça aussi qui rentre en ligne de compte avec la question de l'environnement. Puis souvent, on voit que quand on pousse trop loin d'un côté, puis qu'on fait justement ce que le PQ rejette aujourd'hui en l'appelant de l'écologie punitive, ben ça vient que ça a des impacts sur la qualité de vie des gens. Pis là, si on regarde le programme qu'on nous propose cette année, c'est plus moins 45% d'émissions d'ici 2030, c'est moins 42,5% d'ici 2034. Hmm. On se donne un petit peu plus de marge. Cette fois-ci, le mot taxe ne figure pas dans le programme. On parle pas non plus de capacité routière. Puis, faites noter, il y a plus de chiffres dans celui-là. Parce que quelque chose qui avait été salué en 2022 dans le plan du PQ, c'est que c'était un plan qui était chiffré. On nous disait combien on allait dépenser, combien aussi les changements dans chaque secteur, hein, que ce soit agricole, transport, industriel, etc., allaient faire baisser d'émissions de GES. Là, on est nettement dans un territoire plus flou. Il y a certaines choses qui demeurent, notamment la question des véhicules électriques, on est encore très engagé là-dessus, mais cette fois-ci, on veut pas les interdire en 2030. On veut faire que 85% de ceux qui sont vendus en 2034, les véhicules soient électriques. Il y a la passe climat, hein, dont tu nous avais parlé, cette idée de passe unique pour l'ensemble des réseaux de transport en commun, elle est encore là, mais on note que son coût a augmenté pas mal plus vite que l'inflation. Elle allait coûter en 2022 365$ par année, donc 1$ par jour, et maintenant elle passe à 95$ par mois, donc 1140$ par année. Ça, c'est plus que l'inflation. Et on rajoute un montant forfaitaire pour l'interurbain. Je pense que ça vient aussi du fait que quand on se rapproche du pouvoir, ben on peut moins promettre des chiffres qui vont être durs à équilibrer dans le budget. Cela dit, je ne sais pas combien ça va coûter, mais on devine que ça va coûter nettement moins cher avec ce tarif-là. Mm-hmm.
2: Mais tu dis, on sort de cette idéologie ou en fait de ce qu'on appelle l'écologie punitive. Là. Ça, c'est comme un tournant en ce moment, on le voit, tu mentionnais un peu ailleurs dans le monde, on est dans une autre conjoncture économique, politique, mais c'est quoi cette idée là, de changer cet état d'esprit de l'écologie punitive?
9: Ben, c'est-à-dire que si je me mets dans la tête d'Équiterre pour deux secondes, vous devinez que c'est pas mon état d'esprit, mais c'est vrai que si effectivement on veut décarboner l'économie rapidement, on veut contraindre les gens à abandonner leur voiture pour avoir une voiture électrique, mais c'est sûr qu'il faut mettre des incitatifs financiers, puis plus souvent qu'autrement, ces incitatifs-là, on trouve toutes sortes de mots sophistiqués comme éco-fiscalité, etc., mais de fait, ça s'appelle souvent des taxes. Et ben c'est quoi l'effet d'une taxe? C'est que ça monte le coût de la vie. Puis là, on est à une époque où justement, les gens sont pris à la gorge parce que l'inflation a frappé super fort dans les dernières années. Puis est-ce que vous imaginez, vous, un politicien qui est sur le bord d'être premier ministre, qui arrive, qui dit hey, « je vais mettre une deuxième taxe sur le carbone en plus de celle que vous payez déjà à la pompe, qu'on est les seuls au pays à encore payer, c'est aussi bien faire un suicide. Là. C'est-à-dire que je pense qu'ils se sont rendus compte qu'on ne peut plus aller dans cette direction-là pour des impératifs économiques, des questions de coût de la vie. Puis est-ce que tu es sérieux comme parti politique si tu arrivais et que tu dis aux gens « oui, t'es le coût de la vie, là, c'est vraiment une de nos priorités, tout le monde dit que c'est l'enjeu numéro un, donc notre solution à ça, c'est de rajouter des taxes puis de vous en prendre plus dans le portefeuille. » Il y a juste une conjoncture qui ne permet pas ça aujourd'hui, je pense. Puis c'est vrai que d'un point de vue de communication politique, là, je pense à mon ancienne vie où je faisais ça, c'est à peu près la pire manière d'aller chercher le vote de quelqu'un et d'y expliquer comment tu vas y prendre plus d'argent dans les poches à la fin de la journée.
1: Mmh. Mais tiens, Alexandre, qui a 25 ans puis qui nous parle de son ancienne vie, est bonne celle-là. Étienne, est-ce que tu penses que le PQ pourrait perdre des voix au profit de QS? Est-ce que QS va répondre à ça avec une plateforme qui est beaucoup plus ambitieuse sur le plan écologique puis espérer aller chercher du monde qui sont allés au PQ en partant de QS?
9: Ben ça, pour vrai, c'est une bonne question parce que on voit que Québec solidaire est en perte de vitesse. Là. Je veux dire, leur plateau qui était autour de 15%, là, il commence à ressembler à un 8% puis un 9%. Je pense que en général, cette proposition politique-là semble plaire de moins en moins aux Québécois. Donc, je ne sais pas si il y a encore le terreau idéologique chez les gens qui sont prêts à voter pour ça. Moi, je pense que si M. Plamondon il fait ce virage-là, foncièrement, c'est parce qu'il voit, il est pas plus fou qu'un autre, que les Québécois, les familles qu'il veut cibler, ils sont pas là du tout. Puis au contraire, s'il avait continué dans ce terreau-là de l'écologie plus musclée sur le plan fiscal, il aurait probablement perdu des points dans le 4-5-0. Moi, si je conseillais la Coalition Avenir Québec ou le Parti conservateur du Québec en ce moment, puis qu'on me présentait de la part du PQ un plan comme celui de 2022, je dirais, ben là, ça va être votre piñata pour le reste de l'élection. Puis dites à tout le monde que le parti qui est sur le bord de former le gouvernement veut arrêter de construire des routes, interdire les voitures à partir de 2030, puis rajouter un autre taxe sur l'essence. C'est dans le sens que c'est comme se peindre une cible dans le milieu du front puis dire, tirez-moi dessus. Là. Mm-hmm. Fait que je pense qu'il y a aussi le pragmatisme qui rentre. Québec solidaire peut peut-être aller chercher certaines personnes qui tiennent à ça, mais est-ce que c'est une masse critique de Québécois qui vont trouver qu'on n'est pas assez punitif sur les questions écologiques? Vous me permettrez d'avoir un petit doute.
2: C'est là qu'on voit que ce sont des cycles politiques. Hein? Il y a des tendances. Il y avait la mode. Ben, je dis la mode. C'est évidemment, c'est important qu'on se soucie de l'environnement, mais je veux dire, à un moment donné, on était comme dans une idéologie et je pense aussi à Justin Trudeau. C'était l'époque Sunny Ways. Lui-même avait commencé comme ça, la belle période. Là, on voit à quel point c'est plus brutal, ça a changé, puis le vent souffle, puis qu'on est à un autre cycle politique aussi. C'est peut-être ça l'affaire, où là, on est plus dans, je sais pas, dans cet esprit de dire, on développe des projets, puis il faut ce qu'il faut. Ça prend ce que ça prend, puis tant pis, tu sais, il y a comme cette idée-là. Parlons des piscines, parce que c'est quand même l'été, tu sais, ça, c'est pas nécessairement... ça peut être un débat aussi écologique, mais tu veux aussi parler des réglementations

0: guide que si vous avez une fenêtre dans votre maison qui ne se referme pas et ne se barre pas automatiquement, c'est comme si votre clôture, entre guillemets, est incomplète et c'est une entrée où il peut potentiellement avoir des dangers. Donc là, il faut mettre une autre clôture à l'intérieur. Puis moi, écoutez, une des raisons pour lesquelles ça m'interpelle, c'est parce que mes parents ont une piscine, puis ben, ça donne qu'on a des fenêtres hein, dans la maison. Et donc, pendant un moment, on pensait sincèrement qu'il fallait rajouter une clôture. Puis là, on demandait une soumission à un entrepreneur qui a dit, bon, mais considérant votre deck, etc., vous en avez pour 12 000. Et... Là, imaginez le citoyen qui a une piscine, qui a une maison, puis qu'on lui dit qu'il faut que tu payes 12 000 $ pour te conformer aux normes. C'est vraiment beaucoup d'argent. Et d'ailleurs, je me permettrai de remercier le Journal de Montréal parce que c'est grâce à l'article sur le fait qu'on peut avoir des trucs pour refermer automatiquement sa porte patio et que ça compte comme une forme de clôture admissible, que finalement mes parents ont pu annuler la soumission à temps et se sauver une facture monstrueuse de 12 000 $. Mais surtout, moi, ce qui m'a interpellé ce matin, là, c'est quand l'association qui s'est formée en fait pour protester contre ça dit « Attention, il n'y a jamais eu d'accident de noyade d'enfant parce que quelqu'un a grimpé par une fenêtre pour aller se jeter dans la piscine. » Fait que là, qu'est-ce qu'on cherche là à réglementer? Puis en fait, je pense que c'est une éternelle question au Québec, là, c'est-à-dire quand on dit qu'on veut minimiser les risques, ce qui est ben, louable sur le fond, jusqu'où on peut aller? Jusqu'où on peut aller à anticiper des cas qui sont jamais arrivés, mais qui vont peut-être arriver, puis qui arrivent avec des factures super salées pour les citoyens? T'sais, c'est un vrai enjeu de mauvaise politique. Là.
1: Ça, c'est avoir peur d'avoir peur. C'est pas avoir... C'est on évite le fait d'avoir peur, puis... Mais il doit y avoir aussi la question des compagnies d'assurance là-dedans. Je peux pas croire qu'on a eu tout seul cette bonne idée-là. Là. C'est qu'on veut... C'est quoi? C'est peut-être parce que les compagnies d'assurance refusent d'assurer si vous êtes pas protégé, puis on prend les devants, c'est tout ça?
0: Ben, écoute, peut-être que c'est possible. Moi, j'ai pas lu ça dans tous les débats autour. Mais tu sais, des fois, je pense que c'est vraiment, pas dire une maladie, mais une tentation qu'on a au Québec hein, de vouloir le risque zéro. Le risque zéro qui n'existe jamais. Et ça me fait penser à un texte de mon ami Kevin Parkett qui a publié la semaine dernière en disant des fois le courage de ne pas intervenir. Parce que c'est tellement tentant quand on est dans un politicien, qu'on entend le cycle médiatique, qu'il est arrivé quelque chose. Puis là, dans ce cas-là, c'est encore pire, il est pas arrivé quelque chose. Et on dit, on prend les devants. On dit, on veut s'assurer qu'un scandale comme ça, un drame n'arrive plus jamais. Et donc, on va arriver avec une réglementation super expansive, très, très, très musclée, qui va coûter parfois des milliers de dollars aux citoyens. Mais est-ce que ça fait vraiment en sorte qu'il n'y aura plus jamais de noyade, plus jamais de tragédie? Ben, la réponse plate, c'est non, parce que malheureusement, l'erreur est humaine, le mal fait partie du monde, puis c'est impossible de réglementer pour qu'il n'y ait plus jamais de tragédie ou de mal dans le monde. Là. Fait que tout ça doit être un arbitrage au final. Puis quand on arbitre mal puis qu'on va trop d'un côté, ben là, il y a des gens qui payent des montants monstrueux là, pour ça.
1: On est équipé pour veiller tard. Hein? Au Québec, faudrait pas que ça brasse trop là, puis qu'on nous demande de nous en mêler parce que tabarnouche, on a peur de tomber dans l'eau. On a peur qu'un enfant tombe dans l'eau même si c'est pas arrivé parce qu'il serait monté par la fenêtre. Puis tout, tu sais, des fois, c'est juste une affaire aussi malheureuse. J'avais reçu la famille Karima qui avait perdu son enfant parce qu'il avait mélangé des médicaments avec un Red Bull. Tu sais, je veux dire, c'est sûr que pour eux, c'était un drame, puis il fallait passer à l'action, mais c'était un cas. Tu sais, des fois, il faut aussi se poser la question de savoir si c'est un vrai, vrai phénomène de société ou s'il n'y a pas eu un incident qui ne veut pas dire grand-chose, finalement, tu sais, à l'échelle de la nation. Merci beaucoup, Étienne-Alexandre Beauregard.
0: Merci à vous deux.
2: Bye-bye. Merci,
1: à demain, là.
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7: On parlait de piscine avec Étienne-Alexandre Beauregard parce que c'est l'été, puis c'est l'été, on se rend bien compte que c'est comme difficile de faire des plans, Karima, avec la température. C'est de plus en plus difficile d'anticiper quoi que ce soit. Il fait bien chaud, il fait haut, il fait plus frais. Ce matin, il faisait frais, là, honnêtement, pour un matin d'été. Il pleut. On a tous nos réflexes. On va sur des applications pour voir quand est-ce qu'il va commencer à pleuvoir, quand est-ce que ça va s'arrêter. Puis c'est comme rendu un peu, je sais pas, des fois j'ai l'impression que même eux sont un peu mêlés aussi, là, tu sais, tout le monde est mêlé là-dedans. Est-ce que les bouleversements climatiques font en sorte que les modèles de météo sont de plus en plus difficiles à suivre? On va en parler avec Jean-Charles Beaubois, qui est président de Météo Global. Il est avec nous, bonjour.
8: Bonjour Karima, bonjour Rémi.
9: Bonjour.
7: Ce que j'exprime, là, c'est ça, c'est juste un ressentiment, là, c'est rien de scientifique, mais j'ai l'impression de pas être le seul à le vivre.
8: Non, je pense que ce ressenti est assez valable. Maintenant, il n'y a pas que les changements climatiques qui peuvent être la cause. Il faut voir aussi comment fonctionnent les plateformes que vous consultez. C'est-à-dire qu'il y a différentes méthodes pour faire une prévision. On peut prendre, par exemple, 7 modèles différents et puis en faire juste une moyenne. Donc, si on prend la température, mais si sur les 7 modèles, il y a un des modèles qui a un gros écart de température, ben forcément le résultat va être tronqué, va être mauvais. Maintenant, pour revenir sur votre introduction par rapport au modèle, c'est certain qu'il y a pour l'instant et de manière globale, hein, c'est pas que au Canada ou aux États-Unis, c'est le cas aussi en Europe. Il y a vraiment un manque d'investissement sur les recherches sur les modèles qui commence à se faire vieux. Pour prendre un exemple, aux États-Unis, les modèles, ils ont 35 ans. On devrait en avoir des nouveaux depuis à peu près 2 ans, mais avec Trump au pouvoir, ben, il a coupé un peu l'argent de ce côté-là. On devrait néanmoins avoir une nouvelle famille de modèles au mois d'octobre, mais c'est pas encore confirmé à 100%. Mais tout ça pour dire que ces modèles, ben, il faut les nourrir régulièrement, il faut les améliorer régulièrement et qu'il y a un manque de ressources, que ce soit pour Environnement Canada, pour les Américains ou même les Européens.
9: Mm-hmm. Puis on a tendance à parler évidemment beaucoup d'intelligence artificielle aujourd'hui. On se dit, il me semble que pour les météorologues, ça doit être une source d'information, ça va être la révolution. Là, c'en est où là-dessus?
8: Oh, c'est très loin. Je dirais que l'intelligence, oui, parce que l'intelligence artificielle, on s'entend, comment ça fonctionne, vous serez d'accord avec moi, ben, ça va chercher de l'information, ça compile de l'information de façon ultra rapide, un cerveau humain ne pourrait pas le faire, mais sur des choses qui existent. Alors, je vais caricaturer volontairement, mais un orage 5 minutes avant son développement, il n'existe pas. Donc l'IA ne peut pas aller chercher. Elle peut avoir des critères. Tiens, voilà, on a assez d'humidité, on a assez de potentiel électrique, etc., pour avoir un orage. Mais de là à vraiment le prévoir de façon utile, et je pense que c'est pour ça qu'il y a des sites qui annoncent souvent des orages et puis il se passe rien. Et je peux vous dire, nous, on le vit chez Météo Global parce qu'on a énormément de clients en France. Pourquoi ? Parce que Météo France a lancé une intelligence artificielle sur leurs prévisions et c'est une catastrophe. Ça ne fonctionne pas.
9: Ah oui.
8: Et donc, on a récupéré des clients des départements français. Je ne sais pas si vous imaginez une entreprise québécoise qui fait la météo pour des départements français, donc pour l'État français.
9: Ah,
8: et
9: on en
8: a c'est pas, bon, ça. Et on n'en a pas trois. Et on n'en a pas trois, hein. On en a 23. Donc,
9: mais on est bon, on est bon au Québec pour ça, pour les prévisions météo?
8: Ben, je pense qu'il y a des gens qui font très très bien leur boulot, oui, et en tout cas l'équipe que j'ai, je suis vraiment très content de travailler avec eux. On est quand même une douzaine, et je suis très content d'avoir cette équipe là parce que, alors, il y en a la moitié en Europe aussi, hein, mm-hmm. et qui travaillent pour le Québec. C'est sûr que la technologie aujourd'hui nous permet de faire ça, mais ça nous permet d'être performants et d'être compétitifs par rapport à des grosses entreprises comme Météo France. Petite ouais. histoire, on a quand même récupéré le Grand Prix de Formule 1 de Montréal depuis 2 ans. C'était Météo France qui était avant. Quoi.
7: Jean-Charles Beaubois, moi, je suis très exigeant. Je me dis, avec la science, on parlait d'intelligence artificielle, on devrait être capable aujourd'hui, là, je le statue, on est le 13 août, on devrait être capable de savoir quand est-ce qu'à la minute près, il va commencer à pleuvoir, puis quand est-ce qu'à la minute près, il va arrêter de pleuvoir. Pourquoi c'est un peu plus compliqué que ça?
8: Ben, de nouveau, c'est parce que ça dépend. Les sites grand public vont fournir une prévision pour la journée. Et puis, il va avoir des mises à jour, peut-être 1 ou 2 fois ou 3 fois pendant la journée qui va être faite. Si vous prenez le service qu'on offre, par exemple, sur les festivals. Là, j'arrive à Québec samedi pour les Super Francofêtes. Je suis là jusqu'au 27. On est avec une météo mobile, donc un bureau mobile avec les équipements, etc. Ben là, on est pas mal aux 2-3 minutes près. C'est-à-dire que quand on dit « il va commencer à pleuvoir », il va commencer à pleuvoir. S'il y a un orage qui est dans un cercle de 12 kilomètres qui nous oblige à suspendre des activités ou à évacuer, jusqu'à présent, et touchons du bois, on fait de la météo, on peut quand même commettre des erreurs, mais jusqu'à présent, on n'a jamais évacué ou suspendu pour rien. Parce qu'on a de l'équipement différent qui nous permet de voir ça de façon de façon plus précise. Je pense qu'il faut pas mélanger les différents métiers. Un site grand public, ben, tout le monde s'intéresse moyennement à la météo, dans le sens où, je veux dire, la plupart des gens, ils veulent savoir comment je m'habille le matin, s'il fait plus frais, je mets un pull ou pas, machin, il pleut pas, etc. Mais faire un site plus complet, et par exemple, Windy, ils ont fait une application où il y a tous les modèles et vous pouvez choisir le modèle. Mais il y a plein de gens dans mon entourage qui ont été voir cette application-là et qui me disent, OK, mais moi, je fais comment pour choisir? C'est quoi le bon modèle? Ils indiquent 7 températures différentes. C'est quoi la bonne? Donc, il faut quand même faire un travail et c'est le rôle du météorologue. Les météorologues, c'est ça. C'est qu'ils ont les modèles, mais on doit faire un travail et surtout essayer d'éviter d'avoir toujours des météos, moi ce que j'appelle des météos catastrophes ou des météos extrêmes, quand sur 7 modèles, il y a un modèle qui annonce 40 cm de pluie verglaçante, que tous les autres sont à 10 ou 12, je trouve que c'est un mauvais signal aujourd'hui, compte tenu des conditions météo dans lesquelles on est, de prendre juste le modèle de 40 millimètres de pluie et de l'annoncer comme ça.
9: En tout cas, vous avez été pas mal occupé, notamment avec le tournoi de tennis. Là, ça, c'était quelque chose. On vous a vu. Là, il y avait cet article dans le journal de Montréal. La pression était sur vous à la minute près parce que c'est vrai qu'il y a des implications. Là, est-ce qu'on évacue ou pas les gens? Est-ce qu'on fait ça? Combien de temps on laisse jouer et tout ça? On voit qu'il y a vraiment des implications. Il va-tu faire beau demain?
8: Ben, on reste toujours avec des développements de précipitation. Là, je vois pour Québec, on a quelques cellules qui sont en train de monter. Il y aura probablement aujourd'hui un peu moins d'orages que ce que vous avez eu hier, mais ça peut arriver encore aujourd'hui. Ça reste instable. Dans les prochains jours, je dirais jusque pas mal mardi ou mercredi prochain, les après-midi seront toujours compliqués pour les responsables des événements.
9: Bon, ben merci encore. Tu vois, c'est un travail essentiel parce que veux pas, on est quand même obsédé par la météo. Merci d'avoir été avec nous, Jean-Charles Beaubois.
7: Oui, président de Météo Québec. Merci. Bonne journée.
8: Merci à vous. Merci à vous deux. Bye bye.
7: Bye bye.
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7: Bonjour à vous deux.
9: Bonjour.
7: Isabelle Perron, en même temps, en plus.
9: Hey, bonjour.
8: Bonjour. Bonjour, Mme Perron.
11: Bonjour, Monsieur Boilard.
9: Vous êtes pratiqué, hein?
11: C'est oui, ça. On fait des
12: on fait ça de les deux heures avant. Oui, c'est on ça. On pratique, hein. Mais quand ça part,
11: les
12: on
11: vocalises.
12: Est synchro.
11: C'est ça.
12: Après,
11: c'est
12: on
11: ça,
12: invente là. Une émission. On...
11: Oui.
7: Vous l'improvisez un petit peu.
11: Bah, c'est ça. On part sur un fait
12: les gens appellent, voilà un sujet.
7: Ça paraît même pas. Hey, Patricia Paquin va venir vous voir.
12: Oui, puis qu'il y en a long à dire, parce que théâtre rendu en business, elle a deux cafés, blablabla, plus évidemment tout ce qu'on connaît. Elle s'expose pas mal, hein, elle parle de sa famille, etc. Donc c'est très, très, très intéressant.
11: L'aspect des réseaux sociaux, la grossophobie, la peur à l'image aussi, on en parle souvent. Puis c'est un sujet où on dirait qu'on marche sur une ligne de commenter les corps aujourd'hui, mais avec elle, on pourra l'aborder.
7: C'est où sont ces cafés, savez-vous?
12: Sainte-Julie et
11: Mont-Saint-Hilaire,
12: je pense.
11: Oui, je l'ai vu, moi, à Mont-Saint-Hilaire. Oui. À chaque fois que je vais faire une randonnée, on arrête là.
7: Moi, je me suis toujours demandé si tu payes hein, à boire un café.
11: C'est sûr que non.
12: Ça
11: dépend lequel, peut-être. Mais juste un restaurant. Moi, j'ai été en couple avec un restaurateur pendant 8 ans et c'est très, très difficile la rentabilité parce que les frais fixes, ça n'a pas de bon sens. Là. Puis, tu sais, les cafés, les factures sont pas. Ça va te coûter 25-30 $ si tu prends un sandwich ou un café. C'est très difficile de rentabiliser.
9: Ça dépend lesquels. Il y a, tu sais, pour ne pas les nommer, là, mais il y a des cafés, par exemple, dans le Myland où tu vois la file extérieure.
12: Ah,
9: ça
12: oui,
9: n'arrête
12: hein?
9: pas. Là, tu sais, t'as
11: Est-ce
9: l'impression
11: que
9: c'est comme. Non, pas tant que ça. Pas tant que ça, mais ça roule. Ça
11: c'est
9: roule,
11: là
9: ça
11: qu'ils peuvent faire leur rentabilité parce qu'un pied carré, c'est ça qui coûte le plus cher.
9: Puis les cafés, c'est plus un dollar non plus. Là, tu sais, ça monte
7: non,
9: un petit peu.
7: Non, non, non. C'est à cause de vous autres, les filles. Vous aimez ça des cafés à 9 piastres.
12: Avec du lait de mie, on est allé souvent.
11: C'est parce que quand t'es intolérant à la lactose...
12: Comme tu dis, on nommera pas, mais Tim Hortons, c'est pas cher. Là,
7: non, non, non, c'est ça. C'est d'ailleurs, tu m'en dois un,
12: Tim Hortons.
7: Non, mais les cafés, c'est parce que le monde, il s'assoit toute la journée aussi. Tu dépenses 20 piastres, tu restes 4 heures.
12: Tu sais qu'un McDo, c'est lait pour ça. Une cuisine
9: de oui, pas que c'est que non, oui.
11: Le but, c'est que ce soit pas confortable. Cute. C'est ça.
12: C'est vert, c'est blanc, c'est en plastique dur.
11: Faites du volume.
7: Là, vous allez parler aussi de vente sans garantie légale. Ça, c'est une question.
12: Avec Yannick Parent.
11: C'est de plus en plus populaire, malgré qu'on en parle tout le temps. Ça n'a pas de bon sens. C'est presque 1/2, surtout en région éloignée. C'est énorme.
12: C'est parce que quand tu veux acheter à Sauvette, tu t'essayes de te débarrasser de tout, puis c'est comme OK, allez hop.
7: Bon, ben merci, on vous écoute.
11: Bonne émission.
7: Merci, merci Karima. À demain.
11: Merci, salut.
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25: Bon midi à tous, ici Alex Laramé. La première ministre Christine Fréchette est à Montréal cet avant-midi pour rencontrer plusieurs acteurs du milieu économique. Tout ça dans le but de faire le point sur l'imposition de nouveaux tarifs douaniers américains qui doivent entrer en vigueur mercredi prochain. Parmi les acteurs présents, on retrouve Louise Blais, qui est l'émissaire du Québec dans les négociations entre le Canada et les États-Unis. Plusieurs membres de son cabinet sont également présents, comme le ministre des Finances Éric Girard et celui de l'Économie Bernard Drainville. Madame Fréchette devrait faire le point sur cette rencontre plus tard aujourd'hui. Les tests dynamiques ont commencé sur la nouvelle ligne du REM qui doit relier le réseau à l'aéroport Montréal-Trudeau à Dorval. Les tests vont se poursuivre durant les prochaines semaines jusqu'à la station Marie Curie puisque les travaux à la station de l'aéroport ne sont toujours pas terminés. La nouvelle antenne comptera uniquement ces deux stations sur un tracé de 3 km et son ouverture est prévue pour la fin de l'année 2027. Le groupe MAC souhaite construire une tour de 25 à 35 étages tout juste en arrière de l'église anglicane située sur la rue Drummond au centre-ville. Le promoteur immobilier vient d'acquérir les bâtiments patrimoniaux qui appartenaient à Luc Laliberté au coût de 93 millions de dollars. Le président du groupe, Vincent Chiara, n'a pas voulu confirmer si la tour accueillera du résidentiel ou du commercial, mais il assure que l'église centenaire sera conservée. Et au sport, c'est la grande finale de l'Omnium Banque Nationale à 20h ce soir et pour l'occasion, Ben Shelton pourra remporter un deuxième titre consécutif au tournoi. Il devra toutefois battre son compatriote américain Brandon Nakashima. Et en terminant à la météo, ce sera une alternance soleil-nuages aujourd'hui avec un maximum de 26. Il fait présentement 22 degrés à Montréal. 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

0: Boilard.
1: Bonjour Isabelle Perron.
2: Salut.
1: T'as l'air en pleine forme.
2: Mais oui, il y a quelque chose dans
1: aujourd'hui,
2: l'air.
1: Tu ris aujourd'hui, me dire de quoi depuis une heure.
2: C'est parce que t'arrêtes pas une ligne un punch,
1: ben,
2: une ligne
1: écoute,
2: un punch.
1: Je suis en grande forme. Mais je suis tout le temps en forme. Moi, je suis rarement fatigué dans la vie.
2: D'humour depuis que t'es arrivé.
1: Ben oui, regardons ça.
2: Oui.
1: Écoute, une affaire qui est moins drôle, c'est, d'ailleurs, on va en parler avec le docteur Eppel à la fin de la journée. Benoît Eppel.
2: Oui.
1: Encore peu de rendez-vous les soirs, les fins de semaine dans les cliniques. As-tu remarqué qu'au niveau de la santé, là, c'est un débat sans fin sur les causes, les tenants, les aboutissants? Là, c'est dans le devoir, où est-ce qu'on dit que peu de rendez-vous qui sont disponibles.
2: Ben, c'est qu'à place de régler le problème du fond, on essaie de régler ça avec des petites grenades.
1: C'est quoi le problème de fond?
2: Ben, moi, je pense que si c'était plus accessible, t'sais, s'il y avait des cliniques sans rendez-vous, pas de rendez-vous, parce que les cliniques sans rendez-vous, il faut que tu prennes des rendez-vous.
1: Ouais.
2: Si vraiment on avait accès à ça, on désengorgerait les urgences.
1: Sais-tu une place qui est reconnue? On en a même parlé, tu sais peut-être que tu te souviens pas, mais c'est cette semaine, je me souviens plus qui est venu nous voir. C'est en tout cas, je vais peut-être m'en rappeler tantôt, là, mais c'est un invité qu'on a eu qui nous a dit, mais à travers 3-4 autres propos, qu'un des systèmes les plus performants en santé, c'est la Corée du Sud. C'est reconnu. Et la Corée du Sud, ils ont un système public, donc c'est fiscalement, c'est dans leurs impôts, etc., sauf que pour la plupart des visites à l'hôpital, clinique ou autre... Ah, c'est Karim du Parti conservateur du Québec.
2: Ah, tu t'en es rappelé,
1: oui,
2: Marc,
1: voilà.
2: 5 points ici. Là.
1: Yaloubi, je pense, ou quelque chose du genre, bref.
2: Bravo.
1: Puis, mais qui est médecin lui-même, puis qui est le porte-parole en santé pour le Parti conservateur. Il se présente dans Chauveau, à Québec. Puis il nous a dit ça, mais je l'avais entendu déjà à plusieurs reprises.
2: Ouais.
1: Donc, je répète, en Corée du Sud, ils ont un système public qui ressemble au système public, comme ici, comme en France, etc. Mais... avec ce que nous, on appelle souvent, mais qui n'arrivera jamais, un ticket modérateur pour la plupart des interventions. Sais-tu comment ça coûte aller à l'urgence en Corée du Sud, en dollars canadiens?
2: C'est une très bonne question.
1: Ça coûte entre 100 et 150 $. Mais tout ça est modulé dans le sens que le niveau d'impôt, etc., blablabla. Moi, là, je veux juste vous dire que quand tu disais, t'as une excellente question à propos de le peu de cliniques, puis là, les médecins, le nombre, la paye, tant et aussi longtemps que ça va être gratuit à l'urgence, tout le reste du problème va débouler dans tout le système de santé. Et quand je dis gratuit, que moi je dis il faudrait pas que ça soit gratuit, je te parle pas que ça coûte cher. Le montant est faramineux. C'est des vases communicants. Quand une place coûte très cher, l'autre coûte moins cher. Je te parle pas de 100$. Mais je peux te dire une affaire que j'ai vécue toute ma vie. Le plus beau filtre au monde, le plus beau filtre au monde, c'est le prix. Mmh. À partir du moment où ça coûte une pièce, il y a déjà dans la tête du consommateur, quel qu'il soit, tabarouette, c'est une pièce.
2: Un tri, mais je trouve aussi, puis même si on en parle, à chaque fois qu'on demande à quelqu'un, tu sais, il y a un problème avec un genou, ou quand tu le sais que c'est pas urgent, t'es pas en arrêt cardiaque, les gens savent pas où aller. Au 811, ça prend du temps, du temps, du temps. Il y a notre collègue Audrey, là, ça lui a pris 1h15 au téléphone, parler à quelqu'un.
1: Oui, mais c'est que les ressources sont pas limitées dans la vie. T'es au courant de
2: mais
1: ça?
2: Mais sauf que
1: l'argent,
2: si
1: l'argent, c'est pas limité.
2: Oui.
1: T'as beau dire, on va doubler médecin, ça marchera
2: mais
1: pas.
2: Mais c'est
1: de
2: pas
1: même.
2: Ça, parce qu'on concentre tout sur le médecin, alors qu'il y a des super infirmières, il y a des physios. Tu sais, ton problème, il est peut-être pas associé à un médecin, là. Ça se peut que ce soit un dentiste, ça
1: bon,
2: se peut.
1: Moi, mon hypothèse, c'est qu'à partir du moment où le point d'entrée, écoute, tout le monde s'entend dire, moi toute ma vie j'ai entendu dire, quand t'es rendu à l'hôpital, je l'ai vécu, j'étais à l'hôpital comme tout le monde. Des fois c'est pour un examen, un scan, peu importe. C'est toujours formidable. Tout le monde dit tout le temps, aïe,
2: aïe,
1: le
2: staff, moins vrai.
1: Ben moi j'entends juste du bien, c'est entrer le problème.
2: Oui,
1: bon.
2: Ça oui.
1: Et l'entrée, je le répète, d'ailleurs, je me souviens d'avoir vu des reportages de gens qui gèrent, OK, des fonctionnaires littéralement qui gèrent le système de santé sud-coréen, qui disaient, hey, tant que ça va être gratuit de rentrer dans le système, tout le monde y va. Aïe, aïe, aïe, aïe, aïe, j'ai une vilaine grippe. C'est terminé. Comment veux-tu après ça dire oui, on va compenser ça, qui est à la base, ça n'a aucun sens. Madame, qu'est-ce que vous faites à l'urgence? Monsieur, vous n'avez pas l'affaire ici. Il y en a d'autres solutions. Veux-tu t'en aimer une que tu n'as jamais entendue?
2: Président.
1: À l'hôpital général juif, à un moment donné, au triage, je ne sais plus si c'est vrai, mais au triage, c'était un médecin. T'as pas une réceptionniste, c'était un médecin. Ça veut dire que lui, il pouvait te dire direct, ah, votre
2: ton
1: affaire, c'est...
2: Ton doigt foulé, va-t'en chez vous.
1: Comprends-tu?
2: Ben oui.
1: Pourquoi c'est pas tout le temps de même?
2: Mais...
1: pourquoi ça fait pas partie? Je te le jure, je vais mourir en étant convaincu de ça, même si je peux me faire contredire à raison, parce que, galons ça, je suis pas dans le système, mais c'est la logique pure. Si c'est Free for all à l'entrée. Comment veux-tu après que tout se passe bien?
2: Surtout que la plupart, puis on parle de l'urgence, mais ça pourrait être aussi des consultations avec les médecins de famille. Je connais plein de médecins de famille et la plupart du temps, les gens qui vont consulter n'ont pas à voir le médecin cette journée-là.
1: Mais non, je suis d'accord.
2: La plupart du temps, là, c'est pour essayer de s'inventer des douleurs parce qu'ils veulent un médicament, parce qu'ils veulent parler.
1: Ben oui.
2: Il y a, la plupart, là, je dirais, j'invente, tu sais, la stat, là, c'est à peu près un 60%, 65% des gens qui y vont n'ont pas rapport dans le bureau du médecin cette journée-là.
1: Quand tu prends ton rendez-vous, là, t'as pas besoin de te le faire autoriser, tu as remarqué?
2: T'as raison.
1: Tu prends un rendez-vous. Fait que c'est pour ça que ça me fait rire, moi. Encore peu de rendez-vous les soirs, la fin de semaine. Ah, les vilains médecins. Man, sais-tu quoi? Le monde irait pas anyway la fin de semaine. J'espère que je t'apprends pas. Mais que quand il y a des finales
2: si
1: canadiens, que les urgences sont vides.
2: Mais c'est ta raison.
1: Quel hasard!
2: Mais justement, si t'en as vraiment besoin la fin de semaine, tu vas y aller.
1: Oui, je veux bien
2: si
1: croire.
2: Mais si c'est superflu, tu y vas pas.
1: Ouais, ben c'est ça. C'est tout ça. C'est que il y a une phrase toute simple qui dit quand ça coûte rien, ça vaut rien. Comprends-tu? Dans ta tête, ça n'a pas de valeur. C'est gratuit. Ben oui. Hey, combien de fois il y a du monde qui annule des rendez-vous hyper importants? Hyper importants, oui. Parce qu'il fait beau ce jour-là.
2: Puis il y en a qui ne l'annulent même pas. Ils vont pas.
1: Comment
2: ils l'annulent pas. Mais sais-tu, ça me fait penser, est-ce que si on recevait notre facture
1: non,
2: de ce
1: je
2: que
1: sais,
2: ça coûte,
1: tout le monde me le dit.
2: Mais
1: tout le monde s'en cogne. Ça reste gratuit dans ta tête.
2: Mais sauf que quand tu prends conscience, parce que
1: non,
2: moi, ça fait pas longtemps que je prends conscience du prix que ça coûte quand je vais à l'hôpital ou quand on me donne un service. Ou...
1: Qu'est-ce que ça change?
2: Ben, t'as une espèce de prise de conscience
1: ça fait pas mal.
2: Du coût.
1: Faut que ça fasse mal. Puis faire mal, ça peut être juste 5 piastres. Faut qu'à quelque part tu fasses, hey, faut que je débourse. J'irai pas pour une xième fois. Je suis désolé.
2: Est-ce que ça règle tout? T'sais, par exemple, on y va avec ton principe de ça coûte 5$ par exemple à aller à l'urgence, mais est-ce qu'on est capable quand même de régler le fait qu'il n'y a pas de rendez-vous
1: de
2: le soir et des fins de semaine?
1: C'est une boule de neige. C'est-à-dire qu'à partir du moment où tout à coup, dans le point le plus névralgique d'entrée de tout le système, tu peux l'alléger. Voici des ressources. Comprends-tu? Voici du staff disponible. Voici de l'argent qui se dépense plus. Mais là, après ça, ça déboule. Ça reste dans le système. Tu t'en vas pas réparer les trottoirs avec ça.
2: Est-ce que tu le ferais aussi avec les médecins de famille? Parce qu'il y a un enjeu, là aussi, de la prise de rendez-vous.
1: Tout peut être amélioré. Mais mon point, c'est qu'à partir du moment où, dès le départ du processus, regarde, c'est comme je te disais, la fameuse image, pour monter une maison, ça prend toujours bien un solage.
2: Oui.
1: Si ton solage, là, c'est n'importe quoi, fait par n'importe qui, mais qu'après tu dis, hey, c'est plate, je trouve que les murs sont mal montés, ben oui, mais le point d'entrée, donc dans cette image-là, oui. Le point de la base, il est tout croche. N'importe qui peut y aller pour n'importe quelle raison. Puis à chaque fois, on fait comme, ben oui, nous autres, on aime tout ça, c'est le fun, on ramasse tout le monde. Et je le répète, il faut pas que ça devienne un frein à y aller pour quelqu'un qui en a besoin. Je sais qu'il y a des gens qui ont pas une scène dans la vraie vie. Je suis pas cave. Je te dis juste que c'est modulable quel est le prix d'entrée. Écoute, sais-tu quoi? Si moi, je mettais ça de l'avant, je le ferais par étapes. Puis au début, je dirais, savez-vous quoi? Pour la clientèle vulnérable, là, oui. la plus désœuvrée, là, ça changera pas. OK, pendant trois ans, pas 6 mois. Les 3 premières années, là, si vous êtes sur l'aide sociale, là, ben là, tu prends des chiffres, par contre. Puis là, après ça, tu as des vrais stats.
2: Ouais.
1: Tu dis, ah, qu'est-ce qui s'est passé dans la vraie vie? C'est quoi la clientèle qui y va? Qui y va pour rien? Qui y va puis ils ont raison? C'est que tu fais un profil de qui se rend à l'urgence. Il y a du monde qui y vont pas, là. Moi, j'y vais pas à l'urgence. Blablabla. Bla, bla. Puis là, après ça, là, tu dis, là, on a un autre 3 ans qui s'en vient. Puis tu continues à faire en sorte que tu as un esprit d'un système public. Tu sors pas, tu commences pas à payer de ta poche le médecin, c'est non. Pas ça mon point. Mais le point d'entrée, je répète juste qu'est-ce que j'ai entendu moi-même de gens en Corée du Sud, tant que vous ferez pas ça, vous allez crier sur là, à telle heure, ça marche pas, l'infirmière est mal payée. Tant que vous ferez pas ça.
2: Mais ça, je pense aussi qu'il faut essayer d'arrêter de tout centraliser autour du médecin. Ça, c'est un autre enjeu.
1: Je pense que c'est un
2: parce
1: très bon point.
2: Parce qu'il y a des super infirmières, il y a plein d'autres professions qui peuvent régler ton problème.
1: Il y en a plein. Oui.
2: Il y a un paquet de moments, tu sais, même par exemple, quand j'ai eu mon accident, après, il fallait qu'on vérifie là, si j'avais assez d'amplitude, si je devais encore avoir de la physio. Mais pourquoi c'est le médecin, celui qui m'a opéré, avec lequel je dois prendre un rendez-vous pour qu'il vérifie? Lui, là, il m'a ouvert, il m'a fermé.
1: Ça me permet de préciser mon point.
2: Oui.
1: Mon point, c'est pas voici le seul problème.
2: Oui.
1: C'est la mère de tous les problèmes.
2: Oui.
1: C'est le fait que l'urgence est un point, comprends-tu? C'est un Walmart. Allez hop, je peux même y aller sans acheter. C'est une sortie, les enfants, on va au Walmart. Non, pardon?
2: Mais oui, il y a des gens qui y vont parce qu'ils ont besoin d'avoir un contact humain. Il n'y a pas d'urgence.
1: Ben c'est ça. Puis je te répète que les ressources sont jamais limitées. Donc, si moi, j'y vais pour une raison farfelue, il y a quelqu'un qui paye pour ça. Pas payer ma matière. Ben oui, mais en plus, il y a quelqu'un qui n'est pas en train d'avoir un service.
2: Complètement.
1: Requis, c'est tout.
2: Puis, même affaire avec les médecins de famille, où quand les rendez-vous sont mal pris, ben ceux qui en ont pas, on va avoir de la difficulté à en donner à tout le monde, les médecins de famille,
1: c'est
2: parce qu'il y en
1: sûr.
2: A qui engorgent le système parce qu'ils ont besoin d'écoute, qu'ils ont besoin d'un contact humain. Quand je regarde les réactions sur la messagerie, il y a Eric qui dit, ben moi, je mettrais ça à 25 $ la consultation, me semble que ça ferait une différence. On devrait avoir un ticket modérateur, 5 $, très, très bien, car la moitié du monde viennent pour rien. Ça, c'est l'opinion de Simon. Ça marcherait pour 10% de la population, ta facture. Marc a raison. Tu vois, donc ça fait réagir. Ticket modérateur, ça fonctionne. Le coût du stationnement, c'est pas pire dissuasif, non? Auditeur de Gatineau.
1: Ouais, mais là, t'as plus de...
2: Pas tout le monde qui a un
1: stationnement. Le but, c'est pas de dire, hey, on veut que tu t'en ailles. C'est,
2: non.
1: Hey, on veut que tu viennes pour des vraies raisons, puis on peut te servir, servir pas comme à l'hôtel, mais tu comprends,
2: oui.
1: On peut offrir le service à la mesure de ce que le système peut fournir.
2: Et s'il y avait des cliniques sans rendez-vous, ça aiderait à pas aller à l'urgence. Des fois, je sais qu'il y en a qui se présentent à l'urgence en sachant que la situation n'est pas urgente, mais ils n'ont pas d'autre porte.
1: Je suis entièrement d'accord.
2: Donc,
1: je ne
2: nie
1: pas ça.
2: C'est l'ouverture. Les CLSC, avant, c'était plus accessible.
1: Oui.
2: Donc, d'avoir cette possibilité-là quand tu n'es pas en train de taper un AVC, je pense que ça serait intéressant.
1: Mais en conclusion, je veux dire que ça n'arrivera jamais.
2: Pourquoi?
1: Ni de mon vivant, ni parce que c'est culturel. Ça va... Écoute, l'affaire qui crierait le plus que je peux imaginer de la société québécoise dans rue, les pancartes à coups, ce serait ça, un ticket modérateur à l'urgence. Ce serait une offense syndicale. Ce serait nier. Puis je vois tout, j'entends tous les arguments. Avant même de dire, oui, mais attendez, là, on va s'asseoir avec vous autres, là, mm-hmm. avec le monde sur le terrain, là, puis on va trouver qu'est-ce qui est, puis on va le faire par étapes. Regarde, quand même, là, j'y vais, ça pointe des pieds. Tu verras jamais ça de ton vivant. Jamais.
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1: Amanda Fakir qui me demande, on parle de quoi ici? Ben moi, je suis au courant de ça, parce que je regarde tes sujets,
2: ben
1: je fais comme, ah, c'est
2: le fun. Dans l'émission, c'est ce segment-là.
1: Lecture, littératie et démocratie. Les partis vont-ils, alors, pour la prochaine élection, Amanda pose la question, les partis vont-ils appauvrir leur discours pendant la campagne électorale? Je t'écoute avec grande attention, parce que j'ai déjà une réponse pour toi. Alors, je t'écoute et après, je te réponds.
4: Alors, on va commencer avec la donnée qu'on nous sort souvent. Donc, 52% des Québécoises et des Québécois sont des analphabètes fonctionnels. Donc, ça signifie quoi? C'est-à-dire que tu as de la difficulté à décoder des textes complexes, par exemple un article de presse. Alors, lorsqu'on part de cette prémisse, la question qui se pose, est-ce que nos chefs de parti, est-ce que les candidats politiques, ils voient cette statistique et se disent... Bah, vous savez quoi? Je vais poursuivre avec mes slogans, avec des discours vides, avec des discours peu substantiels, parce que de toute façon, monsieur et madame tout le monde ne vont pas lire nos programmes politiques de plus de 10, 20 pages. Et je me pose la question, est-ce qu'on est en train d'appauvrir le discours politique, sachant que, voilà, je sais pas si vous suivez les candidats politiques sur les réseaux sociaux. Mmh. Ils aiment bien jouer la carte des jeunes. Hein, on essaie de nous prouver que voilà, ils sont jeunes, ils sont branchés, ils sont cool, ils sont spontanés. Mais je suis désolée, quand tu postules pour gouverner le Québec, je veux pas voir l'image d'un futur président d'une asso étudiante. Donc moi, ce qui m'agace profondément, parce que je suis religieusement, les capsules des chefs notamment, c'est une occasion ratée. C'était une belle occasion cet été de nous préparer intellectuellement à vos engagements. Je prends quelques exemples. On nous dit, par exemple, le Parti libéral du Québec nous propose 100 000 logements. Ok, très bien. Mais si tu poses la question à quelqu'un dans la rue, distingue-moi la vision économique de la CAQ et du PLQ. Bonne chance. Toi, si je te pose la question, c'est quoi la vision économique de la CAQ versus la vision économique du PLQ?
2: Je ne sais pas s'ils savent en ce moment.
4: Si le PLQ,
2: oui,
4: le sait?
2: Je ne sais même pas si eux-mêmes le savent en ce moment. Là. C'est quand même assez flou, là, la vision pour ça.
4: C'est flou. Non seulement c'est flou, mais l'été, normalement, les gens sont peu occupés. Tu as pu profiter de cette occasion de créer des capsules un peu plus substantielles de vulgarisation politique. Et je les invite même à être des infofluenceurs.
2: Mais je suis partagée parce que c'est vrai que les gens ne lisent plus. Est-ce que si on s'applique à faire des espèces de longs cursus, on ne va pas les perdre? T'sais, je comprends aussi la volonté d'aller les chercher où ils sont. Mais je comprends aussi ton point de dire est-ce qu'on va se niveler vers le bas. Mais au final, tu veux que ton message passe, peu importe la longueur de la lettre. T'sais.
4: Oui, mais si tu veux que ton message passe, de un, tu veux te distinguer de tes concurrents. De deux, on a 5 partis politiques qui vont se disputer notre attention simultanément. De trois, Bon, on a un parti politique qui est fédéraliste, pur et dur. On a un autre parti politique qui est ni oui ni non, donc la CAQ, qui n'utilise pas le branding du fédéralisme. On a le PQ qui est très cohérent. Le PQ a fait ses devoirs. C'est-à-dire, voilà, ils ont publié leur livre bleu de plus de 500 pages. Le devoir a été fait. Maintenant, ils sont plus en mode, voilà, je vous présente mes candidats, je vous présente aussi quelques engagements. Mais d'autres partis politiques auraient intérêt à intellectualiser, à élever le niveau du débat, parce qu'on va arriver en campagne électorale. La campagne électorale, elle va durer un mois.
2: C'est pas très long, non, parce qu'on est déjà le 13 août, c'est pas deux mois.
4: Voilà, c'est pas deux mois. Et comment est-ce que tu vas attirer l'attention des électeurs, sachant que la moitié des électeurs se disent indécis? Quand on dit que la moitié des électeurs se disent indécis, ça ne veut pas dire qu'ils sont désengagés, c'est simplement qu'ils ne sont pas convaincus, c'est-à-dire qu'ils ne sont pas en amour avec aucun parti politique. Et on le voit aussi, hein, avec les intentions de vote, personne n'est profondément en amour avec un parti politique, avec un chef.
2: Est-ce que c'est la façon de le dire ou juste de le dire? Parce qu'en ce moment, j'ai l'impression qu'il nous manque de lignes claires, peu importe le format que ça prend.
4: Bah, c'est-à-dire que le format numérique, okay, les réseaux sociaux, c'est quoi? C'est des capsules de 3 minutes. Déjà, 3 minutes, c'est beaucoup parce que tu n'attires pas l'attention des gens. Tu veux une capsule de 1 minute et demie. Parce qu'ils ont compris, c'est que, il faut que je paraisse sympathique. Parce que c'est ça l'objectif de publier du contenu sur les réseaux sociaux. C'est, je veux montrer ma couleur, je veux afficher ma personnalité. Je veux montrer que moi, je ne suis pas beige, je suis colorée et je parle le langage des jeunes. Parce que quand tu investis autant de temps sur les plateformes, ton objectif, c'est d'attirer le vote des jeunes. Et souvent, on dit, les jeunes ne votent pas. Ok, mais les jeunes aussi, ils veulent réfléchir. Ils veulent comprendre ta philosophie politique. Et quand je dis philosophie politique, c'est pas de tomber dans les abstractions. Quand tu dis que tu veux réduire la taille de l'État, mais pourquoi est-ce que cette trajectoire, elle va favoriser la prospérité du Québec? Quand tu dis que tu veux lancer un programme d'épicerie publique, ok, on comprend, QS, profondément interventionniste. Ça, c'est-à-dire, c'est une ligne assez claire, cohérente, qui entre en concordance avec l'ADN du parti. Mais pourquoi des épiceries publiques, ça va contribuer à réduire le coût de la vie? Donc, on voit que les trois grandes priorités des Québécois, c'est coût de la vie, logement, santé. Et puis la santé. Montrez-nous vos arguments.
1: Je suis fasciné par ta foi dans l'humanité. Je vois que tu es une personne de qualité avec du cœur. Malheureusement, je suis en désaccord complet sur ce que
4: je t'écoute.
1: La première chose, c'est que la job d'un candidat en politique, c'est de ce qu'on parle, c'est pas d'éduquer le peuple. Hein?
4: Non, c'est de gagner.
1: C'est d'avoir un X à côté de... Bon. Et je te ramène à ton argument de départ où 52% des gens ont une littératie moyenne, c'est-à-dire comprendre blablabla. C'est l'exact contraire de ce que tu prônes, Amanda Fakihi. C'est-à-dire qu'il faut que tu t'adresses à un électorat qui s'intéresse pas à ça, parce qu'il y a 33% des gens à la dernière élection qui sont pas allés voter. Il faut que tu comprennes que la politique, contrairement à tout ce qu'on peut dire, c'est deux choses. C'est de la communication et de la psychologie. C'est pas un programme. C'est pas des vœux pieux. C'est pas expliquez-nous, personne comprend. Tu comprends? Les gens, là, ils regardent un titre, là,
4: et c'est terminé. Et pourtant, les gens sont systématiquement déçus. Il y a quelque chose qui ne fonctionne pas dans ces
1: parce
4: procès.
1: Parce que c'est de la communication. Je reviens à ce que je t'ai dit. Parce que c'est de la psychologie.
4: Mais les gens, ils ne sont pas dupes. Ils ne sont pas cons. Monsieur et madame, tout le monde le sait.
1: Ça n'a rien à voir avec con, brillant. Ça a un rapport avec, l'intérêt. Il y a plein de monde qui ne s'intéresse pas à la politique. Sais-tu quoi? Leur quotidien change. Regarde mon chiffre zéro. Zéro. Elle est à Blainville, là, madame, puis elle va porter ses enfants, puis son gars joue au soccer. Elle sait même pas c'est qui Paul Saint-Pierre Plamondon. Elle a aucune idée. Moi, ça me fait rire. Le monde dit, Charles Millard, il y a un déficit de...
4: Non, c'est parce qu'ils font pas l'effort de vouloir le connaître. Oui, il y a une différence.
1: Ça changera pas, cher. Il y en aura pas d'effort. Il y en aura pas. Il va y avoir encore au moins 35 à 40% qui n'iront pas voter. Ils s'en cognent. Alors, toi, ça t'intéresse. Moi, ça m'intéresse. On a une job de parler de ça. Pour les gens qui s'intéressent, on démêle ça, on reçoit des politiciens, on les coach, on dit, c'est à l'affaire et tout. C'est fascinant. C'est objectivement fascinant. Mais pour ceux qui s'intéressent, mais la réalité, c'est que si tu vas aller chercher un peu, grappiller un peu des autres, tu fais des petites capsules, tu fais des bonnes blagounettes.
2: Tu vas sur le terrain.
4: Tu vas sur le terrain, tu contribues au débat. Moi, je vais te donner un exemple. Gabriel Nadeau-Dubois, quelle était sa grande qualité?
1: Je veux-tu que je te la dise? Être le leader des carrés rouges. C'est ça sa grande qualité.
4: Au-delà de la vulgarisation politique, peu importe mes allégeances politiques, mon idéologie.
1: Le deux tiers des gens laïssaient. Parce qu'il y a
4: quelqu'un qui
1: Québec
4: savait. Ouais, tu peux détester un parti politique, peux détester un parti politique, mais tu peux apprécier un candidat pour sa rigueur, pour son efficacité, pour sa volonté de faire avancer les débats. Et Gabriel Nadeau-Dubois, c'est quelqu'un qui a su vulgariser la politique, et on le voit dans les capsules, que ce soit lors des élections de 2022. il a réussi à imposer son image sur les réseaux sociaux. Pas parce que c'est un beau garçon.
2: À quel point ça fait mal au parti quand il est parti?
4: Bah, absolument, parce que, justement, Gabriel Nadeau-Dubois, bah, c'est quelqu'un de pragmatique qui voulait que Québec solidaire soit un parti de gouvernement et non un simple parti de militants. Donc voilà, c'est ça la
1: distinction. T'as tellement raison. C'est tellement vrai qu'il est où aujourd'hui encore? Ah, il a démissionné.
4: Bah, il a démissionné.
1: Bleu, bleu. Ça veut dire que cette formule-là, probablement, qu'il a trouvé que lui-même, ça l'a gazé. Tu te rends compte?
4: Non, il a compris que Québec solidaire s'en tape de ce genre de formule et que peut-être qu'il va devoir se magasiner à un autre parti politique dans quelques années. Peut-être qu'il va lancer un prochain parti politique. Mais pour revenir à ce que tu as dit, je ne suis pas une idéaliste, je suis une réaliste.
1: Ce que tu parles, c'est dans l'absolu. Donc moi, je signe dans le bas pour ton travail de maîtrise. Ah ah! Étudiante Fakihi, c'est formidable, je vous donne 5 étoiles, c'est parfait. Maintenant, sur le terrain, ben non, je n'adhère pas.
4: Mais sur le terrain, il faut que ça soit
1: de la com, faut que ça soit des petits clips.
4: Mais tu vas être systématiquement déçu parce que c'est la nourriture qu'on sert aux électeurs, c'est du contenu léger, de la petite des slogans vides de sens. Oui, mais après on chiale,
1: C'est l'inconséquence électorale. Tu as entièrement raison.
2: Mais est-ce que donc ton propos s'adresse aux électeurs qui ne s'intéressent pas assez
1: non,
2: à la substance?
1: Non, elle attaque les partis, moi j'attaque les électeurs.
4: Non, c'est une excellente question. C'est à double sens, c'est-à-dire nous, les électeurs, devons être exigeants.
2: Mais c'est ça.
4: Il faut être exigeants.
2: Parce que avec ce que tu dis, ce que je comprends en sous-texte, c'est que ils vont faire des clips parce que c'est populaire, ça pogne.
4: Oui, parce qu'ils répondent à une demande.
2: Exact. Voilà. Mais ça, c'est nous qui le consommons.
1: Voilà.
2: Si ça pogne moins, ben, ils vont faire d'autres choses.
1: Qui écoute la TV? Qui nous écoute, nous autres? Qui te regarde ces médias sociaux? C'est des clients?
4: Ben, c'est des clients,
1: c'est
4: absolument.
1: C'est des clients, c'est des consommateurs, des auditeurs.
4: Pour répondre à cette question, effectivement, moi, mon propos, c'est-à-dire ma conclusion, nous, électeurs, soyons exigeants. Et, bien entendu, les élus, les chefs de parti, les candidats politiques, efforcez-vous de relever le niveau du débat. Parce qu'on va arriver au jour J. Le jour J, c'est très simple. Hein. Voter, tu fais un X point barre.
2: Nos attentes sont basses.
4: Nos attentes, peut-être qu'on n'exprime pas suffisamment nos attentes. On ne punit pas suffisamment l'incompétence. Hein. Tu parlais avec Michel Sétlacoué. Tu l'as posé la question sur la compétence des élus. Est-ce que c'est vrai que quand tu deviens ministre, tu es compétent?
1: Par définition,
4: non, ben tu n'es pas compétent. On sait qu'il y a des élus, et je ne vais pas nommer des noms, qui ont gonflé leur CV. Soyons exigeants, punissons-les. Il n'est pas normal que tu aspires à un poste de ministre alors que tu as gonflé ton CV. Donc, ma conclusion, c'est que nos chefs de parti, surtout avec 5 partis politiques, on a un parti de droite, conservateur. C'est-à-dire, le parti conservateur est cohérent. On sait qu'il est anti-intervention de l'État, ça c'est assez cohérent. La CAQ, le PLQ, il va falloir qu'on définisse la vision économique. C'est pas clair. Bon, il y a peut-être un qui est plus rouge que l'autre. Oui, mais l'autre, Christine Fréchette, elle joue quand même sur les deux tableaux. Ensuite, on a QS, c'est assez clair, de gauche, interventionniste. Et on a Parti québécois, qui est assez clair, souverainiste. Mais moi, ce que j'ai envie de voir sur les réseaux sociaux, c'est du contenu un peu plus intellectuel. Qu'on nous explique, par exemple, quand tu nous parles de 100 000 logements, mais ça veut dire quoi? Les gens, qu'est-ce qu'ils retiennent? Ils retiennent des slogans. Comment se fait-il que, on retient 100 000 logements? Si je vous dis, qu'avez-vous retenu de Charles Milliard?
2: Pub qui dit « Il est où Charlie? »
4: Mais où est Charlie? Mais c'est pas normal que ça soit ça.
1: C'est la pire stratégie publicitaire parce que les gens
4: vont se souvenir uniquement de ça. Charles Milliard s'est vu dans l'obligation de publier une publicité pour dire « moi, je suis sur le terrain ». Malheureusement, c'est juste ça que les gens vont retenir. Où est Charlie? Charlie est sur le terrain, mais quoi d'autre?
1: Et tout à coup, il s'est fait connaître un peu. C'est tellement plus de base que tu le prétends. C'est tellement plus de base. Je pense que les gens décortiquent la politique, c'est ça que tu me dis?
4: Les gens devraient décortiquer la politique.
1: Je devrais être millionnaire.
4: C'est normatif, mais c'est aussi un... L'idéal démocratique qu'il faut atteindre, c'est qu'on s'efforce de comprendre et comme ça, on va être beaucoup plus exigeant envers nos chefs politiques, envers nos candidats.
1: Je ne peux pas reprocher à quelqu'un de vouloir avoir un X à côté. Puis pour que ça marche, il faut que tu sois ras les pâquerettes, les slogans. Ah ouais, une belle émission de cuisine, c'est même je fais mon pâté chinois.
4: Mais
1: c'est comme ça que les élections se gagnent.
4: Le slogan a son utilité en politique, c'est la forme qui fait émerger le fond. Le slogan, la communication politique, c'est ce qui fait émerger, c'est ce qui me donne envie d'en connaître davantage. C'est un appât. Boum, j'attrape. Mais il y a quoi derrière? Montre-moi le fond. Et c'est ce qui manque.
1: On voit pas ça pareil.
4: On voit pas ça pareil, mais il faut qu'on le voit.
2: Mais non. C'est vrai qu'on pourrait monter nos exigences, par contre, de s'informer un peu plus.
1: On pourrait. J'aimerais ça voler dans les airs.
4: Poser des questions.
2: Ça reste quand même quelque chose de présent pour les 4 prochaines années.
4: Il y a des questions qu'on devrait poser. C'est aussi, On a parlé des électeurs, on a parlé des candidats politiques, il y a aussi les médias. Les médias aussi devraient poser des questions un peu plus poussées, parce que sans doute on se dit, on ne veut pas poser des questions poussées, peut-être que voilà, les auditeurs s'intéressent moins parce qu'il faut attirer l'attention, etc. Mais la philosophie politique, poser la question des gens, pourquoi est-ce que vous pensez que l'interventionnisme étatique, c'est la trajectoire que le Québec devrait adopter pour sa prospérité, pour la redistribution des richesses, etc. Pourquoi est-ce que quand Éric Duhaime propose un régime minceur, ça veut dire quoi, ça, régime minceur? Ok, tu veux baisser les impôts, mais on sacrifie quoi? Parce qu'on sait que gouverner, c'est arbitrer. Mais qu'est-ce que tu vas sacrifier? Expliquez-nous votre raisonnement. C'est ce que je demande. Juste expliquez-nous le raisonnement en 2 minutes.
2: Vous pouvez l'expliquer plus clair.
1: Moi, je retiens le mot 2 minutes dans ton affaire. Tout ce que tu dis, c'est super intéressant. Mais il faut que ça se fasse en 2 minutes.
4: Parce que tu es soumis aux injonctions algorithmiques.
1: Mais
4: il y a des codes d'écoute. Tu veux à la fois être efficace, parce que c'est ça, il y a convaincre et persuader. Convaincre,
1: mais si c'est une raison, Amanda, c'est ça que je veux que tu comprennes. Si c'est comme ça, on peut le déplorer, mais il faut comprendre
4: raison, c'est l'offre et la demande.
1: Ouais, voilà. Donc,
4: nous soyons plus exigeants.
1: Tu l'as bien dit tantôt, la mécanique de l'attention.
4: La mécanique de l'attention, soyons exigeants et soyons aussi cohérents, parce que là, on va se plaindre après les élections. Ils n'ont pas tenu leurs promesses.
1: De toute façon, tu veux que
4: c'est ça, mais soyons nous-mêmes cohérents.
1: Bon, voilà. Merci beaucoup.
4: Merci à
1: fort
4: vous.
1: Fort intéressant. Salut bien.
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1: Retrait du Benadryl des tablettes. En plus des risques associés aux surdoses, le Benadryl est de moins en moins un choix intéressant de manière générale. Là, on a dit, on va parler de ça avec notre pharmacien maison.
2: Le nôtre.
1: François Péturgeon, pharmacien, professeur adjoint clinique de faculté de pharmacie de l'Université de Montréal.
0: Merci de m'avoir, Marc.
1: Bonjour, François.
2: Bon, François, c'est pas la première fois qu'on en parle, le Benadryl, ça fait quand même quelques semaines que ça circule, même les antihistaminiques, point, c'est un questionnement qu'on se pose. Est-ce vraiment un enjeu? Je sais qu'il y a des... On a parlé de mortalité, là, mais est-ce que c'est vraiment un enjeu?
0: Ben, de deux choses. Effectivement, il y a eu des cas de mort, et le coroner avait suggéré que ce soit mis derrière le comptoir. Puis, au-delà de ça, la deuxième chose qui nous encourage, je dirais, à le faire, c'est que c'est de moins en moins un bon choix. C'est un bien antihistaminique, le Benadryl, cause beaucoup plus de somnolence que d'autres options plus modernes.
1: Ah bon?
0: Je pourrais penser aux...
1: J'en ai pris, moi, récemment, puis je pense que ça n'a pas rapport avec... Je n'ai fait rien. Parce que d'après moi, j'avais plus... Tu sais, au début, tu le sais, Isabelle, en début d'été, là, ça m'a duré comme 3 semaines. Je toussais un peu creux.
2: Comment tu toussais?
1: Mais je peux vous montrer, l'an passé, je toussais pas pareil, je peux le faire aussi.
2: Comment l'an passé? Ouais, ça dit poil.
1: Exactement.
2: Poil de poil.
1: Puis là, j'ai pris ça, mais tu sais, genre, justement, c'est un bon point, François.
0: Parce qu'une bonne dose,
1: de Benadryl, attends, laisse-moi finir. C'est que, non, vu que c'est pas sous aucune prescription, moi, je me suis fait dire ici par ma salle de nouvelles, prends du Benadryl. Non, mais c'est qui, elle, pour me dire de prendre du Benadryl?
0: C'est sûr que je te suggérais de poser la question à ton pharmacien.
1: Ben voilà.
0: Moi, ça serait mon pire de vente.
1: Non, mais pour te montrer, je fais juste...
2: Tu dis, par contre, c'est vrai que souvent, les gens nous suggèrent ça. Hey, prends du Benadryl.
1: C'est ça.
2: Ah, prends du Benadryl.
1: Du gin avec du miel, on va revenir
0: aussi. Le Benadryl, ça fait longtemps que c'est là. Ça, quand même, c'est connu. Les gens reviennent avec ça parce que... Parce que c'est le tablette depuis des années. Ça, c'est un bon marketing aussi, on se mentira pas. Mais il y a probablement des meilleures options qui existent maintenant.
2: Comme quoi?
0: Je vais dire, Réactine, Claritin,
2: Réactine, je te pointe avec mon crayon. Mais Réactine, il y a déjà des doses qui sont derrière le comptoir. Je suis allé à la pharmacie récemment, il y en a qui sont plus en vente libre.
0: Les fortes doses sont derrière le comptoir, puis certaines doses qui contiennent du décongestionnant, la pseudoéphédrine. Ça, par contre, c'est une toute autre histoire. La raison pour laquelle la pseudoéphédrine a été mise derrière le comptoir, c'est que ça peut être un précurseur à la fabrication de certaines docs de rue. Donc, c'est pour ça qu'on a voulu le mettre en arrière.
2: Dans le Réactine?
0: Dans le Réactine décongestionnant. C'est vraiment le décongestionnant, pour certaines raisons, qu'on a mis derrière le comptoir pour ça. Donc, un peu une autre histoire. Très pertinent, par contre, quand même. Mais oui, effectivement, les doses standards, normalement, pour quelqu'un qui a des allergies saisonnières, un 10 mg devrait être suffisant.
2: Mais est-ce qu'on en prend trop des antihistaminiques? Parce que honnêtement, à la station, les allergies saisonnières, presque tout le monde en a eu. Mais est-ce qu'on en prend trop longtemps? Est-ce qu'il y a des effets à ça?
0: Il y en a assez peu. Il y en a beaucoup moins, justement, avec les nouveaux. Ceux qui se prennent une fois par jour, qui causent moins de somnolence. On se sent beaucoup moins d'effets indésirables à court terme que ceux, justement, les vieux classiques comme le Benadryl, qui a plus de somnolence, qui se prennent plus souvent, qui ont plus d'interactions avec des médicaments, qui ont plus d'effets sur les personnes âgées également, qui ont plus de sécheresse de la bouche. Donc, pour ces raisons-là, les nouveaux sont généralement un meilleur choix. Les gens qui ont besoin de Benadryl, souvent, c'est parce que les autres choses ont échoué, on est plus sur une deuxième ligne. Ce serait pertinent d'en parler à son pharmacien avant de le prendre, à mon sens.
2: Mais je pense, entre autres, dans une autre catégorie, mais les gravoles aussi causent la somnolence. Est-ce qu'éventuellement, ça, on va vouloir le retirer aussi des tablettes?
0: Elles le sont déjà.
2: Ils sont
0: déjà en annexe 2, le gravol.
1: Ça veut dire quoi, annexe 2, François?
0: Ah, excuse-moi, très excellente question, je vais vulgariser. Donc,
1: parce que moi, je peux te parler de tousser, là, mais on n'en sort pas grandi.
0: Il y a 4 grandes groupes, classements de médicaments au Québec. Annexe 1, sous prescription. Annexe 2, derrière le comptoir, en vente libre, mais il faut le demander aux pharmaciens, il faut les mettre au dossier.
1: Okay.
0: Annexe 3, vendu seulement en pharmacie, puis les autres hors annexe, qui peuvent être vendus ailleurs, en épicerie, en dépanneur, par exemple.
1: En épicerie?
0: Des petites quantités d'acétaminophène, le Tylenol, des petits formats de 24, par exemple.
1: Ah, on voit ça des fois sur le bord de la caisse.
0: Exactement. Des pastilles, par exemple, vont être vendues hors des pharmacies.
2: Okay. Mais donc, ce qui cause somnolence de plus en plus, on les range derrière le comptoir, mais est-ce que c'est nous qui savons pas les utiliser? Est-ce que vraiment ça a un bienfait de les cacher derrière le comptoir?
0: Je pense que oui, parce que l'affaire qu'on va juste en jaser. Si quelqu'un vient me demander du Gravol ou du Benadryl pour une raison qui est appropriée, ça me fait plaisir effectivement de lui en servir. Mais maintenant, pour la nausée, si on vient au Gravol, il y a d'autres options qui existent qui peuvent être plus efficaces,
2: comme
0: moins d'effets indésirables. Le pharmacien peut prescrire maintenant dans plusieurs contextes de nausées. Je vais penser à ta prochlorperazine. Bon, c'est pas nécessairement très connu, mais d'autres médicaments qui sont pas plus efficaces, moins
2: nausées.
0: Ça, le
2: ça fait le même effet que le Gravol?
0: Souvent, oui. Aussi efficace, moins de somnolence. Puis aussi, si quelqu'un m'arrive avec de la nausée, vous avez la nausée à cause du mal des transports, ça va. Vous avez la nausée, vous savez pas pourquoi. C'est-tu les médicaments? Êtes-vous déshydraté? Y a-tu quelque chose d'autre qui le cause derrière ça? Donc, ça permet d'entamer un peu cette discussion-là.
2: Ça, c'est difficile, la nausée, parce que ça peut être quelque chose que tu as mangé, ça peut être les hormones. Est-ce que tu prends la pilule? Je veux dire, il y a des raisons de nausée.
0: Absolument.
1: Tu vas à ronde un peu trop.
0: Tout à fait.
2: Un collègue qui donne la nausée.
0: Ouais, 100%, là. Fait que oui, les raisons sont.
1: Le monstre, là, me dit de quoi, à un moment donné.
0: Si ça dure une deux jours, c'est pas si pire. Ça fait une semaine, t'as la nausée.
1: Bon, alors, autre sujet. Nouveau médicament pour les réactions
2: anaphylaxique.
1: Ouais, c'est cool. Que ça veut dire quoi?
0: Une vraie réaction allergique. Le genre de réaction allergique potentiellement mortelle. On va penser là aux piqûres d'abeilles, souvent les noix, donc risquées. Pour lesquelles on donnait, j'ai vu le mime ici, l'épipène, qui était le classique. Donc l'épipène, c'est un auto-injecteur d'adrénaline. On se l'injecte sur le côté de la cuisse, il y a une aiguille qui sort tout seul. C'est de l'adrénaline, littéralement.
1: Je connaissais le terme, je savais que c'était comme une aiguille et tout ça, mais je savais pas que c'était de l'adrénaline.
0: Ce que ça va faire, puis c'est la même chose pour le nouveau médicament, ça va réaugmenter la pression, ouvrir les voies respiratoires. Ça agit normalement en quelques secondes ou une demi-minute au maximum. Ça dure pas très longtemps, là, cette injection-là, 15-20 minutes. Il faut quand même se présenter à l'hôpital si on fait une réaction allergique grave. Mais c'est effectivement la solution pour éviter que les gens meurent essentiellement de ces réactions-là.
1: Et là, tu as un nouveau médicament qui fait cette job-là.
0: Et là, l'avantage, c'est que le nouveau, c'est un vaporisateur nasal. Donc, ça fait des années et des années qu'on roule avec des injections. Il y a eu des compétiteurs à EpiPen dans le temps, mais c'était toujours des injections.
1: OK.
0: Puis bon, c'est sûr, quand tu fais une réaction allergique, même si t'aimes pas les piqûres, tu vas te la donner, mais les gens étaient pas toujours fans, ça fait peur un peu. Le donner maintenant par voie nasale est quand même beaucoup moins stressant, probablement plus facile en termes d'administration, donc c'est une autre belle option pour les gens allergiques.
2: Mais on trouve une nouvelle option parce que c'est moins cher, parce que c'est efficace différemment, pourquoi c'est pertinent?
0: C'est efficace de la même manière, c'est de l'adrénaline sous un autre format. Fait que l'action est le même essentiellement, c'est vraiment l'aspect pratique à le donner qui est plus facile.
2: On aime mieux ça.
0: Le dispositif est plus petit également, donc plus facile à transporter. Un épipène, c'est quand même assez gros, là, ça rentre pas dans mes poches.
2: Est-ce que c'est moins cher?
0: C'est plus cher.
2: OK.
0: Donc ça, c'est peut-être le bémol. Une fois et demi à deux fois le prix, probablement, de l'autre.
1: Okay.
0: Ça, c'est plus, ça, c'est moins, là.
2: Mais ça, quelqu'un fait une réaction. Marc le sait pas, mais est allergique aux noix, je viens d'en manger. Là, est-ce que moi, j'ai les compétences d'y envoyer le jet dans le nez?
1: Ben, je vais reformuler. Es-tu mieux de jouer dans le nez ou de piquer l'abdomen de quelqu'un qu'on connaît peu?
0: On considère que probablement celui dans le nez va être plus facile.
1: Okay.
0: Ben oui, c'est la cuisse, effectivement.
1: On voit plus te jouer dans le nez, c'est quand même drôle. Je suis obligé de le dire.
0: L'épipène est quand même très instinctif à utiliser.
1: Ouais.
0: Je pense que quelqu'un qui a un minimum de bon sens va s'en sortir, mais nasal est probablement encore plus facile.
1: Question, mais de pharmacien.
0: Oui.
1: Est-ce que tous ces nouveaux médicaments-là, à chaque fois un pharmacien qui est comme un entrepreneur ou

0: dispendieux.
1: Mais il y en a plusieurs sur la messagerie quand on parle de produits de pharmacie comme ça qui vont crier « Oh, on sait bien, c'est un racket, ils vont essayer de nous vendre leurs produits, nous surmédicamenter. » Ou en tout cas, il y en a qui ont une réticence dès qu'on parle de ce genre de médicaments-là.
2: Je peux-tu faire déjà un commentaire? Il n'y a personne qui va à la pharmacie en disant « Bon, aujourd'hui, qu'est-ce que m'a acheté? » C'est pas, tu t'en vas pas te promener là, genre chez Simons, voir le linge d'automne.
1: Je parle des commentaires.
2: Oui, je sais, mais je réponds déjà à ces commentaires-là. Ouais. Que je vois pas quelqu'un faire les allées au pharmaprix en disant « Qu'est-ce que le pilule je pourrais essayer aujourd'hui? »
1: Non, mais quelqu'un me disait même pour le diabète, mettons, ils ont intérêt à pas travailler sur quelque chose qui coûterait moins cher que les petites lingettes pour mettre des gouttes de sang dessus. Tu sais, ça, c'est une réflexion que j'ai entendue d'un diabétique, de ça coûte tellement cher, puis il améliore pas le processus, c'est parce pour s'enrichir.
0: Je comprends au niveau des compagnies dans ce cadre-là. Oui, je l'ai souvent déjà entendu. Les compagnies pharmaceutiques ne sont certes pas parfaites. Ils ont parfois des pratiques sur lesquelles j'ai des réserves, mais généralement, les nouveaux médicaments amènent quand même quelque chose qu'on n'a pas précédemment. Ils sont souvent, par contre, plus chers, je suis d'accord. Par contre, ça ne fait pas disparaître nos anciens, vieux médicaments qui font le travail. Je crois que les nouveaux médicaments, un gros avantage, c'est pour les gens pour qui les autres, ça fonctionne pas. Puis des fois, même si c'est cher, c'est un avantage. J'ai un exemple, les antipsychotiques. Avant, il fallait le donner aux gens tous les jours. Maintenant, des injections aux 1 à 3 mois. Nettement plus pratique.
2: Ah oui,
0: c'est ça. J'ai une injection au lieu de prendre la pilule tous les jours pour des patients, par exemple, qui ne sont pas toujours très organisés en raison de leur maladie. Mais ça peut être un gros plus. Fait qu'encore une fois, je ne cautionne clairement pas tout ce que peut faire l'industrie pharmaceutique. Mais je crois quand même que on ajoute des molécules, c'est un plus pour mieux traiter
2: les gens. En terminant, une classique ligne de coke, est-ce que toi, t'évalues ça où, là, dans le...
0: Je ne le suggère pas, bon, mais je laisse aux gens le choix de faire la
2: promotion. Merci beaucoup, François Péturgeon, pharmacien et professeur adjoint à la clinique de faculté pharmacie Université de Montréal.
1: Marchez sur la prochaine. Ligne, merci.
2: Bye.
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4: On est avec Louis, merci, je ris parce que c'est pas parce que le sujet est drôle, mais c'est parce qu'on est tous de
5: pour
4: bonne humeur aujourd'hui.
5: L'atmosphère.
4: Voilà. Il est porte-parole du comité citoyen piscine. Ça fait drôle, hein? Alors, c'est pas pour plus se baigner. C'est un comité de citoyens qui demande aux partis de se positionner au sujet du règlement sur la sécurité des piscines résidentielles. Bonjour, M. Mercier.
6: Bonjour, M. Boilard et Mme Perron. Merci de cette invitation.
5: Ça fait un an que c'est le dossier qui irrite les propriétaires de piscines avec les clôtures. On met des clôtures. Ah, pas de suite. On va être tiré à date limite. Faut changer les fenêtres, la porte patio. Ça a coûté cher à beaucoup de monde. Puis à chaque fois, on étire. C'est pas encore réglé ça. Puis ça crée la grogne chez plusieurs parce qu'il y a des municipalités qui appliquent le règlement, même s'il n'est pas encore approuvé, même s'il n'est pas encore passé. C'est le bordel, ce dossier-là des piscines.
6: Ben, vous avez raison. Vous savez, nous, on est dans ce dossier-là depuis 4 ans, le Comité citoyen piscine, le CCP. Et la première chose qu'on a fait, évidemment, c'est se regrouper en tant que citoyen. La première chose qu'on a fait, c'est qu'on a demandé un report. Rappelez-vous, dans le temps de la COVID, c'était impensable de pouvoir créer les enceintes autour de la piscine, et je dis bien enceinte cette fois-ci. Par après, on a construit le dossier, et au printemps l'année dernière, en 2025, on a découvert que les gens n'étaient pas obligés de créer nécessairement une enceinte, mais pouvaient utiliser les ouvertures de maison, de leur maison, pour autant qu'elles soient sécurisées. Et là, personne n'avait vu ça. Entre-temps, évidemment, les municipalités avaient appliqué le règlement comme quoi il fallait mettre des enceintes.
5: Des enceintes.
6: Complètes autour de la piscine, quand les gens avaient déjà bien des clôtures autour de leur propriété. Alors, évidemment, aujourd'hui, on se ramasse avec un report, et puis de la grogne chez les citoyens, parce qu'ils ont été induits en erreur par le gouvernement, pas par les villes, par le gouvernement, avec les documents qu'ils avaient produits.
5: Mais donc, les villes, en ce moment, il y en a qui sévissent, là. Il y en a qui jouent à la police présentement sur les clôtures. Là. Est-ce que c'est réglementaire ou pas?
6: C'est ce que j'ai cru comprendre, mais voyez-vous, les villes peuvent être plus restrictives que ce que le règlement prévoit.
4: Okay.
6: Donc, les villes, de ce que je comprends, je ne suis pas un juriste, mais ce que je comprends, c'est qu'elles peuvent appliquer le règlement d'une certaine façon par anticipation, peut-être.
4: Okay.
6: Et comme je vous ai dit, quand elles l'ont appliqué depuis le début, elles l'ont appliqué en ayant à l'esprit qu'il fallait créer absolument une enceinte. Une enceinte, c'est-à-dire de faire un petit enclos autour de la piscine pour la séparer.
4: Oui.
6: Alors, évidemment, eux autres, ils ont fait ça, ce sont eux qui doivent faire le suivi du règlement, puis ils ont comme été induits en erreur eux aussi. Alors là, on est dans une espèce de méli-mélo.
4: Mais sans rentrer, M. Mercier, dans 5 pouces, 10 pouces ou peu importe, c'est quoi l'esprit de votre revendication? Qu'est-ce que vous demandez? Vous demandez juste que ce soit clair à l'échelle du Québec, c'est tout ça?
6: Ben, écoutez, nous, si vous voulez, on est à l'écoute de bien les citoyens. Et aujourd'hui, on a présenté un mémoire important au mois d'avril 2026, il y a de cela 4 mois, au MAMACH, le ministère des Affaires municipales et de l'Habitation.
4: OK.
6: Pourquoi on a fait ça? C'est qu'avec le report, la fenêtre de 2 ans, nous, on n'a pas levé le pied. On s'est dit, il faut qu'on vienne présenter au gouvernement qu'est-ce qu'on a entendu de tous les citoyens et quelles sont les aberrations dans ce document-là. Ce matin, là, dans un journal de la presse écrite, il y a un citoyen, là, il habite sur le bord de l'eau. Puis il est obligé de sécuriser sa piscine quand en réalité, un enfant peut aller se noyer dans le lac. Mais il est obligé de clôturer sa piscine. Bon, il y a d'autres enjeux pour qu'il a. Les gens, les haies, les clôtures. Une autre aberration, on a étudié, nous, les statistiques de décès de l'année 2010 à 2020. Mmh. En 2010, on a demandé aux nouvelles piscines de créer des enceintes. C'est très bien. Et on a donné un répit jusqu'en 2020. Mais en 2020, on a assujetti toutes les piscines pré-2011
4: okay.
6: à ce règlement-là. Bien, durant 10 ans, et surtout l'année de la COVID, il y a eu plus de décès dans l'année de la COVID, dans des piscines dites conformes avec des enceintes, que les piscines traditionnelles.
4: Okay.
6: C'était quand même important.
4: Wow.
6: En plus, un point, si vous permettez, en plus, on demande d'entre... Celle-là, là, elle est délicieuse. Là. On demande aux gens d'entrebâiller leurs fenêtres pour qu'elles ne s'ouvrent pas plus que 10 cm pour pas qu'un enfant sorte par la fenêtre et aille se noyer.
4: Mm.
6: On a analysé les décès avec un autre professionnel de 1990 à 2025. 35 années d'études de décès. Savez-vous combien d'enfants sont sortis par la fenêtre pour aller se noyer dans le...
4: 4. Zéro?
5: Zéro.
4: Ouais.
6: Zéro. Alors, à ce compte-là, on peut...
5: Mais ça,
6: comment
5: c'est...
6: justifier ces mesures?
5: Ça, c'est les règlements qui n'ont pas de bon sens, puis on en a abondamment parlé. Il y en a qui ont gaspillé 10 000 $ puis de toute façon, le règlement n'est pas encore en cours. Mais est-ce ceux qui se sont fait taper sur les doigts par la municipalité, est-ce qu'ils peuvent poursuivre la ville? Est-ce qu'ils sont obligés de payer quand on leur dit « Il vous manque 2 pouces à votre clôture, M. Tremblay. » Est-ce qu'on peut faire quelque chose pour ça?
6: Écoutez, je ne suis pas juriste, mais selon ce que je comprends, si quelqu'un poursuit une ville parce que et qu'il a un dossier fondé en droit, moi je pense qu'à ce moment-là, c'est le gouvernement, il faut mettre en cause le gouvernement du Québec dans ceci, parce que c'est lui qui a induit tout le monde en erreur et c'est lui qui en a la responsabilité. Évidemment, les villes vont se défendre, mais je penserais que les avocats des villes appelleraient en cause le gouvernement du Québec, encore une fois, parce que c'est lui qui a mal expliqué les choses, c'est lui qui a induit non seulement en erreur, selon ma compréhension, oui, avec tous les documents qu'on a lus, non seulement les citoyens, mais également les villes. Parce que les documents à l'époque, quand on les lit, les employés municipaux, là, on leur parlait, ils disaient « Ah non, il faut faire une enceinte, le règlement le dit comme ça. »
5: Ça a été dit, là. Mais donc, pour la suite des choses, est-ce que ceux qui adhèrent à votre mouvement, donc, s'objectent, qu'est-ce qu'ils veulent pour le futur, qu'est-ce que vous aimeriez clarifier, parce que là, c'est encore en vigueur, cette affaire-là, c'est encore dans l'air.
6: Oui, c'est encore en vigueur. Donc, nous, ce qu'on cherche à faire dans le questionnaire qu'on a transmis aux partis politiques, c'est venir exposer les points forts de notre mémoire et leur demander, écoutez, on a fait une analyse de décès, nous, qui dit qu'il n'y a pas un enfant qui est sorti par une fenêtre.
5: Donc, vous aimeriez qu'on annule les réglementations?
6: C'est-à-dire apporter des amendements au règlement. Et notamment, par exemple, de dire que pour les fenêtres, oui, annuler le volet des fenêtres. Mais la sécurisation globale des piscines, ça doit se faire et les gens doivent se conformer. Mais on ne peut pas demander à des gens qui habitent sur des bords de cours d'eau, de fleuves, de lacs et de rivières de clôturer. Ça n'a pas de... Ça défie tout entendement.
4: Monsieur Mercier.
6: Oui.
4: Oui, en terminant, dans l'article du Journal de Québec puis du Journal de Montréal aujourd'hui, il y a une photo de vous qui pointe la porte patio. Puis c'est quoi le lien entre ça puis vos revendications pour les piscines?
6: Bien, pour l'historique, c'est que justement, comme je vous disais tout à l'heure, au mois de mai 2025, on a fait clarifier le document, le règlement, et on pouvait non pas construire une enceinte autour de la piscine, mais utiliser nos murs de maison pour former une enceinte. Pour autant qu'on sécurise les ouvertures. Et cette espèce de piston-là qu'on voit dans le haut, qui est un ferme-porte à ressort, qui m'a coûté 300 $ que j'ai acheté, ben, ça permet de ma porte patio, lorsque je l'ouvre, elle se ferme toute seule. Ah-ha. Et il y a un petit loquet, si vous remettez la photo
5: c'est
6: à l'écran.
5: C'est ça que vous vouliez montrer l'investissement. Donc là, vous mettez en lumière là, votre investissement, là, c'est ça.
6: Donc, je suis conforme au règlement provincial, mais il y a peut-être malheureusement des municipalités. Comme ça n'était pas accepté, ça, avant mai 2025, puis ils exigeaient d'avoir une enceinte, ben, il y a des villes qui disent non, nous, on n'accepte pas ce ferme-porte-là.
4: Ben, merci beaucoup, Louis Mercier, porte-parole du comité citoyen piscine. Très intéressant. Ben,
6: écoutez, je vous remercie encore. J'ai eu l'occasion de venir à cette émission il y a, je pense, 5-6 mois ou 7-8 mois ou quelque part au mois d'août l'année dernière.
4: Okay.
6: Et puis j'espère pouvoir être réinvité et avec les résultats, justement, j'espère bien.
4: Ben oui.
6: Notre sondage, ben, ça, les partager avec vous.
4: Ça sera le fun que chaque année, vous ne pas juste pour dire que c'est pas réglé.
6: Non, mais les partis politiques, ils veulent se mouiller. C'est pas
5: compliqué. Campagne,
6: si
5: là.
6: Un parti politique décide d'adhérer à ça, on va trouver un règlement juste et équitable.
4: Mm-hmm. Merci, Louis Mercier. Bye-bye.
6: Merci, au revoir.
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4: Rémi Villemur.
5: Bonsoir.
2: Ça va bien?
4: Deux mots, tout est dit. Mm-hmm. Rémi Villemur.
5: Paf!
4: Tout.
5: Merci, bonsoir.
4: Ben, tout ce qui, moi, me concerne.
2: Flatteur. Ouais. Hey, grosse question philosophique.
5: Au pelaille.
2: Elle pas pire, puis je pense qu'on a un spécialiste au milieu en plus
5: en
2: de cette question-là. Ben oui.
5: Marc, tu es notre spécialiste pour tout ce qui est couple et sexualité.
4: Non.
2: Oui. Ben oui. Arrête.
4: Couple, j'ai jamais parlé de couple. Arrêtez. Vous faites encore la même erreur 25 ans plus tard.
2: Bon, ben regarde, c'est ça. Toi, tu parles plus de célibat. Hein?
4: Ben oui, puis non.
5: Ben, donc, je
2: dating.
5: On a parlé de naissance. Tu nous as dit que tu as donné lieu à plein de naissances.
4: Oui,
5: t'es mais
4: c'est
5: tout ça à la fois.
4: En tout cas. Fait que. Rémi,
2: est-ce que les célibataires.
4: Je t'écoute. Ça a l'air que l'autre base, ça ne l'intéresse pas en tout.
2: Est-ce que les célibataires sont les gens les plus libres?
4: Ben,
2: dans la société,
4: absolument.
2: Oui. OK.
5: Ah, c'est une bonne question.
2: C'est une bonne question, ça. C'est,
4: ils ne savent pas tout quoi faire avec.
2: Ah,
4: je vais même tout de suite te faire une différence.
5: Non, non, non, non. Rencontre.
4: C'est plus qu'intéressant. C'est absolument fascinant. C'est-à-dire qu'il y a une différence fondamentale entre. D'abord, tout est dans les termes. OK, tout est toujours dans les termes.
2: Oui, il faut définir liberté au moins.
4: Entre autres.
2: Oui.
4: Mais tout est là. Il y a une différence fondamentale que les gens confondent entre être seul et être célibataire. Seul, c'est un état d'âme. Tu ne peux pas être seul, même si tu vis sur une terre, parce qu'il y a quand même un voisin à proximité, puis normalement, tu as un char ou un tracteur pour aller dire bonjour. Tu es seul parce que tu te sens seul. Et c'est démontré que plus la ville est grande et nombreuse, plus il y a de célibataires. Parce que la solitude, c'est un vrai problème. C'est pas tout le monde qui est à l'aise avec, c'est pas tout le monde qui sait quoi faire pour ne pas l'être. Mais ça reste que c'est un sentiment. Donc déjà, quand tu dis ce que les gens célibataires, il y a déjà une nuance à faire parce que tu aurais pu dire ce que les gens seuls sont plus libres. J'aurais tendance à dire ils sont potentiellement libres, mais ils détestent ça. Tu peux être un célibataire très heureux, c'est mon cas. Fait que déjà, t'as un truc déjà à définir.
2: Mais y en a-tu un des deux qui est un choix? Ben, célibataire, on sait que c'est pas un choix. Là.
4: Pourquoi tu dis ça?
5: Mais des fois, un choix.
2: Non, mais la solitude, j'ai l'impression que c'est pas un choix.
4: Oui, ça peut être un très... Oh, ben absolument.
2: Ouais,
4: vivre solo, puis ben oui. Il y a des... Moi, je peux te nommer des gens qui sont des amis proches, qui sont encore plus loneux que moi, puis qui ont un style de vie où la socialisation est très optionnelle. Ils en ont pas besoin.
2: Oui, mais seul, c'est moi où c'est négatif, seul.
5: Mais je pense que c'est qu'on en a fait l'interprétation.
4: C'est pour ça que je te dis tout de suite que célibataire et seul, c'est pas la même connotation.
5: Et si la plupart le sentent un vide d'être seul. C'est dur d'apprendre à être bien avec soi-même, mais je pense que ceux qui réussissent à le faire s'affranchissent de quelque chose.
4: Puis s'il y a une affaire à l'école qui est pas montrée, c'est comment se faire des amis, puis comment opérer des relations.
2: Il y a bien des affaires qui sont pas montrées. Oui, ils nous montrent absolument. C'est où l'Australie, mais ils nous disent pas comment faire. Regarde, il y a un lien que des gens font entre célibat et liberté parce qu'on sait que quand on est en couple, il y a des règles, généralement. Mm. Puis on peut se convaincre que ce sont des règles, que les deux acceptent, que ce sont des règles non écrites, que ce sont des règles qu'on respecte des deux côtés. Ça s'appelle des règles quand même. Donc là où il y a des règles, il y a quelque chose comme une liberté qui est modérée, une liberté qui est quand même nuancée. Mais est-ce qu'on tient vraiment à être libre?
5: Je suis pas certaine.
2: Moi, je pense pas. Moi,
5: trop
2: pense...
5: de liberté, je pense que ça génère de l'anxiété.
2: Ah, puis on veut de la sécurité. Mm-hmm. C'est ça qu'on veut dans la vie.
4: Tu opposes deux trucs, t'as résumé beaucoup de choses.
2: Non, mais c'est la liberté, là. Regarde, tu peux vouloir la liberté de ton pays, tu peux vouloir avoir deux jours libres, mais la liberté, là, tu sais, comme concept, je suis pas sûr si on y tient tant que ça. Si vous lisez les plus grandes chansons d'amour, là, il y a des gens qui perdent, par exemple, l'être aimé ou qui cherchent l'être aimé puis qui écrivent le noir sur blanc à quel point ils aimeraient retourner en prison.
5: Oui.
2: Puis parce qu'ils aiment la personne qui va les mettre en prison.
4: Ben oui.
2: La plus belle chanson d'amour, c'est « Ne me quitte pas » de Jacques Brel.
5: Oh,
2: Et Jacques Brel dit ceci. « Moi, je t'offrirai des perles de pluie venues de pays où il ne pleut pas. » Jusque-là, ça confirme pas vraiment ce que je dis. « Je creuserai la terre jusqu'après ma mort pour couvrir ton corps d'or et de lumière. Je ferai un domaine où l'amour sera roi, où l'amour sera loi. » Le gars s'engage pour des travaux publics d'une éternité.
4: Après sa mort.
2: Il va creuser jusqu'à temps qu'il sera plus là.
4: Oui.
2: Ça s'appelle pas la liberté.
4: Non.
2: Mais il veut plus d'amour que de liberté. La liberté, il tient pas tant que ça.
4: Tu sais qu'une des caractéristiques principales des gens du monde partout. Je peux pas te parler du Swahili ou ben de c'est une langue, c'est même pas un pays, mais tu comprends, je vais te parler d'ici, là. C'est la dépendance affective. OK? C'est très présent. Et ça teinte l'ensemble de ton existence. Et quand t'es dépendant affectif, la liberté, t'en as rien à branler, mon vieux. Parce que à la base, ce qu'il faut, c'est quelqu'un qui va te valoriser puis parce que tu t'évalues avec le regard des autres. C'est pas moi qui l'invente, là. C'est de la psychopop de base. Puis quand t'as ça, quand t'es un dépendant affectif, ben quand même qu'on dirait « Hey, regarde la situation, t'es libre, tu peux faire ce que tu veux, mais t'en as rien à foutre. Parce que tu vas le faire, entre guillemets, seul. » Là, on prend le mot « seul » dans ce cas-là, tu comprends?
2: Ah, puis il y a des gens qui vont faire plein de concessions aussi, là. Ils vont perdre le peu de liberté qu'ils ont, ils vont le donner, le concéder pour avoir la sécurité.
5: La dépendance affective, c'est vrai qu'il y en a beaucoup, mais je trouve que dans le concept de liberté, même en dehors du couple, on vit quand même avec notre horaire, le jour, la nuit, il faut manger à midi. On a déjà une espèce de canevas de société où on se met dedans, là. Fait qu'à partir de ce moment-là, la liberté, c'est flou, là. T'sais, je trouve que ce concept-là, je sais pas si on est vraiment libre tant que ça.
2: Ben, tu sais, quand les gens disent « je me suis casé »,
5: ah, oui, c'est vrai.
2: Je suis jamais vraiment intéressé à cette expression-là, mais ça vient-tu de « casa », là, tu sais, d'une maison?
5: Ouais.
2: En tout cas, maison en espagnol, c'est « casa ».
4: Ouais. «
2: Casé », vraiment, on est proche.
4: Ouais.
2: Fait que quand tu te cases, c'est que tu t'enfermes. Ben oui, quand t'es dans une maison et que la porte est barrée, là, t'es enfermé, mon vieux.
4: Je suis entièrement d'accord.
2: T'es enfermé, là.
5: Les fenêtres sont ouvertes, mais t'es enfermé.
2: Ben oui, les enterrements de vie de jeune fille.
5: Aussi.
2: T'as comme une espèce de dernier souffle. Tes mots sont prêts à tout. Là. Moi, j'en vois ça, au centre-ville de Montréal, ça fait des niaiseries. Les gars comme les filles.
5: Oui.
2: Là, tu te dis, on dirait qu'ils donnent un dernier souffle de vie. Pourquoi? Parce qu'après, c'est quoi qui les attend? C'est fini. On dit, c'est fini. Après, on enterre la vie. On l'enterre.
5: Oui,
2: tu mets un coup à ta pelle, enfin, tu t'aplatis, tu mets le niveau, t'es fini, t'es
5: Jacques Brel.
2: Mais moi,
4: la raison pour laquelle j'ai pas eu d'enfant, puis que rapidement j'ai vu que j'en voulais pas, c'était que ça allait brimer ma liberté. C'était un geste d'un égoïsme total et absolu et surtout très assumé. J'ai aucun problème, j'ai toujours dit, je vais dire jusqu'à temps que je meurs. Sais-tu pourquoi? Parce que je nuis à personne. Moi, je nuis à personne.
5: Mais il y a des couples, quand tu réussis.
4: C'est une décision que j'ai prise parce que ça ne ressemblait pas à ce que je voulais faire. Puis quand je regarde le parcours que j'ai eu entièrement raison.
5: Mais il y a des couples, quand t'es bien matché, où tu peux te sentir libre quand même. T'sais, que tu sens pas l'espèce de compromis, là, où chacun vole dans son
4: cercle. Ça fait partie des belles légendes urbaines que
5: j'ai vécues.
4: Pour
5: vrai, moi, j'ai vécu ça.
2: Mais t'as dit, tu peux te sentir libre.
5: Oui.
2: OK. À distinguer de tu es libre.
4: Très vrai, très vrai.
2: Ah oui, c'est toi qui dis ça, là.
5: Oui.
2: Tu te sens libre.
4: Oui.
2: Mais tu sais que ton célibat, ça va toujours demeurer suspect, le tien et celui des autres. C'est le fardeau de la preuve. Il est sur celui qui décide pas de... Non, mais c'est vrai, tu es d'accord, Marc, là.
4: Oui, c'est juste que ça m'habite tellement pas.
2: Bon, mais tant mieux pour toi. Ouais. Sauf qu'il y a des gens qui se justifient, hein. Il y a des gens qui se justifient. Pour qui c'est un choix?
4: Ouais, ça,
2: pour qui c'est pas un choix.
4: Ça, c'est très intéressant aussi. L'an passé, à pareille date, il y avait dans la presse une série, il y en a eu, je pense, quatre, un par semaine, de filles qui ont dit... voilà, je m'affranchis de l'obligation d'avoir des enfants. T'sais, ça n'a jamais existé en passant. Ça s'appelle savoir dire non.
5: Ben, si il y avait quand même une obligation de l'Église d'avoir des enfants quand le curé allait coller à ta porte.
4: OK, je me rétracte. Depuis, mettons, X décennies, là, c'est plus vrai. Là. En tout cas, en date d'aujourd'hui, ça l'est pas.
5: Aujourd'hui, mais c'était pas si longtemps que ça.
4: Quand ta tante, elle n'arrête pas au réveillon de dire, puis ta mère, tu fais un moment donné, tu peux dire, hey, c'est-tu quoi le prochain coup, je viens juste pas au réveillon. OK, c'est-tu quoi, ma tante, ta gueule?
5: T'as raison, mais ça crée un
4: non, mais non, mais revenez-en, là.
5: Oui, mais ça peut créer un malaise.
4: La pression que j'ai, ben, si, inventez-vous-en des pressions aussi, là. À un moment donné, il faut revenir.
5: Mais c'est parce qu'à chaque fois que tu te le fais dire, tu te dis, ah, je vais choisir mon combat, là, on est à Noël, je créerai pas de froid, mais ça me gosse de me le faire demander.
4: OK, ben, c'est ça. Ben, ça s'appelle savoir dire non. Moi, je suis désolé, là. Il y a aucune loi quelque part qui dit que t'es supposé avoir des enfants, puis que l'autre
5: mais
4: est supposé
5: en avoir
4: quatre. Mais
5: on peut aussi arrêter de poser la question.
4: Oui, oui, oui.
2: Ouais, sauf que quand les mêmes questions reviennent, venant de monde que tu vois juste une fois par ça veut dire qu'il n'y en a pas vraiment de relation. Là. La personne, elle a vraiment rien à te dire, puis elle essaie d'habiter
4: dans
2: un sens. Tu t'en vas au petit bar, là.
4: Oui.
2: Avec les mononcles.
4: Tu vas au breuvage.
2: Puis c'est ça. Puis vous faites des petits whisky.
5: Oui.
4: Traite-moi pas de mononcle. J'aime ça aller au breuvage. Ça fait pas de mononcle. Merci, Rémi.
2: Ciao, bye.
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4: Notre entrevue avec, devinez qui, Patricia Paquin. Et là, j'aime ça parce que, oui, animatrice, comédienne, mais femme d'affaires, on va en parler tantôt avec tes cafés.
24: Parfait.
4: T'es partout sur la glace. Pat Paquin, on se connaît, ça fait quand même un bout. On s'était pas vu au moins.
24: TQS, c'était quoi donc l'émission les quatre gars, là, vous
4: Testostérone.
24: Testostérone.
4: Oui, mais on se voyait même parce que Sébastien Benoît, toi.
24: Exactement, ben oui, ben oui.
4: Tu connaissais Isabelle Perron?
24: De réputation.
4: Oui, exact.
5: Mais c'est que souvent, je parle avec des gens au téléphone pour des entrevues au téléphone. C'est ça. Mais là, c'est une vraie rencontre officielle.
24: C'est une vraie rencontre officielle.
4: C'est beau de vous voir.
24: Permettez-moi de saluer ma sœur Caroline qui nous écoute.
4: Ben voyons donc, Caroline.
24: Salut, Caroline.
4: Ben non, pas appelé, hein?
24: Oui, non, 187, ce sera pas son genre.
4: Pour vrai?
24: Non, elle est plus discrète. Plus discrète. Ouais, ouais. Okay.
4: Alors, Patricia, on commence tout de suite. Tes sujets d'actualité, entre autres, tu parles beaucoup ce qui se passe sur les réseaux sociaux, mais entre autres la grossophobie.
24: Mais c'est-tu moi où actuellement on voit beaucoup, beaucoup de minceurs? Puis moi, je suis pour le fait que le vivre et laisser vivre, donc tous les corps sont valides. Donc t'as le droit d'être mince, t'as le droit d'avoir des courbes, t'as le droit d'être très ronde. Puis le mot féminin marque parce que on dirait que c'est beaucoup axé chez les femmes. Quoique, le Ozempic, les visages Ozempic, on en voit aussi beaucoup, beaucoup, beaucoup.
4: Qu'est-ce que t'appelles un visage Ozempic?
24: Ben là, ça se creuse.
4: Ouais. Je te suis.
24: Quand quelqu'un a perdu beaucoup de poids, mais qui a ce type de visage-là, on sait qu'il y a une corrélation avec le médicament.
4: Oui, je te dis
5: les visages Ozempic, on en entend souvent.
24: C'est comme si ça enlevait la graisse, la rondeur. C'est que ça devient un peu cadavérique. C'est ça. Mais en même temps, moi, c'est correct. Parce que si t'es pas bien dans ton corps, puis c'est ça qui te rend heureux, heureuse, tant mieux. Moi, où j'ai un problème actuellement, c'est que j'avais l'impression que le body positive était revenu,
4: installé.
24: Et là, j'ai comme l'impression qu'on est en chute libre. Là.
5: Particulièrement, je trouve les vedettes d'Hollywood sur les tapis rouges dans la dernière année qui sont suivies par des jeunes. Ça me semble que ça fait très années 90.
24: Et comme
5: là.
24: Maman d'une jeune fille de 11 ans, donc rentre en sixième année dans les prochains jours, donc là où toute l'image corporelle va commencer à émerger. Sais-tu quoi? C'est formidable. Elle est pas rendue là. Okay. Mais je le vois qu'elle est à moins une. Mais elle est pas rendue là dans son beau bikini, puis sa belle candeur. Puis Florence, c'est ça. Mais c'est toujours inquiétant quand là tu te dis. Là, en plus, elle est full ses réseaux sociaux. Là, moi, je suis pas du type à protéger. Bravo les mères qui font ça. Je vous admets, mais je n'y arrive pas. Alors, elle
4: mais
24: est
4: tu le veux? Sur... Tu, tu, tu, t'as choisi un let it be ou tu fais juste comme, hey, c'est tough à gérer, alors allez hop?
24: Ben, c'est juste que c'est un outil qui est accessible, puis c'est comme si je la couperais de son monde. Parce que elle parle à ses amis là-dessus, elle a une communauté là-dessus, elle est dans des elle a pas de compte, tu sais, à 11 ans, là, mais c'est ça.
5: Okay. Qu'est-ce que tu penses de couper justement les réseaux sociaux pour les moins de 16 ans?
24: Ben, tu sais, je sais pas. Peut-être, probablement que ça peut être une bonne solution, juste si ce n'est que pour les interactions sociales. On revient, on a un camp dans le Nord. Là, on n'appelle plus même, on appelle ça le Nord, là. C'est genre 50e parallèle, là. On est proche de l'aéroport Bonnard.
5: Okay.
24: Il y a presque plus d'arbres, là. On parle juste quasiment de sapinage.
4: Je pensais que tu allais dire, il y a presque plus d'arbres.
5: On est dans la toundra.
24: Quand on est revenu l'autre jour, on a vu un caribou forestier.
5: Oh,
24: il semble-t-il que c'est très
5: oui,
24: rare.
4: Pourquoi tu fais ça là? Qu'est-ce que tu fais avec un truc là?
24: C'est pas moi personnellement, c'est mon chum avec trois autres chums.
5: Ils vont à chasse.
24: Puis là, la chasse, la pêche, l'hiver, ils vont les derniers kilomètres, là, genre les 80 derniers kilomètres, ils font en skidou. Donc quand on va là, on est coupé des réseaux sociaux, on est coupé. Et tu vois, là, on était deux familles là-bas à vivre vraiment en communauté les uns sur les autres. Là, la pinte de lait est à 3 heures. Là. Fait que, faut être ensemble.
4: Ouais.
24: Et donc, je le voyais là, les jeux avec les parents, ça fait des soupers, quoi que ça, à la maison, les soupers de table, c'est très important. On s'assoit tout le monde à table, puis on parle, puis on mange surtout. Bon, pour ceux qui ne savent pas, mon chum est chef cuisinier. Mais tout ça pour dire que là, je l'ai vu quand même, tout le... Fait que oui, ça serait peut-être un bénéfice de limiter les réseaux sociaux en bas de 16 ans, mais en même temps, c'est ça. Moi, je trouve que pour ma fille, ça l'a coupé
5: de sa gang.
24: Puis, tu sais, je parlais avec Pierre Hébert parce que nos filles se sont croisées. Elles travaillent ensemble sur... elles ont été choisies pour faire un petit truc sur Crave. Le maître du jeu.
4: Ça s'en va vers dans tes pistes, là.
24: Ben oui, puis non. Là, c'est un jeu. Là, okay. Mais les deux filles ont super connecté. Fait que là, j'étais là. Mais donne-moi ton truc Messenger. Puis là, Pierre me regarde. Il fait, alors rien. Puis là, j'étais là, mais je t'admire! Bravo! C'est formidable! Fait que, en tout cas, tout ça pour dire.
4: Parce qu'on a reçu Marie-Lise Bourque.
24: Ouais.
4: Cet été.
24: Puis ses enfants aussi?
4: Elle disait que c'était le défi quasiment de sa parentalité.
24: Ah, ben bravo! Ouais.
4: Non, c'est pas de bravo, ah. Elle a capote.
24: Ah,
4: elle deal avec ça tous les jours. Ah, oui.
24: Okay.
4: Non, elle y arrive pas, là.
24: Non.
4: Pour elle, là, puis c'était un petit peu plus vieux que je pense qu'elle était 13-14 ans.
24: Mm-hmm.
4: Puis elle avait un constat d'échec, là, très ouvertement.
24: Ah,
4: elle disait, moi, je suis pas arrivée.
24: Je te le confirme, la même chose pour moi. Quoique ma fille n'a pas de téléphone, elle a un téléphone, mais qui est branché sur rien.
4: Okay.
24: C'est-à-dire.
5: Elle n'a pas accès à Internet en tout temps.
24: Elle n'a pas accès à Internet en tout temps. J'ai dit ça, on recule ça au secondaire. C'est sûr que là, en sixième année, c'est sûr qu'elle n'aura pas ça à sa fête, là.
5: Pour revenir à l'image corporelle, il y a un autre enjeu avec l'intelligence artificielle et les avatars qu'on se crée qui modifient notre corps et notre visage. On se crée des avatars de perfection. Les attentes sont encore plus surélevées.
24: Puis tu sais, ça l'était simplement avec les filtres. Puis moi, j'en utilise des fois des filtres. Je trouve que si tu te sens sublimé, puis c'est correct. Mais c'est juste que là, c'est une couche par-dessus une couche par-dessus une couche. Puis là, un moment donné, c'est que c'est plus possible. Et ça remet donc... Moi, j'ai 57 ans, là, puis tu fais comme... OK, mais moi, j'ai des rides, j'ai des fonds,
4: Mais t'as des rides, on les cherche pour être honnête.
24: Ouais, j'avoue, arrêtez. Je dis pas ça pour que les gens...
4: Non, mais moi, je te dis, mais pas vrai, c'est...
24: Mais j'ai 57 ans.
4: Oui, non, c'est dingue. J'ai eu 60 cette année, là.
24: Bon, j'ai 60, là, qu'est-ce que je fais? D'avoir l'air de 40 ans.
5: Puis t'es correct avec ton 57?
24: Je suis... Moi, j'ai mon lien avec l'âge. Il est assez...
4: Ténu.
24: Moi, là, t'as l'âge que tu veux avoir. Je posais la question à France D'Amour une fois en entrevue en lui disant, t'es full énergie, c'est le fun de voir, tu sais, puis elle est belle comme un cœur, tout ça. Elle dit, tu sais, Patricia, ça, c'est l'énergie que tu mets au quotidien. Elle dit, tu sais, les enfants, là, quand ça se promène, là, ça gambade. quand tu regardes une personne âgée, donc ça veut pas dire qu'elle est vieille, là, elle est âgée dans le sens, ben, cette personne-là, elle prend son temps, elle est, elle est, ça va pas.
5: C'est lent.
24: Ouais. C'est lent.
4: Auto-teinté.
24: Fait que, ce que disait France, c'est moi, je mets l'énergie que j'ai le goût d'avoir. Mmh. Fait que je trouvais ça le fun comme idée, comme commentaire. Voilà.
5: Dans l'intention qu'elle fait, elle met cette énergie-là dans ce qu'elle porte.
24: Exactement. Fait que je sais pas, j'ai pas de solution.
5: Non.
24: Mais ça me préoccupe comme maman, comme femme. Et j'ai envie, moi je le fais, j'ai partagé un vidéo au début de l'été sur mes réseaux sociaux où je disais, tu sais, toute la vie là, on passe ton temps à te picosser. Moi, très jeune, là, ado, là, une amie de mon âge qui m'a dit, oh, tu commences à avoir un petit ventre. Et j'ai mis la photo dans ce commentaire-là. Je suis belle, je suis un pétard. Fait qu'il faut arrêter d'avoir un regard comme ça sur nous, tu sais.
5: T'as raison que jeune, j'avais 7-8 ans, pour me dire, oh, on dirait que t'as de la cellulite. Je savais même pas ce que ça voulait dire.
24: Voyons qu'on dit ça à un enfant. Puis la cellulite, c'est normal. Ça veut pas dire que tu manges mal ou.
4: C'est pas une accusation, là. C'est vraiment un truc esthétique qui est tout à coup souligné,
5: fou,
4: là.
5: Oui, fou. Et qui, là, tout résonne dans ton cerveau.
24: Fait que moi, j'aspire à donner l'exemple, puis à essayer de dire aux femmes, soyez bien, soyez belles, soyez fières.
5: Est-ce que tu en parles avec ta fille? Parce que nous, on a reçu une chirurgienne plastique qui disait que dans les demandes même pour les chirurgies, maintenant, il y a des femmes qui arrivent avec leur visage d'elles modifié avec l'intelligence, mais elle a dit, mais je peux pas le faire, ça existe pas. Ton corps, il pourra jamais ressembler à l'image que tu me montres. Faut qu'il fasse de l'éducation avec les jeunes.
24: Mais je n'en parle pas parce qu'elle me voit au quotidien. Ouais. Donc, c'est par l'exemple que tu offres, que, en tout cas, tes enfants, ils font ce que tu fais, fait que j'espère qu'elle, ben, là, pour l'instant, je le vois bien, qu'elle se sent bien, puis qu'elle est heureuse.
5: C'est pas une notion, l'image, là.
24: Ouais, ouais, non.
4: Patricia Paquin reste avec nous, comédienne, animatrice, millionnaire. Donc, on parle de tout ça au retour.
24: Sur un yacht.
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4: Patricia Paquin, animatrice ainsi que comédienne. On pourra parler de ça tout à l'heure. Parce que tu as commencé en faisant... T'étais une jeune comédienne, crinquée.
24: Voilà.
5: Chambre-en-ville.
24: Bon. Oui, c'est ça.
4: Et là, on veut savoir qu'est-ce qui t'intéresse, toi, dans l'actualité au sens large. Dans le sens que t'es devant un journal, tu commences par quoi? Tu lis ça dans l'ordre, il y a une section qui t'intéresse.
24: Parfait. Alors, on va présumer qu'il y a des journaux encore papier. Non, mais
4: ça
24: moi,
4: peut être ton téléphone.
24: Non, je regarde pas grand-chose. Je vais t'expliquer pourquoi. Je suis... moi, je disais... empathique, ça a l'air qu'il faut dire sympathique. Je suis sympathique à la douleur des autres et ça me fait vraiment mal. Si tu me racontes quelque chose de douloureux, pas juste du sang là puis tout là,
4: non.
24: Je peux voir des étoiles.
4: Une personne en détresse, ça t'affecte direct.
24: Je me sens affaiblie.
4: Ok.
24: Donc je regarde pas trop les nouvelles. Par contre, à chaque matin, moi je me lève mettons 5h30, puis mon amie, ma bonne amie Jessica Barker, qui elle aussi a des enfants et qui se lève très tôt. Et là, elle me fait une revue de presse. Donc elle m'envoie des articles à lire à tous les matins.
4: Mais
5: donc ça te tient au courant.
24: Et donc elle m'envoie, elle m'envoie et je lis tout ce qui est féministe, tout ce qui est aberrant et qui a aucun sens. Dans les derniers jours, toute l'affaire de l'influenceur sur le yacht que je connaissais pas. Alors ça occupe mon temps là. Je vais voir ces vidéos de.
4: Donc pour toi c'est pas qu'anecdotique quand ça touche ces sujets-là.
24: Ben je vais voir parce que je suis curieuse. Je voulais connaître le phénomène.
4: Oui.
24: Après ça, ce qui m'intéresse beaucoup, bon, Jessica, féministe endurcie qui prône pour l'équité, donc ça. Politique, je me tiens au courant. J'ai une amie qui s'appelle Sonia Lebel.
4: Arrête.
24: Ouais. Mais c'est un concours de circonstances. Elle habite pas très loin de notre café.
4: Okay.
24: Et avec le temps, sa fille travaille au café. Son chum est devenu l'ami de mon chum. Fait qu'on c'est ça. Fait que des fois, on a des belles discussions qui pourraient des fois paraître étonnantes parce que les gens vont faire « Ah oui, ça t'intéresse vraiment.
4: Okay. »
24: Mais c'est le fun d'avoir des... Pas qu'elle est très discrète, là. Je suis pas dans les secrets nationaux. Mais c'est le fun de voir les coulisses
5: de l'intérieur.
24: De l'intérieur,
5: oui. Ouais, c'est ouais. Ça. D'avoir le regard intérieur.
24: Mais... C'est un métier que je ne ferais jamais.
5: Ah oui, hein, pourquoi?
24: C'est fou. Mais pas... Parce que c'est ingrat. Les gens te crachent dessus, au sens figuré. Et c'est un travail, ça n'a pas de sens. Ça n'a pas de sens, ce travail-là. Tu sais, t'es en train de gérer le Québec, puis t'as tous les gérants d'estrade en arrière qui font comme des commentaires comme si eux autres, ils feraient ça d'une façon là, haut la main. Puis là, on va changer de gouvernement, assurément. Puis on va voir là, si ça va mieux. Puis, tu sais, c'est pas facile ce qu'ils font. Moi, ça m'impressionne énormément.
4: C'est que tu te serais jamais présenté.
24: Chez nos voisins, parce que là, eux autres, j'ai pas beaucoup de respect pour ce qui se passe. D'ailleurs, toutes mes vacances se sont passées au Québec cette année.
4: Ah bon?
24: On est allé en Gaspésie, on a fait un voyage aux îles de la Madeleine, puis on est allé dans le Grand Nord, comme je disais tantôt.
4: Pour éviter les États-Unis?
24: En haut du lac Saint-Jean. Tout à fait.
0: Moi, ma fille, là, j'arrête pas d'y parler de New York, Chicago, puis je dis, peut-être tu vas y aller quand ça sera terminé là-bas, quand il y aura un autre règne.
4: Okay.
0: Moi, puis c'est correct, là, si tu me dis que t'es allé à New York
4: ou en
0: Floride,
4: c'est ton corps, là, toi, hein?
0: Je fais comme, t'as le droit, mais moi, perso, je ne vais pas aux États-Unis.
5: Okay. Est-ce que ça a été quand même abordable, les vacances au Québec? Parce que c'est souvent un point qu'on nous nomme, on veut visiter nos régions, oui. On veut découvrir notre territoire qui est si grand, mais le prix, des fois, est un enjeu.
0: Mais là, je vais dire, je suis un peu biaisée. Pour deux choses. T'sais, le premier voyage, on l'a fait en van life. Là, t'es vite. Ben, il y a des coûts de
4: camping. Parce que vous avez ça ou t'as loué ça?
0: Un ami qui nous l'a prêté.
4: OK.
5: Puis, ben, sauf des coûts énormes.
0: On était juste trois à ce moment-là. Les deux autres enfants, un de mes garçons était parti faire un voyage étudiant au Pérou. Puis mon beau grand Benjamin était avec son papa. Okay. Fait que là, on était juste avec Florence et notre chien Mira. Je te reparlerai, Marc. Oui. Tu vas adorer ça. Fait qu'on était, on a fait le tour de la Gaspésie, Nouveau-Brunswick, l'île du Prince-Édouard. Fait que, tu sais, ça se fait bien. Puis, tu sais, ça dépend de tes priorités. Il y en a, c'est de faire ces petits voyages-là, de tout préparer, de manger. Tu sais, c'est nous, on voyage pour manger. Fait que nous, on va dans les restaurants.
4: Ah, c'est vrai, oui. Hein?
0: On arrête dans tous les cafés.
4: Fait que c'est pas des gens d'urbaine. Quand ton chum, c'est un chef, c'est oui, 24 heures.
0: Nous autres, tout est une... Tous les sujets à exploration. Donc, il oui. Y a ça. Puis après ça, je suis allée aux Îles-de-la-Madeleine, mais j'étais allée là-bas pour le travail. On a juste rajouté Louis-François un billet d'avion nous-mêmes. Puis ça nous a fait un petit voyage d'amoureux. Mais tu sais, les Îles-de-la-Madeleine, c'est vrai que ça peut coûter cher, que ce soit le traversier, l'avion. Ouais. Mais tu sais, c'est un endroit... C'est tellement magique. C'est formidable. Vraiment, vraiment, vraiment. C'est un endroit formidable. C'est dépaysant. Puis là, ben là, évidemment, on a un camp dans le nord. Fait que plus un petit chalet à Lens-Saint-Jean. Fait que, tu sais, on va chez nous.
4: Ouais.
0: Ça coûte moins cher.
5: Êtes-vous capable de l'apprécier? Tu sais, quand on est avec un chef, on découvre nous-mêmes les saveurs, les goûts, les accords mets vins. Ça devient comme une seconde nature là, quand ça fait si longtemps. Est-ce que vous êtes capable de l'apprécier dans un resto?
0: Tellement. Ben premièrement, Louis-François est quand même un très, très, très, très bon public. Soit quand, tu sais, des fois, les gens sont gênés de le recevoir à souper.
5: C'est sûr.
0: Mais lui, il est toujours heureux, là, parce que c'est pas lui qui fait la bouffe, fait qu'il est super content. Puis dans les restaurants, là, à moins que ça soit vraiment, vraiment du gros caca.
4: C'est un bon public, comme
0: c'est
4: tu
0: un
4: dis.
0: Bon public.
4: C'est vrai que c'est une bonne question, parce que souvent, un réalisateur de film, il va toujours voir le film. Puis là, il décortique, puis là, la langue, puis tu sais, il savoure pas nécessairement. C'est vrai que je me suis jamais demandé est-ce que les chefs sont tout le temps en train de faire cette émulsion.
0: Une salade au concombre, tu sais, couper les. Puis là, tu sais, tu rajoutes un petit peu du vinaigre de vin, un peu de sésame, tout ça. Puis là, il mange. Puis à la fin, je dis, je pense que j'ai mis trop de vinaigre de vin. Là, il fait, non, t'as vraiment mis trop de sésame, de l'huile de sésame. Là, je fais, ah oui, c'est vrai, j'en ai mis beaucoup. Mais tu sais, il me l'avait pas dit, j'y avais pas demandé.
4: Il me l'a pas dit.
0: Lui, il était juste content que j'ai fait une salade. Oui.
5: Fait que ça te complexe pas de faire à manger. Là.
0: Ben, t'as bien dit, je le dis souvent, là, moi, je fais à manger, lui, il cuisine.
5: Ah, c'est bon!
0: Fait que voilà.
4: Ah, c'est pas pareil.
0: Non, pas pareil. Fait qu'on a un beau Québec, faut en profiter. Ouais.
4: Fait que c'est ça que t'as fait, mais avant, t'es allé aux États-Unis. C'est ça que je comprends.
0: Oui. Tu sais, comme on est allé, juste avant que Trump revienne, on est allé au... on avait acheté un voyage justement avec la famille de Jessica Barker. On est allé à Walt Disney avec tous les enfants. Mais, tu sais, mettons que j'avais acheté tout mon voyage, puis que là, Trump serait rentré, je serais probablement allé quand même. Mais, tu sais, là, actuellement, j'ai le choix. Je fais le choix de pas y aller.
5: T'as ouvert une parenthèse sur le chien Mira. Ouais. Est-ce que c'est difficile d'avoir un chien comme ça au quotidien?
4: D'ailleurs, pourquoi tu fais ça?
0: Ben, on m'a approché pour animer leur premier bal. C'était une année importante. Je pense qu'ils célèbrent leur 40e anniversaire.
4: Oh.
0: Et puis, j'ai dit oui. Là, il me disait, combien tu veux pour l'animation? J'ai dit, pro bono, ça me fait plaisir. Oui, mais on pourrait te donner un chien. Ben non, là, mon chien me regardait en voulant dire, tu viens-tu dire non? Fait que, tout ça pour dire qu'on fait des photos. Il amène 10 bébés chiens chez nous pour prendre des photos, pour annoncer le bal. Puis là, la veille, je le dis à mon chum. Puis là, il me dit, ah, super.
24: Mon chum arrive. Mon chum, s'il y a bien une affaire qui se fout, c'est bien de ma carrière. Il vient jamais me voir. Il ne regarde pas mes affaires. Tu sais, je veux dire, il s'en fout. Mais là, tout d'un coup, 10 bébés chiens, il retombe-tu à la maison.
4: Tiens donc.
24: Et là,
4: un tournage qui l'intéresse.
24: Ben, c'est ça. Puis là, il y avait plein de monde de Mira. Puis, tu sais, il faut dire aussi qu'on n'est pas très loin de la maison mère de Mira, tout ça. Fait que, une fil en aiguille, on est devenu famille d'accueil. Okay. Puis.
4: Là, c'est ton premier, là.
24: C'est notre premier. Puis en plus, chez nous, on a deux gros golden, on a trois chats, on a des poules. Fait que tu sais, c'est comme, ça fait du monde dans la maison.
5: Est-ce que c'est difficile à élever?
24: C'est de la bernois, c'est des chiens déjà extraordinaires, là. S'il était bébé, et puis déjà, tu sentais que c'était une bonne âme. Il jappe pas, tu sais, puis c'est le fun quand tu quand,
4: mais ton
24: moi,
4: rôle,
24: j'encourage les
4: ton
24: gens,
4: rôle,
24: là, pour les familles d'accueil, parce que tu faut le sociabiliser.
4: C'est
24: fait
4: qu'il
24: faut l'amener partout. Okay. Et les gens sont tenus de le laisser entrer,
4: ben oui.
24: Restaurant, magasin. Mais il faut montrer patte blanche, là, même s'il est noir. on a une petite carte, comme par exemple les grandes surfaces là, qui vendent à très, très gros volume. Vous voyez de quoi je parle?
4: Oui.
24: Quand tu arrives à quand tu montes ta petite carte pour rentrer, il faut aussi montrer la petite carte du chien. Parce que tu t'improvises pas un chien d'accompagnement.
5: Mais est-ce qu'il faut que tu l'élèves, t'apprends à s'asseoir? Oui, il y a des petits
24: trucs. Non, ça nous appartient pas.
5: Non.
24: Il y a des petits trucs à faire, tu sais, qu'on nous demande, mais on ne l'élève pas. Alors, puis tout est payé, là, leur bouffe, la laisse, le collier, le vétérinaire. Fait que c'est
4: combien de temps? Un an?
24: Une année. Puis, s'il est déclassé, pour X raisons, trop foufou,
4: ouais.
24: Ou, je sais pas, pour avoir un problème de santé, de hanche, whatever, là, on pourrait être le premier, on pourrait avoir le premier choix pour l'acheter et le garder.
4: Ah.
24: Voilà.
5: Est-ce que ça pourrait être une option?
24: Ben, c'est sûr que mon chum, s'il est déclassé, il le laisse pas partir, là.
4: Mais l'essentiel, on l'a pas entendu encore, son nom?
24: Il s'appelle Snoro.
4: Snoro. Oh.
24: C'est Mira qui choisit les noms, puis je savais pas, j'ai appris ça. On les choisit, c'est des cohortes. Fait que ça peut être les mois, ça peut être les jours de la semaine. Fait que moi, c'est les qualités-défauts. Fait que Snoro, c'est une qualité, puis ça pourrait être aussi un défaut.
4: Oui.
24: Voilà.
4: Wow.
5: Mais est-ce que ça fait de la peine s'en départir? Je sais que vous l'avez pas vécu encore, mais il y a quelque chose, un lien.
24: Mais c'est sûr que. C'est sûr qu'il y a un attachement, mais il arrivera ce qui arrivera. D'autant plus que c'est ma fille Florence qui a fait l'exercice, qui l'a vraiment demandé. Elle nous a fait une lettre. Pourquoi on devrait être une famille d'accueil? Puis c'est suite à ça que Louis-François est allé le chercher. Et Snoro est arrivé dans nos vies. Puis tu sais, des fois, il y a des petits entraînements là, aux 2-3 mois. Puis c'est Florence et Louis-François qui y vont ensemble.
5: Oh, OK.
24: Oui, oui. Florence a manqué l'école pour aller...
5: Pour comme se responsabiliser.
24: Parce que c'est son projet. Ouais.
5: OK.
4: Puis
5: voilà.
4: Il est, entre guillemets, le mot, je ne sais pas s'il est adéquat, mais le chien, il est prêt à quel âge, après combien de temps, puis quelle démarche?
24: Hey, je ne sais pas. Il faudrait demander à Nicolas, le boss de... Mais je pense que ça se prend quelques mois là, de les mettre... au pied.
4: Non, mais
24: si
4: après
24: veut.
4: De l'année avec toi, il va pas tout de suite être prêt. Il faut qu'il soit élevé.
24: Non, non, non. Après ça, c'est là qu'il va à l'école. Il y a probablement une autre année de vrai dressage. Puis après ça, nous, il est très gros. Il est haut sur pattes. Fait qu'il nous dit qu'il pourrait peut-être aller vers une personne non-voyante.
4: Ah, c'est pas tout le temps pour ça?
24: Non, ça peut être anxiété, ça peut être TSA, ça peut être plein de choses.
4: Fait que Mira, elle a grandi
24: voilà.
4: Sa mission, si on veut.
24: Mais
4: Patricia Paquin reste avec nous encore, parce qu'après, on va parler de tes affaires, pas juste de ton chien.
24: Oui, c'est ça.
4: Après la pause.
24: Merci.
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7: Avec Patricia Paquin, animatrice, ancienne comédienne. Mais je dis ancienne,
8: j'adore
7: peut-être que tu joues.
8: Ancienne. Non, je joue pas.
7: Non, mais parce que dans ma tête, t'as commencé, Chambre en ville.
8: Oui. C'est 7 ans. Puis partout où je vais, tu t'en es la preuve, on me présente toujours comme l'animatrice et comédienne, alors que j'ai joué un rôle il y a 35 ans.
9: Mais te sens-tu comédienne?
8: Ben, c'est-à-dire que oui et non, c'est-à-dire oui, tu sais, j'ai travaillé 7 ans, je sais comment on fait, je connais les rouages, je sais comment ça se passe dans... Là, certaines personnes diraient oui, mais ça a beaucoup changé. Oui, mais je le sais aussi parce que j'ai beaucoup accompagné Benjamin, mettons
7: ton
8: par
7: garçon.
8: Exemple sur Stat,
9: oui.
8: Qui a un rythme effréné, mais je le vois bien là comment ça se passe maintenant. Je comprends les technicalités de produire le plus rapidement possible, tout en restant dans la qualité, évidemment. Fait que là, attention, je vous annonce que, je reviendrai pas, c'est pas ça que je veux vous dire, c'est que je me suis dit, tiens, là, j'ai rien. Il se passe rien dans ma vie.
7: Au moment où on se parle professionnellement, tu n'as aucun engagement.
8: Ça, c'est rare.
7: Ben c'est toi, pas arrivé souvent. C'est une des premières fois que ça t'arrive.
9: Est-ce que c'est un saut dans le vide?
8: Non, pas du tout. Moi, je suis bien. Il y a quelqu'un qui m'a posé la question, qu'est-ce que tu fais? Je fais rien. Puis là, ça crée toujours un petit déséquilibre parce que les gens sont mal à l'aise alors que moi, j'ai pas de malaise. Tu sais, moi, je fais comme, hey, sais-tu quoi? Je vais faire des choses que j'ai pas le temps de faire ou que j'ai le goût de faire. Puis, fait que là, les prochains mois, j'ai envie de me mettre au défi et de réaliser des choses que j'ai pas fait. Je peux pas appeler ça une to-do list, mais la liste de mes envies, peut-être.
7: Okay.
8: Alors, ça peut être lire un livre en espagnol, ce que j'ai envie de faire.
7: Okay.
8: Je sais pas pourquoi. J'ai toujours eu envie de tricoter un chandail. J'ai aucune notion de tricot.
7: Okay.
8: Mais je veux le faire.
7: Fait qu'il y a une étape précédente qui est apprendre à tricoter.
8: Je vais-tu aimer ça? Je sais pas. Alors, je vais me mettre en action.
7: T'as-tu souvent des envies que tu sais pas que t'aimes ou pas?
8: Oui, ça arrive. Il y a des affaires, des fois, comme la première fois que je me suis retrouvée sur scène avec le show... on a fait deux shows, mais le premier show des ex...
7: Avec
8: mon ex, Mathieu Graton, il y a une décennie. Je savais pas si j'allais aimer ça, faire de la scène.
7: Okay.
8: J'ai adoré ça.
9: Puis finalement?
8: Mais ça donne le vertige. Moi, je me rappelle derrière mon pendrillon, là. Puis là, c'est l'heure, c'est le moment de rentrer sur scène. Puis je fais, mais pourquoi que je fais ça?
9: Oui.
8: Pourquoi? C'est le soir de la première. Là.
7: Ouais.
8: Mais pourquoi on est au Jésus, là, le gratin, les journalistes sont là. Puis je fais comme, mais voyons que je fais ça.
7: Ouais.
8: J'ai adoré ça. On l'a même refait. On l'a récidivé avec une deuxième tournée qui est terminée aujourd'hui. Mais tu vois, ça, c'est le genre d'affaires.
7: Ouais.
8: Je savais pas que j'allais aimer ça.
7: Ouais, ouais.
8: Et là, pendant l'été, il y a une affaire que j'ai décidé de faire. J'ai fait, hey, si tu veux jouer, il faut peut-être que les gens se rappellent que tu joues. Fait que je suis allée voir le comédien Daniel Parent, qui est un comédien extraordinaire, qui est professeur aussi de théâtre et qui aide les gens à préparer soit leur audition ou, et c'est là où j'en viens, faire un démo de jeu. Fait que je suis retournée voir Daniel et nous avons travaillé ensemble des scènes et j'ai fait un démo de jeu qui part actuellement et qui se promène en ce moment.
9: Comment ça a été?
8: C'était. Mais moi, j'arrêtais pas de dire à Daniel, je suis vraiment une conne. Pourquoi je fais ça? Encore la même affaire que les ex. Mais pourquoi je fais ça? Je suis là, c'est déstabilisant. Je sais pas si j'aime ça parce que, tu sais, ça fait peur en même temps. Mais moi, je prône ça maintenant, c'est fonce. Parce que si tu le fais pas, au pire, là, je vais avoir dépensé un peu de sous avec Daniel. Mais on a vraiment ri parce que c'est un fou heureux. On a eu du fun. Puis ça s'arrêtera là. Mais peut-être que ça va mener à quelque chose. Mais si tu le fais pas, il se passera rien. Fait que là, les prochaines semaines / mois sont réservées à faire des affaires absurdes que j'aurais pas faites, mais que j'ai envie de faire.
7: Mais t'as-tu des appels quand même?
8: Des appels pour le jeu?
7: Non, pour en général.

0: Une autre preuve comme quoi dans la vie, faut que tu prennes, tu portes tes projets et tes envies à
1: bout
0: de bras.
1: Mais t'étais-tu de même ou t'attendais avant que les affaires arrivent?
0: J'attendais dans le sens où j'ai eu beaucoup de contrats à long terme. 11 ans de flash. J'ai été... je vais rapiécer des bouts, là, mais plus d'une dizaine d'années à la radio. À Radio-Canada, j'ai animé pour les jeunes 7 ans.
1: C'était quoi?
0: 0340. Ah. Puis une autre émission après ça. Fait que, tu sais, c'est tout des contrats qui ont été longs.
2: Oui, oui, oui,
0: le magazine Moi et compagnie, qui a duré 10 ans aussi, qui a été une aventure, tu sais, que jamais j'aurais pu mettre ça dans un plan de carrière. C'est arrivé, puis j'ai embarqué c'était adorable. J'ai vraiment aimé ça.
2: Si on te rappelait pour Sortez-moi d'ici, leur ferais-tu?
0: Ben, moi, j'ai pas mon dire que c'est fait.
1: Ça, c'est dans le checklist. Il y a un petit crochet.
0: Il y a quand même une espèce de ça, pas que ça a éveillé des peurs, mais tu sais, ça a commencé raide pour moi parce que, un, j'étais toute seule, je suis rentrée après tout le monde, comme en décalage, donc j'ai vécu mon arrivée seule. Après ça, les serpents, qui est une phobie. Puis je suis arrivée dans la jungle, mais tu sais, après tout le monde, ce qui fait que tu comprends pas, tu découvres pas les choses avec les autres. Fait, c'était comme un peu spécial. Mais est-ce que j'ai aimé l'expérience? Adoré mon expérience. Est-ce que je le referais?
2: Mais tu es traumatisée?
0: Mais je me rappelle avoir, j'ai une vidéo de ça, je me rappelle avoir couru, être venu de Sortez-moi d'ici, puis de courir. Je fais un petit peu de course, puis d'avoir croisé une couleuvre. Et là, je sautais sur un pied. Puis la couleuvre aussi, elle a eu peur. On a eu toutes les deux très peur. Puis je suis revenue. Puis là, j'ai fait un message aux animateurs de l'époque, Jean-Philippe Dion puis Alex Barrette, pour leur dire, parce que je pouvais pas le dire à personne, mon émission n'était pas passée encore, fait que je pouvais pas en parler.
1: Non.
0: Fait que je leur envoyais un message, puis je pleurais tout le long. J'ai croisé une couleuvre.
1: T'es complètement fracassée.
0: Ah, ouais.
1: Mais cette émission-là, dis-moi si je me trompe, mais dans la catégorie que tu nous parles depuis tantôt, d'expérience que tu commences en disant, coudonc, qu'est-ce que je fais ici? Là, tu as dû être turbo.
0: Hey, mais j'étais frustrée parce qu'il joue tellement dans la tête pendant longtemps.
1: Combien de temps t'es là?
0: Ben, je pense que c'est 2 semaines. C'est pas là-bas le problème. C'est tout ce qui précède.
2: C'est quoi?
0: Des mois avant.
1: Ben
0: là, ils t'appellent. Puis là, c'est un secret. Moi, quand ils m'ont appelé, l'autre émission était même pas en onde. Fait que j'avais jamais vu l'émission.
1: Okay,
0: là.
1: Okay.
0: Fait que là, dis-les pas. Puis là, c'est le secret. Là, tu vas essayer ton costume. Puis là, tu rentres par une autre porte. Tu sors par une autre. Tu vas faire des photos. Tout est tellement secret. Puis c'est tout. Là, les vaccins. Là. Puis c'est comme, tu peux pas en parler à personne. C'est comme, trop. Puis là, t'arrives là-bas, puis c'est l'équipe technique te parle pas. C'est bien bizarre. C'est bien juste de la TV qu'on fait en ce moment. On peut se calmer. Fait que ça te joue dans la tête. Puis là, je fais juste imaginer les gens qui vont à Big Brother.
2: Oh.
0: Comment ça doit être débile parce qu'eux autres, il reste des mois dans le local. Là. Ça doit être débile. Moi, Big Brother, ça, c'est sûr que je ne ferai jamais ça.
1: Restreint pendant longtemps.
0: On te joue dans la tête. Parce que moi, la vie de groupe, aucun problème. Être loin de ma famille, de toutes mes activités, aucun problème.
1: Dit-elle en criant avec un sourire et tout ce qu'il y a.
0: Pas faire de lavage, pas torcher personne.
1: Ouais, ouais, ouais.
0: Non. Mais j'aimerais ça. Mais toute la portion dit pas elle, puis là, ça te joue dans la tête.
1: La fameuse stratégie.
0: Je serais pas bonne.
2: Mais ça, t'avais donc jamais vécu un projet de la sorte dans ta carrière, là?
0: J'avais fait Fort Boyard.
2: Oui. Ouais. Mais Fort Boyard, j'ai l'impression que c'était pas pareil.
0: Ben non. Puis moi, l'innocente, je pensais que c'était comme Fort Boyard. Parce que quand je te rappelle que je ne savais pas, je n'avais pas vu l'émission encore.
2: Fort Boyard, c'est des activités de 3 minutes, là.
0: Oui, c'est ça. Mais j'ai eu du fun pareil.
2: Il y a le côté entrepreneur quand même. On dit pas de projet, mais il reste les cafés Cheval aussi qui sont là. Mm-hmm. Comment ça se passe la business en 2026 avec tout ce qu'on entend d'être entre un entrepreneur?
0: Louis-François Marcotte qui mène le bateau là, honnêtement là, il est vraiment vraiment le capitaine. C'est assurément, c'est ça sa première job, l'entrepreneuriat. Il est bon, il voit les choses, il bouge vite, il comprend. Tu sais, par exemple, quand la pandémie est arrivée, nous, on est

0: T'es ouvert depuis 3 mois. Oh. Ça aurait pu être une catastrophe. Ben oui. Et en 4 secondes, là, même avant qu'il se passe quoi que ce soit, là, qu'on sache combien de temps ça allait durer, whatever, quoi qu'on le savait pas vraiment, il a transformé le restaurant en plat pour emporter. On était un petit café là, qui faisait des sandwichs puis des soupes.
1: Ouais,
0: là.
1: Ouais, ouais.
0: Et là, on est devenu des repas. Ah, ça ouais. implique de la changer les fours, les frigos,
1: ben oui.
0: Mettre des frigos de présentation, enlever des tables. Mais il a fait ça là en 4 secondes et quart. Et le modèle, comme on venait juste d'ouvrir, n'est jamais revenu comme le modèle précédent parce que les gens sont venus.
2: Oui, parce qu'il y en a encore.
0: Mais on n'a pas changé. Ouais. On est resté comme ça. Puis les gens ont apprécié. Puis ce qui fait qu'on est devenu ce qu'on est. Nous, la pandémie a été très bénéfique de ce côté-là.
1: Ouais, a changé la formule pour le mieux.
0: Ouais.
2: Quand même. Cheval est au Mont-Saint-Hilaire, entre autres, à Sainte-Julie. Ouais. Puis tu nous expliquais un petit peu plus tôt la raison du nom.
0: Oui, ben en fait, t'sais, on savait pas parce que on voudrait en ouvrir d'autres puis tout ça, mais on savait pas à ce moment-là que ça allait être ailleurs parce que. Pourquoi ça s'appelle Chez Cheval? C'est que Cheval est une personne, c'est le premier maire de Mont-Saint-Hilaire, Guillaume Cheval. Donc, Chez Cheval, c'est comme être chez quelqu'un. Et pourquoi? Parce que lui, à côté de l'église, il y avait un magasin général. Et les gens, au lieu de se rencontrer dans les années 1800, ils n'allaient pas sur le parvis de l'église, ils allaient chez Guillaume dans le magasin général. Et c'est là qu'ils se faisaient les rencontres où se décidaient des trucs pour le village,
1: ouais.
0: ça. Fait que nous, on avait l'impression que de venir chez Cheval, ça redevenait un lieu de rencontre.
1: Okay.
0: Puis on aimait bien l'idée aussi que ça reste à la communauté dans la ville où on était, parce que tu sais, on aurait appelé ça chez Louis Pipat.
1: Ben oui.
0: Mais
1: ça a de la suite dans les idées aussi, parce que Chien Mira, Chez Cheval, tu sais.
2: Puis on Cheval, voit que t'es dans même à Sainte-Julie, il y a un lien.
0: Hein?
2: Sainte-Julie, il y a un lien
0: oui,
2: aussi.
0: Ben oui, parce que là, c'est ça, parce que c'est sur la rue du Fer à Cheval.
1: C'est
0: un adon. Mais là, les prochains, il va falloir essayer de trouver
2: un centre équestre.
0: Oui, c'est ça, exactement.
1: Ben oui, pourquoi pas. Hey, merci beaucoup, Patricia Paquin. J'étais contente de te revoir.
0: Ben, c'était très agréable.
1: Ben oui,
0: merci.
1: Ça fait que on te souhaite bonne chance pour la suite. Puis,
0: ben, je ne sais pas c'est quoi la suite.
2: Ben, mais sinon, il y a ton livre Copo de Coco qui est disponible.
0: Exactement, ben oui. Copo de Coco. Il faut que tu lises pour comprendre. Ah. Mais oui, c'est vrai, c'était la journée acheter un livre
2: ben
0: québécois
2: oui.
0: hier. Fait
2: là, aujourd'hui, c'est la journée je lis un livre québécois.
0: Ah, OK,
1: bon. On est en business. Salut, Patricia.
0: Bye.
2: Salut.
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2: Oh là!
1: Hey, on parle d'immobilier, puis on aime ça avec Yannick Parent. Bonjour Yannick, courtier immobilier.
20: Comment ça va, vous deux?
2: Yannick Parent, ton micro sera ouvert dans les prochaines secondes.
1: Dans 3, 2, 2 1.
21: Action! Est-ce que je suis là? Ah oui, je pense que je suis là.
1: Wow! Yannick, deux sujets aujourd'hui. Un qui pue, un qui pète.
2: Un qui sent la cigarette.
1: Réglementer, gars, c'est fort. Réglementer la location de courte durée permettrait de freiner la hausse des loyers. Et après, vendre sans garantie, les gars.
21: Puis avant... Oui.
2: Oui.
21: Puis avant ça, vous savez comment, je l'avoue candidement, je suis TDAH et ma chronique va l'être aussi. Je vous ramène deux minutes à la, je vous attendais pas à ça, à la chronique d'hier qu'on a fait dans le domaine policier parce que j'ai eu énormément de réactions suite à ça. Et je veux absolument vous lire un texto que j'ai reçu d'un policier pas plus tard ce matin. On parle pas de quelqu'un qui est retraité, on parle de quelqu'un qui est en fonction. Est-ce que vous me permettez?
2: Oui, mais remettons juste en contexte.
21: Oui, c'est pour aider les gens.
2: Oui, remettons juste en contexte hier, là, parce qu'il y a eu la sortie de Fadi Daguerre, entre autres, avec le poste à Montréal-Nord. On parlait de ça hier. Là. Donc, est-ce que les policiers vont se désengager? C'était ça le propos.
21: Exactement. Et ça a fait réagir. D'ailleurs, je veux juste vous souligner, des gens qui m'ont écrit, c'était bien le fun de vous entendre parler de ça. Parce que vous savez que tous les policiers présentement qui sont en fonction ne peuvent pas sortir du cadre. Hein? Ils vont pas vous appeler après-midi pour commenter. Ils sont en fonction, ils peuvent pas le faire. Des gens qui sont dans leur service pour ça. Alors, quelqu'un qui m'a écrit sous le couvert de la confidentialité, disons-le comme ça. Merci de prendre position en tant qu'ancien. Tu as raison sur tous les points. En fait, c'est pire que vous pensez le désengagement pour les policiers. Pour ma part, ça fait quelques années déjà. Je sauve ma peau et mon chèque de paye en premier.
2: Oh.
21: J'évite le reste et plus aucune action initiée de ma part. Il me reste 6 ans. La société a les policiers qu'elle mérite. J'ai eu la chance d'aimer ce travail quelques années au moins. J'ai déjà été motivé, tu me connais un peu. La société m'a changé. On n'a pas vraiment le droit de parole comme policier, mais on sait apprécier ceux qui en parlent. Et il rajoute ceci, c'est la grande majorité des policiers, genre 80%. J'espère que c'est pas tout à fait le cas partout. Les nouveaux qui arrivent restent motivés environ 2 ans avant de réaliser dans quoi ils se sont embarqués. C'est triste pour les générations futures. Le balancier est complètement rendu de l'autre bord. D'ici quelques années, si rien ne change, plus personne ne voudra faire la job. Et cette personne-là vous remercie personnellement, Marc et Isabelle, d'aborder ces enjeux-là.
2: Mais ce texto est dramatique. Là.
21: Moi, ça m'a jeté. C'est pour ça que je pouvais pas contourner ça aujourd'hui avec vous autres.
1: J'apprends rien, c'est drôle. J'apprends rien.
21: Non, on apprend. C'est ça, malheureusement.
1: Ouais,
21: mais de l'entendre,
2: c'est dramatique.
1: C'est sûr, mais j'apprends rien.
21: Puis tu sais, c'est à répétition.
1: Puis je le blâme zéro. Garde, non, 0%.
21: Exact. C'est ça.
1: Zéro.
21: Voilà.
1: Vas-y, mon vieux Tim Horton, tranquille. Non, je suis désolé. Il dit très bien.
21: Mais c'est préoccupant.
2: Mais est-ce qu'il y a aussi une portion où est-ce qu'ils sont. Supporter, soutenir. Tu sais, oui, il y a l'aspect du terrain, de comment on traite, mais il y a l'aspect de la tête aussi dirigeante. Est-ce que ça, ils se sentent supportés, soutenus?
21: Aucunement. Puis je le dis, là, puis je le dis avec aucune. Tu sais, je suis un ancien patron dans la police, là. Fait que, écoutez, c'est comme si je m'auto-flagellais en disant ça, mais les policiers qui sont au niveau de la patrouille, tous ceux qui m'écrivent ne se sentent pas supportés comme ils devraient l'être, ne se sentent pas encadrés, ni par le contexte politique, ni par les patrons dans la police, ni par la réglementation applicable. Vous savez qu'à Montréal, entre autres, des policiers qui se font insulter au quotidien, puis de mémoire, là, il n'y a même pas de réglementation municipale pour les défendre dans ce cas-là.
2: À Montréal, non.
21: Honnêtement, c'est un non-sens. Il faut que ça change. Puis, tu sais, quand on parle, c'est beau les discours politiques, puis municipales, puis des maires, mairesses de venir dire que c'est horrible et tout ça. Mais tant qu'il n'y aura pas plus d'outils pour les policiers, c'est le genre de discours, malheureusement, qu'on va lire et entendre. Voilà, hey, j'ai fait ma grande parenthèse policière. Je peux-tu revenir avec mon.
2: Mais oui, on change la casquette, le chapeau, parce que ben, ça concerne, on en parle à chaque été, des fameux Airbnb, là, quand on dit location courte durée. À Montréal, on s'est muni d'un règlement là, qui encadre juste l'été, de juin à septembre. Ouais. Mais ça fait en sorte que les loyers sont plus chers.
21: En fait, ça fait... Oui, c'est ça. En fait, ce qui arrive, c'est que quand on réglemente dans une ville, il y a une étude qui a été faite, en fait, par des chercheurs de l'Université McGill, qui a fait un genre d'échantillonnage de 800 municipalités au Canada, pas juste au Québec. Et parmi ces 800 municipalités-là, il y en avait 309 qui avaient appliqué une réglementation pour encadrer la location court terme. Et c'est avéré que dans ces municipalités-là, ils se sont rendus compte que le loyer extérieur traditionnel, donc les loyers qu'on va louer en long terme, étaient moins chers lorsqu'on réglementait. Oui. Je vais dire pourquoi, Yannick. C'est fort simple. C'est que je prends l'exemple sur Montréal. On a le droit, en fait, de faire de la location court terme. Vous le savez maintenant. Hein? C'est entre le 10 juin, tu le mentionnais, 10 juin et 10 septembre, et on a besoin d'un permis d'exploitation. Ça, ce que ça veut dire, c'est que pour le reste du temps, ces gens-là, en théorie, on sait qu'il y en a qui le font quand même, mais ils n'ont pas le droit. Mais en théorie, ces gens-là ne peuvent pas louer court terme. Donc, ils doivent louer d'une manière traditionnelle. Donc, si on loue d'une manière traditionnelle ces loyers-là qui ne sont pas en court terme, on vient offrir davantage. Donc, en ayant plus d'offres, on réduit forcément les prix. On parle pas d'une grosse différence. Dans l'étude, on dit que les locataires en général se sont payés en moyenne au Canada, 24 $ de moins par mois, mais c'est quand même à l'échelle du pays. Ils ont révélé qu'en 2023, c'est une économie de 192 millions quand même en termes d'économie pour ceux qui réglementaient. Et ce qui est quand même fascinant dans cette étude-là, on dit que même les municipalités qui sont limitrophes, qui n'appliquent pas de réglementation, exemple Longueuil, qui n'a pas la même réglementation que Montréal, à ce moment-là, bénéficie aussi de cet effet-là d'encadrement qui est fait à Montréal. Donc, ça a un impact sur le coût à la baisse des loyers.
1: Oui.
21: Voilà.
2: Donc, il faudrait que les municipalités envoient ce genre de pas-là?
21: Absolument. Absolument.
1: Mais c'est-à-dire que tout ce qui est location court terme, localement et socialement, donc, aux alentours, dans le quartier où il y a un appart en question, et socialement, c'est d'une inutilité totale. Ce n'est que bon pour le propriétaire qui loue. Parce que des hôtels, il y en a déjà. Ça fait que viens pas me dire, c'est mon bleu touriste. Il irait ailleurs. Tu décides pas d'aller à Montréal parce que du Airbnb.
2: Le consommateur paie moins cher souvent.
1: Je m'en fous. Je te dis juste que la réalité, c'est que socialement, ça sert à rien. Un hôtel, ça sert à amener des touristes. Il y en a déjà. Il y a personne qui se dit, je vais aller à Montréal parce que des Airbnb. S'il n'y en avait pas, tu irais à Montréal.
2: En même temps, dans certaines régions, je pense aux régions éloignées.
1: Je te parle de Montréal, moi.
2: OK. Parce que dans les régions éloignées, souvent, il n'y a pas assez d'offres.
1: Il n'y a pas de problème non plus, je pense pas. Qui va là? Qui va sa Côte-Nord Airbnb?
2: Ben, il y en a plein qui vont dans Charlevoix, vont aller sur la Côte-Nord.
1: Ah,
2: ben
1: Charlevoix,
2: oui.
1: C'est autre chose.
2: Charlevoix, mais la Côte-Nord aussi ou l'Abitibi.
1: Non, si mais Sept-Îles, il ne doit pas avoir tant de Airbnb à succès à Sept-Îles.
2: Ben, c'est sûr qu'il y en a.
1: OK, mais qui ne change rien
2: à
1: rien.
2: Des chalets à Airbnb aussi.
1: Ben, oui, mais ça n'enlève pas la crise du logement, des chalets.
21: Non, mais c'est ça, mais...
1: Moi, je veux juste te dire que c'est uniquement un problème du propriétaire qui le fait. Puis moi, ça a le droit de vivre, là. On s'appelle un système, ça s'appelle l'économie. Puis t'as le droit de faire... T'as un bien immobilier, tu peux l'utiliser. J'ai pas de problème. Mais je fais juste faire une petite parenthèse que les Airbnb, socialement et dans le quartier où ça s'installe, ça n'a aucune plus-value à part le propriétaire. Ben, sur aucun plan.
21: Puis moi, disons que je m'oriente vers tout ce qui est la notion de la crise du logement. Ce que je dis par rapport à ça, puis on va se rejoindre quelque part là-dedans, c'est que plus t'encadres, en fait, plus tu viens donner des règles, plus tu viens amoindrir ta pression ailleurs. Fait qu'on parle souvent de solutions à la crise du logement. Mm-hmm. Ben, peut-être, comme tu dis, Isabelle, de réglementer davantage. C'est vrai que c'est peut-être moins fréquent dans certaines régions du Québec. Mais pour enlever cette pression-là qu'il y a sur le peu de logements, des fois, qui sont abordables, ben, je dirais que c'est une très bonne chose. On le voit dans cette étude-là. C'est ce que je dis.
1: C'est
21: ce qui est dit.
1: C'est clair.
2: Il y a quelque chose aussi dans les logements où il y a des logements Airbnb. Mettons, dans un bloc où tu as des gens qui y vivent pour vrai puis ils font aussi de la location court terme, il y a quelque chose qui peut être très dérangeant pour ceux qui louent dans ces
21: tours-là. En copropriété, tu dois, tu sais, je sais que tu
1: fais... La Tour des Canadiens.
21: Ben voilà.
1: On a tous le même exemple.
21: Tu sais, il y a des gens qui déplorent, d'ailleurs, de plus en plus, en fait, de moins en moins de projets ont la possibilité de le faire parce que les acheteurs qui veulent demeurer là ne veulent pas acheter. Simplement.
1: Chez nous, quand tu rentres chez nous, là, je reste au centre-ville, il y a la plus belle... Il y a une pancarte, c'est pas compliqué, il y en a une. Il y a le nom de l'édifice, l'adresse, puis après ça, c'est marqué « Ceci n'est pas un hôtel ». Puis moi, je suis sur le CA, là, on est 5, puis l'affaire qu'on surveille le plus, c'est ça. Fait que d'un coup, hop, puis il s'annonce sur Airbnb. Non, monsieur, ça marche pas de même, c'est un an minimum.
2: Puis est-ce que vous êtes capable de sévir? Parce que moi, j'avoue que...
1: Zéro, n'existe pas, ben oui.
2: Parce que dans notre bloc, nous, il y en a, et il y en a plein d'Airbnb, mais je loue, là, mais je savais pas, moi, quand j'ai décidé d'habiter là, qu'il y avait
1: d'Airbnb. Tu vois, c'est très mal géré. C'est géré en taouin. Parce que vois-tu ce que tu dis, là?
2: Oui.
1: Ben, c'est ça.
21: Puis les plaintes qui reviennent le plus souvent, ben, tu sais, je les nomme, là. sais, la piscine du complexe.
1: Bon, oui.
21: La fin de semaine,
1: gros
21: c'est
1: party.
21: Gros party.
2: Oui, la
21: c'est le bordel,
2: fort.
21: Le bruit, le mauvais état, les aires communes
2: c'est
21: qui
2: sale.
21: Sont laissées. Tu sais, je veux dire, on met pas tout le monde dans le même paquet, mais disons là.
1: Tu t'en vas à l'hôtel.
21: C'est ça. Tu t'en sacs. Puis il y en a qui se font démolir. Alors, c'est sûr que c'est une industrie qui. Puis là, il y en a qui ne m'aimeront pas en disant ça, ça ne me dérange pas. C'est une industrie depuis longtemps qui a besoin d'être réglementée.
1: C'est clair.
21: C'est une très bonne chose. Puis continuer à le faire, ça va juste aider les gens à louer des logements
2: mais pourquoi
21: conventionnels.
2: Pourquoi il y a autant de laxisme?
21: Bien, en fait, on dirait. Ben
1: parce que c'est payant.
2: Mais c'est, tu l'as dit, c'est payant pour le propriétaire. Mais
1: oui.
2: Pourquoi on ne le gère pas dans nos politiques? Là? Pourquoi on ne met pas des réglementations si c'est que le propriétaire qui s'habilite?
1: Ah, ben le politique, chacun peut avoir sa théorie. Mais moi, pour ce qui est des buildings, c'est que nous autres, c'est 300 unités.
2: Oui.
1: Ça fait qu'il y a des moyens d'avoir un gestionnaire, avoir un vrai conseil d'administration.
2: Mais ça, c'est une personne, mais donc les réglementations.
1: Non, ce que
2: ça
1: je veux dire,
2: fait...
1: c'est que si tu es dans un building de 50 unités, tu n'as pas les moyens de pouvoir faire tout ce que ça comporte, tu comprends? Quand tu es dans une tour, tu as des moyens, parce que tu as plein de monde qui paye plein de frais de condo. Quand tu es dans un 12 logements, ben c'est tout. C'est comme, puis là, tu vas pas te lever pour aller voir Paul au deuxième, que chaque week-end, c'est un gars de Toronto.
2: Non,
1: qui
2: mais
1: vient,
2: je comprends,
1: ouais.
2: Mais moi, je te parle, pourquoi il y a autant de laxisme sur la réglementation, sur ce peu propriétaire qui va le décider?
1: Ah, ça, c'est une bonne question.
21: Ben, c'est une bonne question. Puis tu vois, Isabelle, sur l'échantillonnage, là, on prend 800 quartiers, il y en a seulement 300
2: oui.
21: qui avaient une réglementation applicable. Tu te dis, écoute, c'est parce que c'est pas né d'hier, ça, c'est la
2: mais
21: location
2: non,
21: court terme.
2: On
21: pourquoi
2: en parle
21: on en est
2: été.
21: Encore là? Alors voilà.
2: Mais
21: est-ce qu'on a. Hein?
2: Mais surtout qu'on parle de crise de logement, c'est difficile.
21: Ah oui.
2: Puis là, les prix qui n'arrêtent pas d'augmenter, là, on sait, ça fait une différence sur les prix. Bien, faisons quelque chose.
21: Faisons quelque chose. Puis en plus, tu parles de revenus pour les villes. Tu sais, il y a des permis d'exploitation quand même qui sont émis par certaines municipalités. C'est des revenus.
1: Deuxième sujet,
21: oui, c'est
1: vente fait. Sans garantie légale. Combien
21: ouais.
1: de temps? Combien de temps?
21: Hugo dit
1: non. Non, ben, il va rester avec nous autres. C'est tant qu'il pourrait jaser avec nous autres de
2: ben oui.
1: Ouais. Reste avec okay. nous autres après. Ah,
2: mais
1: non, mais continue. Là.
2: Garantie légale?
1: Oui, oui.
21: Oui, c'est gentil. Mais
1: vous êtes mêlés, là. Hein?
21: Oui, là, ben, c'est correct.
2: Ce qu'il faut comprendre, c'est que Hugo, qui était dans la régie, parle dans les oreilles de Marc.
1: Oui.
2: Donc, vous, moi, Yannick, on l'entend pas, mais c'est ça qui s'est passé. Parfait. Yannick, tu peux y aller.
21: Ben oui, ben là, c'est parce que, voyez-vous, il y a une autre étude récente qui est sortie présentement. Vous savez, en 2022, c'est environ 12 % des propriétés au Québec qui se vendaient, qui étaient vendues sans garantie légale de qualité. 2026, 44 % près d'une propriété sur deux se vend sans la garantie légale.
1: C'est incroyable.
21: Ça, c'est incroyable. Puis, je vais vous dire comme je le pense, c'est un abus de ce concept-là.
2: Mm.
21: Je dis haut et fort. Il y en a qui, des propriétaires, même, tu sais, peut-être dans mon canot, je suis courtier immobilier, c'est un abus de cette procédure-là qu'on voyait à l'époque pour des propriétés antiques, pour des successions, pour des propriétés qui avaient des problèmes graves. Là, c'est la saveur du mois, la vente sans garantie. Pourquoi? Non, mais c'est vrai, parce que les gens qui vendent leur propriété veulent se libérer de l'aspect légal. Exemple, tu ne peux pas, pour que les gens comprennent bien, là, une vente à sans garantie légale, le notaire va toujours vous stipuler que les acheteurs ne peuvent pas poursuivre par la suite pour un vice caché. Alors, l'étude dont je vous parle relate différents facteurs, mais le facteur principal, c'est que c'est tellement difficile d'accéder à la propriété. La balle, en général, au Québec, est tellement dans le camp des vendeurs que les vendeurs, même maintenant, s'ils vendent sans garantie légale, en fait, il n'y a pas plus de délai, puis ils ne vendent pas moins cher.
1: Ouais.
21: Mais en bout de ligne, tu as des acheteurs qui achètent avec beaucoup moins de protection, puis tu as énormément de maisons qui n'ont aucune raison valable, en fait, au niveau de la structure,
1: ou
21: de la problématique. C'est juste pour se protéger, en fait, du côté du vendeur. Mais c'est tout l'acheteur qui met la pression sur ses épaules. C'est dans ce sens-là où je dis c'est utilisé à outrance.
1: Puis Yannick, sérieusement, à l'époque, là, bon, c'est peut-être technique pour tout le monde, mais à l'époque de la loi 16, puis à l'époque où le provincial a resserré la gestion des condos en disant ben, c'est le même, c'est la loi, comment t'expliques qu'on peut se retirer de ça? T'expliques que c'est pas... Ben non, quand tu vends un bien immobilier, il y a une garantie légale, puis tu sais tout, point barre. J'en viens pas qu'on puisse négocier ça.
21: Ah oui, absolument.
1: C'est fou, là.
21: Puis la même étude révèle que, dans le fond, les acheteurs, ils acceptent cette situation-là un peu par dépit parce qu'ils n'ont pas le choix. Les maisons sont trop chères.
1: Ouais.
21: Ils sont pas capables
1: d'accepter. C'est un jeu de négo, là.
21: C'est un jeu de négo.
2: Ça devrait être obligatoire.
21: Fait que, dans le fond, ce que l'étude révèle, ils vont miser sur la localisation, sur le prix de la propriété, puis ils vont laisser de côté cette condition-là qui est pourtant si importante. Puis il y a une légende urbaine qui dit, hey, j'achète sans garantie légale, je n'ai pas besoin de faire inspecter la maison.
1: Mmh. Ah, ben si on en a parlé, là, on est
21: parlé.
1: Rendu. Là, c'est le deuxième étage de la fusée. C'est formidable.
2: Mais donc, ça devrait être obligatoire, la garantie légale.
1: Ça devrait pas être un choix de s'en désister.
2: Ouais,
21: mais tu sais, il y a certains cas où je suis d'accord. Je vous donne un exemple. Tu as un vendeur devant toi, puis je fais pas de l'âgisme, mais quelqu'un qui est un petit peu plus vieux que moi, là, qui a 75, qui a 80 ans, qui vend sa propriété. La maison est âgée aussi. Je peux comprendre qu'à un moment donné, tu veux aussi te libérer un peu de cet aspect-là. OK? Puis la maison est vieille. Parce que c'est un des facteurs. On va se dire, les maisons au Québec ne rajeunissent pas. Mais tu sais, T'as une maison 2008, je m'excuse, t'as 30 ans, tu l'en vends, puis il n'y a pas de problème majeur, tu la vends sans garantie légale. Moi, j'ai un méchant problème avec ça.
2: Ouais, ouais, c'est parce que surtout, n'importe quoi que t'achètes de moins cher, il y a une garantie de 30 jours, là, moi, que ce soit en solde et ventes finales, là, mais la plupart du stock que t'achètes, il y a une garantie. Là.
21: C'est ça, c'est que Marc-Elisabeth, dans certains cas, c'est encore approprié. Mais là, présentement, ce que l'étude révèle, écoute, une maison sur deux,
2: c'est
21: pas
2: bonne
1: chaise. Ouais, 50%.
21: Là, on a, là, sérieux, c'est de l'abus.
1: Yannick, bouge pas.
21: Ouais.
2: Bouge pas.
21: OK.
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1: J'ai demandé qu'Yannick Parent reste avec nous autres, oui. Isabelle, pour notre discussion de 14 heures qu'on a tous les jours ensemble. Parce que, alors, tout ça est démarré hier. Parce que hier, pendant qu'on parlait, je me souviens plus avec qui, je t'ai entendu dire, ouais, mais moi, personne, c'est mon âge.
2: Oui.
1: Et j'ai compris entre les lignes que tu avais une politique, littéralement, oui. Que tu ne dévoiles pas ton âge à personne.
2: Non, jamais.
1: Bon. Et là, après ça, je vais écouter ce que Yannick a à dire là-dessus. Mais moi, mon avis, il a changé bout pour bout à cause d'hier.
2: Ben, c'est parce que à la base...
1: Ben, je vais le dire, mon
2: oui,
1: avis.
2: Vas-y.
1: C'est que j'ai toujours trouvé ça zéro quelqu'un qui cache son âge. J'ai toujours fait, c'est une information. Pourquoi moi, je suis pas gêné de dire j'ai eu 60 ans au mois de mai? Ben, moi, te la dire la raison. C'est que je le fais pas. Si j'avais de l'air de quand je vais vous dire, je vais tout vous dévoiler, quand j'ai fait la première fois des retrouvailles après 10 ans, pas 40, des étudiants en droit avec qui j'ai étudié, là, la gueule m'a tombée, là, j'ai fait, voyons que Benoît, il a rendu qu'il a de l'air de ça. Là. Mm-hmm. OK? Bon, bref. Fait que c'est très rigolo pour moi, j'ai des bonnes gènes, etc., de faire, ben oui, j'ai 40, j'ai 50, c'est donc ben drôle. Mais de un, j'étais un gars en plus, de deux, puis quand tu m'as dit ça, mais quand t'as dit ça, j'ai repensé à mon affaire et j'ai fait, c'est quoi le bénéfice de dévoiler son âge? Moi, je le fais comme je te dis parce que...
2: Il n'y a pas d'enjeu.
1: Ça donne bien, il y a zéro enjeu. Même je me fais tout le temps, ah, mais tu fais pas ton âge. Mm-hmm. Ma prostate, là, sait que j'ai 60.
21: Puis ton maquillage, tu leur réponds que c'est le maquillage aussi.
1: Exactement, voilà, exactement.
2: Chose mais non, ton mais... front n'est pas plissé.
1: Ouais, mais non, ben, ouais, c'est ça, tu sais, bref. Puis je voulais parler de ça parce que je suis sûr que ça concerne plein de monde qui nous regarde. Et pour une femme, notamment, j'ai l'impression que peu importe l'âge que tu dévoiles, c'est un downside.
2: Mm-hmm.
1: C'est-à-dire que soit que t'es une floune, t'es pas crédible, soit que t'es passé date, tu l'es pas plus.
2: Oui.
1: Puis ça m'a vraiment... Puis j'ai changé d'idée. Et haut et fort aujourd'hui, je recommande à toutes les femmes du Québec d'avoir la politique Isabelle Perron. Jamais dites votre âge.
2: C'est que même quand on veut pas le faire, on le fait pareil, puis on met les gens dans une boîte. Quand on sait l'âge de quelqu'un, gars ou fille, on va tout de suite avoir un biais sans qu'on s'en rende compte. À lui, 60, doit pas être fort avec la technologie. 20 ans, argument pas trop crédible. Tout de suite, on le fait. Puis moi, ne dévoilant pas mon âge, ça fatigue beaucoup de monde. Il y a des gens qui vont appeler, qu'il y a des gens
1: c'est
2: qui...
1: C'est ça que j'en reviens pas.
2: C'est fou.
1: Ça gosse
2: oui,
1: le monde.
2: Oui, il y a des gens de ma famille qui se sont fait demander mon âge. Il y en a plein. Où je leur dis, arrêtez, t'sais, si les gens sont rendus qu'à vous écrire, sincèrement, répondez pas. À l'époque, dans les radios musicales aussi, quand on faisait de la publicité dans les concessionnaires auto, il y en a qui essayaient de contacter les employés de la station pour connaître l'âge, et il y en a que ça fâche, littéralement. Il y a des employés de la boîte qui sont fâchés. Pour eux, c'est comme un manque de je sais pas quoi, de confiance, où le chiffre est tellement important, mais plus les gens me demandent, moins je veux le dire. Puis ça m'énerve, les gens qui veulent essayer de le connaître à tout prix, puis qui font leur enquête. Je me dis, mais ça te regarde pas, ma limite est là. Puis
1: ben,
2: qu'est-ce que ça change?
1: Écoute, ben, je dévoile, puis là, après ça, je passe à Yannick. Non, Yannick, ça te concerne.
21: Okay.
1: Hier, en m'en allant du studio, fouille-moi pourquoi je sais ça, là. Je suis pas supposé me rappeler de ce que je vais te dire. Moi, je prends un Bixi, puis je retourne chez nous, là, tu sais, quand il fait beau. Je sais exactement où j'étais. J'étais rendu au Parc La Fontaine, puis j'ai commencé à calculer. T'es venu hier, Yannick?
21: Ouais.
1: J'ai commencé à calculer. Hey, hier, Yannick, il a dit qu'il a fait 23 ans de police, il a dû rentrer à 20. J'étais en train de checker son âge.
2: Chiffres, oui. Oui.
1: Yannick!
2: Mais c'est vrai
1: c'est
2: qu'on
1: normal.
2: Fait ça, mais
1: ça
2: tout le monde
1: pas
2: fait
1: dans
2: ça.
1: La vraie vie. Je suis en train de faire ça.
2: Mais tout le monde fait ça. Puis là, hey, t'es rendu loin pour ton âge, t'es pas assez loin pour ton âge. L'âge fascine, le chiffre fascine tellement que moi, je demande pas l'âge des gens. Je la dis pas, je la demande pas plus. Je me rappelle plus de l'âge de mes parents. Ma sœur, faut que je le compte sur, mais je m'en rappelle plus. Okay. On dirait que c'est une notion que moi, j'ai enlevée de mon esprit.
1: Oui.
2: Pour essayer de pas mettre les gens dans les boîtes à cause de leur âge.
1: Qu'est-ce que tu dis, Yannick, de ça?
21: Hey, moi, sérieusement, moi, je vous écoute, puis je m'en vais plus vers où tu étais hier dans ta position. Moi, je trouve ça correct qu'on dévoile notre âge, puis je comprends ce que tu dis aussi. Tu sais, tu écoutes, généralement, les gens qui font pas leur âge ont plus de facilité, disons-là, peut-être à...
1: Ben ouais, c'est ça.
21: Tu sais, c'est facile, ouais. Tu sais. Puis comme tu dis, je sais ce que tu parles aussi des retrouvailles, tu vois du monde que t'as pas vu depuis des années, tu écoutes, bon. Mais je trouve qu'en quelque part, pourquoi qu'on n'est pas fier de le dire, notre âge, justement? Puis pourquoi qu'on ne dit pas haut et fort que, tu sais, ben oui, ça se peut que tu aies l'air un peu plus vieux, ça se peut que tu aies l'air un peu plus jeune, mais pourquoi qu'on n'est pas capable d'assumer ça?
2: OK. Moi, là, je t'en estrie. J'ai, ouais. En estrie, au départ, là, les gens me disaient comme toi, là, c'est pas grave, l'âge est tellement ouvert, on s'en fout. Fait qu'une fois, je vais manger avec des gens que je connais pas beaucoup, là, on s'est rencontrés sur le terrain, puis je me dis, OK, je m'en vais souper avec eux autres, puis je finis par leur dire, bon, mon âge. Ils sont si ouverts, ces gens. Mais ils se sont pas rendus compte qu'au cours de la soirée, chaque fois qu'on parlait de quelque chose, ah, cette série-là, toi, tu dois pas connaître ça. Ah, cette série-là. Puis moi, je me disais, toi, t'étais-tu là quand il y avait Christophe Colomb, t'es capable de m'en parler pareil? C'est gossant. Bon. Parce qu'à minute où il y a quelque chose, t'es identifié. Donc, si je te dis mon âge, tu vas ça me trouver, hey, vraiment loin ou vraiment pas loin dans mon parcours. Hi, ça paraît pas ton âge ou hi, c'est vrai que t'es un peu plissé. Tout de suite, il va avoir un billet dans ta tête. Puis ça me tente pas, moi, qu'on pense à moi pour ça.
21: OK.
2: J'ai envie qu'on pense à moi parce que ce que je dis, mais pas...
1: C'est parce que ce que tu dis, c'est comme le principe, Yannick, mais, ouais. Mais au niveau des bénéfices, c'est quoi de
21: non,
1: dire
21: mais,
1: ton âge?
21: Non, mais je sais...
1: Tu dis, oh, de vrai, ouais, mais dans la vraie vie, si ça cause autrui autour une ouais. gosserie à ton sujet, le gosserie, c'est pas un mot, là,
2: mais j'adore ça.
21: Mais tu sais, on est tu comprends? Oui, je comprends, mais tu sais, même pas dans la notion de bénéfices ou pertes, on est-tu vrai? Tu sais, la gosserie, en quelque part, je veux dire, pourquoi... tu comprends? C'est beau, la gosserie, mais pourquoi qu'on l'assume pas, le fait de dire, OK, ben tu vas savoir mon âge, tu vas...
1: Tu peux éviter du négatif.
2: Ça peut te faire perdre des contrôles.
21: Non,
1: c'est
21: positif.
2: Ça peut te faire perdre des contrôles.
1: Moi, le seul, c'est que c'est flatteur de « Ah, tu fais pas ton âge. »
2: Ça peut te faire perdre des contrôles, je te jure.
1: Ah, peut-être.
21: Mais ça, ouais, OK. Mais ça, dans un contexte professionnel, je peux comprendre peut-être qu'à un moment donné, OK, ouais, c'est parce que t'es peut-être un peu vieux pour la job. Mais tu sais, je parle... Ça, oui, là-dessus, je vous rejoins. Mais mettons, socialement, d'avoir quelqu'un de dire « Écoute, j'ai 60 ans, j'ai 35 ans, puis de vivre avec les commentaires qui vont venir par la suite. » Moi, je trouve qu'en quelque part, c'est pas malsain, mais tu sais, de se braquer à pas le dire à cause de ça, je trouve des fois, ça crée d'autres choses,
2: mais
21: justement.
2: Qu'est-ce que ça crée?
21: Ben, ça crée comme, OK, ça veut pas me dire, si la fille ou le gars veut pas me dire son âge, c'est qu'à quelque part, il est vraiment pas fier de ça, tu sais. Fait que tu peux avoir une conception inversée aussi de ça.
2: C'est intéressant. Moi, je trouve que c'est une distraction, et ce qui m'énerve par-dessus tout, c'est que si moi, j'établis ma limite, là, ma limite, c'est que je te le dis pas.
1: Ouais.
2: Mais toi, tu pousses ma limite puis tu vas enquêter.
1: Oui, c'est vraiment ces erreurs.
2: Moi, je me dis.
1: Non, on dit pas que tu fais ça.
2: Non, pas toi, mais c'est le tu en général.
1: Mais effectivement, elle l'a vécu.
2: Moi, je me dis, là, toi, tu es en train d'écrire au chum de ma sœur que tu connais d'une autre vie pour connaître mon âge.
21: Ouais, mais ça, c'est
2: ma
21: comme.
2: Ligne, moi, est là. Pourquoi t'enquêtes sur moi?
21: C'est comme si tu disais à quelqu'un, j'aime pas le spaghetti puis il continue à vouloir te servir du spaghetti. Là, il y a un problème.
1: Oui.
21: Tu comprends. Moi, là-dessus, c'est pas correct. Une fois que tu as dit ça à quelqu'un, moi, mais ça, je te rejoins là-dessus.
1: C'est la phrase que je te disais hier. Pour moi, insister, c'est agresser.
21: Ouais,
1: personnellement, là, moi, insister, c'est agresser.
21: Puis disons-le, puis je ne veux pas généraliser, mais des personnalités connues, vous êtes encore plus sujet à ça. Je me trompe-tu quand je dis ça? Parce que tout le monde veut savoir votre âge.
2: Mais
21: Tout le monde.
1: Je pense qu'on le sent pas. Je suis obligé de te le dire.
21: Ouais,
1: c'est
21: vrai?
1: Pas
21: vrai.
1: Toi dessus.
2: Moi, l'âge, ben, quand tu regardes sur Google, les premiers noms, les premiers mots à côté de mon nom, c'est âge.
1: C'est ça.
2: Les gens cherchent mon âge.
1: T'as-tu déjà vu ça?
2: Écris Isabelle Perron, les suggestions.
1: Écris une vedette féminine québécoise. Ouais. Je te le jure, ça va être âge puis conjoint.
2: Oui.
1: Ça va être ça puis âge, ça puis conjoint.
21: Et puis là, je lance quelque chose quand tu me dis ça. Est-ce que cette espèce de plateforme de recherche qui se lance comme ça, est-ce que c'est suscité davantage par des recherches par les gars ou par les filles? Moi, j'ai mon idée là-dessus.
2: Je pense que c'est les filles.
1: Presque sûr que c'est les filles.
21: Moi, je suis sûr que c'est les filles.
1: Oui, écoute, Qui parle que j'aimais vos cheveux, mais j'aimais pas votre robe? Qui dit ça? Ouais, quel gars qui prend le temps de dire « J'ai écouté Salut, bonjour » en partant.
21: On pourrait vivre la même chose pour les gars, par exemple. Marc Boilard, âge.
1: Ben, essayez-le.
2: On va le regarder. Mais c'est vrai que la plupart... Si j'ai un mauvais commentaire sur mes vêtements, ça va être une femme, c'est vrai. Les gars qui vont m'écrire pour mon look vont souvent me poser des questions pour leur blonde. Tu l'as pris où, cet ensemble-là?
1: Cool.
2: J'aimerais
1: brillant,
2: ça. Hein? Oui, mais ça, il y en a plein qui vont me demander conseils. Par exemple, dans le temps des fêtes, en novembre.
1: Je dis ça de même en terminant, Annick. Ça ne te tenterait pas de prendre conseil vestimentaire auprès d'Isabelle Perron?
21: Tellement.
1: J'ai pas
21: tellement.
1: Rien en arrière.
21: Puis j'écoute la répartie tantôt. Moi, je veux pas voir Isabelle Perron choquée, Marc.
1: Non, t'as raison.
21: Je te dis, là, son exemple de Christophe Colomb m'a dit en affaire. Hein? C'est comme
2: pour une fois, je m'ouvrais en me disant ah, c'est vrai, peut-être que j'en fais trop, puis ils ont confirmé ma théorie. Quand je check Marc Bollard, Cube en premier, conjointe ensuite, radio, Cube radio,
1: je suis
2: avocat,
1: comme,
2: avec
1: je suis la statue même du célibataire.
21: Ben oui, avec 3S.
2: Ex-conjointe, jamais l'âge arrive. Cube conjointe, radio, Cube radio, avocat, podcast, ex-conjointe, Olivier.
1: Tu vois, avocat.
2: Mais jamais âge pour Marc Bollard.
1: Bravo.
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33: Let's go, on y va. Vous avez la chance de réellement changer les choses parce que vous êtes né dans une démocratie, ma gang de chanceux. Ça ne fait que contribuer à la polarisation au sein du conflit, mais de notre société aussi.
34: On doit se comparer avec nous-mêmes.
1: Là-dessus. Je me pogne tout le temps avec Fred Bastien.
33: Ah oui. Ouais, pour on aime ça jaser.
1: Ça va bien,
2: son Fred? Le rêve.
1: Je te présente Isabelle Perron, c'est pas son âge.
33: Omniprésente Isabelle Perron. Lia non plus ne sait pas son âge.
2: J'adore ça. Qu'est-ce qu'il a dit, Lia?
33: J'ai vérifié. Lia m'a dit Isabelle Perron c'est est très privée.
1: Quel Lia?
33: Celui-là, c'était le Gemini de Google. Dans le fond, je suis allé dans Google. J'ai, comme tu disais, Isabelle Perron age, c'est toujours ça qui sort en premier. Je suis allé voir, effectivement. Et ça dit le résumé de Lia de Google, qui est dans les résultats de Google, m'ont dit. Isabelle Perron est très privée sur sa vie. Elle n'en dévoile pas trop sur son personnel. Mais elle a déjà admis avoir commencé sa carrière plus tard, à l'âge de 35 ans.
2: C'est pas une bonne information.
33: Non, exact. Mais là, c'est pas la première fois que Lia invente quelque chose ou ment ou confond aussi les personnalités publiques.
1: Je pense pas. Je pense pas que Lia se dit, m'a pas dire la bonne affaire.
2: Mais
1: je dirais pas après le passé. OK, bon, go. Une nouvelle étude de McGill mesure l'impact de la pause. Là, quand j'ai vu ça, frère.
33: Ouais.
1: J'ai fait. OK, c'est pas POSA, il s'est trompé. Faire prendre une pause. Non, la pause, la posture.
33: Exact.
1: La posture.
33: Ouais. Ouais. Alors voilà, pendant qu'on se parle, moi, j'essaie de me mettre bien droit à la radio pour avoir la colonne vertébrale droite parce que, tu sais, c'est quelque chose que la science essaie de mesurer depuis longtemps. Parce qu'il y avait eu la fameuse étude qui a pas été vraiment répliquée depuis, mais ça a fait le tour des médias, là, il y a une dizaine d'années, que si tu prends ce qu'on appelle en anglais la power pose, là, donc une pause de pouvoir. Imaginez Superman. Vous êtes debout, vous avez les mains sur les hanches, les épaules bien larges. Mais il y avait des scientifiques qui avaient découvert, en sondant quelques personnes, que ça augmentait ta sensation de pouvoir. Et ils étaient allés au même même assez loin en disant ça augmente ta testostérone et ça baisse ta cortisol, donc ton stress. Le problème, c'est que depuis 2015, personne n'a réussi à répliquer ces résultats-là et l'échantillon était assez faible. T'sais, c'était moins de 100 personnes à l'époque. Et là, McGill, il va avec une étude sur 200 personnes. Et là, on mesure vraiment scientifiquement d'une manière intéressante. C'est difficile en psychologie puis en psychiatrie de faire des mesures sur les traits de personnalité, les sentiments, les sensations, parce que ça vient toujours un peu d'un sondage ou d'un questionnaire. Mais il y a un jeu qui a été inventé qui sert aux scientifiques. C'est un jeu de prise de risque. Très simple, ça se passe derrière un ordinateur. On vous dit, vous avez un ballon à gonfler. Plus vous le gonflez, plus on vous donne de l'argent. C'est quelques centimes à chaque fois. Mais si vous le gonflez trop, il éclate et vous perdez tout.
1: Ah?
33: C'est ça le jeu. Okay. Puis ça, scientifiquement, on demande à 300 personnes de jouer à ça, puis on peut tirer des conclusions. Et là, ce qui est intéressant, c'est que pour l'étude de McGill, les 200 participants, mais il y en avait un groupe qui était penché. Quand ils sont arrivés dans la pièce, c'était une tablette qui était sur un bureau. Alors bon, naturellement, tu te penches un peu les épaules en avant, tu te recroquevilles un peu, la fameuse position téléphone cellulaire, là, tu sais, le cou un peu en angle. Alors que pour l'autre groupe, ben on entrait et la tablette était surélevée sur un bureau, comme si t'étais assis puis t'avais la tête bien droite. Là, tu sais, c'était volontairement, il y avait un manche qui te permettait d'être vraiment vertical. Alors premièrement, fait très intéressant, quand on a posé la question à tous ceux qui ont participé, comment vous vous sentiez? Okay? Mm. Un des résultats significatifs, il y en a plein qui n'ont pas donné grand-chose, mais c'était le sentiment de fierté. Ceux qui se tenaient plus droit se sentaient plus fiers. Et là, contrairement à plusieurs autres études, on n'a pas biaisé en disant « Hey, penche-toi, hey, lève-toi pour faire la tâche. » Ça, ça pourrait en soi changer comment tu te sens ou comment t'as appliqué la consigne.
1: L'autre que tu le ferais.
33: Exact. Puis... Alors que là, on a juste laissé les gens arriver puis il y en avait qui avaient comme pas le choix d'être debout puis d'autres qui avaient tendance à se recroqueviller puisque l'iPad était plus bas. Alors déjà, de savoir que le sentiment de fierté a changé suite à la position... important dans nos vies quand même. Ben là, oui. Moi, je pense à moi, adolescent, je pense à ma mère, à ma tante Caroline qui me disait « Fred, garde les épaules droites, lève le dos, pourquoi t'es toujours penché comme ça? » Je sais pas, j'avais l'air un peu nonchalant, un peu cool. Mais
2: imagine tout le monde aujourd'hui avec le téléphone cellulaire, tout le monde est un peu plus vers l'avant.
33: Exact. Mm. Est-ce que ça mine notre fierté collective, notre projet national? donc, c'est important. Puis c'est vrai, moi, j'essaie de m'étirer une fois de temps en temps, t'sais, même en sortant d'un auto, tout ça, je regarde le ciel, c'est rare qu'on regarde dans cette direction-là, c'est plus de l'autre bord qu'on est sur un écran.
2: C'est vrai.
33: Mais là, l'autre résultat que je trouve vraiment intéressant, c'est que au jeu de la prise de risque, le fameux ballon qui éclate, là, mais significativement, ceux qui étaient verticaux avaient une meilleure prise de risque.
2: Ah.
33: Ont eu un meilleur score au jeu du ballon.
1: Finalement, dans leur jugement ou dans le risque à prendre.
33: Exactement. Puis, c'est pour ça qu'on dit une meilleure prise de risque parce que ça reste un jeu. Ça veut pas dire que ceux qui étaient debout, ils ont pas fait péter le ballon.
1: Non.
33: Ça veut pas dire non plus qu'ils ont fait beaucoup, beaucoup plus d'argent constamment. Mais en moyenne.
1: Il y a une tendance.
33: Ce jeu-là, tu peux mesurer les résultats et les impacts. Et effectivement, ceux qui étaient debout, alors là, ça ramène toute la question des bureaux debout, de prendre des meetings en marchant. Tu sais, la connexion à un esprit sain dans un corps sain est plus vivante que jamais.
1: Mm.
33: Puis, je suis curieux de savoir si vous, quand vous êtes à l'ordi, en conduisant, est-ce que vous avez une réflexion pour votre posture?
2: Oui.
1: Vas-y, Isa.
2: Ben, c'est parce que moi, je trouve que je me tiens vraiment trop penchée vers l'avant. Là, on dirait que, puis je suis certaine que l'affaire de la confiance a un lien. Et même quand on arrive en studio ici à chaque émission, je change ma chaise parce que je suis assise trop basse. Et comme on anime à deux, je vais être à la même hauteur que Marc. J'ai l'impression que dans ma posture, ça change quelque chose. Puis à chaque fois, les collègues comprennent pas pourquoi, mais j'ai pas de tronc, puis ça fait que je suis tout petite.
1: On retiendra surtout, j'ai pas de tronc.
2: Le reste, c'est un peu anecdotique. J'ai oublié de finir la job, fait que j'ai pas de tronc, j'ai juste des jambes. Mais je change ma chaise. Puis tu trouves que ça fait quelque chose dans ma posture, dans comment je suis.
33: C'est un bon point. Moi aussi, quand j'arrive ici, je lève le 2 pouces de chaise là, parce que, je sais pas, les jambes à 90 degrés, ça me donne. J'ai plus l'impression que je suis en action, là, un peu plus sportif que si j'étais écrasé. Puis ça aussi, c'est intéressant. J'ai l'impression que ça marche de l'autre côté. Tu sais, quand tu t'écrases sur un sofa, là, t'es relax sur une chaise, ça peut donner aussi une impression de hey, ma vie va bien présentement, je suis vraiment pas stressé. Ça peut envoyer un signal de nonchalance, mais aussi un signal de je suis calme présentement, je suis prêt à avoir des interactions sociales.
1: Mais moi, je peux dire que au-delà de tout ce que vous dites, c'est pas ni vrai ni faux, c'est comment vous comportez, il y a dans la posture aussi une esthétique.
33: Mm-hmm. Oui.
2: T'as raison.
1: C'est pas juste un signal, c'est pas de moi envers moi seulement, c'est aussi moi envers tout le monde autour.
2: Oui.
33: Complètement.
1: Puis moi, j'avoue que là-dessus, je suis extrêmement regardant.
33: Oui, mais t'as toujours été très droit. Moi, j'ai pensé à mon sujet. puis je m'en venais en voiture, puis je me disais, Marc...
1: Je passe l'émission à me redresser, à m'assurer que j'ai la tête à me... Et parce qu'on passe à télé.
33: Exact. Puis même, tu sais, debout, assis, je t'ai toujours vu très droit. Oui. Tu sais, il y a ce côté militaire, puis justement, tu dis, c'est tellement important. Penser aux militaires.
1: C'est tellement sympathique.
33: Complètement. Mais ce que je veux dire par là, c'est justement, on demande aux militaires de se tenir droit, de marcher en même temps, d'un pas assuré. Oui. Donc, l'image qu'on dégage a un impact sur la perception des autres. Sûr. Et je remercie l'Université McGill de s'être intéressé à ce sujet parce que ça fait une bonne chronique.
1: Et nous autres, on te remercie.
33: Voilà. Bon, je m'en vais relever mon siège de char. Là. Je vais essayer d'être un peu plus droit sur l'autoroute.
2: Mais c'est une bonne posture, Fred.
33: Je parlais de ça, j'ai pas le choix.
1: Ouais. On va remonter le prochain coup. Merci, Fred.
33: Salut.
1: Ciao.
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1: C'est pas la première fois qu'on lui parle. Docteur Benoît Eppel, qui est médecin de famille de Sherbrooke, ainsi que à Sherbrooke. Salut Benoît.
8: Oui, sûr. Et pour Sherbrooke. Bonjour Marc.
1: Salut. Ça va? Écoute, c'est un article dans Le Devoir qui dit que encore peu de rendez-vous les soirs, les fins de semaine dans les cliniques. Alors, je résume les faits là, selon une étude, là, c'est les chiffres toute la patente, mais ça revient à dire que la plupart des rendez-vous disponibles en clinique, c'est du lundi au jeudi avant 15h, peu le soir, à peu près moins, voire pas les fins de semaine, etc. Qu'est-ce qu'on a à penser de ça? C'est quoi l'info qu'il y a en arrière de ça, Dr Benoît Eppel?
8: Quant à moi, Marc, pas grand-chose. Tout simplement. D'abord, il y a une première chose. Vous savez, les cliniques au Québec, on les appelle les GMF, groupes de médecine de famille.
1: Oui.
8: Les groupes de médecine de famille, ils ont un contrat avec le gouvernement qui est imposé, qui n'est pas négocié, qui est imposé. Puis quand tu as un GMF de telle taille, il y a comme des niveaux, là, 1, 2, 3, 4, 5, 6, jusqu'à, je ne sais pas, 20, tu as des obligations d'ouverture, soir, fin de semaine, jour férié, en termes de nombre d'heures. Ça, c'est appliqué, ça a été renouvelé récemment. Puis les cliniques s'en tiennent à ça. C'est une clinique avec 10 médecins, puis je sais pas moi, 12 000 patients, mais tu as telle obligation, puis tu tiens à ça. Il est normal que, en fait, je pense que le nerf de la, avant de dire ça, là, le nerf de la guerre, c'est d'offrir de la disponibilité. Mm-hmm. OK? Puis de faire croire aux gens que, dire, ben là, les affaires de soir puis de fin de semaine, la majorité des choses qu'on voit en clinique, là, peuvent être vues sur des jours ouvrables. OK? Donc, j'ai fait l'exercice, moi, là, aujourd'hui, là, c'est le sujet du jour. 60 rendez-vous cette semaine que j'ai fait ou que je vais faire, mais jeudi. 75% de ces gens-là sont soit en arrêt de travail, soit ce sont des personnes âgées qui ont pas de qui travaillent pas. Ça, c'est 50% des personnes âgées. OK? Alors, c'est 75% grosso modo de gens qui peuvent se déplacer en semaine. Les autres, peut-être qu'il y en a qui voudraient venir les soirs puis les fins de semaine. Mais j'en ai des pas malades qui viennent une fois parce qu'ils se pètent la gueule en vélo de montagne. C'est la mode ces temps-ci. Ben, si t'es pas capable de prendre une heure de ta vie cette année parce que tu t'es pété la gueule en vélo de montagne pour aller voir ton docteur un mardi après-midi parce que t'as un rendez-vous-là, tu sais, je sais pas. Là. Moi, ça m'achève. Je pense que ce qui est important, c'est qu'il y ait des disponibilités puis que les gens soient vus en temps opportun. Mais on fait souvent un amalgame qui est faux entre si on offre des plages horaires le soir, les gens iront pas à l'urgence. C'est pas supposé être la même gang. Mm. Si tu fais un infarctus un dimanche après-midi, ton GMF a beau être ouvert, viens pas. Va à l'urgence.
2: Si j'essaie de faire l'avocat du diable pour les disponibilités, les soirs et fins de semaine pour un médecin de famille, pas pour l'urgence, est-ce qu'on, tu sais, si on pense par exemple aux travailleurs autonomes qui doivent prendre la moitié d'une journée pour les rendez-vous, ou est-ce que ça, justement, ça peut être un enjeu de pas avoir de plage autre que la semaine avant 15 heures?
8: Ben oui. Mais c'est pas la majorité pour tout le monde. T'sais, moi, j'en vois des travailleurs là, qui disent « ben regarde, j'ai fini plus tôt aujourd'hui, j'avais un rendez-vous, je trouvais ça important. » Comme probablement il fait pour changer ses pneus, comme probablement il fait pour son changement d'huile, comme probablement il est peut-être resté un après-midi chez eux parce qu'il attendait son frigidaire qui allait être livré, comme il fait peut-être pour aller chez l'optométriste ou chez le dentiste. Les gens malades, ils viennent, peu importe l'heure. Mm-hmm. Puis les gens qui viennent une fois ou deux ans, là, ça arrive, là. Mais Chris, t'es pas capable de prendre deux heures de ta vie là pour venir voir le médecin, puis t'as besoin d'être vu le soir. Ça m'achale ce discours-là qu'il faudrait être là les soirs et les fins de semaine. Et ce qu'on voit en clinique, c'est pas ce qu'on devrait voir à l'urgence. Fait que c'est oui, il faut offrir de la disponibilité pour ces gens-là, mais c'est franchement pas la majorité. Alors, ça devrait pas être 50% des plages horaires les fins de semaine, puis les jours fériés, puis les samedis, puis les dimanches.
2: Puis ça pourrait être quoi la solution pour rendre la chose plus accessible?
8: Mais la solution, elle est pas mal déjà sur la table, hein? Parce que Les obligations de chaque GMF, c'est d'ouvrir des plages. Tu sais, moi, dans mon GMF, là, on est ouvert 365 jours par année. Évidemment, c'est pour le dépannage. Tu sais, le samedi puis le dimanche, puis les jours fériés, puis à Noël, c'est pour les affaires, les dernières minutes, là, les urgences, là, les infections. Je me suis cassé quelque chose, mon enfant fait de la fièvre, des choses comme ça. Pas besoin de faire des suivis de diabète le samedi soir, là. T'sais, c'est pas urgent, ça, là. T'sais, j'ai pas besoin de voir de l'onychomycose ou des ongles incarnés le lundi à 9h30 le soir. T'sais. Je pense que la solution, c'est de dire, oui, il faut offrir des heures de disponibilité, mais pour les urgences, les affaires ponctuelles, qui pour pas que les gens se revirent à l'urgence avec un enfant qui fait de la fièvre un dimanche.
2: Ou quelqu'un, je sais pas moi, infection dans l'œil, ça te pogne là, le lundi là, à 17h, il y a quelque chose dans ton œil, oui, infection.
1: Mais est-ce ouverte la clinique pour ça? C'est juste qu'il va y avoir peut-être 10% des clients potentiels qui ont besoin d'y aller à cette heure-là. Est-ce que je me trompe?
8: Ben, c'est en plein ça. Puis même les fins de semaine, mon enfant, on voit des affaires les fins de semaine, là, mon enfant fait de la fièvre depuis hier, puis là, c'est dimanche. Mais oui, mais ça aurait pu attendre au lundi, on dit toujours, vous n'avez pas trouvé. Donc, il faut déterminer le pourcentage de gens qui ont vraiment besoin de consulter en dehors des heures ouvrables, puis les offrir ces plages-là. Mais on se mettra pas à faire des suivis de haute pression en pleine nuit. Là. Ça n'a ni queue ni tête.
2: Est-ce que ce serait aussi de rendre accessible davantage ce qui est CLSC, entre autres, cliniques sans rendez-vous pour ces gens-là?
8: Ben oui, puis souvent, ce que les cliniques font, c'est que justement, ces heures-là, c'est pour du, entre guillemets, sans rendez-vous. Des fois, il y a des heures qui sont données aux patients, mais c'est ça le but. Tu sais, c'est de dire, ben regardez, on est ouvert le soir. Si vous avez un besoin ponctuel, on sera là. Moi, anecdotiquement, là, j'ai déjà fait des cliniques régulières, pas pour du dépannage le soir. Puis les gens n'étaient pas toujours contents de venir à 8 heures parler de leur diabète. Puis j'en ai même déjà fait les fins de semaine en me disant, hein, je vais offrir du service à la population. Mais les dimanches, ça donne que quand il faisait beau, le monde ne venait pas.
1: C'est drôle, je voulais t'amener. Je voulais, drôle, Benoît, que tu parles de ça.
8: Que j'ai arrêté d'en faire. Ouais, ben, parce que le monde, le monsieur puis son suivi de diabète le dimanche après-midi, là, il restait chez eux, il faisait beau.
1: Moi, j'aime tout ce que tu dis. Moi, j'aime tout ce que tu dis, parce que c'est comme dire, il faudrait que Walmart soit ouvert 24 heures sur 24. Il y a beaucoup de monde qui veulent acheter une TV à 2 heures le matin. Ouais, pardon, aux États-Unis, c'est demain. Puis je veux dire, c'est vide. Les centres d'achat aux États-Unis, là, tu revois, pour vrai, sont quasiment toujours vides. Parce qu'ils sont ouverts jusqu'à minuit. Fait que c'est free for all, comme si c'était nécessaire. Pardon. Ça, je suis très heureux que tu le dises. Puis la deuxième affaire, c'est que, pardon, mais combien il y a de rendez-vous importants qui sont tout à coup annulés parce qu'il fait beau, les Canadiens jouent. C'est pas une légende urbaine, là. On l'entend tout le temps, tu sais.
8: Les salles d'urgence sont vides les soirs du Canada.
2: Oui, mais
8: séries,
2: ça, oui, c'est pas secret.
1: Ben, livrant, okay, ben, c'est ça.
2: Mais
1: c'est
2: ça, c'est pas un secret. Mais j'ai quand même l'impression que certains vont se présenter à leur médecin de famille ou à l'urgence, qui vont engorger ce système-là, parce qu'on n'a pas accès à du sans rendez-vous, pas de rendez-vous, parce que dans un sans rendez-vous, il faut que tu prennes un rendez-vous, puis tu as une plage de 2 minutes entre 8h puis 8h02. Je pense qu'il y a cette accessibilité-là peut-être qui manque.
8: Je suis d'accord. Pour des raisons de consultation ciblées. Moi, j'en ai fait, il y a eu un rendez-vous toute la soirée, j'en ai vu 20. Combien avait besoin d'être vu en urgence ce soir-là?
2: Aucun, j'imagine.
8: Proche de zéro.
2: C'est ça.
8: Proche de zéro.
1: Sur 20. On a une bonne moyenne. Mais 0 sur 20, ça ressemble à la réalité.
8: C'est super parce qu'on on offre le service, mais pour dire que c'était urgent. Puis tu sais, si à 11h le soir, tu as vraiment besoin de voir un médecin puis tu n'es pas content que ton GMF soit... Probablement que ta place n'est pas au bureau. Va-t'en à l'urgence, ça presse en crise. Tu ne peux pas t'empêcher d'attendre le lendemain. Puis je vais être bien honnête, moi, là, je vois des patients à 8h le soir au bureau. J'ai rien, là. J'ai mes lunettes, évidemment, là, je ne les porte pas. J'ai mon stéthoscope. J'ai pas accès à de la radiographie. J'ai pas accès à de l'imagerie.
1: Non, tu peux pas voir la job. Hey, merci beaucoup. Docteur Benoît Appel, très heureux. Moi, j'ai pas un mot à rajouter. Médecin de famille de, oui, à Sherbrooke, mais pour vrai, ben, je suis tout d'accord. Qu'est-ce que tu veux que je fasse? Salut bien. Bye.
8: Bye bye.
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1: Il y a une seule lettre qui compte, c'est le G. Le G de Caroline G. Murphy. Du sac de chips. Chef de marque. Hey, chef de marque.
2: Chef de marque.
1: C'est
2: rien,
1: comme
2: hein?
1: La Budweiser, la batte,
2: oui,
1: ça marche de même.
2: Chef
1: là.
2: De file. Chef de marque.
35: Ben voyons.
36: Oh, OK. Dans ce sens-là.
2: Oui.
36: Je comprends. Ben j'aime ça.
1: Fort.
2: À vous.
36: Une marque fort, une marque
2: oui.
36: Lead. Oui, oui. Ben parfait.
2: Porteur.
36: Salut tout le monde.
1: T'as combien de nouvelles que je rentre ça dans le temps comme fou? On a du temps.
36: On a du temps.
1: Avec toi, on prend toujours du temps.
36: Trois ou quatre.
2: Parfait.
36: Ça peut être trois. Là. C'est, vous passerez rapidement. Ça vous intéresse pas, on va se rendre à quatre.
2: Tant qu'il y a des cornichons et de la nette, c'est oui.
36: OK. Bon.
1: C'est quoi le rapport?
2: Sac de chips.
36: Ben c'est spirituel.
1: Wow.
36: C'est ça.
1: Non, mais moi, je suis un autre niveau vers en dessous. Là.
36: Oui.
1: Je dis même pas le contraire.
36: Alors, la première nouvelle, c'est rigolo. C'est sûr, c'est un petit peu visuel là, pour les gens en audio, mais imaginez-le. C'est deux chefs ont pris l'autobus à Portland, en Oregon, et personne sait ce qui se passe. Personne ne comprend ce qui est arrivé.
1: Donc, c'est des chèvres.
36: Des oui. Chèvres, donc les animaux, là, avec leurs petites cornes. Il y a des images là, pour ceux qui les ont. Alors, c'est un autobus, là, comme un autobus de la STM. C'est vraiment en pleine ville.
2: C'est comme la 801 à Québec.
36: Oui, exact. Oui. Aussi. Puis là, tu vois les deux chèvres qui se suivent, qui attendent que tout le monde soit monté à bord, puis qui me rendent dans l'autobus par une des portes du milieu là, de l'autobus.
1: C'est pourquoi?
36: C'est super drôle, c'est super adorable. Ils sont restés quand même quelques secondes. Puis là, il y a d'autres images de sécurité qui ont été captées à l'intérieur de l'autobus. L'équivalent de la STM a fourni ça, le Tri-State. Et le chauffeur, à un moment donné, a été averti. Fait qu'avant de partir, il a réouvert les portes. Puis là, il y a une dame qui les a comme poussés à l'extérieur. Fait qu'ils sont ressortis. Puis, ce qui est drôle, c'est que c'est ça. Ils disent qu'il y a un appel qui a été passé au 911 pour dire qu'il y avait des animaux en liberté, qu'avec les caméras du réseau de transport, ils ont pu suivre les chèvres un peu qui sont partis vers un centre d'achat pas loin de l'autobus. Mais après ça, plus de traces des chèvres.
1: Alors,
36: fait que personne ne sait ce qui est arrivé.
1: Ni d'où ils viennent, ni où ils sont allés.
36: Non, c'est ça.
2: C'est quand même funky.
36: C'est bon. Puis, tu sais, Portland, Oregon, c'est une vraie ville.
1: Ben oui.
36: Là, c'est pas un village.
1: Non,
2: c'est
1: non,
2: comme
1: non.
2: S'il y avait un chevreuil dans le métro, ça n'a pas rapport.
36: Oui, ben c'est ça.
1: Que tout le monde fait comme. Coudon.
2: Ben, sont là.
36: Non, mais ça, j'ai mis d'ailleurs dans l'article, ceux qui veulent aller voir, j'avais fait un top à un moment donné de 9 animaux qu'on ne s'attendait pas à voir à Montréal. Puis vous irez voir ça, il y a quand même des succès souvenirs, là, vous avez peut-être oublié. Genre la fois qu'il y a eu un alligator sur Jean-Ri.
2: Oui, c'est pas si longtemps que ça, oui. Ça fait pas longtemps.
36: Ça, c'était un... Tu sais, ça s'était enfui d'un truc là, pour les fêtes d'enfants, là, tu sais, où il y avait des reptiles des fois, là. C'était pas
2: l'alligator un... était pas
36: l'alligator,
2: sortait
36: excuse-moi. Oui, c'est
1: okay,
36: ça.
1: Attends un petit peu. Il y avait pas d'alligator. Dans ma face, il y a vraiment fête d'enfants puis alligator.
36: Ah, oh, t'es pas au courant. C'est vraiment la mode maintenant. Là, les enfants, les parents organisent des trucs puis ils font venir un. Je sais pas s'il y a un animal.
2: Oui, oui. Moi, je sais pas. Il y a des spécialistes de reptiles là, qui
36: c'est
2: apportent
36: ça,
2: des serpents.
36: Voyons, t'as pas vu ça sur les réseaux sociaux?
1: Jamais.
36: Des enfants de 4 ans qui tiennent un immense reptile.
2: Un boa.
36: Parce que c'était ça l'activité de la fête.
1: OK, j'ai rien contre. Je suis vraiment juste surpris.
36: Bref, il y en a un qui s'était échappé sur le boulevard Jean-Ri.
1: Puis est-ce que la STM de Portland, ils ont un prix pour les chèvres? Est-ce que c'est.
36: Non.
1: C'est OK, c'est admission générale.
36: Oui, c'est ça. Mais ils ont mis dans leur post Instagram, c'est quand même drôle, ils ont partagé la vidéo, d'où venait-elle, où allait-elle et avait-elle un titre de

0: de plus en plus vite, donc je rebrousse chemin et je cours. Et tout ce que la personne qui m'accompagnait voit, c'est deux ailes de chaque bord de mon dos. Là, la perdrix, elle me charge. Probablement qu'il y avait un nid pas loin ou je ne sais trop, mais c'est un sentier pédestre. Là. Ben c'est un sentier balisé. Donc, à partir de ce moment-là, moi, tous les animaux sauvages, là, même la chèvre, là, je me dis, on ne sait pas qu'est-ce qui peut arriver.
1: C'est vrai?
2: Mais tu l'as semé?
0: Ben, j'ai réussi à la semer, mais oui. Non sans crainte.
2: C'est correct, aujourd'hui.
1: C'est son slogan, je cours plus vite qu'une perdrix.
2: Elle dit tout le temps ça.
0: Courir comme une poule pas de tête.
2: OK. Avez-vous vu le fils de Justin Trudeau?
0: Ben oui.
2: Briser la loi.
0: Ben, c'est parce que surtout qu'on a fait des sujets sur les trottinettes électriques avec toi.
1: Il n'y a pas qu'une influenceuse, puis il chante, ou il
0: non,
1: veut
0: non,
1: chanter?
0: Non, il n'y a pas de casque.
2: Oui, mais là, il a fait de la trottinette électrique.
0: Pas de casque.
2: Et sur le trottoir, toi.
1: Okay.
2: Sur le
0: C'était
2: trottoir.
0: C'était une promo.
2: C'était une publicité qu'il a publiée sur son compte Instagram. Ça aussi, j'ai des images et on l'entend un peu parler, mais on peut écouter juste un petit bout, là, parce que ça reste un c'est de la musique, là, tout le monde.
3: Oh. So if you guys don't know how Montreal roads are, there's always potholes and cracks in the road and stuff, and it's always super bumpy. But the GT5 Max actually has dual suspension, which is super dope.
2: Donc, voilà.
3: I would say this is the Rolls Royce.
2: Donc, il fait une pub pour un scooter, comme il appelle, donc une trottinette électrique. Mais il va vite, là.
1: Ben oui, il va vite.
2: On le voit rouler à toute vitesse
1: à
2: dans les rues de Montréal.
1: Sur le trottoir.
2: Sur le trottoir, en plus. Puis on en a parlé mardi dernier ou jeudi dernier.
0: Mais t'as fait une méchante fouille.
2: J'ai pogné une plonge, comme on dit. Puis je ne lui souhaite pas, je le souhaite à personne. Fait que pour vrai, mettre un casque. Puis, mais ce qui est drôle, c'est que sous la publication, il y a plein de commentaires, puis il y a sa mère, Sophie Grégoire, qui écrit « Fun, I also love that scooter, but mom says, where's your helmet? » Donc, maman rappelle « Où est ton casque? » Puis là, tout le monde a liké ce petit commentaire, fait que je comprends.
1: Attends un peu, Sophie Grégoire a fait un commentaire dans le sac de chips.
0: Non, sur la publication de Xavier Trudeau.
1: Je trouvais ça hot, pareil. Mais ça aurait fait une nouvelle en soi.
2: On aurait pu. C'est vrai qu'on aurait fait un texte juste avec ça.
1: Ben oui.
2: On la suit, Sophie Grégoire.
1: Oui, c'est une chip fille.
2: Oui, mais je la connais pas personnellement, mais elle nous a fourni beaucoup de
1: contenu. Moi, je l'avais croisé quand dans les médias.
2: Ah oui, ben oui, OK.
1: Vraiment, très nice.
2: Ah, mais tant mieux.
1: Ben oui.
2: Mais elle a tout un parcours, là.
0: Mm-hmm.
2: Oui. Il est arrivé des affaires, là. Moi, je me rappelle quand elle avait souhaité une joyeuse courge au japonais. On avait fait un texte.
1: Une joyeuse courge.
2: C'était juste une. Je pense que c'était courage qu'elle voulait écrire, puis elle avait oublié le A. Là, ça donnait joyeuse courge ou bonne courge, tu sais. Tout ça existe. Ouais, ouais, ouais.
1: C'est un souhait actuel.
0: Oui.
2: Oui. Bon, la barre Mars.
0: Oui.
2: Est-ce que vous en avez parlé?
0: Non.
1: Non.
2: Ta mère aimait la barre Mars?
1: Oui.
2: Bon. Elle serait insultée d'apprendre que parce que là on va parler de réduflation.
0: Oui.
2: Au Royaume-Uni, il y a des tu sais les compagnies que tu peux engager pour nettoyer des maisons. Ils fouillaient un grenier et ils ont trouvé une barre Mars de 1991 encore emballée. Et ce qui est intéressant, c'est que elle pesait 62,5 grammes la palette en 91. Oui. Aujourd'hui 40 grammes.
1: Je suis pas surpris.
0: À ce point.
2: La différence est quand même majeure.
1: Lundi, j'ai rejoint un de mes amis, je vais le saluer parce qu'il nous écoute beaucoup, Arnaud Manzlan.
0: Okay? Salut.
1: Arnaud Manzlan, exact. Puis il y avait un petit sac de nachos,
2: ouais.
1: Doritos, de 28 grammes.
2: Hey.
1: OK, 28 grammes.
2: 28
1: j'ai
2: grammes.
1: Posé la question, pourquoi c'est pas 30? Il y avait une bonne réponse.
2: Ouais.
1: Ben oui, parce que lui, entre autres, il a lancé Mana, là, qui est un truc yerba maté.
2: Oui.
1: Il y a un lien avec...
0: Une boisson énergisante naturelle.
1: Oui, c'est ça. Ça fait qu'il vend ça, là, il fait ça. Puis il me disait, ben, on est surveillé, évidemment, c'est normal. Tu sais, toutes les espèces de informations nutritionnelles.
2: Oui.
1: C'est pas le propriétaire d'une boisson ou d'un aliment qui décide. C'est un laboratoire...
2: Okay.
1: Sous Santé Canada.
2: Ouais,
1: bon,
2: intéressant.
1: Voilà.
2: Ouais.
1: Ça fait qu'il dit des fois, le 2 grammes pour arrondir à 30, c'est qu'il nous oblige à indiquer qu'il y aurait 13 grammes de glucides au lieu de 9.
2: Ah.
1: Tu vois ce que je veux dire?
2: Okay,
1: tu joues ses perceptions.
0: Et là, tu aurais la fameuse loupe de
1: mauvais
0: aliments, sodium, gras, sucre.
1: Mais je vous jure que j'ai vraiment fait le commentaire, puis on en a parlé. J'ai fait là, c'est rendu qu'il va y avoir de l'air.
2: Ben, c'est ça.
1: Ça va être, il va y avoir un logo, un sac.
2: Ouais,
1: quand tu l'ouvres, il n'y a rien. Puis on va faire, hey, c'était le fun dans le temps, il y en avait des chips, tu sais.
2: On était à ça, là. Ouais, ouais. Mais je trouve que les petits sacs individuels comme ça, maintenant, honnêtement, ont plus l'air des mini formats d'Halloween.
0: Oui.
1: Ah, complètement.
0: Oui.
2: Genre, ils ont vraiment l'air de ce qu'on avait quand on était petit.
1: Oui. Oui.
2: Gros comme notre main, même.
1: Oui,
2: pas,
1: oui,
2: là.
1: Oui. Trois tirs, puis une lame de rasoir, bien entendu.
0: Mais les sacs d'Halloween étaient quand même remplis.
2: Oui.
0: Aujourd'hui, peut-être.
2: C'est vrai, ceux-là sont encore plus. Trois chips, je pense,
0: oui.
2: Dedans, sans niaiser.
0: Oui.
2: Ça sonne comme un sarcasme, mais je pense que c'est ça.
1: Oui.
2: Oui. Est-ce qu'on a du temps pour une dernière controverse?
1: Oui. Ah, controverse?
2: Mais c'est pas vraiment une controverse.
1: En fait,
2: non, c'est pas une vraie controverse, c'est pas vrai. Mais c'est super intéressant, je trouve. Puis là, je suis contente parce qu'on a un homme et une femme en studio, fait qu'on va pouvoir en discuter. C'est une femme dans un podcast qui parle de sa propre théorie, qui expliquerait la différence.

0: entre comment les hommes puis les femmes évaluent leur propre douleur. Mm. OK, tu sais vous on connaît toute l'expression une grippe d'homme là, tu sais oui. Genre on a toujours l'impression ben en tout cas en tant que femme là que les hommes tu sais on est comme ils évaluent ça à 10 sur 10 mais genre moi ça serait 5 là, tu sais comme il y a quelque chose.
1: On entend ça circuler.
0: On entend ça souvent. Et là elle disait que elle s'est rendue compte que c'est que les hommes mesurent leur propre douleur par rapport à la pire qu'ils ont vécu eux-mêmes dans leur vie. Fait que, tu sais, mettons que je me casse un bras, pis là, c'est la pire affaire, ben, moi, ma douleur est à 10 sur 10. C'est comme ça que les hommes vont l'évaluer. Alors que les femmes, c'est, ce qu'elles pensent être la pire douleur, ou ce qui, selon elles, existe comme pire douleur. Ah. Fait que, genre, si je me casse le bras, mais je veux dire, je suis pas en train de mourir, je suis pas en train de brûler vivante.
1: Ouais.
0: Si ça serait un 10. Donc, je dirais pas que j'ai un 10, tu sais. Et là, dans le podcast où j'ai entendu c'est bon. Ça, c'est super bon parce que c'est un homme et une femme qui répondent, puis le gars est flabbergasté, là, quand il entend que la fille évalue ça sur, par exemple, j'ai déjà accouché, je le sais que c'est pas 10, ouais, Jeanne d'Arc, ouais. Je le sais que c'est pas 10, puis le gars tombe des nues, et dans les commentaires, tout le monde tombe des nues, autant les gars que les filles,
1: ouais.
0: D'entendre la perspective de l'autre.
1: Oui.
2: Ben, c'est intéressant, je trouve, oui. Surtout si on se fie, par exemple, dans une question d'embauche, on a souvent entendu les femmes se vendent mal, les femmes veulent avoir, par exemple, 40 diplômes pour prouver qu'elles sont compétentes, peut-être pour le poste, alors que le gars, il fait juste appliquer, puis oui. Il dit, ben oui, je suis capable de le faire.
1: Aussi,
2: donc, je me dis, basé sur ça, ça se pourrait que la douleur, ce soit un peu la même affaire, là, je pense que la théorie que, puis le gars fait mm-hmm. Ma première douleur, c'est ça, c'est concret, ben je me fie là-dessus pour baromètre. Je suis pas ouais. Contre cette théorie-là.
0: Non, c'est ça. Moi aussi,
1: je sais pas comment je réfléchis mon échelle de douleur.
0: Mm-hmm.
1: Tu m'obliges à.
0: Ouais, à penser à ça.
1: Ouais, c'est ça.
0: Ouais.
1: Dans le sens que, ouch, ça fait mal, ça ouais. Fait-tu plus mal ou moins mal, par rapport à quoi? Parce que j'ai tendance à penser, tu vois, c'est toutes des bémols qu'on peut mettre, j'ai tendance à penser que la fameuse pire douleur que j'ai vécue, si ça fait 30 ans,
2: tu ouais. L'oublies.
1: Ça se peut, ben oui. Tu sais, okay. Sérieux, là, ça se peut que je sois rendu...
0: Ouais.
1: Elle fait plus partie de mes références. Tu vois ce que je veux dire?
2: Puis jeune, absolument. Moi, je voulais montrer que ça me faisait pas mal. Donc, par exemple, il y a un auto qui m'a roulé sur le pied, mais je suis allée.
0: Voyons.
2: Mais c'était pas prévu. Là, c'est que je suis passée trop proche du véhicule, ça me dans un
1: moi,
2: stationnement.
1: C'était pas prévu, là, je vais vous dire ce que moi, j'aime faire le samedi. Faire rouler dessus par un skidoo.
0: Ça
1: OK, lâchez-moi les. Skidoo, c'est le fun!
0: Ah, ouais, c'est hot.
2: Mais je suis allée à mon cours de karaté après, puis je voulais montrer que c'était correct. Ça faisait pas mal.
1: Okay.
0: Ça, c'est badass,
2: comme
0: même
2: une volonté oui,
0: c'est
2: de...
0: c'est très
2: badass. Moi, j'ai grandi avec « c'est correct, ça me fait pas mal ».
0: Vous rappelez-vous d'AJ, des Backstreet Boys, qui s'est fait rouler dessus par une camionnette à la sortie?
1: J'ai AJ, des Backstreet Boys, mais pas de ça.
0: Ben, là, ta mémoire, là, à la sortie de Musique Plus. Puis Mike Gauthier est venu à notre podcast au Sac de Chips, puis il était là, puis il nous a parlé de tout ça. C'est un gros moment, puis après, il a dû donner son spectacle. Tu vois, c'est presque
2: oui.
0: Comme toi.
1: Ouais,
2: je me
1: ouais,
2: sens
1: ouais,
2: tellement
1: oui.
2: Comme un Backstreet Boys.
0: Mais il y avait
1: ouais.
0: Une canne.
1: Okay.
0: Il y avait une canne.
1: Je comprends.
0: C'est intéressant.
1: Bon, ben, écoute.
0: C'était la folie.
1: Ben, merci
0: Boys.
1: Beaucoup, Caroline J. Murphy.
0: Hey, ça fait plaisir.
2: Merci.
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1: Samuel Baudry, ex-détenu, entrepreneur et podcasteur. On parle des détenus de Roberval qui devront porter des uniformes pour freiner les gangs et la contrebande en prison. Salut, Samuel.
4: Salut les amis, j'espère que vous allez bien.
1: Très très bien. Écoute
4: très
1: mon
4: bien.
1: Dieu,
2: surprenant au fait.
1: Ouais.
2: Surprenant qu'il n'y ait pas déjà ça dans les prisons.
1: Ouais. C'est comme tu sais, on voit dans les films, tout le monde a une chienne orange là, puis
2: comme dans Prison Break.
1: Ouais.
4: Exactement, c'est ce que j'allais dire. On dirait qu'aux États-Unis, on voit tout le temps ça, et ici, ça n'a jamais été le cas. De mon côté, d'un passage de plusieurs années, c'était pas ça du tout. Et moi, je suis vraiment pour. Je vais vous le dire en commençant. Je trouve que ça va faciliter la vie de nos gardiens. Et même chose pour nos détenus. On n'a plus à se poser la question de comment qu'on s'habille le matin. On n'a plus de problématiques. C'est un kit et that's it.
2: Mais est-ce que c'était un enjeu dans le temps où toi, tu l'étais en prison? Est-ce que l'habillement, justement, faisait partie? Parce qu'on dit des fois, il y en a qui ont des badges de gang. Il y en a qui vont cacher du stock aussi. Est-ce que ça, tu le voyais?
4: La réalité, dans le minimum, comme que moi j'ai été, je vous dirais, c'est davantage au niveau de la pauvreté. Donc, on va aller chercher des gens qui ont beaucoup moins de moyens que d'autres, qui n'auront pas nécessairement les vêtements assez chauds pour des périodes froides en hiver. D'un autre côté, quand il fait vraiment chaud, il y avait, tu sais, le côté pauvreté en prison, on s'en rend souvent pas compte, mais il y a beaucoup de voleurs, d'itinérants et autres qui vont avoir très, très peu de moyens et qui, au final, se ramassent avec beaucoup moins que d'autres. Donc, ça, pour moi, c'était la première problématique. Mais oui, dans les, on va les appeler les wings, qui sont plus problématiques, il y avait des couleurs, des rouges, des mauves.
1: C'est quoi les wings? Qu'est-ce que tu veux dire,
2: Samuel? Les wings, c'est des prisons. C'est une
4: wing.
2: Façon d'appeler
4: les
2: la prison.
4: Wing, techniquement, c'est les départements, appelons-les comme ça. Il y a du minimum, comme moi j'ai été.
1: Ah, okay.
4: Il y a du maximum, comme à Prison Break, les criminels plus dangereux.
1: Okay.
4: Donc, la réalité, dans des sections comme ça, il va y avoir des codes de couleurs. dans du minimum de mon côté, ce que je trouvais qui était justement alarmant, c'était la pauvreté. Les gens qui venaient avec un chandail, une paire de shorts, et c'est ce qu'il y avait tout simplement pour faire leur sentence.
2: God. Bon, pour ça, c'est un projet pilote à Robertval qui va durer 12 mois. Donc là, on teste quelque chose. Puis là, éventuellement, on devrait pas passer tout de suite à l'étape de uniforme pour tout le monde. Merci, bonsoir.
4: Je pense que dans tous les cas au Québec, on veut toujours faire attention à qu'est-ce qu'on fait. Dans ce cas-ci, on parle des fois de liberté. Malgré qu'on parle de détenus, je pense que le principe de liberté au Québec a toujours été important. Il y en a qui vont crier haut et fort que ça enlève les libertés des détenus. De mon côté, ça devrait être tout simplement comme ça parce que les gardiens en ont assez sur les épaules. De leur côté, ça va juste faciliter, enlever la violence. D'un autre côté, si dès demain, tout le monde le fait, je pense que ça va beaucoup faciliter la gestion des détenus. Et comme je l'ai dit, pour les détenus, c'est le fun de se réveiller un matin puis d'avoir le même kit, puis c'est pas compliqué. Et comme je l'ai dit, pour ceux qui sont plus pauvres, bien, on va être certain qu'eux aussi sont bien servis techniquement parce qu'ils en ont besoin.
1: Ben là, c'est la même logique que les écoles privées, là, mm-hmm. avec l'uniforme. Dans le fond, on réinvente rien, mais là, Isabelle a raison. Je comprends pas pourquoi c'est aujourd'hui qu'on met ça de l'avant. C'est certainement pas pour des coups. Là, on a vu, c'est une tuque puis trois t-shirts. Ça fait qu'on est loin là, de l'habit-cravate à trois pièces avec...
4: Ouais. Comme tu l'as dit, dans les écoles aussi, la tenue vestimentaire des écoles qui n'ont pas l'uniforme a toujours été une problématique d'intimidation.
1: Ouais.
4: Comment tu t'habilles ou peu importe. Donc, il y a toujours des possibilités d'instiguer de la violence, des bagarres, des conflits. Donc, pour moi, si tout le monde est dans le même kit, on n'en parle même plus, on parle de d'autres sujets.
2: Puis comment tu trouves présentement, parce qu'on entend souvent parler aussi des débordements, là, les cellulaires, les drones, tout ce qui peut rentrer aussi. Est-ce que c'est pire qu'avant? Est-ce qu'on n'est pas assez sévère? Puis justement, l'uniforme, c'est une des solutions pour essayer d'enrayer tout ce qui peut être caché dans les vêtements.
4: Je pense qu'encore une fois, on va jamais être en mesure de contrôler à 100% parce qu'on reste des êtres humains. Donc, un gardien peut faire des erreurs, comme un gardien peut être de mauvaise volonté aussi, comme une personne qui va en visite réussit à passer quelque chose. Je pense pas que ça va enrayer à 100% la problématique. Est-ce qu'il y a moins de chances que quelqu'un passe un vêtement à quelqu'un qui est en prison et qu'à l'intérieur, il y a quelque chose? C'est très possible. Est-ce que ça va enrayer à 100%? Ça, je pense que c'est une question.
1: La question qu'il faut se poser aussi, c'est, puis là, t'es bien placé parce que t'as vécu ça, ça va être reçu comment par les détenus? Parce que là, on parle nous autres, on trouve ça rara, mais les détenus, eux autres?
4: Bonne question. Je pense que justement, on va parler beaucoup de droits et libertés dans ce cas-ci. Je pense qu'ils vont sentir qu'ils ont encore moins de droits et libertés qu'ils ont d'être déjà incarcérés. Mais d'un autre côté, on l'a toujours dit, pour moi, des personnes qui vont en prison, ça fait pas deux des personnes qu'il faut moins en prendre soin ou qui ont besoin de... Tu sais, au final, ils ont fait des erreurs. Il y en a qui apprennent de leurs erreurs. Dans tous les cas, de ce côté-là, on pose juste moins de questions. Pour moi, c'est un peu, vous avez fait une niaiserie, vous êtes en prison, suivez le code, vous sortirez, puis après ça, vous ferez votre maximum pour pas retourner.
2: Il y a un autre point qui me surprend aussi, c'est le comité disciplinaire qui va être mis sur pied là, à la fin du mois de septembre. Quand il arrive quelque chose, justement, on te trouve avec un cellulaire ou t'as brisé quelque chose, là, ça se pourrait qu'on te fasse faire des travaux, qu'on suspende ton achat à la cantine, qu'on t'isole plus longtemps. Il y avait pas déjà ça? Il y avait pas déjà des pénalités si tu respectais pas en prison ces modalités-là?
4: Toujours. Encore une fois, tout ce qui est principe de minimum versus maximum, ça va énormément changer. Plus c'est des longues sentences, plus on est en pénitencier, ce qui n'est pas évidemment mon expérience, ça va être différent. Il y a beaucoup plus de droits qui sont accordés et avec plus de droits vient plus de passe-droits aussi des problématiques. Donc oui, quand tu fais des écarts, quand tu te bats, quand tu fais des problématiques, il va y avoir des, appelons les sentences disciplinaires, des moyens d'être justement capable de contrôler ce détenu-là. Fait que c'était déjà ça. Est-ce que là, on veut passer un message à travers les uniformes et justement le comité disciplinaire de peut-être encore plus y aller de façon intense? C'est très possible. Dans tous les cas, je pense que les gardiens font leur possible. Puis que si on est capable de vraiment instaurer quelque chose de plus standardisé, ça va aider tout le monde au final.
1: Vu de l'intérieur, Samuel, là, comme toi t'as vécu, c'est quoi le problème des prisons? C'est quoi le problème des prisons qui serait améliorable?
4: Ouais. En dehors de la violence, comme je l'ai dit tantôt, c'est le manque de ressources au niveau de la pauvreté. Dans tous les cas, là, on veut parler de réforme. Des gens comme moi qui sortent de prison avec un entourage, un emploi, des amis, une conjointe, on a beaucoup, beaucoup de choses qui nous appuient pour l'après. Ce que j'ai vu en majorité, c'est le manque de ressources pour les personnes en situation de pauvreté ou qui sortent qu'ils n'ont rien, ils n'ont pas de logement, ils n'ont pas de voiture, ils n'ont absolument rien. Ils se font sortir devant la gate et bye, on n'espère pas te revoir. Et malheureusement, de ce côté-là, ça manque de ressources. Exact. Donc, les ressources à l'intérieur durant la sentence et les ressources après. Donc, on parle pas de l'uniforme ici, mais on parle de ressources pour les personnes qui en ont un petit peu moins d'âge.
1: Hier, on était, il s'appelait comment, Benson?
2: Daniel Benson.
1: Daniel Benson, il a dit textuellement ce que tu as dit. Lui est intervenant.
4: Ah oui?
1: Il a dit textuellement ce que tu as dit. Merci beaucoup, Samuel Baudry, bon. Ex-détenu. Mais ça, on va en revenir. Entrepreneur et podcasteur. Salut, hein? À la prochaine.
4: Merci à vous autres.
2: Salut.
1: C'est Belle Perron.
2: C'est l'heure de remercier Hugo Veilleux.
1: Quoi?
2: J'ai l'âge du
1: cœur. De ton cœur.
2: L'âge du cœur.
1: Vas-y donc, merci Veilleux. Donc.
2: Merci. Merci à Noah. Merci à Maxime. Troulot à pâte pour les intimes. Il y avait Oli aussi qui était là un petit peu plus tôt. Il y avait toi, fans. Marc Boilard, qui était là depuis le début.
1: C'est vrai, je pense à ça.
2: Dès midi, t'étais
1: 3
2: là.
1: 3 heures de temps.
2: Tang, tang, tang. Merci, Marc Boilard.
1: Salut tout le monde. Salut, Isabelle.
2: Hey, bye, là. Bonne
1: on
2: fin de journée.
1: Bye-bye.
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19: Bon après-midi à tous, ici Alex Laramé. La première ministre Christine Fréchette était à Montréal cet avant-midi pour rencontrer plusieurs acteurs du milieu économique. Tout ça dans le but de faire le point sur l'imposition de nouveaux tarifs douaniers américains qui doivent entrer en vigueur mercredi prochain. Ce qui ressort de cette rencontre, c'est que le gouvernement Fréchette est inquiet des négociations en cours entre le Canada et les États-Unis. On allègue notamment que le gouvernement Carney ne communiquerait pas assez avec Québec pour les tenir au courant de ce qui se passe dans les négos. Le ministre des Relations internationales, Christopher Skeet, a rappelé que si l'accord vient jouer dans des compétences provinciales, le Québec aurait le droit de se déclarer non lié à cette nouvelle entente. Les tests dynamiques ont commencé sur la nouvelle ligne du REM qui doit relier le réseau à l'aéroport Montréal-Trudeau à Dorval. Les tests vont se poursuivre durant les prochaines semaines jusqu'à la station Marie Curie, puisque les travaux à la station de l'aéroport ne sont toujours pas terminés. La nouvelle antenne comptera uniquement ces deux stations sur un tracé de 3 km et son ouverture est prévue pour la fin de l'année 2027. Le groupe Max souhaite construire une tour de 25 à 35 étages tout juste en arrière de l'église anglicane située sur la rue Drummond au centre-ville. Le promoteur immobilier vient d'acquérir les bâtiments patrimoniaux qui appartenaient à Luc La Liberté au coût de 93 millions de dollars. Le président du groupe, Vincent Chiara, n'a pas voulu confirmer si la tour accueillera du résidentiel ou du commercial, mais il assure que l'église centenaire, elle, sera conservée. Et au sport, c'est la grande finale de l'Omnium Banque Nationale à 20h ce soir et pour l'occasion, Ben Shelton pourra remporter un deuxième titre consécutif au tournoi. Il devra d'abord battre son compatriote américain Brandon Nakashima. En terminant à la météo, il fait présentement 25 degrés à Montréal. C'était les actualités. 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
17: Bonjour, mesdames et messieurs. Bon après-midi, où que vous soyez, dans votre voiture, à la maison, au travail, au bord de piscine, en trottinette, que vous écoutiez en rediffusion ou en temps réel. Nous sommes là pour vous, prêts à affronter vent, marée et tout ce qu'il y a entre les deux. Cybèle Olivier, comment vas-tu?
2: Salut, moi je suis entre
17: T'as l'air d'une fille qui va bien.
2: Oui.
17: Cybèle Olivier, pour ceux qui nous écoutent simplement à la radio, est arrivée aujourd'hui habillée en princesse gothique. Je dois avouer que je trouve ça quand même assez surprenant, emblématique. D'un renouveau peut-être médiéval ou je ne sais trop quoi.
2: Surprise, tu verras bien.
17: Il manque juste ton sabre laser.
2: Non, mais c'est parce que j'ai une genre de petite cape par-dessus mon vêtement.
17: C'est peut-être la prochaine princesse Léa qui
2: peut-être
17: est avec nous, mesdames et messieurs.
2: À suivre.
17: Je dois vous avouer que je suis quand même un peu content aujourd'hui.
2: Un peu.
17: Ben, je suis toujours très content, mais là, je suis un peu plus content que d'habitude. Dans une autre vie, j'étais probablement un Golden Retriever, on va se dire. Toujours content.
2: Oh, t'étais pas un Bouvier Bernois?
17: Non. C'est boudeur, un Bouvier Bernois.
2: Ah, ouais?
17: Non, un Golden. Je vous avoue que je suis un peu content. Plaisir coupable, mais ça me semble de plus en plus évident là, à mesure que les jours passent et qu'on parle de politique, hein, que la campagne électorale qui s'amorce, eh bien, va se faire en grande partie autour du thème de l'économie. Et évidemment, vous pouvez comprendre, si vous me connaissez un peu, que ça me fait hautement plaisir, Noël Lepage à la mise en onde, qui s'arrache un peu les cheveux. Mais non, tu vois, chacun ses passions. Toi, c'est les cartes Pokémon. Moi, c'est l'économie. bref, le Parti conservateur, vous l'avez peut-être vu, a annoncé aujourd'hui une partie de son programme économique. Des baisses de 47 milliards de dollars sur 5 ans. Évidemment, moins de bureaucratie, moins de subventions aux entreprises. Ça fait écho d'ailleurs à une promesse du PQ, hein, vraiment de limiter là, les interventions à tout craint de l'État dans les affaires des PME. Mais derrière les gros chiffres, évidemment, du Parti conservateur, on ne dit pas vraiment d'où vont venir les économies. Là. Il y a des très grosses enveloppes, là, 12 milliards de crédits d'impôt en moins pour justement les entreprises. Des gains, et là je sors les guillemets, là, provenant de l'IA et du numérique. Là. C'est toujours l'espèce de baguette magique qui fait soudainement économiser des dollars. Vous en parlerez à la Société de l'assurance automobile du Québec si le numérique et l'IA, ça va si bien que ça. Et puis évidemment, couper des crédits d'impôt et des subventions, j'ai à de nombreuses reprises dit que j'étais très favorable à ça, que je trouvais qu'il y avait trop de place de l'État là, dans la tenue de nos affaires économiques. Ceci dit, le timing est un peu drôlement choisi. Là. On est face évidemment une crise tarifaire majeure qui pourrait arriver dans quelques jours, là, le 19 août, là, en fonction des menaces qui ont été professées par Donald Trump. Tout le monde est un peu en mode panique. Il y avait une rencontre là, d'un comité là, avec Mme Fréchette aujourd'hui. Donc, d'annoncer ça qu'on va genre vous couper toutes les vivres au même moment, je me demande si le Parti conservateur n'aurait pas eu intérêt à décaler un peu son annonce d'aujourd'hui. Sinon, d'ailleurs, parlant justement de la campagne d'économie, je vous ai dit, j'étais de bonne humeur. Donald Trump, bon, ça continue à faire jaser. Il y avait les acteurs économiques, le PLQ qui a annoncé son plan. Tous les partis ont pas mal pris position là, sur Donald Trump, comment on fait ça. Donc ça aussi, ça va être un sujet, je pense, de l'élection. Hein. On sait que la dernière élection fédérale, rappelons-le, Mark Carney a devancé les conservateurs un peu comme sorti de nulle part. Pourquoi? Parce que c'était, aux yeux des Canadiens, ouais, le candidat le plus crédible, en tout cas. qui pourrait lui tenir tête. À tort ou à raison, ça va être la même chose au provincial. Là. On va chercher.
2: Je pense que ça va être une des questions de l'urne.
17: C'est sûr que ça va être une des questions de l'urne. Est-ce qu'il faut sacrifier la gestion de l'offre ou l'aluminium ou les fabricants de meubles ou tu sais, c'est sûr qu'on va vouloir réfléchir à tout ça. On a aussi évidemment depuis hier apparemment une nouvelle entente avec Churchill Falls. Là, ça vous semble loin, ça vous semble compliqué, ça vous semble grand et un peu abstrait, mais dans les faits, c'est de l'électricité, c'est des dollars, c'est une grosse business, l'électricité au Québec. Hydro-Québec génère des milliards de dollars de ventes, des milliards de dollars de profits pour l'État. Et donc, d'avoir cette nouvelle entente, on n'en connaît pas les détails, mais ça aussi, ça va être une thématique de la campagne. Puis c'est une thématique que vous vouliez ou non, qui est économique. Fait que je conclue en vous disant, tu sais, je prêche pour ma patrie, un peu, quand même, beaucoup, mais il va falloir que vous intéressiez à ces affaires-là. Là. Ça va être des sujets dont on va parler dans les prochaines semaines. Je mettrai ma main au feu. Et donc, on va nous faire miroiter toutes sortes d'affaires. Là. Il y en a qui vont vous promettre des baisses d'impôts, des équilibres budgétaires, des infrastructures, des troisièmes lignes, des tramways, toutes sortes de cossins. Un pont sur le Saguenay, qui sait, peut-être un jour, dans 1000 ans. Mais aussi des subventions. Toutes choses et son contraire là, vont être énoncées dans les prochaines semaines. Puis pour plusieurs d'entre vous, évidemment, y en a qui sont très convaincus. Là, je vais voter bleu, bleu pâle, bleu foncé, vert, jaune, rouge, bleu. Mais il y en a 50%, on l'a appris cette semaine, qui hésitent encore. Puis quand on hésite, ben des fois, on cherche à être convaincu. Puis une des façons d'être convaincu, c'est de se faire dire qu'est-ce qu'on va faire avec l'argent, avec les impôts. C'est pas la seule chose qui compte, mais moi, c'est celle qui m'intéresse le plus. Est-ce qu'on veut moins d'impôts? Je pense que tout le monde veut ça, hein, mais est-ce qu'on veut moins d'impôts et moins de services, donc? Est-ce que c'est ça le compromis? Est-ce qu'on veut plus de police, hein, parce que c'est un sujet qui est beaucoup dans l'air du temps, la sécurité, etc. Est-ce qu'on veut moins d'itinérance, hein? C'est un sujet aussi beaucoup dans l'air du temps qui requiert des dollars. Est-ce qu'on veut une épicerie à coût abordable? Est-ce qu'on veut des transports en commun efficaces? Est-ce qu'on veut des RPA pour nos aînés? On en a parlé il y a pas si longtemps qu'il manquait de place pour les personnes âgées. Je vous le dis, l'économie, c'est la vie. Puis c'est de ça dont on va parler dans les prochaines semaines. Donc, continuez à nous suivre. Je me ferai un plaisir de décortiquer tout ça avec Cybelle et toute l'équipe.
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17: Cybelle Olivier, aux nouvelles, les courses de cyclistes de septembre entraîneront de lourdes entraves routières à Montréal.
2: Et oui, et Francis est même titré « les plus lourdes jamais vues depuis longtemps ». Alors, attachez votre tuque. En fait, la Ville a prévenu que le mois de septembre va être très, très difficile pour les automobilistes parce que l'avenue du parc va être complètement fermée pendant un mois. Donc, du 7 septembre au 4 octobre, entre les avenues des Pins et du Mont-Royal. Au total, 36 autres kilomètres de rue vont être entravés à un moment ou à un autre. Pourquoi? Ben, c'est le Grand Prix cycliste de Montréal qui va avoir lieu le dimanche 13 septembre. Ensuite, il sera suivi du championnat du monde UCI de cyclisme sur route du 20 au 27 septembre. Puis avant ça, ben, il faut organiser les rues et les colmater au besoin. Il va y avoir des courses qui vont se dérouler presque chaque jour. Donc là, il y a Christine Black qui est donc la mairesse de Montréal-Nord, mais qui est aussi la responsable des sports au comité exécutif. Elle a dit, l'événement se joue directement dans la rue. Alors, évidemment, nous, on peut rien y faire pour vous aider à ce moment-là. C'est un choix qu'on a fait. Les Montréalais, les Montréalaises, planifiez vos déplacements, bien sûr. Utilisez le transport en commun si vous pouvez le faire. Alors, elle dit que plusieurs lignes d'autobus seront perturbées. Le métro, il sera pas touché du tout, du tout. Mais voilà, on dit qu'il y a à peu près 200 000 personnes qui viendront utiliser ces endroits-là.
17: Le métro ne sera pas touché, mais il va y avoir 200 000 personnes. Hein, donc, pas touché, mais à beaucoup de...
2: Achalandé.
17: Ouais. Et ça, tu sais, bon, évidemment, il y a plusieurs obstacles, entraves, points négatifs. C'est un des plus gros événements touristiques que Montréal n'aura jamais accueilli, ce qui est quand même fou. Là, moi, je sais pas, là, je fais du vélo comme tout le monde, mais c'est vraiment là, un immense événement international. Ça va attirer des gens de partout sur la planète. On va voir évidemment les grandes stars là, du vélo, du Tour de France et tout ça, Pogacar et tout ça. Donc, vraiment excitant aussi. Tu sais, je comprends que c'est emmerdant pour les automobilistes, mais il y a quand même une partie très frénétique aussi dans ça. Puis les hôteliers, les restaurateurs, là, je dis ceux à qui je parle, sont très, très, très excités de ce mois de septembre. D'ailleurs, Tourisme Montréal a dit que ce serait probablement un été record. On a eu la F1 un peu plus tôt, ce qui a parti la saison deux semaines avant par rapport à l'habitude. Puis ça finit avec ce mois de septembre absolument extraordinaire. Fait que money, money, money, Cybelle Olivier quand même. C'était la grande annonce économique justement du Parti conservateur aujourd'hui.
2: Ben oui, écoute, tu viens de le dire, là, donc je vais pas m'éterniser. T'en as parlé d'entrée de jeu. Éric Duhaime a promis de trouver
0: 47 milliards de dollars d'économies sur 5 ans. Là, il veut s'attaquer aux dépenses de l'État, aux subventions, aux entreprises. Donc, ce qu'il a dit, on va liquider le Fonds de développement économique. On va recentrer le rôle d'Investissement Québec. Avec ça, on économiserait 20 milliards. On va réduire les dépenses publiques de 23,5 milliards. On veut un gel permanent des embauches dans la fonction publique, une réduction annuelle des effectifs, principalement par attrition, donc les départs à la retraite et les départs non renouvelés, et aussi revoir tous les programmes comme le Fonds vert, limiter la croissance des dépenses à l'inflation, et pour augmenter aussi une croissance démographique. Alors, voilà à quoi ça va ressembler. D'ailleurs, tu vas en parler de long en large avec notre invité Adrien Poulot, qui était justement le candidat économique de Ben d'Éric Duhaime avec le Parti conservateur.
17: Chef du Parti conservateur pendant de nombreuses années avant de céder la place au chef actuel.
0: Oui, il va être là un peu avant 5 heures, donc restez là, on va l'écouter tantôt.
17: L'écoute, les documents de l'UPAC sont au cœur d'une bataille judiciaire, Cybèle Olivier.
0: Oui, une bataille qui date quand même, c'est la Cour supérieure qui vient d'annoncer, en fait d'ordonner à la Société québécoise des infrastructures, la SQI, de détruire carrément les documents qu'elle avait obtenus dans une enquête de l'UPAC sur des allégations de fraude et de corruption. Donc, c'est des faits qui se sont déroulés entre 2004 et 2008, avant même que la SQI soit créée. Et là, c'est une histoire qui avait fait éclater au grand jour dans un reportage de l'émission Enquête. En fait, c'était une question de transactions immobilières qui impliquaient des collecteurs de fonds du Parti libéral du Québec. Bon, l'UPAC a enquêté là-dessus pendant des années, et là, ils ont abandonné les démarches. Et là, la SQI avait récupéré les documents parce qu'ils se sont dit « Nous, on va essayer de continuer de notre côté. On va essayer de poursuivre les personnes et les entreprises concernées au civil. » Fait qu'ils avaient gardé les documents. Mais là, le 8 juillet dernier, le juge a annulé les ordonnances qui leur permettaient d'avoir ces documents-là. La décision a été portée en appel. Et là, on attend l'audience. En attendant, ils ont les documents, mais ils pourraient avoir à les détruire complètement et donc ne pas poursuivre, leur idée de pouvoir faire leur poursuite, en fait.
17: Effectivement. Sinon, Cybèle, en conclusion, des dizaines de véhicules volés ont été retrouvés sur un terrain à Sainte-Julie.
0: Oui, c'est une vaste enquête policière. On en a parlé ici 2-3 fois. En fait, c'est toujours en cours à Sainte-Julie parce qu'on a découvert qu'il y avait un impressionnant butin sur un terrain du chemin de Touraine. Il y a eu une perquisition en fait qui a été menée à la fin juillet. Il y a des policiers qui ont retrouvé une trentaine de véhicules, des bateaux, des VTT, des remorques, des tracteurs. Et là, c'est la plupart auraient été volés entre 2019 et 2026. Ça s'est produit au Québec, en Ontario. Donc, ils ont fait une grosse perquisition pendant 3 jours. Et là, les policiers ont découvert des lingots d'aluminium, des vols qui avaient été commis chez différentes entreprises autour. Donc là, le dossier est au crime majeur de la Sûreté du Québec. On n'a pas encore fait aucune arrestation. Et là, on dit que l'enquête pourrait durer encore assez longtemps.
17: Quand même une folle affaire. On va d'ailleurs parler de vol de voiture dans une seconde. Oui. Restez à l'écoute.
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17: Le Québec demeure l'un des bons élèves au pays dans la lutte contre le vol de véhicules, mais il a perdu son titre de champion. On a vraiment de la suite dans les idées aujourd'hui, Cybèle Olivier. On se fait des belles passes sur la palette. Après une baisse spectaculaire des vols l'an dernier, la province continue de progresser en 2026, mais moins rapidement qu'ailleurs au Canada. Pour en parler, Dominique Monchamp, directeur des enquêtes du renseignement et des opérations d'enquête chez Équité Association. Bonjour, M. Monchamp.
24: Bonjour, M. Gosselin.
17: Merci d'être avec nous. On célèbre la baisse des vols, mais il y a quand même 3641 véhicules qui ont été volés au Québec en seulement 6 mois. Est-ce que c'est un chiffre qui vous semble élevé? Est-ce que ça vous décourage qu'on continue de voir un aussi grand nombre de vols de véhicules?
24: Non, on ne peut pas se permettre d'être découragé. Ce qu'on constate, c'est qu'il continue d'avoir des baisses, mais qu'effectivement, vous l'avez bien mentionné, cette baisse-là ralentit. Alors, on est ailleurs, on doit se concentrer peut-être sur d'autres solutions en commençant à la prochaine étape, c'est-à-dire de rendre ces véhicules-là plus difficiles à voler d'emblée en sortant de l'usine. Et là, je pense que c'est là qu'on est rendu. Oui. Et c'est ce qu'on demande au gouvernement, c'est-à-dire de légiférer et de forcer un peu la main des constructeurs automobiles dans cette voie-là.
17: Ça reste que les véhicules, ce sont les mêmes qu'on soit en Ontario, en Alberta ou au Québec. Comment vous expliquez que ces autres provinces s'améliorent plus rapidement que la nôtre actuellement avec la même base automobile? Là, c'est-à-dire qu'il n'y a pas de... Est-ce qu'il y a des dispositifs particuliers qui sont mis en place dans ces autres provinces canadiennes?
24: Non, il n'y a pas de dispositif particulier, puis la variation n'est pas si grande que ça d'une province à l'autre. La plus proche de nous, c'est l'Ontario. Alors, les chiffres sont relativement similaires au prorata. Alors, non, il n'y a pas d'explication là, à ce niveau-là. Quant à l'Ouest, qui eux se détachent du lot vraiment, ben ça peut s'expliquer par la mise en place plus récente d'escouades mixtes, comme on a vu le jour, nous, déjà depuis 2024, ici, au Québec et en Ontario. Okay.
17: Une escouade mixte, là, pour quelqu'un qui n'a pas suivi l'affaire depuis le début, là, ça ressemble à quoi? C'est des gars qui font des backflips, là, puis des hélicoptères, ou...
24: Non, ben, pas tout à fait, mais oui, ils ont plus de tours dans leur sac, dans la mesure où ils collaborent mieux. Alors, notamment ici, au Québec, on a les policiers de l'Ontario, du service de police de la Ville de Montréal, la Sûreté du Québec, nous-mêmes qui collaborons avec aussi le service frontalier dans des escouades qui regroupent toutes ces entités-là, qui coopèrent, échangent du renseignement, faire en sorte d'être plus efficace là, dans l'identification des véhicules qui sont volés puis qui pourraient être exportés à l'étranger.
17: À quoi ça ressemble aujourd'hui le profil d'un voleur de véhicule? T'sais, on a toute l'image d'un film là, du gars qui fait toucher les deux fils. Je pense que c'était tout à fait aussi simple que ça. Est-ce que l'image du voleur typique a un peu évolué au fil des années?
24: Oui, elle a évolué effectivement. Ce que vous décrivez est déjà loin derrière nous. Les véhicules sont devenus des objets technologiques. Ouais. Alors, ils sont volés à l'aide d'objets technologiques qui sont malheureusement assez faciles à se procurer. Le crime organisé emploie généralement des adolescents pour procéder à ces vols-là. Donc, ça prend pas de talent particulier et c'est pour cette raison-là que je vous parlais d'entrée de jeu, de rendre les véhicules plus difficiles à voler à la sortie de l'usine avec des dispositifs de cybersécurité qui sont adéquats là, à la sortie.
17: Je comprends. C'est quoi les modèles là, de véhicules? Là? J'ai tout de suite en tête les Honda puis les Toyota. Est-ce que c'est toujours ça? Est-ce qu'il y a des modèles en particulier, des formats en particulier qui sont dont raffolent là, les voleurs?
24: Il est trop tôt. On sort notre top 10 à la fin de l'année.
17: D'accord.
24: Je prédis que les tendances vont peut-être changer un petit peu à la fin de l'année, mais ce sont des véhicules de grande valeur, toujours et prisés, qui sont toujours volés.
17: C'est évidemment.
24: L'offre et la demande.
17: Je suis avec Cybelle Olivier en studio. Cybelle?
0: Oui, mais on entend et on a des commentaires, dont Simon de Berthierville qui dit « Moi, j'ai mis deux AirTags dans ma grande caravane pour éviter qu'elle se fasse voler. » Je pense qu'il sait que c'est pas ça qui l'évite, mais au moins, il peut la retrouver. Est-ce que c'est dépassé, ça, maintenant? Est-ce que, même si ça nous donne bonne conscience, c'est toujours quelque chose que vous recommandez de faire ou?
24: Bien, les AirTags, ça a un pouvoir limité dans la mesure que vous pouvez les détecter. Le voleur aussi peut les détecter lorsqu'il entre dans le véhicule. Mais toute initiative est bonne et c'est ce que nous, on recommande, c'est d'une protection multivolet. C'est-à-dire, et là, c'est vraiment des préventions de base, mais qui sont importantes. Stationner votre véhicule dans un endroit à la vue, passant, qui va faire en sorte que c'est plus dérangeant de le voler. Barrez vos portes, pas laisser vos clés à l'intérieur du véhicule. Ça, c'est la base, le premier volet. Et les autres volets, oui, il y a les systèmes de repérage, il y a les alarmes et il y a ultimement le système d'immobilisation du véhicule en cas d'intrusion. Mais ça, aussi bizarre que ça puisse paraître, il y a des compagnies ou il y a des constructeurs qui ne donneront pas suite à la garantie si vous installez ça.
0: Si je peux juste renchérir, on nous avait déjà dit dans des entrevues précédentes sur les mêmes sujets que même si on arrive à trouver le véhicule, par exemple, mais qui est déjà en route quelque part ou qui est dans un container au port de Montréal, le policier est là, il sait que l'auto il se trouve devant lui, pas capable d'ouvrir le container. Donc, il y a encore ce problème-là.
24: Pas
0: dans
24: capable.
0: Dans le sens où il n'y a pas accès à la juridiction, là, maintenant, tout de suite, même si...
24: Là, c'est l'autorité. L'autorité revient au service des... la SFC, l'Agence des services frontaliers, d'ouvrir les conteneurs, de procéder à ces inspections-là. Et les policiers collaborent par la suite pour saisir les véhicules qui sont volés. Alors oui, c'est un travail d'équipe et il y a évidemment des ressources qui doivent être déployés au niveau de l'agence des services frontaliers pour ouvrir ces containers-là, puisque c'est pas le seul et unique mandat qu'ils ont.
17: Les voitures sont quand même de plus en plus connectées, de plus en plus technologiques. Là, moi, je peux vous dire, il est où mon char? Je peux le partir, barrer, débarrer les portes. Je me posais la question aujourd'hui, j'ai comme l'impression que le voleur de véhicule, c'est quasiment plus un hacker qu'un gars qui s'y connaît en mécanique. Là. Je veux dire, les Tesla, mais les autres, les GM, les Ford, c'est rendu quand même, là, des tu le dis, là, c'est des ordinateurs sur quatre roues. Je suis toujours surpris de voir comment ils arrivent, tu sais. Souvent, il y a des autos, mais il n'y a même plus de clé. tu sais, on rentre avec le téléphone. Expliquez-nous un peu comment c'est possible de saisir, tu sais, c'est justement un véhicule qui est à ce point connecté, puis de le faire comme disparaître. Il y a quelque chose, moi, qui m'échappe un peu là-dedans.
24: Ben, vous avez 100% raison, M. Gosselin. C'est justement ça. C'est un appareil technologique et il est attaqué de cette façon-là. Mais moi, j'ai le goût de vous reposer la question. C'est comment ça se fait que c'est si facile de voler un appareil de ce type-là, de cette façon-là, alors que votre ordinateur, votre téléphone que vous avez exhibé, lui, fait l'objet de mises à jour régulières, justement, pour pas qu'il y ait d'intrusion puis que vous fassiez voler vos données? C'est ça la bonne question qu'il faut se poser. Alors, nos véhicules, c'est exactement la même chose et c'est ce qu'on demande, c'est-à-dire qu'il y ait des meilleures protections en matière de cybersécurité pour ces appareils, pour ces véhicules-là, et puis qu'ils fassent l'objet d'une protection et de mise à jour régulière pour les protéger, ce qui n'est pas le cas présentement à la sortie de l'usine. Et puis, c'est le citoyen qui doit s'en prémunir puis qui doit vivre avec ce stress-là.
17: Les voleurs, là, on le disait, bon, le profil a changé, les techniques de vol, plus sophistiquées, plus technologiques. On a l'impression qu'on est un peu dans un jeu du chat et de la souris. Hein. Vous parlez, bon, des constructeurs, mais j'ai l'impression que même s'ils mettent des choses de l'avant, les voleurs vont comme renchérir, puis on est toujours un peu à la traîne. En fait, c'est l'impression que j'ai. Est-ce qu'on peut réussir éventuellement vraiment à bloquer ce fléau-là du vol de véhicules, ou est-ce qu'il y aura toujours une espèce de chasse vers l'avant?
24: Je pense qu'en matière de technologie, vous l'avez bien nommé, c'est le secret, c'est de rester vigilant, agile et de faire les mises à jour qui sont adéquates. Et on le voit dans tous les systèmes de sécurité de ce type-là, ça prend des mises à jour régulières et les voleurs vont tenter de s'y attaquer, de trouver la faille dans la nouvelle mise à jour. Alors, ça prend effectivement ce jeu du chat et de la souris pour y arriver. Mais s'il n'y a pas ces mises à jour-là de façon régulière, vous comprenez à quel point ça devient facile pour eux.
17: Oui, c'est ça. Donc, faites vos mises à jour, comme on dit. Et justement, on se laisse peut-être là-dessus. Si les gens qui nous écoutent, là, qui ont notamment des modèles très prisés par les voleurs et qui ont peut-être peur, c'est quoi on a parlé des AirTags, on a parlé de faire des mises à jour. C'est quoi les autres mesures, les autres stratégies là, que vous incitez fortement les Québécois à mettre de l'avant pour limiter justement là, les probabilités ou les chances que les voleurs puissent partir avec leur voiture?
24: C'est toujours de rendre notre véhicule le moins attrayant par rapport à un autre qui est moins protégé. Alors, le burinage...
17: Mettez le spot sur le char du voisin, c'est ça.
24: c'est malheureux, mais un véhicule qui est pas stationné dans un endroit passant, qui est caché, qui est pas protégé, ben ils ont plus de temps. Et le temps, pour eux, c'est capital. Alors... Ouais. Si le véhicule est un endroit passant qui complexifie le timing pour voler le véhicule, que les fenêtres sont burinées, qui voit qu'il y a un système de repérage, qu'il y a un cadenas de volant, un cadenas de pédale, un cadenas d'OBD où les véhicules sont parfois attaqués, c'est tous des mesures qui font en sorte que c'est plus long de voler ce véhicule-là. Ils vont peut-être en choisir un autre.
17: C'est comme le dit l'adage, quand vous vous faites attaquer par un ours, ça ne sert à rien de courir vite. Il faut juste courir plus vite que l'autre qui vous accompagne, comme ça. Bref, merci beaucoup, Dominique Monchamp. Je finis sur cette petite touche d'humour. Je rappelle que vous êtes directeur des enquêtes du renseignement des opérations chez Equité Association. Merci d'avoir éclairé notre lanterne aujourd'hui.
24: Merci, M. Gosselin. Bonne fin de journée.
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10: Georges Mercier, analyste et doctorant en sciences politiques. On parle beaucoup d'argent dans cette campagne
11: électorale. On en a dépensé de l'argent. Hein?
10: Ben, les conservateurs aujourd'hui en avaient soudainement un peu moins. Là. Ils veulent, eux, sabrer un peu partout. Mais je voulais revenir sur des annonces qui ont eu lieu hier, en fait. Mm-hmm. Autant à Québec solidaire avec ses fameuses épiceries publiques que le Parti québécois avec les transports à faible prix. Ils vont là, de petits cadeaux là, ou de petites nananes là, pour alléger le portefeuille des Québécois. Qu'est-ce que tu fais de ces annonces?
11: Mais d'abord, j'ai trouvé ça rafraîchissant de la part de Québec solidaire. Pourquoi les gauches occidentales, pas juste QS, ça c'est vrai en France, c'est vrai aux États-Unis, la gauche, à partir des années 2016-2020, s'est perdue. Okay? On a commencé à parler d'enjeux identitaires, de définancer la police, de justice raciale, de politique, ouais. De politique qui ne fonctionnait pas, okay? Puis qui plaisait à personne et qui leur faisait perdre des élections. Là, on a une gauche, c'est vrai avec Zoran Mamdani à New York, c'est, on essaie de le faire en France, on le fait clairement avec QS, qui revient plus près des enjeux les plus concrets pour les électeurs, à savoir le coût de la vie, les garderies, la santé, des choses comme ça. Donc, au moins, là, on peut être pour ou contre leur proposition politique, mais au moins, ils reviennent à leurs racines et tenter de s'attaquer au prix de l'alimentation. C'est un enjeu qui va potentiellement être porteur. Tu sais, il faut mettre ça dans le sillage de leur super proposition là, pour taxer les gains en capitaux à 100% sur la vente de certains biens immobiliers. Donc, voilà, au moins, QS revient à ses racines et ça, c'est positif. Maintenant, sur la proposition elle-même, juste un souhait là-dessus, c'est qu'on puisse en débattre de manière raisonnable et que tout de suite, on n'allait pas dire « Ah, ce sont des communistes, ah, ça fonctionnera pas ». Je peux imaginer un scénario où on pourrait faire une telle chose de telle manière, est-ce que ça puisse peut-être venir soulager un marché d'alimentation qui, quand même, au Canada, est assez concentré.
10: Oui, mais tu connais les chiffres, compétition. Là, je suis pas là pour désigner les uns et les autres d'épithètes aléatoires, mais je veux dire, c'est une industrie dans laquelle les marges sont hyper minces, puis donc de penser que...
11: C'est vrai, ça?
10: Ah oui, c'est vrai. Là,
11: non, mais c'est vrai dans le rapport annuel, là, mais... Ouais. Je sais pas, moi,
10: tu penses que j'invente des chiffres?
11: Non, mais
10: la mathématique est mensongère.
11: C'est pas ça mon point, mais il y a quand même.
10: Pareil, le Québec, là, on aime beaucoup se regarder le nombril. Mm. Là, l'épicerie coûte cher. L'épicerie coûte cher à Chicago, puis elle coûte cher à Paris, puis elle coûte cher. Je veux dire, franchement.
11: Non, mais là, je vais m'inscrire en faux. J'ai habité à Chicago pendant 6 mois d'affilée. C'est bien moins cher là-bas. J'ai habité à Paris pendant plusieurs années. C'est bien moins cher là-bas sur une série de produits. Ça coûte cher, l'épicerie au Québec. Prends un Français, là, amène-le ici, demande-lui d'acheter des fromages, il va s'évanouir.
10: Oui, tellement les fromages, bon, le
11: mais
10: vin,
11: pas juste
10: là,
11: les fromages. Le bœuf est très cher. Il y a une panoplie de produits qui coûtent bien trop cher ici. Pourquoi? Parce qu'on n'a pas de compétition, essentiellement.
10: Exact.
11: Puis la preuve de ça, c'est qu'il existe encore des épiceries indépendantes. Bon, je ne nommerai pas celle que j'ai en tête à Montréal parce que je veux pas que les gens y aillent, mais il y a une épicerie qui est géniale sur l'avenue du Parc, entre Fairmont et Saint-Viateur.
10: Le PA.
11: Le PA du Parc. Bon, ça y est, le secret est divulgué.
10: Ça. exact.
11: Mais néanmoins, tu vas chez TA, puis à chaque fois que je vais là-bas, j'arrive à la caisse et je pense qu'il y a une erreur sur l'addition. Ben, ça coûte au moins 75% de ce que ça aurait coûté chez Maxi, qui sont une chaîne à bas prix, ou chez Métro, ou chez IGA, ou qu'importe. Mais il y a vraiment un vrai problème avec le secteur alimentaire au Québec. Que QS veuille s'attaquer à ça, c'est une bonne chose, ne serait-ce que parce qu'on met dans l'univers la possibilité d'agir de manière plus musclée. Peut-être que ça pourrait...
10: Mais on s'attaque à la mauvaise chose. Moi, c'est ça ma prémisse, de s'attaquer à la fin de la chaîne au lieu de s'attaquer à la... Tu dis, il manque de concurrence. Ben non, faisons de la concurrence. Ben,
11: on vient en faire avec la propos...
10: Non, mais attends, il manque de il y a la gestion de l'offre. Il y a un paquet de choses qu'on pourrait remettre en cause. Si vous voulez faire baisser le prix des choses, les amis, attaquez-vous en amont. De commencer à donner des deals sur les tomates puis le steak haché, je trouve ça un peu drôle. Il est beaucoup trop tard dans la chaîne de valeur pour dire... Puis en plus, QS, en étant QS, ils ont pas tout à fait abandonné le petit rêve de licorne. Donc en plus, là, on va acheter que des légumes bio avec des gens qui ont flatté la luzerne du dos de la main.
11: OK, mais regarde Francis.
10: On va leur donner le double du prix. OK,
11: mais bon, t'es économiste. Mais Francis, t'es économiste. T'ajoutes dans un marché très concentré un nouveau joueur qui n'a pas pour ambition d'être profitable. Okay. Forcément,
10: moins
11: ce
10: 3%.
11: Okay, non, mais attends, non, mais ça pourrait avoir un impact sur...
10: Le fromage
11: sur
10: à 7,99, il va être 7,76.
11: OK, Francis, t'habites à Rosemont. Disons Rosemont. OK, il y a un IGA, un Métro, un Maxi.
10: Ouais.
11: En ce moment, t'as le choix entre ces trois-là. Okay. Ils se coordonnent pas explicitement pour les prix, mais c'est surprenant. Une semaine, un truc est en rabais à l'un, puis la semaine d'après, c'est en rabais à l'autre. Bon, d'accord. OK, il y a ça qui se passe. QS, on met sur pied une épicerie étatique là, qui n'a pas ambition de faire du profit, puis on l'ajoute dans le quartier. Mais là, tout de suite, ces trois autres joueurs-là vont devoir faire compétition avec celle-ci.
10: Mais pourquoi ce serait étatique?
11: Ben, qui d'autre va le faire?
10: Ben, je sais pas, quelqu'un, genre, qui a envie de générer de l'épicerie.
11: Ah,
10: je veux dire, ça va être qui le DG de l'épicerie étatique? Puis les employés, ils vont-tu être payés comme en bas du salaire minimum pour faire de l'épicerie pas chère, ou ils vont être payés le double du salaire minimum parce que c'est QS?
11: Mais au pied-aller, même si ces gens-là,
10: pas,
11: non, mais attends, Francis, même si ces gens-là étaient bien payés, ça, j'entendais ça tout le temps. Ah, oh, mais là, ils vont avoir des bonnes conditions salariales, les gens qui travaillent là. Pourquoi pas? C'est pourquoi on pourrait avoir de bonnes conditions salariales si ça remplit sa fonction,
10: puis
11: ça fonctionne.
10: Le gars qui flatte sa luzerne, puis l'auto électrique pour faire le transport, puis le gars payé deux fois le salaire minimum, ça peut pas donner une épicerie beaucoup, beaucoup moins chère que l'autre en face.
11: Mais même si c'est marginalement moins cher. Puis anyways, en bon capitaliste, le capitaliste idéal en a contre une affaire, c'est les monopoles.
10: Yes.
11: Bon, c'est pas un monopole ici, c'est un oligopole. On sait que c'est pas bon pour les consommateurs, c'est pas bon pour la compétition, c'est pas bon pour l'efficacité économique. Pourquoi ne pas artificiellement au moins entretenir la possibilité d'ajouter un joueur.
10: Oui, mais tu comprends que là, demande à n'importe quel économiste, n'importe quelle personne qui s'intéresse à l'économie, la solution à un oligopole ou un monopole, c'est pas de rajouter un appareil d'État à côté. Là,
11: mais attention, l'État a été très bon pour briser des monopoles. By the way, mon grand-père qui avait une formation en économie avait une bonne phrase là-dessus. Un économiste, ça n'existe pas. Il y a des économistes de droite, des économistes de gauche. Puis, donc voilà, je veux rappeler ça pour les auditeurs. Faites attention à vos experts.
10: Moi, je suis un économiste de la tarte aux pommes. Et sinon, le pays PQ, il est allé d'une proposition un peu similaire. Eux, c'est pas l'épicerie, c'est le transport. Parce que dans ce mouvement là, vers le communisme, évidemment, on va avoir l'épicerie de l'État, le transport de l'État, les logements de l'État. Fait qu'on pourra faire la queue.
11: Tant qu'à payer tant de taxes, autant que l'État nous offre plus d'affaires. Mais par contre, là-dessus, Francis, on est d'accord à 100%. Je t'ai écouté hier avec Karim Abrik. Je trouve que tu as 100% raison. Là, ça simplifierait les choses, cette passe unique-là. Mais le vrai problème du transport en commun, c'est pas nécessairement le coût, c'est le fait qu'il est mauvais. Okay? Puis on a tous les deux habité en Europe. Bon, il y a des villes où on peut dire à des gens, puis avoir raison de leur dire, vous êtes contre prendre votre voiture à l'intérieur de la ville. 100%. À Montréal, c'est pas le cas. Okay? Il est bien beau le métro, sont bien beaux les bus, là. Mais la vaste majorité du temps, c'est juste plus efficace en voiture. Donc, si on veut vraiment inciter les gens à le prendre, le transport en commun, il faut qu'on se rende à un point où on peut leur dire qu'ils sont contre prendre leur voiture. C'est pas le cas aujourd'hui.
12: Mais même genre à l'extérieur de Montréal, on pense à Montréal parce que c'est là que les gens se promène en densification, mais ailleurs, partout en région, le service, tout le monde le dit, qui est pas bon, que tout le monde est mal.
10: Ce que je comprends pas de la proposition du PQ, c'est que, mettons que j'ai un chiffre, là, j'ai 10 milliards de dollars à mettre en transport, tu peux soit subventionner l'étiquette, là, ce qu'ils proposent de faire, là, baisser le prix, donc subventionner la passe, ou prendre ce 10 milliards-là, puis faire des autobus, puis ajouter la fréquence, puis faire des lignes transverses, puis en diagonale. Moi je serais le premier à prendre ça si c'était efficace, mais là, c'est tellement dégueulasse que ça prend 3 à 4 fois plus de temps. J'ai pas le luxe de prendre le transport en commun, là, comme je dis souvent à la blague. Je trouve ça bizarre que dans un budget limité, le PQ, ce qu'ils disent, c'est on va donner de l'argent pour subventionner, comme si on avait tellement un bon système en transport en commun qu'il suffisait juste maintenant d'inciter les gens à l'utiliser, alors que notre système, il est médiocre. Il faut investir dans la desserte. Fait que les quelques dollars qu'on est prêt à mettre là-dedans, mettons-les dans la desserte. Je ne comprends pas la prémisse du PQ.
11: Je ne pourrais pas être plus d'accord avec toi. Bon, côté du PQ.
10: Mais ça leur vient d'où, mettons?
11: Non, mais attends, il y a quand même un truc.
10: C'est du populisme, là?
11: Non, non, non, c'est pas du populisme, puis c'est des gens sérieux au PQ, mais il y a un truc. Non, mais tu sais, même à Montréal, là, entre Montréal puis Longueuil, Montréal puis Laval, il faut changer de titre. ABC. C'est un maudit paquet de troubles. Si on peut faire du ménage là-dedans, ça pourrait être utile. Sans nécessairement baisser le prix des abonnements, on pourrait au moins rationaliser tout ça. Puis ce serait génial d'avoir un titre. Bon, Transport Québec. Puis là, au moins, ce serait plus simple. D'ailleurs, puis autre affaire pour l'économiste en toi qui veut de l'efficacité, on pourrait probablement couper parmi les tous ces acronymes-là qui se multiplient dans le domaine du transport au Québec.
10: Ah, ben là.
11: Si on peut avoir moins d'acronymes, moi, je suis pour.
10: Il est un peu péquiste, mais un peu conservateur aussi, parce que parlant de couper dans les patentes à gosse et les acronymes, il y a Éric Duhaime aujourd'hui avec Adrien Pouliot, qu'on va d'ailleurs avoir à l'émission un peu plus tard aujourd'hui, qui nous promettent 47 milliards de dollars d'économies. Bon, la liste ressemblait un petit peu à ce que Donald Trump nous avait livré au jour de la libération, là, un genre de petit poster avec des chiffres. Je t'avouerai que j'ai hâte de voir le détail, parce que couper 12 milliards par-ci, puis 9 milliards par-là, c'est le fun là, en 3-4 lignes, mais dans les faits, c'est pas fait. Hein?
11: Fait, le plan est raisonnable. Je veux dire, on n'embauche plus de fonctionnaires, puis on ne remplace plus ceux qui partent pour la retraite.
10: Mais genre, la CAQ a dit ça, puis Couillard a dit ça, puis Mme Marois a dit ça, puis M. Charest a dit ça, puis c'était qui?
11: M. Bouchard
10: a dit ça. M. Landry a dit ça, puis M. Bouchard.
11: Non, non, mais au final,
10: rationaliser la réingénierie de l'État.
11: Non, non, mais on peut être cynique parce que ça s'est jamais fait, mais ça s'est pas fait par manque de courage. Puis l'autre problème, c'est que les bureaucraties, encore une fois, tu le sais, sont très, très bonnes pour justifier leur propre travail, puis il y a une panoplie de normes auxquelles la fonction publique doit répondre, qui crée du travail, des dédoublements, du travail inutile. Donc, non, si on avait le courage politique de le faire, on pourrait certainement limiter le nombre d'employés. Bon, le Parti conservateur dit qu'on pourrait utiliser mieux l'IA pour ça. Et honnêtement, d'expérience, j'ai travaillé pendant plus d'un an dans un grand organisme public, je ne le nommerai pas, je regarde les tâches que je faisais, je regarde à quel point ChatGPT est rendu efficace. Avec cet outil-là, j'aurais pu faire tout mon travail, qui d'ailleurs me prenait 2 heures sur un quart de 8 heures, là, en 20 minutes. Okay? Donc, je suis persuadé qu'un usage efficient de l'IA pourrait sérieusement aider si on avait un plan crédible de mise en place. Mais la question que ça pose, c'est qu'est-ce qu'on va faire avec les fonctionnaires superflus? Parce qu'il y a un moment où la fonction publique, c'est aussi un débouché pour une panoplie de gens qui auraient probablement de la misère de se trouver une job ailleurs. Wow. Je sais pas comment on va les occuper.
10: Fait que toi, tu veux garder la fonction publique pour le bois mort, là, finalement.
11: Non, mais c'est une vraie question, Francis. mais sincèrement.
10: Des gens qui se trouveraient pas une job ailleurs, on va leur donner une job de fonctionnaire, je crois bien.
11: Non, mais vous faites un bac en sciences politiques, peut-être une maîtrise après, vous devenez conseiller en recherche socio-économique à tel ou tel ministère, c'est un débouché pour des gens qui ont besoin d'un emploi. Fait que si on les remplace ou si on coupe de moitié le nombre dont on a besoin, il va falloir qu'on trouve des jobs pour ces gens-là. Là. Ça, c'est une exemplification concrète des immenses dilemmes que va amener l'intelligence artificielle.
10: Les gens avec des sciences politiques, ils vont peut-être devenir chroniqueurs à la radio.
11: Oui, mais il faut un doctorat pour ça. Ou commencer un doctorat.
10: J'aimerais rappeler que Georges Mercier n'a pas de doctorat.
11: Il ne l'a pas encore. Il a une maîtrise. Il a sa maîtrise. Il
12: bon,
11: a sa maîtrise.
12: Le combat des doctorats, ça va bien.
11: Francis a un doctorat pour les auditeurs.
12: Pour ceux qui ne savaient pas.
10: Je termine.
11: En économie.
10: Je termine avec. Vous êtes gosse, hein.
11: C'est un libéral économiste avec un doctorat.
10: Ça, exactement. Churchill Falls, Christine Fréchette, apparemment, avec l'aide de Mark Carney, dit-on, a convenu d'une entente sur laquelle on ne sait rien. Là, c'est comme un peu une drôle d'annonce. Là. Voici, entente. Bon,
11: mais tu sais, commentaire éditorial là-dessus. Là, je sais que du côté du PQ, on a dit que c'est une décision, une entente illégitime. Là, il va falloir arrêter de dire des conneries comme ça. On a un gouvernement, il y a des normes, il y a des institutions, il y a des procédures. On est élu pour un mandat. On peut agir durant notre mandat. C'est pas illégitime du point de vue formel. Là. L'action est légitime. Elle a le droit de le faire. Cela étant dit, du point de vue moral, engager le peuple québécois pour plusieurs décennies, à quelques semaines du déclenchement d'une élection, c'est certainement immoral, puis ça manque d'éthique, et on ne comprend pas trop pourquoi elle le fait. Chose certaine, l'honnêteté minimale lui demanderait de dévoiler aux autres partis politiques le contenu de cette entente-là.
10: Est-ce qu'elle va faire là, la semaine prochaine?
11: Non, elle dit qu'elle le fait. Ben oui, après que ce soit signé. OK, mais si elle le fait après que ce soit signé, ça ne sert pas à grand-chose de nous le dire, right? Non, les Québécois devraient avoir le droit de se prononcer là-dessus. Qu'elle dise qu'il y a là-dedans, OK? Si elle le dit, puis il y a une grosse montée de lait de la population, mais qu'elle rétropédale, puis qu'on passe ça après les élections. Si on se rend compte que c'est une super bonne entente, finalement, eh bien d'accord, bravo, puis on est tous pour la tarte aux pommes. Mais néanmoins, c'est curieux, encore la tarte aux pommes, mais c'est curieux comme manœuvre de le faire à ce moment-là.
10: Ouais, ceci dit, l'entente, elle était déjà connue par François Legault il y a longtemps. Là, je veux dire,
11: ils sont venus en arrière. clair.
10: C'est une V2.0. Là.
11: Ouais, apparemment, il y aurait plus d'énergie développée, ouais. Le partage serait mieux fait, le fédéral aurait donné les incitatifs. D'ailleurs, est-ce que c'est une entente entre Québec et Terre-Neuve et Labrador ou c'est une entente entre Québec et Terre-Neuve et Labrador chapeautée par le gentil gouvernement de Mark Carney?
10: Il y aura certainement de l'argent d'Ottawa dans tout ça. Là, je veux dire, c'est des 25 milliards de dollars, dit-on, là, pour continuer de développer les choses. Puis ça, c'était la base, je dirais, que c'est encore plus. Bref, on va suivre ça dès que les détails seront dévoilés. Tu vas venir nous expliquer ce que ça veut dire pour le peuple québécois, comme tu aimes nous appeler.
11: Je l'aime,
10: merci
11: notre
10: beaucoup,
11: peuple.
10: Notre peuple. Qui a dit
11: gentil, notre peuple, Francis.
10: Que ton nom soit sanctifié.

0: Il recommandait fortement au fédéral de rester en contact étroit avec le Québec. Et la première ministre, Christine Fichette, a aussi réuni les grands acteurs économiques pour se préparer à d'éventuels tarifs américains dès la semaine prochaine. On le sait. Je vous rappelle qu'on parle d'un impact de près de 7 milliards sur nos produits ici au Québec. Tout ça découle de la menace de Donald Trump le 20 juillet dernier. Alors, autant M. Skeet que Bernard Drinville déplorent que les informations des négociateurs à Ottawa arrivent au compte-gouttes ici et que donc le Québec est un petit peu laissé dans la noirceur pour savoir ce qui va lui arriver. Et Mme Fréchette aussi s'est exprimée, notre première ministre. Elle a dit, je suis contente d'avoir nommé Louise Blais émissaire du Québec pour la révision. C'était une bonne chose. On va suivre les négociations grâce à elle. Mais bon, semble-t-il que c'est quand même au compte-gouttes. Bref, elle est quand même contente, mais elle dit, il y a des lignes à pas franchir. La gestion de l'offre, la protection de la culture et de la langue.
1: C'est quand même un peu rigolo. Je devine qu'il y a comme une station de radio exactement comme la nôtre en Saskatchewan, puis en Alberta. Puis ils se disent, ah oh là, nous, notre propre Vince, nous, je devine que Donald Trump doit rire à nous voir là, tout dans nos petits coins là. Ah, ouais, tiens, moi aussi, tiens. Puis là, évidemment, ça rend la négociation quand
0: tellement
1: même
0: complexe.
1: Hyper complexe. Sinon, le français recule comme langue de travail à la Défense nationale.
0: Ben, parlant de protection du français, je vais vous lire cette nouvelle. En fait, on apprend que le ministère de la Défense nationale a modifié ses règles linguistiques et là, plusieurs unités des forces armées canadiennes devront désormais fonctionner uniquement en anglais. Il y a la décision qui a été annoncé le 27 juillet dernier, qui découle d'une nouvelle façon qu'ils ont de déterminer la langue de travail selon la région où se trouvent les organisations. Ouais. Donc, dans certaines régions désignées unilingues anglophones, ben là, les réunions, les communications internes, les outils de travail, la supervision vont être offerts uniquement en anglais. Donc, tout ça provient d'une directive qui avait été mise à jour en 2025. Il y a le commissariat aux langues officielles qui a reçu 31 plaintes contre la défense en 2025-2026. C'était 24 l'année précédente, mais semble-t-il qu'ils vont quand même de l'avant avec cette mesure.
1: C'est quand même fascinant et on va certainement revenir sur ce dossier-là parce que ça n'a pas fini,
0: pas mal,
1: effectivement, de nous faire jaser. Dans le dossier de la tuerie de Tumbler Ridge en Colombie-Britannique, les documents judiciaires lèvent le voile sur les premières heures de l'enquête.
0: Oui, en fait, il y a des centaines de pages de documents judiciaires qui ont été consultés par Global News aujourd'hui qui révèlent que la personne Jesse Van Rootseller, pardon. Donc, c'est ce jeune homme qui s'identifiait comme une jeune femme qui est à l'origine, donc, de cette tuerie. Dans le document, dans les centaines de pages, la GRC confirme que cette personne-là avait des problèmes de santé mentale, était fascinée par les armes à feu. Ils ont découvert 4 armes à feu qui avaient été retrouvées au domicile familial là-bas. Et là, on ignore, en fait, comment l'individu de 18 ans, dont les antécédents de santé mentale étaient connus, avait pu finalement se procurer ces armes-là. C'était au cœur de l'enquête. Et là, l'analyse des images de vidéosurveillance à l'intérieur de l'établissement ont conduit les autorités à conclure que Jesse Van Rootseller aurait agi seul. On pensait à un moment qu'il y avait deux personnes qui avaient tiré. Bref, je vous rappelle que c'est 5 élèves et un enseignant qui ont perdu la vie lors de la fusillade à Tumbler Ridge.
1: Bien triste affaire. Et finalement, Cybèle, les rendez-vous médicaux restent largement concentrés en semaine malgré les promesses de Québec.
0: Oui, ils sont concentrés en semaine, mais il y en a aussi moins que promis. Là. C'est surtout ça la nouvelle. Finalement, les habitudes ont très peu changé dans les cliniques médicales du Québec. C'est ce que nous a révélé le Devoir ce matin. C'est une analyse qu'ils ont fait sur 927 000 données du ministère de la Santé. Ils disent que 94 % des rendez-vous offerts par les médecins de famille entre janvier 2024 et là, le mois d'août 2026, c'était du lundi au vendredi, mais il n'y avait aucune plage disponible. Non, excuse-moi, 81 % des plages disponibles étaient avant 15 heures. Donc, finalement, ce qu'on comprend, c'est qu'on n'est pas capable de dégager plus de rendez-vous dans les heures qui sont finalement plus accessibles à la population qui travaille, soit les soirs et les fins de semaine. Donc, c'est un peu ce qu'on a appris. Et là, pourtant, l'entente qui a été signée avec la Fédération des médecins omnipraticiens du Québec, ça a été fait en décembre dernier. Et là, l'entente prévoyait 75 millions de dollars récurrents à partir d'avril 2027, conditionnel notamment à l'offre de rendez-vous en soirée et en fin de semaine. C'est pas encore fait. Alors, comment allons-nous leur exiger de le faire afin que ça respecte l'entente des deux côtés?
1: Ce sera évidemment pour le prochain gouvernement, probablement, à en découdre avec les médecins suite à l'entente qui est survenue l'année dernière. Cybèle Olivier, merci.
0: À
1: pour
0: tantôt.
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12: La guerre des messages sur l'industrie laitière s'intensifie, sur les réseaux sociaux. Des critiques dénoncent les sommes importantes consacrées à la promotion du lait et particulièrement de la gestion de l'offre et accusent l'industrie de détourner l'attention des enjeux liés aux négociations commerciales. Évidemment, la gestion de l'offre est perçue un peu, sans mauvais jeu de mots, comme une vache sacrée en haut pays et ça nous affaiblit, disent certains, dans notre pouvoir de négociation. De dire qu'il y a des choses qu'il faut vraiment même pas évoquer, là, comme s'il s'agissait de Voldemort. Vous le connaissez, Sylvain Charlebois est directeur scientifique du laboratoire de sciences analytiques en agroalimentaire de l'Université Dalhousie. Il a dénoncé cette campagne que certains ont qualifiée carrément de propagande. Bonjour Sylvain.
13: Salut, en fait, j'ai pas commencé hier à dénoncer la campagne de propagande, ça fait peut-être 25 ans.
12: Oui.
13: Juste que les choses se sont intensifiées dernièrement.
12: Ouais. Non, mais on parle évidemment de cette campagne là, qui s'écule ces temps-ci sur les réseaux sociaux. Je connais bien ton pouvoir de critique, Sylvain. Et c'est d'ailleurs pour ça, je voulais un peu t'entendre pourquoi justement est-ce que cette dernière série, là, cette vidéo notamment que tu as partagée, pourquoi est-ce qu'elle suscite autant de critiques là, en ce moment?
13: Ben, j'ai trouvé, d'ailleurs, il faut peut-être décrire aux gens ce qu'on voit sur la vidéo qui est sur Facebook et un peu partout. C'est deux jeunes filles qui se versent. D'un côté, on voit l'enseigne ailleurs dans le monde, là, probablement qu'on suggère que c'est aux États-Unis. Une fille qui verses un verre de lait, ben le lait déborde. Donc, en suggérant qu'on gaspille beaucoup de lait, tandis que l'autre, à côté, il y a un drapeau du Canada qui nous indique que ben, ça vient de la gestion de l'offre et la fille se verse un verre de lait sans déverser une goutte, suggérant qu'on gaspille pas de lait. Attendez un instant, là. On a fait une étude avec McGill, publiée l'année passée, dans une revue scientifique qui démontrait qu'au Canada, entre 600 millions de litres à 1 milliard de litres par année qui sont déversés, mais ne sont pas nécessairement rapportés. Tandis qu'aux États-Unis, oui, il y a des surplus de lait, oui, il y a du gaspillage, mais c'est les producteurs de lait qui payent, tandis qu'au Canada, cette perte-là, qui n'est pas nécessairement enregistrée, ben, c'est tout le monde qui paye pour ces pertes-là. Alors, j'ai trouvé l'annonce ou la publicité un peu gratuite.
12: Ouais. Puis c'est quand même drôle que tous les partis, là, autant au fédéral qu'au provincial, dans la campagne actuelle, évidemment, se drape là, de la vertu du coût de la vie. Là, puis évidemment, autant les libéraux que les conservateurs à Ottawa, autant chez nous, là, tous les partis, ils vont de propositions QS avec ses épiceries publiques. Tout le monde veut le coût de la vie, puis que ce soit abordable. Puis là, il y a comme une affaire qui serait quand même pas pire pour le coût de la vie, c'est d'abolir la gestion de l'eau. Mais ça, faudrait quand même pas y toucher, n'est-ce pas, Sylvain?
13: Non, c'est sûr. C'est sûr que beaucoup de gens pensent qu'en raison de la gestion de l'offre, le coût du lait, par exemple, fromage, etc., sont plus élevés. Les prix sont plus élevés, mais c'est vrai qu'en moyenne, les prix sont plus élevés, mais il n'y a rien qui garantit qu'en mettant fin à la gestion de l'offre, les prix vont diminuer. Tu sais bien, Francis, comme économiste, il y a toutes sortes de choses qui peuvent arriver au détail. Là. La compétition affecte beaucoup les prix, notre comportement affecte beaucoup les prix aussi. Mmh. Alors, aucune garantie, mais en amont de la chaîne, il y a beaucoup d'inefficacité que je dénonce depuis des années. Mais actuellement, là, on le voit, là, les producteurs de lait ont un budget énorme en marketing. Ils dépensent à peu près 5 à 6 $ par habitant par année pour nous vendre l'idée que la vache bleue, elle est sainte, elle est bonne. Et ils font un très bon travail. Écoute, ils ont mis leur logo sur le gilet des Maple Leafs de Toronto. Qui a les moyens de faire ça?
12: Les grandes banques, généralement.
13: Oui, c'est ça. Ben, écoute, leur budget de marketing est incroyable. Puis pour en venir aux politiciens, là, il n'y a pas un politicien qui a les moyens politiques de dénoncer la gestion d'offre. Parce que, essentiellement, 80% du lait produit au Canada est en Ontario et au Québec. Où sont les votes en Ontario et au Québec? Ouais. Et la gestion d'offre, c'est pas un système qui est simple à comprendre. Hein? Alors, quand les producteurs de lait disent aux Canadiens « Touchez pas à la gestion d'offre », le commun dénominateur qui comprend pas le système vont croire et avoir confiance en nos producteurs. Ils vont pas dénoncer, ils vont pas questionner, ils vont pas se remettre en doute un système qu'ils ne comprennent pas. Alors, ça fait des années que ça dure. Mais là, on est rendu à un point où c'est un locataire à la Maison-Blanche dicte nos destinées laitières. Puis, sérieusement, ce que je trouve dommage dans tout ça, c'est qu'on étouffe un débat qu'on a besoin sur l'avenir de la gestion d'offre. Il y a des bons côtés à la gestion d'offre, mais vraiment, là, de vendre l'idée qu'on ne gaspille pas, là, on va un petit peu trop loin.
12: Ouais. Comment t'expliques, Sylvain, toi qui suis ça depuis longtemps, que au Québec comme au Canada, t'as des partis qui se disent de droite, là, conservateurs, t'sais, fiscalement responsables, et qui pourtant t'sais, sont complètement alignés avec ce système là, de cartel. Là, t'sais, pis, rappelons là, t'sais, que Maxime Bernier, là, bon, qu'on l'aime ou pas, un des rares politiciens à s'être prononcé contre au niveau du Parti conservateur, avait été éjecté, notamment sur cette base-là. Comment t'expliques que les partis de droite soient à ce point peureux, peut-être, là, de se prononcer sur ces sujets-là?
13: Absolument. S'il y a un parti qui pourrait idéologiquement penser à faire ça, ce sont les conservateurs, bien sûr. Mais ils ont déjà songé, hein, sous l'ère Harper. D'ailleurs, j'ai même discuté avec Jason Kenney récemment, ouais, l'ancien premier ministre de l'Alberta. Il avait mentionné justement sur X, moi et lui, on a eu une discussion Et lui mentionnait justement qu'au cabinet de M. Harper, il y avait eu une discussion pour mettre fin à la gestion-là, parce qu'à l'époque, il mettait fin au monopole de la Commission canadienne du blé. Tu te souviens, Francis, en 2012, si tu produis du blé ou de l'orge dans l'Ouest canadien, il fallait passer par un guichet unique. Sinon, tu allais en prison. Là. C'était vraiment sévère. Un peu comme la gestion de l'offre. Un régime très sévère. Les consommateurs ont mis fin à ce système-là, mais il n'y avait pas de quota. Dans le cas de la gestion de l'offre, M. Harper, à l'époque, a décidé de ne pas aller d'avant. Pourquoi? Parce que en fait, il y avait un enjeu politique énorme. Ce sont les votes au Québec et en Ontario. Et d'informer le public sur les bienfaits et les désavantages de la gestion de l'offre, c'est très difficile compte tenu du fait que les groupes d'intérêt qui représentent les producteurs laitiers, surtout, ont énormément d'influence auprès de l'opinion publique.
12: Ouais. Mais c'est quand même étonnant, parce que tu dis les votes au Québec et au Canada, puis je reviens un peu à la même question sous un angle différent. C'est un très petit nombre de personnes, là, les producteurs laitiers. Le nombre d'agriculteurs, là, ça se compte en milliers. Quand tu dis les votes, coudonc, on est quand même 9 millions de Québécois. Moi, la dernière fois que j'ai touché au pied d'une vache, là, j'étais en troisième année du primaire, peut-être. Là. Mais tu comprends ce que je veux dire? C'est quoi ces histoires de votes là, qu'on achèterait sur la base de quelques dizaines de milliers de producteurs laitiers?
13: Non, c'est ça. Écoute, tout ça a été créé sous l'ère Pierre-Éliott Trudeau, hein, en 1972. Et à l'époque, moi, je ne pense pas qu'à l'époque, créait quelque chose qui est devenu une machine de propagande totalement. En 1972, on avait 102 000 producteurs de lait. L'intention première, c'était de protéger les petites fermes laitières. Aujourd'hui, on est à 9 500. La gestion d'offres a rien protégé. On protège les prix. On protège pas les fermes. Aux États-Unis, on a perdu autant de fermes en proportion qu'au Canada, et eux, ils n'ont pas la gestion d'offres. Alors, ma question toujours que je pose à la Fédération des producteurs du Québec, qu'est-ce qu'on a sauvé? Qu'est-ce qu'on sauve avec la gestion d'offres exactement? Et qu'est-ce qu'on manque? Tu sais, actuellement, là, dans le monde, il y a beaucoup de monde qui recherche une protéine laitière qui est salubre, qui est bonne. Et au Canada, c'est exactement ça qu'on produit, mais on s'obstine à gérer l'offre ici même, et on se fait tasser, on se fait tanner par le président Trump qui veut bouleverser un système qui n'est pas compétitif. Alors, c'est pour ça que moi, j'ai toujours trouvé que c'est une belle occasion pour nous d'avoir un débat, d'avoir une discussion sur l'avenir de la gestion d'offres sans dépendre ou sans être influencé par un tyran, là, quelqu'un qui veut tout bouleverser de l'autre côté de la frontière.
12: Cybèle Olivier est avec moi en studio. Sylvain, Cybèle?
14: Oui, j'ai une question niaiseuse, là, mais je vous entends souvent parler de la question du gaspillage du lait. Pourquoi on peut pas régler le problème du gaspillage et garder la gestion de l'œuf? Pourquoi les deux cohabitent aussi peu?
13: Bonne question! Ben oui, c'est facile. Dans notre article scientifique, on présentait des solutions. La solution est simple. On crée une réserve stratégique. En passant, on a une réserve stratégique au Canada de beurre, gérée par la Commission canadienne du lait à Ottawa. On a déjà une réserve pour le beurre, pourquoi pas une réserve pour le lait en poudre, pour vendre à l'international. Mais pourquoi qu'on le fait pas? Parce que c'est plus compliqué, plus coûteux, et bien sûr, on jette le lait pour maintenir les prix élevés. Parce que si on avoue aux gens qu'on gaspille beaucoup, beaucoup de lait, des millions de litres par année, les gens vont tout de suite dire, mon Dieu, on nous charge trop cher pour le lait, et c'est vrai. C'est pour ça qu'on n'en parle jamais. Les producteurs ne veulent jamais, jamais parler de gaspillage, parce qu'ils ne le veulent pas, ils ne veulent pas avouer que les prix industriels, les prix du lait industriel sont trop élevés au Canada.
12: Quand même un peu fou tout ça.
14: C'est vrai que ça sonne fou.
12: Finalement, en conclusion, c'est bien, puis là, on est un peu face à une guerre des messages. Il y a une partie très organisée qui lance des campagnes, comme tu dis, qui dépense des millions de dollars. Qui fait, à part toi, là, qui prêche dans quasiment ton désert et avec moi à l'occasion, qui fait le contre-argument de tout ça?
13: Ben, ce qu'on n'entend pas dans les médias, c'est simple. M. Trump veut émettre un tarif de 50% sur les produits laitiers qui qui sont acheminés aux États-Unis à partir du 9 octobre pour une raison. Le Canada n'a pas tenu sa promesse en 2020. Les gens ne savent pas, là, mais les producteurs de lait là, brisent les règles. On contourne les règles. Oui, on a décidé de permettre des produits américains de venir au Canada, mais on a tout changé les règles de quotas. On a donné des quotas d'importation à des compagnies comme Loblaw, Sobeys, AgCoPure, qui voulaient rien savoir d'importer plus de produits américains. Alors, on n'a pas plus de compétition et les consommateurs n'en profitent pas. Ça serait le fun que les producteurs l'avouent.
14: Donc, ils n'ont pas respecté l'échange? Ils n'ont pas respecté qu'ils allaient en envoyer en échange d'en prendre, c'est ça que vous voulez dire?
13: Ben, c'est pour ça que les Américains sont fâchés après nous.
14: Mm.
13: On n'a jamais respecté l'entente. Il y a d'autres choses qu'on n'a pas respectées non plus, mais je n'irai pas dans les détails. Mais ça, c'est un des gros problèmes. C'est qu'on s'engage à suivre certaines règles, mais on ne les suit jamais. Et c'est pour ça que les Américains veulent émettre des tarifs de 50% sur les produits laitiers.
12: Mm. Sylvain Charlebois, merci beaucoup d'avoir été avec nous. Toujours éclairant de jaser avec toi. Bonne journée.
13: Bonne journée. Bye-bye.
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12: Cybèle Olivier, aux nouvelles, la ministre de la Santé trouve extrêmement troublant, le décès du petit Jusy au Nunavik.
14: Oui, c'est une histoire qui est parue un peu plus tôt ce matin et là, notre ministre de la Santé, Sonia Bélanger, a réagi à ça. En fait, c'est un petit garçon de 4 ans. Il est mort le 3 août dernier au Nunavik après plusieurs jours de maux de ventre très intenses. Et là, sa famille, en fait, affirme que les infirmières du petit dispensaire là-bas, donc c'est pas des hôpitaux, c'est pas des cliniques médicales, c'est juste des endroits où on se rend pour voir des infirmières. C'est à Ivoujivik. Et donc, les personnes là-bas, les infirmières, ont pas pris les douleurs au sérieux. Ils lui ont dit, ben, à la famille, « Prends des Tylenol de l'Advil et retourne chez toi. » Ben c'est ce qu'il a fait, et là l'enfant est devenu inconscient dans les jours, les heures qui ont suivi. Ils ont essayé de l'hospitaliser, mais finalement il est décédé le lendemain. Et là, faut savoir que à cet endroit-là, c'est un petit village de 500 habitants, c'est à l'extrémité nord du Québec, et comme la plupart des localités là-bas au Nunavik, ben il y a pas d'hôpital, il y a juste des petits dispensaires comme je te disais. Donc là, la ministre a réagi aujourd'hui, c'est ça la nouvelle, ça vient tout juste de tomber. Elle dit que si un enfant est malade puis qu'il est pas capable de recevoir les soins nécessaires au Québec, ben évidemment c'est absolument inacceptable. Donc, elle a demandé des vérifications. Il y a une enquête du coroner qui est présentement en cours. Et les autorités là-bas aussi font des vérifications locales. Là, il y a Québec solidaire qui réclame l'intervention de la commission, de la commissaire, au bien-être et aux droits des enfants. Il y a le syndicat des infirmières du Grand Nord aussi qui affirme que ses membres prennent les patients au sérieux et respectent leurs obligations professionnelles. Alors, à qui la faute dans tout ça? Ben, écoute, c'est le coroner qui va faire
12: effectivement. Triste affaire. Nos sympathies aux parents et à la famille. Une étude de McGill, sinon, établit un lien entre les restrictions sur Airbnb et des loyers moins élevés.
14: Oui, donc, ce qu'on apprend de cette étude, c'est que limiter les locations de courte durée, ça pourrait finalement avoir un effet concret, mais aussi bénéfique sur le marché locatif canadien. Alors, la conclusion des chercheurs de l'Université McGill, ils ont analysé 6 années de données, de 2017 à 2022, dans près de 800 quartiers à travers le Québec, l'Ontario, la Colombie-Britannique et le Nouveau-Brunswick. Et là, parmi ces quartiers-là, il y en avait à peu près la moitié qui avait adopté des restrictions sur la location touristique. Et là, ce qu'on a vu, c'est que dans la première année, lorsqu'on établit cette restriction-là par rapport au Airbnb, par exemple, les loyers étaient en moyenne 24 $ de moins par mois là-bas. Donc, une différence de près de 2% par rapport à ce qu'ils auraient été sans réglementation. Donc, ça a un impact direct. Pourquoi? Bon, on dit que les logements certains logements retournent sur le prix du marché locatif traditionnel, ça augmente l'offre et bon, ça réduit la pression sur les prix et évidemment, ça descend. On dit que ça se fait aussi sentir dans les municipalités voisines. À Montréal, la location à court terme d'une résidence principale est limitée depuis l'été 2025. Semble-t-il que ça a eu un effet sur les villes autour.
12: J'ai beaucoup de réserves sur cette étude, mais je vais m'en tenir à t'écouter sagement. Je les crois pas. C'est tellement multifactoriel le prix du logement que d'établir un lien très étroit là, entre la restriction des Airbnb puis la baisse de 2% du prix des loyers de 24 $ par mois. Je vais garder mes réserves. Je ferai peut-être ça en chronique plus longue une bonne fois. Tu sais, quand on a des marteaux, on se cherche toujours des clou, hein? Puis c'est souvent le cas de ces études qui écrivent la conclusion avant d'avoir regardé les colonnes de chiffres. Sinon, le milieu culturel canadien demande à Mark Carney de maintenir les contributions de Netflix et des autres plateformes.
14: Oui, des dizaines d'organisations, comme tu l'as dit, du secteur culturel ont demandé au ministre Mark Carney, ouais. À ne pas annuler...
12: C'est la version canadienne de Marc Arcan, hein, tu sais. Marc Arcan dans la série Mark Noire, Carney. Pour ceux qui n'ont pas vu.
14: Des fois, ça roule pas.
12: L'homme de la rédemption. Ouais, voilà.
14: Alors, Mark Carney. Donc, ces organisations-là culturelles lui ont demandé de ne pas annuler l'obligation pour les entreprises étrangères de diffusion en continu, comme Netflix, mais de ne pas annuler le fait de verser des contributions financières au contenu canadien. Donc, le CRTC avait fixé à 15% les contributions qui étaient exigées de ces grands services. Mm-hmm. Mais là, Ottawa veut peut-être l'abolir et plutôt verser un total de 600 millions de dollars par année au secteur culturel. Mais là, il y a des signataires là-dedans, notamment l'Association des réalisateurs et réalisatrices du Québec, l'Association québécoise de la production médiatique qui disent « Non, non, non, le financement public n'offre pas les mêmes garanties. Alors, tenez-vous debout, Monsieur Carney. » Alors, selon eux, contrairement à une contribution encadrée par le CRTC, une somme prévue au budget fédéral peut être modifiée, réduite d'une année à l'autre, et voilà, voilà, voilà.
12: Voilà, voilà, voilà, voilà, voilà. Un autre groupe de pression qui veut plus d'argent, c'est voilà. On tue la une, s'il vous plaît, mesdames et messieurs, sinon...
14: On sent vraiment le ton aujourd'hui.
12: On rappelle-tu Sylvain Charlebois, juste pour mettre ça en musique? Franchement, une des raisons pour lesquelles je veux jamais faire de politique, c'est ça, honnêtement. C'est comme tous ces petits oisillons qui yappent, là, ouais, ouais, ouais, ouais. moi, je veux de l'argent, des taxes, des impôts, s'il vous plaît, s'il vous plaît. Moi. C'est, en tout cas, c'est insupportable, honnêtement. Mais c'est, ils font ce qu'ils ont à faire, honnêtement. C'est leur job, ils sont payés pour ça. Et on leur souhaite bonne continuation. Sinon, Québec resserre la discipline dans les prisons avec des uniformes obligatoires et des sanctions beaucoup plus sévères.
14: Ben oui, on l'a vu aux États-Unis. Vous voyez ces détenus avec, bon, entre autres, des habits orange. Ben, ça va venir ici au Québec. Les détenus des établissements correctionnels provinciaux vont abandonner leurs vêtements personnels. Le gouvernement va leur imposer des vêtements institutionnels, des shorts, des chandails, des survêtements gris. Il va y avoir un projet pilote d'un an qui va être lancé à l'établissement de Roberval. Ce que Québec dit, c'est que c'est une mesure qui doit réduire, entre autres, l'introduction d'objets interdits, faciliter les fouilles, limiter les signes d'appartenance aux gangs aussi qui sont très présents dans les différentes prisons. Et les détenus participeront aussi à la confection et au nettoyage des vêtements. Alors, de les faire travailler à l'intérieur de la prison, on dit que le personnel correctionnel aura lui aussi plus de pouvoir, en fait, disciplinaire. On dit que dès le 28 septembre, les comités pourront imposer une gamme plus large de sanctions pour des fautes graves, comme par exemple la fameuse introduction de cellulaires ou bien la dégradation des infrastructures là-bas. On veut aussi, bien sûr, sévir contre les substances, les objets interdits livrés par drone, Francis. Alors, voilà, c'est le ministre Yann Lafrenière qui, comme il l'avait promis, veut renforcer la sécurité dans les établissements.
12: Et je vous prépare psychologiquement. Il y aura ce week-end dans le Journal de Montréal, le Journal de Québec, un dossier complet, plusieurs articles sur les prisons, les drones, les habits des prisonniers, les différentes sources et conséquences de la violence. On aura d'ailleurs une journaliste du journal demain à l'émission. Merci beaucoup, Cybèle. On se retrouve plus tard.
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12: Luc la Liberté, bonjour. On a reçu un message d'un auditeur. Je blague, évidemment. Si vous n'avez pas écouté l'entrevue, la chronique de Luc d'hier, ouais.
6: Je voulais vous remercier. Je suis le nouveau porte-parole de la Maison-Blanche depuis hier.
12: C'est ça, en fait. Propaganda Barbie n'a pas démissionné. Elle a été tassée par Luc la Liberté, mesdames et messieurs. Blague à part, Caroline Leavitt, de son petit nom, a annoncé hier son départ. Quand même un personnage, un visage, hein, évidemment, important là, pour l'administration Trump. Faut dire qu'elle fait cette annonce moins de 24 heures après avoir été abandonnée par Trump dans un avion susceptible d'être abattu par des terroristes. Je me dis, moi, si mon patron me laissait dans un avion à la portée des méchants, peut-être que je le quitterais moi aussi. Parle-nous un peu de Caroline Leavitt, personnage controversé, on va le dire comme ça, et de son départ, Luc.
6: Voilà, écoute, il y a deux grands angles, je pense, pour cette nouvelle, ou les retombées de cette nouvelle aujourd'hui. Dans un premier temps, tu l'as dit, ce qui a circulé beaucoup, et presque tout le monde maintenant est tenté par les théories du complot ou par des liens que nous ne sommes pas toujours en mesure de prouver. Mais effectivement, plusieurs ont rappelé quand Donald Trump change d'avion, c'est le fameux changement d'avion au retour du sommet de l'OTAN à Ankara, Donald Trump n'a pas transféré seul. Il y avait d'autres proches ou conseillers avec lui. Et ce qu'on a su, c'est que Caroline Leavitt, elle, est restée à bord du nouvel Air Force One, qui était, bien sûr, menacé directement et qui serait moins bien équipé que l'ancien. Donc, on a dit, est-ce qu'elle l'a mal pris? Est-ce qu'après être allée au-devant, après avoir affronté les tempêtes, elle a mal supporté d'être là? Quiconque connaît Caroline Leavitt connaît ses valeurs familiales, ses valeurs chrétiennes, et elle a accouché de deux... Elle est maman deux fois maintenant, Caroline Leavitt, et après avoir pris un congé, elle a dit, et ça me semble crédible cette fois, je quitte finalement pour des raisons familiales. Et elle reste dans l'orbite de Donald Trump. Elle agira maintenant à titre de conseillère spéciale.
12: Ouais.
6: Donc, moins en évidence, moins devant les caméras ou devant les journalistes, mais semble-t-il toujours proche du président.
12: Mais je t'arrête là, Luc, parce que le comité là, des proches qui chuchotent dans l'oreille de Donald Trump, là, on a dit ça pour Kristi Noem, on a dit ça pour Pam Bondi. Je les ai pas vus souvent là, depuis qu'elles ont quitté le navire. Tu sais, ça semble être l'espèce de parking où ce qu'on met les dames qu'on a un peu repoussées du revers de la main. D'ailleurs, je voulais un peu t'entendre, Caroline Leavitt, elle quitte ou elle se fait quitter? Parce que là, évidemment, là, elle annonce ça, là, mais ça a été un peu moins violent que ses prédécesseurs, mais est-ce qu'il n'y a pas aussi peut-être un désalignement ou une perte de confiance mutuelle avec le président?
6: Ce n'est pas impossible, surtout que, écoute, de mon côté, c'est par une alerte sur Truth Social, par une notification de Truth Social que j'ai appelé, que j'ai appris qu'elle quittait. Elle ne s'est exprimée qu'après. Est-ce que c'est entendu avec le président? Est-ce qu'il y a eu discussion derrière des portes closes? Est-ce que le président a agi? Et ensuite, on s'est expliqué, puis Caroline Leavitt y est allée de sa réponse ou de sa version à elle, plus neutre, disons ça comme ça. Toujours est-il, et c'est le deuxième angle que je souligne, donc dans le premier, il y a cette controverse ou ces discussions sur, effectivement, s'est-elle fait quitter? Donc, sinon, de l'autre côté, ce qu'on peut dire, c'est que la barre est haute, bien sûr, dans une perspective de Donald Trump, la barre est haute pour trouver un remplaçant ou une remplaçante qui va affronter les journalistes jour après jour, ne jamais déroger à la ligne de Donald Trump, soutenir le moindre mensonge, toutes les exagérations, même lorsqu'elle a abordé la question des documents liés au dossier Epstein, elle a été d'une loyauté entière et totale. Et peu de gens ont été capables, avec Donald Trump, de faire le travail sur une aussi longue période. Pour ceux qui se souviennent du premier mandat de Donald Trump, on avait eu une série de porte-parole. Dans certains cas, il y en a même M. Scaramucci qui a laissé son nom à un intervalle très court.
12: Oui.
6: On appelle ça maintenant le temps d'un Scaramucci. Donc, c'est Sarah Huckabee Sanders.
12: Spicer, Huckabee Sanders. Voilà. Mais qui était, bon, un peu les loyalistes, mais on va quand même se dire, Caroline Leavitt, là, c'est une artisane de la propagande. Là, je veux dire, c'est une désinformatrice extraordinaire, puis on peut l'aimer ou la détester, mais c'est vraiment là, le nombre de mensonges éhontés qu'elle a prononcé sur la tribune de presse. C'est quand même fabuleux, là, je veux dire. Puis c'est pas, je m'en prends pas qualitativement, subjectivement. Je veux dire, factuellement, elle était atroce, cette femme-là, de par les grossièretés qu'elle énonçait. On n'avait jamais vu ça avant, là, même sous le premier régime de Donald Trump. Là.
6: C'est là où je te disais que pour Donald Trump, c'est difficile maintenant. J'ai bien mentionné dans une perspective Trump, si on veut quelqu'un pour affronter les journalistes et ne pas défaillir à aucun moment, ne pas rompre avec le message, elle a appuyé ce qu'il y avait de pire dans les pires dossiers. Et je ne sais pas si certains auditeurs ou auditrices l'ont remarqué, ou des téléspectateurs, téléspectatrices pour ceux qui nous regardent sur la chaîne Cube. Je sais pas si vous avez remarqué donc l'ensemble de son travail, mais elle sera effectivement terriblement difficile à remplacer, au point où on a envoyé au bâton pendant son congé rencontrer la presse successivement J.D. Vance et Marco Rubio. Ce ne sont pas des porte-parole, mais on les a envoyés jouer le rôle de porte-parole. Et ce n'est pas un hasard, ce sont les deux dauphins présumés de Donald Trump. Et ils n'ont pas fait le travail comme Caroline Leavitt était en mesure.
12: Ben non, puis personnellement, c'était à se demander comment cette femme-là se couchait le soir en paix avec elle-même. Là. Je sais pas, on fait un métier médiatique, là, on essaie quand même, on a des opinions, c'est une chose, mais de dire des choses manifestement fausses, puis d'accuser les gens, puis je sais pas, il y a quelque chose, moi, qui moralement me trouble profondément, tu sais, how do you sleep at night, là, comme disent les Américains, ça m'a toujours fasciné le personnage de Caroline Leavitt de se me demander, quand elle revient chez eux le soir, là, es-tu comme, yes, j'ai détruit la presse et j'ai menti.
6: Nous avons dans cette administration Trump 2.0 sur la scène internationale autant que sur la scène en politique intérieure. Nous avons vraiment la politique brute, froide. C'est vraiment la victoire, peu importe le prix. Et je pèse bien mes mots. On a parlé de démocratie, on a parlé de loi, on a parlé de désinformation et de mensonges. Le seul résultat qui compte, c'est est-ce que nous gagnons notre point? Avons-nous plus de pouvoir et dans certains cas, avons-nous plus d'argent? Parce que tu référais à Kristi Noem tout à l'heure, on en entend encore parler de Kristi Noem. Elle était dans un article du New York Times aujourd'hui. Elle n'est jamais bien loin encore, même si elle est loin géographiquement à tout le moins dans sa localisation des projecteurs.
12: Je voulais t'entendre en terminant, Luc, sur cette histoire-là du porte-avions, le USS Lincoln, qui est situé là, évidemment près des opérations en Iran. 5000 marins sont à bord. Sept d'entre eux auraient tenté de prendre leur propre vie. Les marins sont là depuis plus de 200 jours sans avoir pu débarquer à terre. C'est un genre de record là, pour la marine américaine. Ouais. Qu'est-ce qui se passe là, en matière de gestion des effectifs et des actifs militaires américains actuellement?
6: Tout d'abord, en termes de synchronisme pour cette nouvelle et pour ce que les familles rapportent, les familles des marins ou des gens qui sont à bord du navire, ce que les familles rapportent et pour les États-Unis dans l'ensemble, mais pour l'administration Trump, particulièrement dommageable. C'est un œil au beurre noir, ça entache la réputation des États-Unis. On considérait déjà qu'on était entré dans ce conflit pour les mauvaises raisons, qu'on ne le gérait pas bien. Et voilà que sort soudainement, depuis hier, cette histoire. Ça circule depuis un moment, mais depuis hier, c'est très fort. Que se passe-t-il avec le USS Abraham Lincoln? C'est un porte-avions. Et depuis la pandémie, donc on remonte même avant Trump, depuis la pandémie, on a eu de sérieux problèmes de recrutement pour le personnel à bord de ce type de navire qui est indispensable, les porte-avions. On a donc des problèmes de recrutement et des problèmes à bord des navires. Et parce qu'on... C'est un cercle vicieux. Parce qu'on a des problèmes de recrutement, et c'est pire, ça, sous Donald Trump, ce sont des chiffres, ce sont des faits, ben on étire le séjour des marins en mer. Donc, tu l'as bien mentionné, ils ont franchi le cap des 250 jours pendant cette mission. Hors pandémie, c'est un record toute catégorie. Et ce qu'on dit, ce qu'on rapporte, les familles, le pire, c'est il y aurait eu des bagarres littéralement sur le pont pour empêcher des gens de s'enlever la vie, de se tirer par-dessus bord. D'autres nouvelles, rumeurs qui circulent. Et en plus, bien sûr, de ce problème psychologique qui est très grave, que de vouloir s'enlever la vie, s'en dit long sur les conditions, mais on détaille aussi chez les familles ce qui se passe à bord des navires et ce qui ne se passe pas. Donc, ce sont des problèmes d'approvisionnement, des réparations qui ne sont pas effectuées, de l'eau contaminée qu'on doit boire ou encore s'en priver. Donc, les problèmes sont multiples et on a encore une fois une impression d'amateurisme, d'improvisation ou en tout cas d'incompétence. Et ça commence, cette pile-là de dossiers liés ou associés à de l'incompétence, pour Pete Hegseth, dont on avait déjà dit qu'il n'avait pas les compétences au moment donc où Donald Trump le sélectionne, il devient le choix, ben il nous fait la preuve par quoi? On est rendu au moins 10? Par 10, finalement, que cette incompétence, elle s'avère, qu'il en fait la démonstration régulièrement. Et je reviens en terminant avec quelque chose, je crois que tu avais déjà mentionné, ou c'est avec un autre ami où je discute de politique américaine, mais je trouve que les généraux américains, et c'est un peu normal parce qu'il y a la chaîne de commandement, mais on devrait sortir plus souvent ou laisser filtrer de l'information plus souvent, comme le fait le chef d'état-major interarmé, le général Dan Kane, la semaine dernière. Il y a des mises en garde qu'on a fait à l'administration, on met des troupes en danger, il en va parfois de la sécurité intérieure, mais surtout du positionnement des États-Unis sur la scène internationale, ça ne fait pas sérieux, mais il y a des vies en jeu et des retombées souvent économiques très importantes.
12: Et j'ai vu les reportages de Fox News, de CNN, là, qui carrément parlent avec les familles, parlent avec les soldats, puis c'est des petits gars, là, ils ont 19 ans, 20 ans, ça fait un an qu'ils sont là, certains d'entre eux ont eu des enfants qu'ils n'ont même pas vus parce qu'ils croyaient être déployés pendant 3-4 mois, ça fait 9 mois, 10 mois qu'ils sont sur place, et ils savent même plus pourquoi ils sont là exactement, puis là, comme tu dis, la viande est avariée, l'eau est toxique, il y a des problèmes avec les égouts des bateaux, tu sais, c'est comme cette plus grande et belle armée du monde, là, ça fait pic-pic pas mal, là, c'est un peu pathétique.
6: Et quel média international a été un des premiers à s'emparer de la nouvelle? Le réseau iranien, donc, l'information d'État en Iran.
12: Évidemment.
6: Mais on l'a dit, on a l'impression que dans les négociations, ils sont maintenant spectateurs plus qu'acteurs, et il y a en plus cette façon, finalement, d'entacher l'image des États-Unis. Et imagine, quand on est des alliés des États-Unis, surtout dans la région, à quel point on a confiance, à quel point on se risque, à quel point on se confie. La liste de retombées pourrait être...
12: C'est bien triste, tout ça. Luc Laliberté, on se retrouve demain, même place, même heure, pour clore la semaine ensemble.
6: Une bonne fin de journée.
12: Toi aussi.
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8: Gabriel Giguère, analyste senior en politique publique à l'IEDM. On déterre un vieux programme, vieux projet dont je n'ai aucune idée d'où on en est. C'est Mark Carney qui a annoncé plutôt cette année la création d'un fonds, le Fonds pour un Canada fort. Alors, il appelait ça un fonds souverain. Là. Je ne sais pas si on veut revenir sur la définition d'un fonds souverain, mais ceci n'était pas un fonds souverain, là, grosso modo, qui était doté de 25 milliards de dollars. Déjà, qu'est-ce que c'est que cette patente que M. Carney nous avait annoncé et où en sommes-nous surtout?
9: Alors en avril, on se rappellera tous, là, on l'a vu beaucoup dans les médias, l'annonce d'un nouveau fonds souverain. Mais c'est quoi un fonds souverain? Souvent, puis on se réfère souvent à la Norvège hein, pour bien le fonds sûr. Souverain, de dire on va prendre des excédents en matière de revenus, eux ça provient du pétrole et on va les investir notamment à l'international. Dans
8: un peu comme ce que fait la Caisse, là, d'une certaine façon.
9: En quelque sorte, mais c'est avec des revenus liés notamment aux ressources naturelles. Et ce qu'on voit, c'est que le projet de Mark Carney, hein, le fameux Fonds pour un Canada fort, c'est plutôt lié à l'endettement. Une grande partie du 25 milliards, pas que, hein, y a des méthodes de financement comme potentiellement une privatisation des aéroports, mais c'est ce qu'on a vu. Et là, quand on fait des recherches, c'est sorti ce matin à l'IEDM, un collègue chercheur associé, professeur à London School of Economics, travaille beaucoup sur ces enjeux-là. Ouais. Et ce qu'on a remarqué, c'est que Mark Carney, en 2024, a créé quelque chose d'intéressant. Oui, intéressant, vous comprendrez peut-être un petit peu le sarcasme derrière ça. C'est un fonds souverain. Au Royaume-Uni. Alors, ce qu'on a décidé de faire, c'est de prendre la banque d'infrastructure. Ça existe au Canada. On a fait un rebranding. On a décidé d'appeler ça le fonds souverain. Okay. Et ce qu'on voit depuis des années, c'est que c'est constamment déficitaire. Il y a eu une année positive et aujourd'hui, on est à moins 158 millions de livres sterling et progressivement, ça perd de l'argent. Mmh.
8: Sur combien? C'était quoi les actifs qui étaient gérés par ce truc-là?
9: Donc, à la base, la banque d'infrastructure était sur 22 milliards. Okay. Maintenant, on a injecté environ 5 milliards de livres sterling. Donc, c'est pas des énormes déficits, mais ça continue à être déficitaire.
8: On couvre semi ses frais, là, on perd une paquette. Non, mais je veux dire, on n'a pas perdu des milliards. Là, je
9: non,
8: on a
9: exactement.
8: Perdu un point, quelque chose pour cent là, de valeur.
9: Ouais. Oui, puis l'objectif derrière ça, c'était de dire, ben, on veut avoir plus d'investissements au Royaume-Uni. Parce que le fonds souverain, essentiellement, ça s'inscrit plus largement dans une vision de politique industrielle où le gouvernement va arriver de l'avant avec certaines subventions. Là, c'est un peu le cas. Puis de voir, ben, l'État va prendre position à travers le fonds souverain et chaque dollar investi par l'État, l'objectif au Royaume-Uni, c'est-à-dire, ben, on va aller chercher 3 dollars d'investissement privé. Et ce qu'on voit au final, c'est qu'on est à peine à 1 pour 1.4. Donc, on va pas vraiment chercher plus d'investissement privé. On prend le risque sur le public avec cet outil-là. On perd de l'argent. Et donc, c'est normal que les gens...
8: Mais tu dis 1 pour 1.4, c'est-à-dire si la banque là, ou le fonds investit 1 $, il y a le privé qui met 1.4 $.
9: C'est ça.
8: Ça permet de faire un projet à 2.4 $.
9: Absolument.
8: Millions, milliards, tout ça. Est-ce que c'est des projets qui se feraient pas sans cette participation?
9: C'est la question. Puis quand on analyse ça, ce qu'on constate, c'est que c'est pas des projets très risqués. Alors, c'est des projets qui auraient potentiellement pu être financés par le secteur privé. Exactement. Oui. Donc, il y a ce qu'on appelle l'effet d'éviction des investissements privés. Donc, cette dynamique-là fait en sorte que, puis ça, on l'a fait récemment avec Ipsos, Ipsos a demandé aux Canadiens, qu'est-ce que vous pensez de cette politique-là? Puis, on a 58% des gens qui disent, ben, on veut pas un fonds souverains financés par la dette, seulement 20% sont d'accord. Donc, on comprend qu'il y a trois fois plus de personnes en désaccord que d'accord. Donc, c'est normal que les Canadiens, avec ce qu'on voit, et d'ailleurs, c'est Mark Carney qui est le deuxième nom sur le rapport annuel du fonds au Royaume-Uni, soit dubitatif, pour le dire poliment.
8: Est-ce que... parce que là, tu parles de la Norvège. Puis la Norvège, quand même, je connais pas les détails, mais moi, à chaque fois que j'en entends parler, c'est un immense fonds d'investissement. Ah, oui. Ils financent partout des choses sur la planète. Ça a l'air de bien marcher leur affaire. Qu'est-ce qu'ils font que nous ne faisons pas? Est-ce qu'il faudrait mettre une taxe additionnelle sur le pétrole, Gabriel Giga?
9: Ben, j'irais pas là quand même. Là,
8: non, mais c'est ce qu'ils font.
9: Je comprends tout à fait. Puis effectivement,
8: ça marche bien. Je veux dire, comme je dis, je sais que tu veux pas mettre de nouvelles taxes, mais tu comprends.
9: Alors, tout à fait. Tout à fait.
8: Qu'est-ce qu'on pourrait emprunter aux Norvégiens qui ferait qu'un système ou une initiative comme celle-là au Canada aurait du sens à tes yeux?
9: Ben, actuellement, je pense que. Ben, en fait, c'est juste à la base aujourd'hui au Canada, je pense pas que ce qu'on a besoin, c'est un fonds géré par l'État. Je reviens juste à la base. Ce que j'aimerais voir plutôt, puis c'est là l'un des problèmes qui, je pense, est fondamental. Hein. Il y a un pipeline qui va être notamment financé par le public. J'ai l'impression que ça s'articule
8: là-dessus. Il y en a déjà un, d'ailleurs.
9: Absolument. Puis d'ailleurs, ça va également mettre en lumière un de nos désaccords fondamentaux. Puis c'est de dire que la création de ce fonds-là, il existe notamment parce qu'il y a des barrières réglementaires qui viennent pousser à l'extérieur les investissements. Puis le meilleur exemple dans le secteur minier, dans le secteur pétrolier, c'est concrètement la loi 69 qui vient rendre essentiellement impossible la construction de grands projets énergétiques, que ce soit pour les pipelines, mais aussi pour les grandes mines. Quand on analyse concrètement les dossiers qui sont là, ça peut prendre 10, 15 ans. À un moment donné, l'investisseur, là, il va aller ailleurs. Il ira pas où c'est pas concurrentiel. Puis il y a des études qui sont faites, des sondages auprès d'investisseurs miniers, pétroliers, pour demander à travers le temps, est-ce que vous voulez investir au Canada? Et ce qu'on constate systématiquement et de façon plus en plus, où l'écart est de plus en plus grand entre les États-Unis puis le Canada, c'est de se dire, mais il y a tellement d'incertitudes réglementaire au Canada, on va aller aux États-Unis. Alors, ce manque de compétitivité-là prend sa source de la réglementation et est compensé par ce type de fonds-là.
8: Mais je te ramène à ma question parce que, tu sais, il me semble que tous les pays du monde ont ça, des fonds, tu sais, souverains. Puis, tu sais, évidemment, on pense aux Saoudiens puis aux Qataris. Puis, tu sais, c'est quand même des grosses sommes qui permettent. Puis, tu sais, à la différence peut-être de ce qu'on parle, nous, c'est pour faire de l'infrastructure, là, tu sais, qui sont des projets nécessaires, mais souvent avec des rentabilités un peu moyennes. Tu sais, les Qataris, ils investissent dans X, puis dans SpaceX, puis ils investissent dans Oracle, puis tu sais, ils financent des trucs très risqués. Les compagnies d'intelligence artificielle sont largement financées par des pays, par des fonds souverains des pays du Golfe. Je comprends ce que tu dis, que tu ne veux pas un fonds fédéral, mais ultimement, si tous les pays du monde en ont, est-ce que c'est pas plutôt de déjà de trouver un modèle d'affaires, puis après ça, des cibles d'investissement qui peuvent fonctionner? Est-ce que...
9: Oui, c'est une bonne question, mais il y a deux éléments là-dessus. La première des choses, c'est pas tous les pays qui en ont. Puis la deuxième des choses, c'est que si on avait pour avoir ça... Puis il y a déjà des redevances qui sont en place. C'est que tu parles du fédéral. Moi, je vais aller au provincial, l'Alberta. C'est là hein, qu'il y a le plus d'activité dans ce secteur-là. Ben, ils ont des redevances. Après ça, la gestion des redevances est propre à la province. Ce qu'on décide de faire, c'est d'y aller directement dans le budget d'opération plutôt que de créer un fonds. Alors, cette dynamique-là, elle existe. Puis c'est d'ailleurs ce qui explique aujourd'hui que lorsqu'on a déposé le budget, c'était, je pense, quelques jours avant la guerre en Iran. Donc, la projection du prix du baril de pétrole était beaucoup plus bas que ce qu'on voit aujourd'hui. Mm-hmm. Et donc, on
8: C'est une bonne nouvelle pour le fédéral, quand même, on va se le dire. Et pour le provincial.
9: Surtout le provincial et le fédéral. Mais ce qu'on voit aujourd'hui, c'est qu'on avait vu en fait un 8-9 milliards de déficit, et comme on décide de pas aller dans un fonds, à tout le moins de le mettre beaucoup dans le budget d'opération, ce qu'on projette maintenant, c'est que on va être dans des surplus budgétaires. Donc on peut jouer de milliards de dollars. Si on avait décidé d'utiliser davantage ça pour un fonds, je pense que ça se fait surtout au niveau provincial plutôt que fédéral dans le cadre canadien. Après ça, c'est un
8: choix.
9: Donc
8: si je résume ce que tu viens nous dire, il faut donner donc plus de fonds à Investissement Québec.
9: C'est absolument pas ce que je dis. Libre à toi de comprendre ce que je dis.
8: Je te charrie évidemment, mais effectivement, peut-être de restituer ça à un meilleur niveau si on veut faire un truc public, de peut-être le situer déjà au niveau des provinces et pas au niveau fédéral.
9: Si on veut le faire, et on veut pas nécessairement le faire.
8: D'ailleurs, on a Charles Lémont plus tard à l'émission, le patron de la Caisse de dépôt et placement. Je vais lui poser des questions là-dessus. Gabriel Giguère, merci d'être passé en studio comme toujours. On se revoit demain.
9: Absolument.
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8: Cybèle Olivier aux nouvelles. Le Parti québécois veut libéraliser la vente de vin au Québec. Voilà qui devrait faire plaisir à Gabriel Giguère, ouais. D'ailleurs.
10: Bon, reste là, Gabriel.
8: Gabriel, reviens.
10: Donc, c'est ce qu'il a dit. Si jamais il prenait le pouvoir le 5 octobre prochain, Paul Saint-Pierre Plamondon estime que le monopole de la SAC est trop contraignant pour les producteurs, pour les entrepreneurs. Mm. Le PQ veut donc permettre aux producteurs artisanaux de vendre directement leurs produits comme aux consommateurs directement, sans passer par la SAQ, comme le font déjà, par exemple, les microbrasseries. Donc, le parti souhaite aussi abolir les redevances qui sont imposées lorsqu'un produit est vendu sans passer par la SAQ.
8: Exactement.
10: Lui, ce qu'il dit, M. Saint-Pierre Plamondon, c'est que c'est des redevances qui peuvent représenter jusqu'à 50 % du prix d'une bouteille. Donc, le parti veut aussi moderniser les lois pour permettre l'ouverture de commerces spécialisés dans les alcools québécois et les produits d'importation privés. Et ça rappelle finalement ce que Éric Duhaime a demandé, celui qui défend la libéralisation de la vente d'alcool depuis plusieurs années. Mmh. Je rappelle que la SAC a réalisé 1,4 milliard de dollars en bénéfices en 2025 et 2026.
8: D'ailleurs, si vous n'avez pas visionné cette petite vidéo de Paul Saint-Pierre Plamondon qui marche dans un champ avec un vigneron, quand même très cool. Puis justement, on voit que le plan à ce sujet-là semble assez clair dans sa tête. Pas de script, pas de notes. Il y va de but en blanc à voir sur les médias sociaux. Sinon, 10 enfants sont morts au Canada l'an dernier après des accidents impliquant des véhicules électriques. Et
10: ben
8: par véhicule
10: oui.
8: électrique, on parle pas de voiture.
10: Non,
8: là,
10: on parle de trottinette, on parle de vélo. Et alors, une nouvelle que je voulais que ça t'interpelle, Francis.
8: tu sais ce que j'en pense, mais je vais, voilà, je
10: devant de réserve. Alors, ce sont des données qui dressent un portrait de blessures qui sont, comme je vous l'ai dit, liées aux trottinettes et aux vélos chez les jeunes. On dit qu'en 2025, 57%, excuse-moi, je recommence. En 2025, 57 enfants ont subi des blessures graves, 10 sont morts et 6 de ces 10 décès sont survenus en Ontario. Il y a eu 12 autres jeunes qui ont été admis aux soins intensifs, 26 qui ont été hospitalisés plus de 2 jours. Bref, ce qu'on dit, c'est que premièrement, presque la majorité, presque 100% des cas, 80% des cas concernent des enfants de moins de 16 ans, alors que c'est l'âge minimum pour conduire des engins comme ça. Au Québec, c'est 14 ans, mais ça fait longtemps que les gens veulent augmenter la limite parce que, justement, il y a eu quelques accidents, ou du moins, on veut les éviter. Depuis le lancement du projet pilote québécois en 2023, on dit que les blessures liées aux trottinettes et vélos électriques ont été multipliées par 10 depuis que ça a été baissé à 14 ans. Donc, voilà.
8: Voilà, ben écoute, tu sais ce que on en a parlé souvent, toi et moi.
10: Oui.
8: Je suis évidemment très triste d'apprendre qu'il y a eu des jeunes qui en sont morts et qui en sont blessés. Je pense que pour avoir une compréhension du phénomène là, par-delà, tu sais, c'est bien dommage, là, puis tu sais, un peu y aller cas par cas, il faut examiner le problème dans son ensemble. Ces moyens de déplacement n'existaient pas il y a 10 ans, grosso modo, c'est apparu dans le panorama. Il s'en vend, là, j'ai fait des petites recherches, mais genre 50 000 par année. Au Québec, des trottinettes et des vélos électriques, c'est quand même hallucinant le volume.
10: Donc, tu dis que la proportion.
8: Pour comprendre, puis je dis, tu sais, encore une fois, le nombre idéal de morts, c'est 0, là, soyons bien clairs. Mais pour comprendre la problématique, il faut l'exprimer par rapport au nombre de véhicules ou au nombre de kilomètres parcourus pour savoir, mettons, par rapport à des vélos pas électriques, par rapport à des automobiles, par rapport à d'autres moyens de transport, c'est quoi le niveau de dangerosité. Puis, comme tu l'as bien dit, évidemment, la question du respect des règles, c'est fondamental. Là. Ce que j'entends beaucoup, c'est que c'est des jeunes de 12 puis 13 ans, pas de casque, à deux qui se font mal. C'est comme, à un moment donné, aidez-vous et le ciel vous aidera. Là, t'sais, je trouve ça particulier aujourd'hui. Puis comme papa, là, t'sais, j'ai comme, voyons les amis, là, t'sais, moi, je porte un casque, hein, tu sais, quand
10: oui,
8: je me déplace
10: full
8: sur
10: face.
8: Full face. Puis, t'sais, mes gamins, là, quand

0: plus vite que les jeunes roulent en trottinette. Sauf que tout le monde portait un casque. Il y avait un sentiment de danger. J'ai l'impression que le problème avec tous ces nouveaux engins, vélos et trottinettes électriques, c'est qu'on sent pas le danger de la même façon. Mais à 30-35 km/h, quand tu pognes une fouille, tu peux mourir littéralement. Fait qu'on le voit évidemment avec les statistiques que tu nous as partagées. On conclut rapidement, Cybèle. Geneviève Cottenham devient juge en chef du Québec.
1: Oui, elle va prendre, excuse-moi, la tête de la cour. Elle prend la tête de la Cour d'appel du Québec, c'est ça. Elle devient la 22e juge en chef de l'histoire du Québec. C'est la troisième femme à occuper le poste aussi. Elle a été nommée hier, mercredi, par le premier ministre canadien Mark Carney. Elle succède à Manon Savard, qui était juge en chef depuis 2020. Alors, elle a siégé à la Cour d'appel depuis 2018. Avant ça, elle était à la Cour du Québec. Elle a fait une carrière dans le judiciaire, pratiqué le droit pendant plus de 26 ans. Alors voilà, elle sera donc maintenant juge en chef du Québec. Madame Geneviève Cottenham.
0: Félicitations à Madame Cottenham et à tout de suite.
1: Oui, à plus.
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0: 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La durée moyenne des pannes d'électricité a augmenté au Québec en 2025, notamment en raison d'une hausse des interruptions planifiées par Hydro-Québec pour entretenir et remplacer des équipements vieillissants. Donc, une des principales causes des pannes, c'est Hydro-Québec eux-mêmes. Ce qui est quand même un peu drôle quand on y pense. Les Québécois ont passé en moyenne plus de 9 heures sans électricité l'an dernier. Ceci dit, quand on regarde les

0: 5 dernières années, 2020-2025, et qu'on compare aux 5 précédentes, on observe une augmentation massive là, des heures sans énergie du point de vue des Québécois. Il y a 2 années, là, notamment en 2022 et 2023, où les chiffres sont montés à 14 puis à 18 heures d'interruption en moyenne pour chacun des comptes chez Hydro-Québec. C'est beaucoup de temps. Et quand on compare aux autres provinces, aux autres pays développés du monde, on est comme dans une catégorie à part. L'Ontario est à 6, la plupart des pays d'Europe sont à 1 heure par année d'interruption. Que se passe-t-il? Nous en parlons avec Yvan Clich, qui est fellow et spécialiste de l'énergie au Centre d'études en recherche internationale de l'Université de Montréal. Bonjour Yvan.
1: Bonjour.
0: Est-ce qu'au Québec, on se plaint la bouche pleine ou il y a une raison un peu légitime là, de se sentir insatisfait face à ce que j'expliquais, ce nombre et la durée des pannes moyennes à chaque année?
1: J'inclinerais vers le légitime, parce que la vérificatrice générale du Québec de l'époque, au début des années 2020, donc je pense que le rapport avait été publié en 2021, avait pointé du doigt Hydro-Québec pour la mauvaise qualité du service et avait également ciblé des lacunes de gestion pour faire face à la situation. Alors, je pense que Hydro-Québec avait admis quand même une certaine validité au rapport. C'était commis d'un communiqué qui disait, ben, on prend acte et puis on va tenter de s'améliorer. Je pense qu'il y a des efforts maintenant assez importants qui sont donnés par Hydro-Québec pour améliorer la qualité du service, mais on part, je dirais, relativement de loin parce que je pense que effectivement, on n'avait pas priorisé la qualité du réseau électrique au cours des dernières années. On avait laissé un peu glisser cette dimension-là. Puis c'est comme n'importe quoi, même chose pour notre maison, notre véhicule. Si on l'entretient pas bien, ben à un moment donné, on en paye le prix plus loin dans le temps et c'est ce qui arrive, je pense, au Québec.
0: Hydro-Québec investit quelque chose comme 50 milliards de dollars pour mettre à jour le réseau. De ton point de vue, là, on parle d'interruption planifiée. Un, est-ce que ça va durer encore longtemps, ces rénovations? Puis est-ce qu'on peut espérer que de l'autre côté de cet effort, on va avoir un réseau qui va être beaucoup plus fiable?
1: Oui, ben pour avoir moi-même, je pense que tu le sais, j'ai évolué à Hydro-Québec et je dirais qu'il y a un peu des cycles hein, dans l'entreprise. Comme il y a une pression assez forte de l'actionnaire, le gouvernement du Québec, pour livrer des bénéfices importants, ben souvent c'est un petit peu dans la qualité du service ou dans l'entretien du réseau là qu'on va aller chercher un peu d'argent. On va peut-être moins consacrer des sous pour satisfaire les exigences de l'actionnaire. Puis là, à un moment donné, on se ramasse avec des pannes prononcées et puis il faut finalement réinvestir massivement dans le réseau. Alors on est dans ce cycle-là où Hydro-Québec va investir des sommes importantes. Ça, oui, ça va prendre quand même quelques années, mais il y a déjà des progrès, j'explique, c'est que 40% des pannes au Québec, c'est les arbres. Alors Hydro-Québec a augmenté de façon considérable son budget d'élagage. Moi, je dirais que je l'ai vu, là, pour me promener au Québec, là, et j'ai des amis dans différents coins de la province. Souvent, ils m'ont montré des endroits où, bon, Hydro-Québec s'était jamais pointé, puis là, oups, on a envoyé une équipe d'élagage pour couper les arbres. Donc, déjà, je pense qu'on voit un peu d'amélioration, mais ce sont bien sûr des travaux qui vont s'échelonner dans le temps, mais surtout, je termine là-dessus. On espère que là, ça va vraiment être, je dirais, une priorité qui va rester dans le temps et qu'on ne va pas négliger à la faveur de nouvelles orientations d'affaires ou de nouvelles orientations gouvernementales.
0: Hydro-Québec, de plus en plus, là, puis bon, certains diront qu'ils sont un peu en retard sur la mode, mais de plus en plus incite les consommateurs à se responsabiliser. On a vu des nouvelles subventions là, pour les panneaux solaires. Je lisais là qu'il y avait un peu moins de 1% de la population québécoise qui avait un système là, batterie et autres là, pour vivre de manière autonome. Il y a quand même 500 000 ou presque véhicules électriques en circulation. Est-ce que tu vois, Yvan, qui va peut-être y avoir, là, si on se projette dans 5, dans 10 ans, de plus en plus de cette autonomie individuelle par rapport à la gestion, domestique de l'énergie?
1: Oui, je pense que c'est une tendance qui est imparable. Imparable. On commence déjà de toute façon à le voir un peu partout, notamment aux États-Unis. On voit justement des gens qui s'installent des panneaux solaires, qui s'installent des batteries et puis qui vont se servir justement de ces batteries-là lorsque le réseau est davantage sollicité, notamment quand on revient à la maison. Donc, on utilise davantage d'électricité. Puis là, ben, on peut libérer, entre guillemets, l'énergie qui est contenue dans nos batteries qu'on a emmagasinée à la faveur des panneaux solaires l'après-midi. Alors, c'est une tendance claire et et qui va certainement avoir de plus en plus d'importance au Québec. Alors, qu'est-ce qu'on veut dire? On va dire que de nos véhicules électriques, nos thermopompes, panneaux solaires, batteries, tout ça, ça va être interrelié et puis on va pouvoir davantage gérer notre consommation, interagir avec Hydro-Québec et ainsi libérer des kilowattheures qui vont être probablement utilisé pour des fins économiques plus productrices de richesses. Alors,
0: Ouais.
1: c'est clairement le système électrique de demain. Il faut s'y faire. C'est clair que demain, dans les prochaines années et aussi pour la prochaine génération, il va y avoir une implication beaucoup plus grande dans la gestion de l'université, de l'électricité. On va passer d'un système unidirectionnel à un système bidirectionnel où on va être en interaction fréquente avec le producteur d'énergie.
0: Et je voulais t'entendre parce que c'est une critique qui revient souvent. Bon, tu sais, moi, je suis un grand partisan là, de l'électrification de tout. Là, j'ai ma tondeuse électrique. Mais j'entends souvent quand on parle de ces questions-là des gens qui craignent puis qui mettent un peu en lumière le paradoxe de pousser les Québécois vers l'électrification alors que le réseau doit être modernisé, qu'on nous dit qu'on va manquer d'énergie. En fait, il y a comme peut-être quelque chose qui est pas clair dans le messaging. Là, mais comment est-ce qu'on résout un peu ces deux messages là qui, en tout cas, en apparence, effectivement, un peu semblent pousser dans des directions opposées.
1: Ben, d'une part, si on prend un peu de recul et puis qu'on regarde ça à l'échelle nord-américaine, la performance d'Hydro-Québec en termes d'indice de continuité en général est quand même assez bonne, étant donné aussi l'importance du réseau. On le sait, on a un réseau extrêmement élaboré parce que nos centres de production sont situés loin de nos centres
0: Loin,
1: de
0: ouais.
1: consommation. Donc, c'est des lignes de 1000 kilomètres qui traversent de longs territoires. Donc, on a un réseau beaucoup plus complexe qu'un réseau, par exemple, celui de la France, où vous installez une centrale nucléaire près des centres de consommation. Là, il y a un réseau beaucoup plus compact, plus facile à gérer. Donc, étant donné justement cette amplitude, cette ampleur du réseau et le fait qu'on a quatre saisons, ben, ça reste quand même une performance relativement acceptable si on regarde ça sur le temps long. Mais oui, moi, je pense que je suis effectivement de ceux aussi qui disent que si on veut donner confiance à la transition énergétique, si on veut donner confiance aux Québécois pour utiliser davantage d'électricité pour décarboner, il va falloir qu'en premier lieu, en tout premier lieu, on a un réseau extrêmement performant et on a un réseau qui soit vraiment dans sa meilleure forme possible. Alors, c'est clair qu'il va falloir augmenter la résilience, en général, résilience face aux impacts climatiques et également en impliquant davantage les consommateurs. Ben, que je donne un exemple, si vous avez à magasiner de l'électricité dans votre batterie puis qu'il y a une panne, ben là, oups, vous avez la possibilité quand même de continuer minimalement vos activités. Alors ça aussi, ça va participer justement du réseau de demain. Donc, on va dépendre plus de l'électricité, mais en même temps, on va avoir des plans B au cas où il y a absence d'électricité temporairement ou pour de plus longue durée de la part du réseau d'Hydro-Québec.
0: Comme à une époque, les gens étaient très friands de génératrices, par exemple, qui tranquillement peut-être feront la place à effectivement des batteries domiciliaires. Puis c'est effectivement un peu paradoxal hein, de dire bon, achetez-vous une auto électrique, mettez-vous au chauffage ou à la clim électrique, puis là de pas assurer qu'il y a toujours de l'électricité, hein, ça peut rendre, tu le disais, Yvan, les gens nerveux. On parle beaucoup de tarification dynamique, là, que le prix de l'électricité va changer d'heure en heure, de saison en saison. On a Étienne, là, qui est un auditeur qui nous écrit, je pense, poursuivre Hydro pour services non rendus à Sainte-Sophie où il habite. On a des pannes tellement souvent. C'est la pire année cette année, malgré que la météo a été pourtant assez clémente. Et on est les derniers rebranchés, même si on paye le même tarif qu'à Montréal. Est-ce que tu imagines éventuellement qu'Hydro va peut-être reconnaître là, que ces clients-là qui sont indûment pénalisés ont peut-être droit à quelque chose ou c'est comme juste une fatalité là, d'habiter hors des grands centres?
1: Oui, ben effectivement, moi je pense que ces gens-là ont raison de vouloir un service d'électricité de grande qualité. Moi, je pense que tous les clients doivent être desservis avec diligence. On le sait, par contre, faut quand même reconnaître certaines réalités. C'est que quand vous êtes situé dans une région un peu plus éloignée, Hydro-Québec, lorsqu'il y a des pannes, va vers les pannes qui sont entre guillemets les plus payantes, donc dans les réseaux urbains plus densément peuplés. Si vous êtes près d'un hôpital également, en général, vous êtes davantage favorisé. Et quand vous êtes un petit peu en bout de ligne dans une région plus éloignée, ça va prendre un peu plus de temps. Mais ceci dit, je pense qu'effectivement, si on veut vraiment donner, comme je l'ai mentionné, confiance aux gens, d'utiliser davantage d'électricité, il faut que le réseau soit à la hauteur. Je pense que le message percole à Hydro-Québec parce que Hydro-Québec a fait de la qualité du service sa première priorité dans son plan d'action 2035. Et ce qu'on voit, ce qu'on entend, c'est que les sommes suivent là au niveau de l'élagage et du renforcement de la qualité du réseau pour mieux servir les clients et, in fine, avoir moins d'interruptions de service.
0: Ouais, c'est intéressant. Puis évidemment, il y a des régions qui sont plus affectées que d'autres. Et je pense que tu le dis bien, Yvan, la question de la densité, hein, est évidemment cruciale. Ce que Hydro-Québec cherche toujours à faire de manière un peu statistique, c'est d'éviter que le plus grand nombre manque d'électricité. Fait que c'est sûr que si vous êtes un client isolé au bout de votre rang, c'est peut-être plus long. Et ça, comme tu dis, c'est un peu injuste parce que ces gens-là payent le même tarif que vous et moi. Vous avez compris, Étienne, là, il faut déménager à Rosemont, là, pas le choix. Je blague, évidemment. Yvan Clich, merci beaucoup d'avoir été avec nous. Encore une fois, toujours un plaisir d'explorer ces questions énergétiques avec toi. On se retrouve bientôt.
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0: Cybèle Olivier aux nouvelles. Un moniteur de camp de jour arrêté pour des agressions sexuelles sur des enfants.
17: Oui, c'est Maxime Delan, notre collègue à l'agence QMI, qui nous raconte cette histoire d'un moniteur de camp de jour dans l'arrondissement Hunsic-Cartierville. Il a été arrêté aujourd'hui à Montréal pour des infractions sexuelles commises sur 3 enfants. C'est un adolescent de 16 ans. Il a été arrêté ce matin en matinée. C'est les enquêteurs de la section des agressions sexuelles du SPVM qui l'ont convoqué pour le questionner. Bien sûr, on peut pas révéler son identité étant donné que c'est un mineur, mais on sait qu'il a comparu à la Chambre de la jeunesse sous des accusations, comme je vous l'ai dit, d'agression sexuelle, contact sexuel, voyeurisme, mais aussi, Francis, de production, distribution, possession de pornographie juvénile. Tout ça se serait déroulé le mois dernier. Alors, c'est une enquête qui s'est amorcée à la fin du mois de juillet. La police de Montréal a fourni aucun détail plus clair sur les crimes qui auraient été commis par ce jeune moniteur. Même l'âge et le sexe des présumées victimes n'ont pas été révélés non plus. On aura plus d'informations quand l'enquête sera terminée.
0: Triste affaire et bien fâchante également si ces allégations sont avérées. Churchill Falls, on en a parlé un peu plus tôt aujourd'hui. Les oppositions réclament les détails de l'entente.
17: Ben c'est ça, c'est la pression qui monte autour de Mme Christine Fréchette de dévoiler les détails de la fameuse entente. Donc l'annonce officielle, elle est attendue pour la semaine prochaine. Ce qu'on en sait, c'est que l'accord prévoit une hausse de la capacité de production des nouveaux projets hydroélectriques au Labrador, ainsi que l'ajout de projets éoliens. Mais là, quelques jours du déclenchement de la campagne, quelques semaines plus tôt, mais là, les oppositions craignent que Québec, en fait, ait fait des concessions pour conclure rapidement l'entente. Il y a Charles Millard du Parti libéral qui demande la publication de l'entente complète. Ruba Gazal de Québec solidaire qui veut aussi connaître l'impact sur les coûts d'approvisionnement d'Hydro-Québec et sur les tarifs consommateurs. Au Parti québécois, on remet en question la légitimité de Christine Fréchette à conclure un accord qui engagera le Québec pendant 50 ans. Alors, on se rappelle que à l'heure actuelle, Hydro-Québec paie seulement 0,2 cent du kilowattheure pour l'électricité de Churchill Falls. Et on a appris hier que donc la vieille entente de 69, elle est complètement mise à la poubelle et une nouvelle entente sera signée pour un autre 50 ans.
0: On le savait déjà quand M. Legault avait annoncé une entente similaire. C'était avant les élections là, de fin d'année à Terre-Neuve, où évidemment le premier ministre de Wakeham a été élu. Et donc, c'est lui là, qui, à son initiative, a voulu réouvrir l'entente qui avait déjà été convenue. Évidemment, je suis pas juriste, hein, donc je sais pas exactement là, clairement comment c'est formulé et comment ce sera formulé, parce qu'on en sait pour l'instant pas grand-chose, mais je serais évidemment bien surpris qu'on attache les mains là, d'un prochain gouvernement qui sera élu là, après le 5 octobre en mettant des contraintes qui sont défavorables là, nécessairement aux Québécois. J'ai l'impression que Mme Fréchette a voulu agir un peu dans l'urgence pour un peu montrer là, qu'elle travaille comme première ministre, mais qu'effectivement, c'est un peu un legs qui pourrait ne pas convenir là, à la prochaine administration de la province. Donc, c'est assez particulier. Puis, effectivement, le fait qu'elles ne veulent pas dévoiler les détails, mais quand elle est questionnée là-dessus, ça semble être un moins bon deal que ce que M. Legault avait obtenu. Là. Je lis un peu entre les lignes de ses réactions aux questions des journalistes. Je rappelle qu'on avait convenu d'une entente là, qui commençait à 4 sous le kilowattheure. Donc, c'est déjà 20 fois plus que ce qu'on payait. Mais là-dessus, c'était assez évident qu'on n'allait pas continuer à payer 0,2 cents pendant très longtemps et que ce 4 cents de mémoire, il est indexé, là, il augmente jusqu'à 5 ou 6 cents le kilowattheure à la fin de la période de l'entente. En contrepartie, par contre, les Terre-Neuviens nous permettent de construire, donc de mettre à niveau la centrale de Churchill Falls et de les aider à construire une autre centrale qu'on appelle Gull Island, donc pour rajouter des milliers de mégawatts à la capacité installée.
17: C'est vrai que des deux côtés, on a su que notre capacité allait augmenter, qu'on en allait obtenir plus.
0: Ce que je crois comprendre, encore une fois, j'écoute le body language de Christine Fréchette, mais ce que je crois comprendre, là, puis on verra bien les détails, mais c'est que probablement qu'on paye un peu plus cher du kilowattheure, mais qu'on a accès à plus de puissance en contrepartie. Donc, c'est comme cette espèce d'arbitrage là, que peut-être qu'on a fait avec nos partenaires, nos homologues de Terre-Neuve. Bref, bien hâte de voir les détails. Et là, encore une fois, dans le cadre de la campagne électorale, Mme Fréchette joue un jeu un peu dangereux. C'est-à-dire que oui, elle montre aux Québécois qu'elle avance puis qu'elle est première ministrable, mais c'est quand même une drôle de façon de procéder qui trahit peut-être un peu notre confiance. Là, c'est-à-dire que ça devrait faire l'objet d'une conversation beaucoup plus large. Encore une fois, la question, comme le disait Georges Mercier, plutôt de son autorité morale à nous engager sur 50 ans, 5 semaines avant une élection, on repassera. C'est bien, Olivier, bref, longue diatribe sur cette nouvelle. Porte-avions américain, des conditions de vie alarmantes dans le Golfe.
17: On en a parlé plutôt avec Luc Laliberté. Si vous avez manqué sa chronique, je vous invite à aller la réécouter sur cube.ca, sur la plateforme YouTube. Il l'a détaillé pas mal avec justement des des informations que j'avais pas notées, puis je les ai notées, j'ai ajusté mon texte pour vous les dire. Donc, on parle en fait du USS Abraham Lincoln, c'est le porte-avions américain qui inquiète de plus en plus les familles de ses 5000 membres d'équipage, parce que le porte-avions est déployé depuis plus de 250 jours. Il n'a pas accosté encore, là. C'est un record de temps passé là-bas, donc au Moyen-Orient. Et là, on étire en fait le temps en mer des marins. Et le pire est rapporté par les familles. On dit qu'il y a des bagarres sur le pont pour empêcher des gens carrément de s'enlever la vie, de se jeter par-dessus bord. On détaille aussi que ce qui se passe, ce qui se passe et ce qui se passe pas là-bas, en fait, c'est qu'il y a des pénuries de nourriture, de produits essentiels, il y a des problèmes de plomberie, d'eau contaminée, des journées de travail extrêmement longues. Et là, comme je te l'ai dit, ben, c'est la santé mentale des gens là-bas qui sont, qui est gravement, gravement affectée. On parlait de viande avariée aussi, que Luc, la liberté nous disait. Donc, des conditions de vie atroces de ces jeunes qui ne savent peut-être même plus pour les raisons pour lesquelles ils se trouvent sur ce navire-là, s'ennuient de leur famille. Luc disait encore une fois que c'est des ou je sais pas si c'est toi qui as dit ça, Francis, mais des jeunes qui ont quitté une famille qui ils venaient d'avoir des enfants parfois, qu'ils n'ont pas vu grandir encore en quelques mois. Bref, c'est un navire qui a quitté donc en novembre 2025, s'en allait vers le Moyen-Orient peu avant le début de la guerre. Finalement, la mission qui devait se terminer en mai est prolongée encore. Alors là, ça va très mal pour eux. Et l'histoire continue de prendre l'ampleur sur les réseaux sociaux, finalement.
0: Oui, effectivement, et on va suivre ça avec le plus grand intérêt. Et en finissant, les impôts dépassent les dépenses essentielles des Canadiens.
17: Oui, ça, c'est selon une étude de l'Institut Fraser. C'est des familles canadiennes. On dit qu'elles consacrent désormais plus d'argent aux impôts qu'au logement. Donc, c'est une étude qu'ils ont fait pour 2025. Ils nous expliquent qu'en moyenne, une famille gagne 112 000 $ et paye 50 800 à peu près, 50 700 $ en impôts. Donc, c'est presque 42% de son revenu qui s'en va là-bas. Puis en contrepartie, elle consacre à peu près 44 000 $ aux nécessités de base. Alors, bref, l'étude, ce qu'elle dit, c'est que les familles canadiennes ont augmenté énormément le coût de leurs factures pour leurs biens, pour leur logement et pour leurs taxes, finalement. L'Institut Fraser aussi a dit que maintenant, les gouvernements offrent davantage de services publics. C'est vrai si on compare aux années d'avant, mais tout de même, c'est trop, semble-t-il.
0: C'est quand même fou de penser que dans la vie, tu te lèves tous les matins, tu travailles fort et la première personne à qui tu donnes de l'argent, c'est le gouvernement. Puis après ça, probablement ta maison. En troisième place, peut-être la voiture. Ou... Hey. Mais tu sais, la
17: 42%
0: la première...
17: de ton revenu, là, je veux dire.
0: La première place, la proportion où tu décortiques ta fiche de paye, là, le plus gros poste, ce serait l'impôt. Le deuxième, probablement le logement. Le troisième, quelque part entre l'auto puis la nourriture. Ouais. Mais c'est quand même assez hallucinant comme constatation. Merci beaucoup, Cybèle. On
17: à
0: se
17: tantôt.
0: Retrouve plus tard.
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0: Karima Brick, bonjour.
4: Bonjour, Francis.
0: Tu étais dans mon écran, tu es maintenant devant
4: voilà.
0: moi. C'est comme un tour de
4: incroyable.
0: Magie. J'adore.
4: Après la joute, maintenant la joute oratoire radiophonique.
0: je ne vois pas comme des jouteurs, toi et moi, mais bref, il y a eu aujourd'hui plein de nouvelles, je dis en introduction, je vis des moments fastes comme économiste. Moi, j'adore, on parle beaucoup d'économie, des propositions dans toutes les directions de tous les partis.
4: C'est vrai.
0: Évidemment, c'est intéressant. Aujourd'hui, les conservateurs, ils sont allés assez fort avec une proposition qui frappe l'imaginaire, 47 milliards de dollars qui seraient économisés ou en fait sauvés ou réduits ou je ne sais trop comment sur les 5 prochaines années advenant un gouvernement conservateur. Mm-hmm. Ils ont décortiqué ça de plein de façons. Tu t'es penché un peu là-dessus. Qu'est-ce que t'en fais?
4: Oui, c'est ça. Ben, en fait, je pense que c'est plus, tu sais, il faut voir dans le paysage politique en ce moment, qu'est-ce que ça signifie d'arriver avec ça? Parce que, tu sais, hier, on a parlé justement de Québec solidaire. Québec solidaire, au contraire, c'était comme plus d'État. Plus d'État dans vos vies, même tellement plus d'État dans vos vies que c'était on va faire des épiceries publiques. Vous en avez parlé d'ailleurs un peu, vous êtes revenu un peu sur le sujet, donc plus d'État. Ce qui arrive avec une proposition comme ça, c'est de dire, ben regarde, moi je veux vraiment changer la donne. Je mets, disons, le cocktail, l'exercice, on fait complètement autre chose, c'est moins d'État. Hein? Donc plus de privé quelque part, puis on veut rendre ça plus compétitif et surtout de faire le ménage, on va dire, dans la bureaucratie, dans des programmes programmes, les subventions, parce qu'il dit pour les subventions aux entreprises, on veut tasser ça. On a vu ce qui s'est passé avec Nordvolt, par exemple. Ouais. Ben, les entreprises, on préfère mettre un contexte d'affaires. Je veux dire, on va quand même jouer pour les entreprises pour favoriser, disons, un contexte d'affaires, mais les subventions, non, on sable là-dedans. Afuera, afuera, ouais. Afuera. Moi, ça m'a fait penser un peu à
0: Javier
4: ça.
0: Javier Milei, le grand patron argentin qui allait à la tronçonneuse, d'ailleurs, évidemment.
4: Je me suis dit, tu sais, après le Dodge qu'on avait vu aux États-Unis avec Elon Musk, ouais. Là, si jamais il était élu, bon, on s'entend, là, il vise 12.
0: C'est probable qu'il fasse, qu'il forme le prochain gouvernement.
4: Puis déjà, il vise 12, là, mais tu sais, ce que je veux dire, c'est que est-ce qu'on aurait vu apparaître là, son Dodge version Éric Duhaime?
0: On rigole, ceci dit, mais bon.
4: Attends, Dodge, on peut peut-être arriver, mais ils ont été vraiment dans la tronçonneuse. Non, je fais un parallèle parce que ça a l'air drôle. C'est pas drôle. C'est la réalité, là. Ils sont rentrés puis ils disent, OK, là, on coupe. On coupe tant de fonctionnaires. Ça a eu un impact quand même.
17: Ils ont même utilisé l'intelligence artificielle pour faire
0: et
17: ça.
0: Et même l'intelligence artificielle.
17: Et même.
0: Mais je dis, on rigole. En fait, évidemment, je pense pas que le Parti conservateur va former le prochain gouvernement, mais advenant, puis encore une fois, tout peut arriver dans cette campagne, advenant un gouvernement minoritaire.
4: Mais ça, je crois pas quand même. Ça, je pense pas que ça puisse arriver.
0: Non, mais un gouvernement minoritaire, le PCQ, pour avoir la balance du pouvoir, d'influencer les orientations d'un Parti québécois, par exemple, ou d'un Parti libéral, dont une certaine frange peut être sensible à ces idées de droite, de réduction de la taille de l'État, de diminuer. Et moi, je voulais t'entendre sur un truc, c'est très arithmétique, donc préparez-vous, mesdames et messieurs. Okay. On parle de 47 milliards en 5 ans. Mm-hmm. Okay? Fait que petit calcul de napkin. Ouais, mais c'est 9 milliards par année. Mais 9 milliards par année, c'est le déficit d'Éric Girard l'année dernière. Donc, ça nous ramène à zéro, n'est-ce pas? Équilibre budgétaire. Sauf que M. Duhaime nous a aussi promis des réductions d'impôts historique, mesdames et messieurs. Et donc, là, on fait 9 milliards de déficit. Grâce à cette espèce de coupure à la tronçonneuse, on revient à zéro. Mais là, des baisses d'impôts historiques. C'est quoi, 5 milliards, 10 milliards de déficit? On revient à la case départ, tu comprends? Fait que ce que j'essaie de comprendre, il nous a aussi promis l'équilibre budgétaire. Comment est-ce qu'on se dépatouille dans tout ça? Ça semble être le beurre, l'argent du beurre et une autre partie. Là, ouais.
4: c'est ça, et voilà. Et je pense que pour ses adversaires, ça va être aussi de critiquer la crédibilité de cette affaire-là. Mmh. C'est-à-dire que si tu vas dans cette logique, c'est que t'es vraiment, tu dis le moins d'État possible, ben à ce moment-là, il y a des programmes qui peuvent sauter aussi. Là, c'est pas ça qu'il dit là, mais tu sais, dans une logique un peu plus libertarienne ou une logique où le privé prend de plus en plus de place, et que tu vas dire, je dis pas que c'est ça qu'il dit là, mais tu sais, dans une logique comme ça, tu peux dire, OK, ben des programmes, par exemple, de garderie, des choses comme ça, ben est-ce que finalement, non, on donne un peu plus, c'est l'argent aux parents, puis vous vous débrouillez, puis c'est comme ça. Pour la santé, il y a aussi des décisions à prendre. T'sais, là, on a vu qu'on était dans ce psychodrame national avec les fédérations de médecins et puis les milliards qu'on donne là-dedans. Est-ce qu'un gouvernement qui dit non, regarde, il tient tête puis il assume le risque de la réponse de ces médecins qui disent, regarde, oui, on risque peut-être de quitter à ce moment-là parce qu'il faut que tu coupes quelque part, tu vas couper dans des grosses dépenses aussi. Donc, est-ce qu'on se retrouve dans un bras de fer, par exemple, avec des médecins en disant, OK, vous chialez sur,
0: M. Legault a essayé de tenir tête avec M. Dubé puis ils font. On va se le dire, ils ont perdu la guerre. Là. Je veux dire, tu sais, tenir tête aux médecins.
4: On
0: dit ça, mais à un moment donné, après 2 mois, 6 mois, on a tenu tête. Ouais, mais on a tenu tête aux enseignants aussi. Mais tu sais, c'est qu'à un moment donné.
4: On n'a pas tenu tête, non. Ça, on a fait le rattrapage salarial, certains diront.
0: Les écoles ont quand même été fermées pendant plusieurs mois. Oui. Là. Ce que je veux dire,
4: oui, mais au final, ils ont quand même eu les augmentations. Ils ont donné l'argent, finalement.
0: Voilà, mais. Autant aux enseignants, autant aux médecins. Les deux fois, on a tenu tête un bout, puis on a bien vu que c'était difficile de tenir tête durablement. Je vois pas comment.
4: Ce que je veux dire, c'est que pour en arriver là, quand tu dis on va faire des coupures, on veut plus de privé, moi, à un moment donné, il faut que tu finances ces choses-là. Ouais. Et dans ce cas-ci, je pense que c'est plus facile pour les oppositions de dire ben c'est pas crédible. Est-ce qu'il y a un ménage à faire? Oui, tu sais, je me rappelle. Puis ça va même au-delà du gouvernement du Québec. Tu sais, je regardais, il y avait un article qui datait quelques mois de ça où on parlait. Puis même récemment, on en a reparlé cet été, tu sais, sur l'aide au développement, par exemple. Mm-hmm. Tu sais, là, on parle, tu me dis la bureaucratie, les fonctionnaires, c'est une chose, ouais. Mais juste, c'est de l'argent qui est dépensé un petit peu. Tu dis, c'est pas la priorité de faire un programme qui tient compte sexo-spécifique à tel, à l'autre bout du monde, ouais, pour favoriser. Tu sais, oui, tu sais, on est peut-être, tu sais, on est tous pour la vertu à un moment donné, puis dire, oui, on veut l'égalité et tout ça, mais t'as-tu besoin de donner ces millions-là à l'étranger pour des programmes comme ça? Fait que déjà, ça, tu peux dégraisser sur des trucs comme ça que tu dis, OK, dans une période d'abondance et de prospérité, tu sais, vraiment, là, où est-ce que les gens n'ont pas de la misère à payer leur épicerie, OK, mais dans ce cas-ci, on peut faire le ménage. Ensuite, c'est là, tu t'attaques à quelque chose aussi de fondamental, puis je pense que le côté libertarien, souvent, il y en a qui ont du mal avec les syndicats aussi, sur la permanence des emplois, sur certains emplois dans la fonction publique, que tu fais 2 ans, tu as un emploi à vie. Tu sais que ça va être très compliqué là, si jamais tu sais, ça fonctionne plus, puis tu veux mettre la personne l'autre.
0: L'enjeu, carrément, c'est que je suis d'accord sur les principes, mais après, dans la réalité, demain matin, Éric Duhaime est le premier ministre avec son équipe et tout. Est-ce qu'on a envie que la province soit à feu et à sang, puis tu sais, que les médecins arrêtent de travailler, que les écoles soient fermées, que les syndicats...
4: Mais non, la réponse, c'est non, et c'est pour ça que tu regardes le pourcentage d'intention de vote. Les gens ne sont pas convaincus, mais... Je pense quand même, à un moment donné, puis ça, c'est une vraie question peut-être qu'il pose, est-ce qu'on est rendu un peu au bout du modèle québécois tel qu'on l'a rêvé, et dans la réalité, entre le rêve et le rendu, il y a vraiment un décalage.
0: Je suis fasciné en tout cas par cette proposition, et j'ai bien hâte, comme je dis, de voir l'ensemble du plan, parce qu'aujourd'hui, on a eu le bout où on a la tronçonneuse,
4: mais
0: il faut aussi redonner de l'argent aux ménages, baisser les impôts, t'sais, montrer comment on atteint l'équilibre. C'est comme si on avait eu une des colonnes, mais t'sais, moi, en bon gars de chiffres, j'aime ça voir tout le plan. Fait que là, j'imagine que ça va venir au cours des prochaines semaines.
4: Parce que tu disais, le gouvernement a essayé, par exemple, François Legault, puis comme je dis, on les aime, les médecins, là, on aime quand ils nous soignent. Tout ça, le problème, c'est que pour y accéder, des fois, c'est compliqué. Puis d'ailleurs, il y avait un article aujourd'hui, puis on en parlait, les chiffres du ministère de la Santé qui sont sortis, là,
0: ça ne progresse pas, hein, clairement.
4: Et regarde, là, je veux dire, c'était ça l'idée de dire, on va mettre des indicateurs de performance, puis tu sais, à partir de 2027, là, il va y avoir des millions là, qui sont consacrés en disant, ben là, augmentez vos heures. Mais pour l'instant, au cours des dernières années, ça n'a rien changé. Non. Rien changé.
0: Ça coûte juste plus cher.
4: Tu veux essayer. Oui, puis ça beau
0: ça
4: être...
0: Ça rend cynique un peu, hein,
4: ça
0: quand même.
4: Ça beau être des travailleurs autonomes, quand même, les médecins, je veux dire, ça reste que le chèque, l'argent, c'est les contribuables.
0: 100%.
4: T'sais? Donc, ça ouvre quand même cette idée de se dire, ce modèle-là, tu sais, la place du privé, on en parle de plus en plus, puis quand Éric Duhaime, je pense que ça peut quand même percoler au sein d'une partie de la population de dire, ben regardez, là, on a tout essayé, essayons autre chose.
0: Il nous reste 2 minutes. Régent Tremblay a fait un coup de gueule quand même assez spécial sur le stade de tennis.
4: Un nouveau stade de tennis, les Moutons Belles, on reconnaît son franc-parler.
0: Il se fera pas beaucoup d'amis, mais quand même intéressant, et ça revient à cet enjeu, Mario Dumont en parle régulièrement, j'ai aussi commis un texte récemment là-dessus, sur la capacité ou la volonté des Québécois de se lancer dans des grands projets, des projets ambitieux, qu'on pense au TGV, qu'on pense à cette infrastructure-là de tennis. On a l'opposition facile, j'ai l'impression, parfois.
4: Bien, en fait, moi, c'est vraiment là, puis je pense pour nos auditeurs qui sont là aujourd'hui, tu sais, il faut quand même se poser la question, là. À un moment donné, est-ce que, tu sais, on parle souvent de l'acceptabilité sociale, mais est-ce qu'à un moment donné, au nom de peut-être de dizaines de personnes, je dis pas que c'est pas, il faut pas écouter les gens, mais à un moment donné, est-ce qu'on est toujours bloqué dans des projets? Est-ce qu'on est collectivement freiné dans nos ambitions parce que on dérange toujours le voisin? Puis c'était un peu ça le cri du cœur de Régent Tremblay aujourd'hui. Tu sais, il disait, à un moment donné, il dit, ça a toujours dérangé. Il dit, quand on a fait des grands barrages, tu sais, la période de la Révolution tranquille, c'est sûr, ça dérange ton voisin. Mais à un moment donné, d'un point de vue collectif, faut toujours penser à l'intérêt collectif. Est-ce qu'on est, tu sais, au final, qui est gagnant là-dedans? Est-ce que c'est la majorité des gens? Bon, pour le stade de tennis, évidemment qu'on peut débattre, puis aménager, puis le parc, mais tu sais, comme il disait, là, t'as peut-être quelques dizaines, peut-être un peu plus, là, à la limite, il y avait peut-être 1000 personnes, mais c'est pour la collectivité. Ouais. Tu dis, t'as un gros événement international, on a déjà des installations qui sont là, l'argent va au, tu sais, après à Tennis Canada qui va former aussi de la relève, t'as des terrains qui peuvent étudier, tu sais pas dire, il y a plus de parc. Est-ce qu'à un moment donné, on... Tu sais, il y a comme une minorité qui fait beaucoup de bruit. Et on se prive de faire des projets à cause de ça.
0: J'ai l'impression
4: comme je dis,
0: que
4: c'est une réflexion, là, c'est pas...
0: Mais j'ai l'impression que les Québécois ont aussi été chaudés parce que la dernière fois qu'on a tenu ce discours-là, puis je me rappelle dans cette pièce avec Mario, avoir parlé de Nordvolt quand l'investissement a été fait, puis on était comme, oh, les Québécois sont contre les grands projets, il faudra encourager ça, puis tu sais, l'histoire
4: non,
0: finalement...
4: Non, c'est pas la même chose, parce
0: écoute,
4: que là, tu parles...
0: Je vais te ressortir l'article de Mario Dumont qui nous parlait des capacités industrielles du Québec.
4: Premièrement, pour l'affaire de Nordvolt, ça aurait pu être payant, mais manifestement, il y avait quand même des signaux, là, des drapeaux rouges, et le gouvernement a quand même joué. Je dis pas, tu sais, des fois, on prend des risques, ouais. OK, mais le risque, c'est sûr, c'est facile après, tu te dis, ben oui, là, c'est facile de juger. Je dis juste qu'on a pris le risque de mettre sur une entreprise étrangère. T'sais, après, on peut débattre, est-ce qu'on aurait pu miser plus sur nos PME, par exemple? Ouais. Je sais pas.
0: Je dis juste, il y a eu quelques-uns de ces grands projets qui ont mal
4: fini. Oui, mais
0: là,
4: c'est pas un grand projet, c'est ça que j'allais dire, à la limite,
0: ça
4: c'est même
0: coûter,
4: pas...
0: un milliard ou deux, là, un stade de tennis. Là,
4: non, mais pas, pour l'instant, on nous parle de 400 millions, attendons de voir. Là. Oui, c'est ça, exactement.
0: Ouais. Ce qu'il fallait démontrer, carrément, c'est
4: 2 milliards. 2 milliards peut-être, 2 milliards. Non, mais mon point, c'est que ça existe déjà. Ça existe déjà. C'est pas une affaire que, tu sais, là, on est en train de déterrer un truc.
0: C'était ta dernière avec moi.
4: Hey, ben
0: justement,
4: oui.
0: Mais oui, je te souhaite de merveilleuses fin d'été. Et
4: oui,
0: puis,
4: dernière journée demain avec l'émission avec Rémi, puis ensuite, je repars en France, mais voilà. Je serai à LCN cette année.
0: Sans faute, on t'écoutera avec beaucoup d'intelligence, comme toujours. Ça a été un plaisir de te côtoyer.
4: Plaisir à vous deux.
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0: La Caisse de dépôt a annoncé ses résultats aujourd'hui, un rendement de 5,1%. On est à la mi-chemin de 2026. Le résultat est en deçà de ce qu'on appelle le portefeuille de référence, là, qu'on suit d'autres sociétés investisseurs similaires, qui a généré 7,5% de rendement. Le principal problème, là, si je comprends bien, provient des placements privés qui enregistrent un rendement négatif, alors que le portefeuille a plutôt un rendement positif. On a le plaisir d'accueillir Charles Lémond, qui est PDG de la Caisse de dépôt et placement du Québec, la Caisse, avec nous en studio. Bonjour, M. Lémond.
7: Bonjour.
0: Merci d'être là. 5,1% de rendement, je le disais. Est-ce que vous êtes déçu de cette performance-là?
7: Non, je ne suis pas déçu parce qu'en fait, 5,1%, c'est une très bonne performance. Premièrement, c'est un des meilleurs semestres que la Caisse a connu en 10 ans. Puis ce qu'on regarde toujours, c'est la santé des régimes, des déposants. Comment il y a d'argent de côté pour les pensions qu'on a à payer? C'était excellent en décembre, c'est encore meilleur aujourd'hui. Fait que ça, c'est un indicateur important. Quand on regarde également nos pairs, on a très bien fait quand on regarde ça sur une période de 3-4 ans de façon notable. Donc, c'est ce qui est important à retenir cependant, parce que les gens disent, ah, ben, par rapport au portefeuille de référence, on est dans des marchés très risqués. Il y a une seule thématique qui domine les marchés. Tout le monde dans le monde entier. Vous savez que les marchés ont été propulsés par une seule thématique dominante depuis 3-4 ans, l'intelligence artificielle.
0: Oui, exact.
7: Et donc, monsieur, madame, tout le monde qui nous écoute, même moi, mon portefeuille, ben, je ne sais pas ce qu'il y a dans mon portefeuille, il y a une fiducie, mais un portefeuille traditionnel, actions, obligations, les gens qui ont fait leur rendement dans les 3-4 dernières années, c'est 50-60% qui est uniquement lié à l'intelligence artificielle.
0: Ouais, sur certains titres.
7: Donc, qu'est-ce qu'on essaie de faire, nous, c'est tout le temps de dire... On va avoir un rendement, mais ce que les gens oublient, c'est que nos déposants, on prend un niveau de risque
0: qui est moins,
7: qui nous détermine, qui nous fixe, pour que le portefeuille de la Caisse, en gros, il est 35% moins risqué que le portefeuille que monsieur, madame, tout le monde va avoir, 60-40. Donc, ce que ça fait, c'est qu'on monte un peu moins, on en profite, là, on a beaucoup profité, mais on ne va pas chercher les derniers rendements parce qu'on veut avoir un portefeuille que s'il y a un choc par en bas, comme en 2022, très fort, on l'absorbe.
0: On est moins
7: beaucoup.
0: Exposé.
7: Exact.
0: Ceci dit, là, j'aime toujours ces comparaisons là, parce que bon, la Caisse versus l'investisseur particulier, l'investisseur particulier n'a pas 1200 gens très compétents, bien payés pour justement allouer ces capitaux-là. Les critiques qui sont généralement formulées, évidemment, c'est vous avez tous ces gens-là qui regardent en permanence différentes classes d'actifs, puis vous générez... Bon, ce rendement-là, qui est correct, là, je veux dire, on n'est pas déçu de 5% sur une demi-année, mais ça reste qu'on pourrait s'attendre avec tout ce firepower à mieux. Puis encore une fois, je comprends ce que vous dites sur l'indice de référence, mais d'autres fonds qui ont les mêmes moyens, avec les mêmes personnes intelligentes, qui sont payées probablement à peu près la même chose, génèrent 2,5% de plus. Puis l'année dernière, c'était un peu la même histoire aussi. Fait, est-ce que c'est vraiment qu'une affaire de risque ou il y a carrément des mauvaises décisions qui ont été prises, des mauvaises allocations qui ont été prises dans les dernières années?
7: Non, en fait, ben, si on regarde, parce qu'il faut comparer quand vous dites versus d'autres gestionnaires, mais vous pouvez mentionner qui, mais disons l'année passée, 2025. Nous, on se compare souvent à nos grands-pères canadiens. Là, il y a 8 grands investisseurs des fonds de pension au Canada. La Caisse fait 9,5 en 2025. Nos pères canadiens ont fait entre 5 et 7. Quand je regarde sur 3 ans, je regarde par exemple Teachers, là, premier semestre, ils ont fait 9,5. On a fait 5,5 à peu près.
0: C'est la référence là, d'aujourd'hui. Exactement. Sur les plateformes.
7: Tant mieux pour eux, l'écart de 4% complet est expliqué par SpaceX, qui a vraiment connu une croissance. Quand j'étais ça en 2018, tant mieux pour eux. Mais moi, quand je regarde...
0: Est-ce que la Caisse était dans
7: cette aventure? Oui, on en a, mais pas de la même ampleur. Mais quand je regarde, moi, plutôt, depuis le 1er janvier 2023, quand après la correction de 2022, là, un rallye ininterrompu depuis 3-4 ans sur l'intelligence artificielle, le rendement de la Caisse, il est 20 à 40% plus élevé que Teachers ou Homers. Donc, la performance est au rendez-vous. Nous, ce qu'il faut qu'on triangule, c'est qu'on dit, on fait bien par rapport à nos pairs, ça m'importe, parce que je veux qu'on ait une proposition de valeur. On est toujours numéro 1, numéro 2 depuis plusieurs périodes. On rencontre les besoins des déposants qui sont de 6%. Les régimes sont en meilleure santé. Mais oui, c'est vrai, depuis quelques années, pour tous les gestionnaires dans le monde, le régime de pension du Canada est 500-600 points en dessous de son indice parce que les indices sont tellement concentrés dans une coupe de titres que ça rend ça extrêmement risqué. Donc, le but, c'est d'avoir, sur le long terme, est-ce que ça vaut la peine d'avoir des actifs privés? En 2022, on était content d'avoir de l'infrastructure puis d'autres portefeuilles qui ont amorti le choc. Aujourd'hui, Si on revivait 2022 avec 550 milliards d'actifs, on perdrait 5 %, ce serait 30 milliards. Si on avait le portefeuille de monsieur, madame, tout le monde, ce serait moins 12 %, 60 milliards. Ouais. Puis si on était tous dans les indices boursiers, parce que je comprends la population, on dit la bourse fait 15, pourquoi la caisse fait 5? Ouais. On perdrait 100 milliards.
0: Mais justement, vous m'ouvrez la porte parce que, bon, dans le détail de votre rendement, il y a cette marque rouge quand même qui est les placements privés. Mm-hmm. Ce sont des entreprises qui ne sont pas cotées en bourse, des PME. Oui. Il y a une partie de ça qui sont des PME québécoises, là, 15 %, je pense, environ. Je réfère à des chiffres de...
7: Ouais. Donc, on a 100 dernière. Milliards au Québec dans pleine classe d'actifs, mais vous pouvez penser qu'il y a un 15-20 milliards là-dedans, vous avez raison.
0: Puis il y a une 40 % aux États-Unis. Bref, là, je ne me rappelle plus exactement. Puis en Europe. Ce portefeuille-là, donc, il ne performe pas. Vous aviez évoqué que c'était en lien, encore une fois, avec l'intelligence artificielle. Vous aviez expliqué, là, si je peux paraphraser, que c'était des entreprises, notamment dans les services, on peut penser à plein de choses, qui avaient été négativement impactées par l'arrivée de l'intelligence artificielle. Comment vous expliquez? L'IA, ça fait quand même 3 ans là, qu'on la voit venir. On aurait pu l'écrire, cette histoire-là, quand ChatGPT est apparu sur nos réseaux. Comment est-ce que 3 ans plus tard, c'est encore une excuse, l'IA, puis l'impact sur ces entreprises?
7: Une super bonne question. Premièrement, dans un environnement depuis 5-6 ans, les portefeuilles, il y en a toujours un qui vit une espèce de transition. L'immobilier depuis la pandémie, ça a été extraordinairement exigeant. Marché boursier, c'est un autre sport par rapport à il y a 5 ans. Le placement privé. Qu'est-ce qui s'est passé? Ce qu'on essaie de donner une explication assez simple, c'est que l'intelligence artificielle a propulsé le marché boursier par le haut. Les valeurs ont monté, les évaluations ont monté. Marché privé, depuis 3-4 ans, vivent la situation inverse, une baisse de leurs évaluations, le multiple auquel leurs profits sont évalués de 15 %. Bon. Quand on regarde notre portefeuille, il y a à peu près certaines entreprises dans des secteurs, comme vous avez dit, la consultation, une firme d'ingénierie, disons, serait un exemple, une firme comptable, une firme de logiciels ou dans le secteur des assurances. On note de ces entreprises-là, puis ça a été très payant dans le passé. Le placement privé sur 5 ans, c'est deuxième plus gros contributeur en termes de portefeuille, 30 milliards de gains. Mais là, il se fait frapper fort. Pourquoi? Parce que les marchés publics, avec les avancées de l'IA, se disent, on pense qu'il va y avoir du trouble, ils prennent un secteur au complet, puis ils coupent l'évaluation de 15 % le multiple. Qu'est-ce qu'on fait, nous? On fait simplement, je détiens une entreprise d'ingénierie privée, même si ses profits sont en croissance, et c'est le cas dans notre portefeuille, toutes nos entreprises...
0: Vous appliquez une règle
7: On applique
0: qui est
7: tout
0: générale.
7: Simplement le multiple que les marchés accordent là-dessus, et là, ça baisse. Mais nos entreprises qui ont baissé comme ça, ils ont une croissance des profits. Donc, portefeuille n'est pas malade, mais il en demeure pas moins que vous avez un point important. Vous êtes arrivé de ChatGPT il y a 2-3 ans, qu'est-ce qui arrive au portefeuille? Il y a-tu des entreprises? Tous les grands investisseurs institutionnels ont bâti ces portefeuilles-là sur une dizaine d'années de placement privé. Il y a-tu des entreprises dans des secteurs qu'on achetait avant l'intelligence artificielle qu'on n'aurait pas, dans lesquels on n'aurait pas investi peut-être aujourd'hui? Possiblement. De l'autre côté, depuis 3-4 ans, depuis qu'on investit en nouvelles entreprises, on prend en considération des plus grands facteurs, c'est quoi l'impact de l'IA sur l'entreprise. Puis dans notre QV, depuis 2023, tous nos investissements produisent à peu près 20 % de rendement.
0: Dans les placements privés, là,
7: depuis,
0: dans ces PME ou entreprises
7: depuis l'arrivée de l'intelligence artificielle. Okay, mais ce que tu détiens d'avant, bien là, ça dépend. Ça peut être une firme comptable, comme par exemple, on détient une firme comptable Grant Thornton, au US. Est-ce qu'elle pourrait être affectée par l'IA? Le marché public dit, on a peur, on pense que ça va être un problème. Mais ils ont fait des acquisitions, ils ont triplé leurs profits. Alors, tu peux quand même faire de l'argent. L'évaluation a baissé, mais on a appliqué un multiple.
0: Je comprends.
7: De façon, je dirais, un peu unilatérale. Fait que c'est pas non plus un moins 4 % qui a été matérialisé. Il est sur papier, mais jusqu'à présent, l'équipe, quand elle vend des entreprises, elle les vend à prime par rapport à ce qu'on loue.
0: C'est ce qu'on explique souvent dans le placement privé, contrairement à des placements boursiers, la valeur, on la sait juste quand on
7: juste quand tu vends.
0: Ce
7: que vous dites, c'est que c'est bien le fun quand ça monte aussi sur papier, mais tant que tu vends pas,
0: tu le sais pas.
7: Tu l'as pas dans tes poches.
0: Revenons peut-être à des moutons plus pragmatiques là, pour les gens qui nous écoutent. Bon, le REM.
7: Oui.
0: Puis là, je vous cite, là, vous avez dit vous-même, si c'était à refaire, on ferait pas ça comme ça. Là. Fait que c'est les mots de Charles Lebon que je lui récite.
7: Je les reconnais. Je suis pas dans le club des mal cités.
0: Je n'ai rien inventé. Beaucoup de ratés quand même, ce projet-là. Je crois comprendre que quand vous avez dit ça, c'était aussi sur le volet rendement, là, que grosso modo, c'était pas un rendement qui vous convenait comme projet d'infrastructure. je veux pas qu'on fasse le procès du REM, là, on n'a pas 3 heures, mais
7: rapidement.
0: Où est-ce qu'on en est là avec ce projet-là? Ouais. Juste petite parenthèse, il y a quand même eu la bonne nouvelle aujourd'hui qu'on commence les tests là, vers l'aéroport. Mais,
7: exact.
0: Mais grosso modo, je pense
7: que le temps que ça prend à se rendre à l'aéroport, c'est une bonne nouvelle.
0: Les Québécois sont un peu déçus de ce projet-là. Il y a des enjeux de fiabilité. Mm. Vous dites qu'il y a des enjeux de rentabilité. Mm. Si vous aviez à le refaire, justement, qu'est-ce qui s'est passé pour que ce projet-là aboutisse à ce stade-ci où il en est?
7: Je pense qu'il faut faire attention qu'il n'est pas fiable parce que c'est dans des moments particulier, puis faire attention à dire qu'il n'est pas rentable. Il peut être rentable, mais j'aurais voulu qu'il soit davantage.
0: Oui, c'est ce qu'on se comprend.
7: Donc, si on regarde ce projet-là, on a dit qu'il ferait 8 à 9 % de rendement. Puis depuis le début de la première pelletée de terre, il fait aujourd'hui facilement 8 à 9 %.
0: Quand même des subventions, là, si je comprends. C'est un peu socialisé, cette profitabilité-là, non?
7: Non.
0: Non?
7: Non, en fait, c'est que on prend tous les risques de construction.
0: Mm-hmm.
7: On prend tous les risques d'achalandage. Donc, s'il n'y a pas de gens dans le train, on subira une perte.
0: Ouais.
7: Mais on a eu un rendement qui, en fonction de ces risques-là qu'on prend tout sur notre dos, ben on c'est un rendement prioritaire qui était accordé à la caisse. Pourquoi je dis que je ne le referais pas de la même façon? Prendre tous ces risques-là pour 8-9 %, on fait plein de dossiers dans le portefeuille d'infrastructure qui fait 10-11 % depuis 10 ans avec bien moins de risques.
0: Je comprends.
7: C'est ce que je voulais dire. Maintenant, puis qu'est-ce qu'on ferait pas davantage? Est-ce qu'on devrait, même si c'est pas nous qui l'opérons, c'est Pulsar, avec, qui est l'entreprise qui est Alstom, mais ouais. On est quand même responsable de s'assurer qu'ils fournissent le service à la hauteur de nos attentes. Est-ce qu'on devrait être impliqué là-dedans? Ma réponse, c'est non. Okay. Et donc, quand on regarde le projet de Tramway à Québec, il est sur un autre modèle du REM, sur on prend pas les mêmes risques, pas le même rendement, mais on fournira pas le service d'opération. Il y a la RTC, pardon, je pense, Régie de transport,
0: réseau de transport de
7: la capitale, ouais. Pardon. Alors, c'est qu'il peut avoir différentes variations là-dessus. Maintenant, je veux qu'il marche le REM. C'est quand même l'antenne, c'est le système de train léger automatique le plus long au monde. 4 antennes très complexes.
0: Ouais.
7: Dès qu'on rouvre une nouvelle antenne, il peut avoir un impact sur l'ensemble du système, mais il fonctionne à 99,5 % de fiabilité. Mais quand tu es dans le train, dans le 0,5
0: sur les fois, ouais, c'est ça, les 0,5.
7: C'est pas le fun quand tu arrives en retard.
0: Les gens ont vendu leur auto, on a quand même enlevé des lignes de bus.
7: Ouais, puis donc là, les gens disent ça, c'est plate. Mais évidemment, on règle les problèmes. Moi, ce que j'aime, c'est que les nouveaux problèmes qui apparaissent, on les a tous réglés. Mais quand il arrive, la première fois que tu te promènes dans le tunnel du Mont-Royal avec un été humide, croyez-le ou non, mais il y a des impacts liés à ça. Mais on travaille très fort sur le 0,5. Ce que je veux de Pulsar, c'est qu'il y ait un mindset de service à la clientèle plus aiguisé.
0: C'est ça. Ouais. Parce qu'effectivement, les gens ont une certaine frustration, puis je comprends que c'est anecdotique, mais c'est comme une anecdote qui revient. Puis comme vous le savez sans doute, c'est des gens qui misent là-dessus pour se rendre à leur travail.
7: On travaille très fort sur le 0,5, puis je le comprends. Puis la panne du 17 juillet, là, où est-ce que le monde t'a pris, c'est plate, c'est un problème des fois technique, simple, mais un employé qui a décidé de l'amener au centre de contrôle à Brossard, puis ça a resté pris.
0: On a Cybèle Olivier avec nous en studio. Cybèle, ça réagit quand même sur la messagerie?
17: Oui, ça réagit, puis il y a une question pour vous, qui est venu au moment où vous avez parlé, c'est ça, du rendement puis au début du REM. Camille dit, qu'est-ce que les Québécois peuvent faire s'ils sont mécontents de vos performances? Comment êtes-vous imputable?
7: Ah, ben je suis imputable. Premièrement, on a 48 déposants qui représentent 6 millions de Québécois à qui je rends des comptes, que je rencontre une base régulière à tous les mois. Moi et mon équipe, en passant.
0: Mm-hmm. Les déposants, c'est le RRQ,
7: le RQAP, la SAC, tout le monde, la CNSST, le FAR, les... Après ça, j'ai un conseil d'administration à qui on rend des comptes. Les médias, la population également. À l'Assemblée nationale, on est là une fois par année. Puis également, il y a une reddition qui se fait de façon transparente. Puis la Caisse divulgue beaucoup plus que tout le monde en termes de transparence dans ses résultats, ses frais, ses coûts. Mais quand on regarde ça, la Caisse, sur le long terme, rencontre son double mandat. Les fonds de pension sont en santé. On a coupé nos coûts de 15 à 20 % dans les 3 dernières années. On est déjà les moins chers parmi nos pairs. Donc, il n'y a jamais rien de parfait. Il y a des choses à améliorer. Mais je dirais que dans l'ensemble, il y a plusieurs instances à qui on rend des comptes sur une base là, mensuelle.
0: Régulière. Puis ben, oui. Vous êtes ici, je le rappelle quand même, puis j'essaie de pas vous envoyer que des balles, des softballs. J'ai deux questions substantielles pour finir.
7: Allez-y.
0: Bon, il y a une campagne électorale qui s'en vient. Ouais. Charlemagne, je vais pas vous demander pour qui vous votez, mais aujourd'hui, on a le Parti conservateur qui est allé d'une grande annonce, des coupures, etc. Puis il y a un volet qui m'a quand même beaucoup intéressé, c'est le volet subvention, crédit d'impôt aux entreprises. Depuis 8 ans sous la CAQ, on a eu quand même beaucoup d'interventionnisme, j'ai envie de dire. Puis même M. Legault ne s'en cachait pas. Là, sa nouvelle vision économique annoncée en novembre dernier, c'était « on continue ». Plusieurs PME du Québec disent qu'entre le MEIE, la BDC, Investissement Québec, la Caisse, c'est comme rendu impossible d'entreprendre dans cette province sans tôt ou tard avoir comme les gros doigts de l'État au capital ou en subvention. Est-ce que le temps est venu de remettre ça en question? Est-ce que vous reconnaissez que c'est peut-être un enjeu pour les PME du Québec partout où on regarde, il y a toujours de l'argent public ou semi-public qui cherche à c'est comme si on n'avait plus le droit d'entreprendre dans son coin, dans cette province. Et c'est quand même particulier. Je veux dire, vous avez des paramètres de risque qui sont différents d'un fonds d'investissement privé ou d'une banque. Est-ce que le moment est venu de poser la question là, de ce modèle-là de l'interventionnisme québécois?
7: Votre question est large, mais ce que je dirais, premièrement, je vais répondre pour mon institution que je représente. On fait pas de subventions. Nos rendements sont commerciaux. Mm-hmm. Puis on a un double mandat d'aider les entreprises du Québec. Donc, on cogne pas aux portes et on dit tu vas prendre notre argent subventionné. Là, c'est comment ça fonctionne, c'est que on est des animaux commerciaux qui exigeons un rendement pour les pensions des gens, parce que votre argent que vous nous confiez, c'est pas vos impôts qui vont au gouvernement. C'est l'argent que vous nous avez dit que vous mettez de côté pour votre retraite. Donc, ça prend les deux. Rendement, mais en même temps,

0: toi qui plus important, le problème, c'est pas le financement, c'est de donner les conditions pour que les gens veulent se lancer.
1: Ouais.
0: En affaires, se lancer en entreprise, parce qu'on a vu qu'il y a un ralentissement de ce côté-là. Des fois, nos mesures n'ont peut-être pas été où je crois qu'elles auraient dû être. Mmh. Et ça, il faudrait avoir une réflexion là-dessus.
1: Mais certains disent, puis encore une fois, c'est pas. J'essaie simplement de décortiquer ça. Certains disent que c'est rendu, là, il faut rendre des comptes. Puis bon, je comprends que la Caisse n'a pas la même mission qu'Investissement Québec, mais c'est sûr que s'il y a quelqu'un de la Caisse ou d'IQ ou du MEIE ou de BDC qui siège au conseil, c'est pas la même chose que quand c'est un fonds d'investissement privé. Je comprends ce que vous dites, c'est commercial, mais à la fin, on a quand même l'impression de rendre des comptes toujours à l'État quand on entreprend au Québec. Puis je comprends que vous démarchez peut-être pas des entreprises pour leur offrir du fric, mais un peu quand même.
0: On fait du démarcheur pour les approcher,
1: ça,
0: mais
1: il
0: faut faire une distinction. Ouais. L'État, si je fais une transaction puis on privatise Boralex avec Brookfield...
1: Ouais. Ça m'a beaucoup attristé, d'ailleurs, je ne peux plus en acheter.
0: Non, ouais. Mais je vais vous dire quelque chose. Ouais. Si vous pensez que vous rendez des comptes à Investissement Québec... Attachez votre truc avec Brookfield.
1: Ouais, ouais. Mais mais à la limite,
0: Et la Caisse, ça va être la même chose parce qu'on gère l'argent. Fait qu'on va être un investisseur extrêmement exigeant, comme va l'être Blackstone, Brookfield ou KKR ou Novacap ou ces joueurs-là. Donc, ce qu'il faut comprendre, c'est est-ce que tu amènes de la valeur ajoutée, par exemple, à l'entrepreneur, à l'entreprise. Donc, tu peux être exigeant. Mais c'est d'amener une valeur ajoutée, puis ça, on pense qu'on en apporte quand on est autour d'un conseil.
1: On termine avec Trump, il faut bien en parler un peu dans une entrevue sur l'économie et le rendement. Bon, il y a des tarifs qui pourraient entrer en vigueur ce mardi. Mm-hmm. Ça stresse quand même beaucoup de monde. Ouais. Il y a eu une rencontre aujourd'hui, la première ministre Fréchette était avec des associations industrielles. On a M. Leblanc, Mme Charette qui sont à Washington pour tenter de finaliser tout ça. Vous avez dit vous-même qu'il fallait se battre jusqu'au bout, pas de mauvaise entente, mais en fait, en même temps, j'essaie de comprendre, est-ce qu'il vaut mieux conclure quelque chose, parce que vous êtes un grand tenant de la prévisibilité également. Mm-hmm. Je vous demande pas, mais si vous étiez aux commandes de cette mission de négociation, Charles Lémont, comment est-ce que ça... Qu'est-ce qu'on fait?
0: J'aime pas ça jouer au gérant d'estrade parce que je suis pas dans le secret des dieux des négos, fait que j'aimerais pas ça qu'on le fasse avec moi, mais je vais vous donner quand même certains principes de ce que j'observe. Un, les parties se parlent. Je pourrais négocier toute ma vie pendant 35
1: les
0: ans.
1: Les parties, le Washington,
0: ouais,
1: Ottawa.
0: Exactement.
1: Là,
0: c'est bon signe. Ne pas se parler, c'est la pire des situations parce que c'est dur.
1: Comme c'était le cas. La pub
0: ça m'inquiétait davantage parce que c'est dur de reprendre la balle. Qui veut la reprendre, qui commence. Donc là, puis en plus, en négociation, souvent, le même élément qui ne fonctionne pas change au fil du temps. Quand le moment semble bon pour les deux parties pour des raisons qui leur sont propres, on peut espérer qu'il y a une entente. Fait que ça, c'est la première chose. Après ça, quel genre d'entente? Je pense que ce qu'il faut regarder, c'est complexe. Il y a beaucoup de balles à jongler. Mais on est dans un monde, dorénavant, de tarifs sur la Terre. Même quand Trump va être parti...
1: Ça va rester, selon vous.
0: Ça va rester. Hmm. Donc, dans ce contexte-là, la question qu'il faut qu'on se pose, c'est pas... Avant, on n'avait pas de tarifs. Il faudrait rester là. La question s'est rendue plus... On va finir où? Par rapport aux autres. Alors, je donne un exemple. Je vous dis pas que c'est ça qui va arriver, mais si, disons, c'était un pourcentage de 10% sur le secteur de l'aluminium, puis que les autres pays payent 50%, le message, en fait, les gens vont dire, ouais, c'est plate, avant c'était zéro, mais le secteur va être capable d'opérer avec de la prévisibilité, de la clarté, des règles qui changent pas, puis on va se dire, dans le fond, OK, on a eu la confirmation qu'on est le fournisseur privilégié des Américains sur l'aluminium. Donc, après ça, il faut regarder le package d'ensemble, puis ce qui est délicat, c'est que dans un pays comme le Canada, qui va avoir les bénéfices, qui va avoir les concessions. Mais c'est ça qu'il faut regarder, c'est que le Québec a été plus frappé. Mais même s'il y a une concession, c'est pas la fin du monde. Le gouvernement peut décider d'avoir une concession dans un secteur parce que le package d'ensemble fait du sens puis donner une aide après ça par la suite.
1: C'est évidemment ce qui fait réfléchir beaucoup nos élus, j'ai l'impression.
0: Ben, c'est certain, on va regarder ça attentivement.
1: Il y aura des gagnants et des perdants possiblement dans cette
0: histoire. Il n'y a jamais un deal parfait, mais je dirais, c'est de regarder l'ensemble. Puis s'il y a des concessions, je sais que le gouvernement pourra probablement aider.
1: Merci beaucoup, Charles Lémont, d'avoir été avec nous. Je rappelle que vous êtes président directeur général de la Caisse de dépôt et placement du Québec. Bonne fin de journée.
0: Merci.
1: Au revoir.
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12: Le Parti conservateur a dévoilé aujourd'hui, a fait une première grande annonce économique en promettant de sabrer 47 milliards de dollars dans les dépenses du gouvernement au cours des 5 prochaines années, soit un peu plus de 9 milliards de dollars par année. C'est une baisse importante, évidemment, et qui va passer par des coupures dans les subventions et crédits d'impôt aux entreprises, un gel d'embauche, l'abolition du fonds vert et un recours à l'intelligence artificielle et au numérique. Je suis ici en studio avec Adrien Pouliot, qui est porte-parole en matière d'économie et de finances publiques au Parti conservateur. Bonjour, Adrien.
13: Bonjour.
12: Merci d'être avec nous.
13: Plaisir.
12: Vous proposez donc 47 milliards en 5 ans. C'est 5% à peu près des dépenses le public par année qui se chiffre à 170 milliards actuellement au Québec.
13: C'est surprenant. Hein?
12: Certains auraient espéré plus. Non, mais j'allais. Pourquoi s'arrêter en si bon chemin?
13: Non, mais c'est 47 milliards, tu te dirais, waouh, c'est beaucoup d'argent. D'ailleurs, sur les réseaux sociaux, les gens sont mêlés. Waouh, c'est la moitié, tu sais, c'est le tiers du budget.
12: Non, c'est sur 5 ans.
13: Ouais, si on prend une moyenne mathématique, c'est à peu près 9 milliards. Là, c'est pas tout à fait comme ça que ça va arriver.
12: C'est progressif.
13: Oui, c'est ça, parce qu'il y a des... tu sais, par exemple, disons, la réduction de l'aide aux entreprises dont on a parlé, bien, ça va être graduel. Mm. Alors, il y a des choses qui sont graduelles, mais finalement, c'est ça, c'est à peu près 5 %
12: Est-ce que vous avez chiffré à quoi ça correspond, comme à la fin, là, la sixième année, la septième année, là, justement, le montant économisé à chaque année à perpétuité, là,
13: à si perpétuité, on suit votre plan? J'ai pas fait le calcul exact, mais je dirais que c'est à peu près 14 milliards.
12: Ah oui,
13: donc, la dernière année, là, c'est à peu près 14 milliards récurrents.
12: Et rappelons que le dernier budget de M. Girard, c'était un déficit de 8,6. Là. Donc, grosso modo, on arriverait, si on se file juste à cette partie-là de l'équation, à un équilibre budgétaire là, assez rapidement.
13: Mais c'est certain que la priorité numéro 1, c'est de respecter la loi sur le déficit, donc d'arriver à un déficit zéro
12: La dernière année.
13: Ben, donc, la loi exige que ce soit la dernière année. On va essayer de faire ça encore plus vite.
12: Le Parti québécois a promis de couper les subventions aux entreprises aussi en début d'année dernière, en janvier. Mais dans la tête de Paul Saint-Pierre Plamondon, c'était on coupe les subventions et les aides, mais de l'autre côté, on baisse d'autant les impôts des entreprises, l'idée étant de laisser comme le libre marché. Est-ce que c'est une posture qui, à laquelle vous adhérez, juste sur le principe?
13: On n'a pas. Mais... on n'a pas encore. On va annoncer, ben on va annoncer nos baisses d'impôts bientôt. C'est intéressant que M. Plamondon, il copie tous nos trucs, comme là, il a annoncé là, qu'il allait libéraliser la SAQ.
12: Oui, oui. C'est vous qui le copiez, là. Lui, il avait fait ça en janvier.
13: Non, mais la SAQ, on a parlé de ça en 2022, là, ça fait longtemps qu'on parle
12: mais
13: de
12: ça. Mais il a dit ça quand même en janvier. Je veux dire, pour moi, en tout cas, je vous avoue que ça m'a charmé d'entendre ça dans la bouche de M. Saint-Pierre Plamondon. C'était comme puis c'est quelque chose pour lequel je milite, là. Puis on avait M. Aymon à l'instant. C'est pour moi, le surinvestissement ou le surinterventionnisme, ça ne sert à personne. Et donc, c'était un peu ce constat-là auquel le PQ arrivait. Vous êtes évidemment là, un peu dans la même lignée, on va se le dire, là, au Parti conservateur.
13: Ouais, moi je dis souvent, si un projet est bon, il n'y a pas besoin de subvention. Si un projet n'est pas bon, il ne mérite pas de subvention.
12: Il ne mérite pas de subvention de toute façon ou d'une autre.
13: Alors donc, c'est, on l'a vu là, puis je pense que c'est vraiment ça a été vraiment... On en parle beaucoup dans l'actualité à cause de Northvolt, puis Lyon Électrique, puis la liste est finie plus. C'est vraiment du gaspillage. Alors, le plan ici, c'est on coupe pas dans les services publics, on coupe pas dans l'éducation, on coupe pas dans la santé, la justice, tout ça. C'est vraiment du gaspillage, du gras qu'on élimine. Et ça n'affectera pas les services.
12: Ces jours-ci, là, aujourd'hui, il y a Mme Préchette qui a rencontré les associations industrielles et tout. On fait quand même face à une menace, là, puis on peut s'obstiner sur l'ampleur de la menace, mais c'est quand même un peu existentiel. Vous annoncez des baisses de subventions aux entreprises au moment où les entreprises en réclameraient davantage. Au niveau de timing, est-ce que vous regrettez l'annonce d'aujourd'hui?
13: Ben non, on va arriver avec l'autre côté de... En fait, remettons la chose en contexte. La semaine dernière, M. Duhaime a dit « on va accorder des baisses d'impôts historiques
12: ».
13: Et là, les gens ont dit, ah ouais, mais comment est-ce qu'il va financer ça? Monsieur Nadeau, Rémi Nadeau a dit, il racole, Monsieur Duhaime racole les électeurs, tout ça. Alors, on s'est dit, on va sortir tout de suite pour que les gens sachent que, non, quand on va donner des baisses d'impôts, là, on va prendre l'argent là. Dans 47 milliards. C'est là qu'on va prendre l'argent pour donner les baisses d'impôts.
12: Donc, vous avez un plan qui va être annoncé là, global avec les deux côtés là, de l'équation.
13: Absolument. Et rien que pour revenir à ces entreprises-là qui sont inquiètes par les tarifs, puis je serais aussi. Quand on va voir la baisse d'impôts globale qu'on va offrir aux entreprises, on va en offrir en particulier aussi, je pense qu'ils vont dire, ouais, OK, ça a de l'allure.
12: C'est comme ça que ça se passe. Cybèle, Olivier,
14: Une petite question pour vous. Je me demande, si vous êtes à 13 % d'intention de vote dans les sondages, vous risquez probablement de faire élire peut-être vos premiers députés, ce qu'on dit dans Québec, mais ça reste que vous risquez pas de devenir le prochain gouvernement. À quoi ça sert pour un parti comme ça de mettre des chiffres autant, de faire ce travail-là en amont si on le sait que c'est pas vous qui allez prendre la tête? À quoi ça sert comme parti de chiffrer ça?
13: Ben, je pense que les gens... Oui, mais je pense que les gens veulent savoir... historiquement, ce qu'on a vu, c'est que les gens promettaient n'importe quoi, puis on ne savait pas du tout combien ça coûtait. Et finalement, en 2000, je pense que c'est 2014, ils ont commencé à dire, ben, tu sais, combien ça coûte? Et donc, ils ont formalisé le processus un peu. Et je pense que c'est une bonne façon pour nous d'expliquer qui on est, qu'est-ce qu'on veut, quel est notre positionnement. Alors, on l'a fait en 2018, on l'a fait en 2022, et maintenant. Et je pense que moi, je suis capable de retourner dans le plan 2022, puis vous allez voir celui de 2026, c'est à peu près la même chose. On ne change pas. Alors, moi, je pense que c'est utile, mais c'est sûr que c'est beaucoup de chiffres. Puis bon, vous, Francis, aimez ça.
14: Non, mais je me demandais, parce que votre chef a déjà dit, copiez-moi, là. Sont bonnes mes idées, prenez-les. Ouais, donc, je voulais voir, c'était quoi votre réflexion derrière ça? Est-ce que c'est ça l'objectif, finalement, qu'on vous copie?
13: Oui.
14: OK.
13: Absolument. Nous, on a une certaine vision de où devrait aller la société québécoise. Et si M. Plamondon, évidemment, on n'est pas d'accord avec le référendum, mais si il veut baisser les impôts, on est d'accord avec ça.
12: Ben oui. Il nous reste à peine une minute, Adrien Poulet, mais il y a beaucoup de formations politiques qui ont promis de sabrer les dépenses dans l'histoire. La CAQ a été élue sur cette plateforme-là. M. Couillard a été élu sur cette plateforme-là. Mme Marois a été élue sur... je peux remonter à Lucien Bouchard. Là, je me rappelle, pas mal tout le monde a été élu depuis 25-30 ans. En quoi est-ce que c'est différent? Là? Je veux dire, mettons, vous fermez le gouvernement. Pourquoi je vous croirais, vous, puis pas l'autre d'avant, puis l'autre d'avant? J'ai l'impression que les Québécois sont cyniques avec ces promesses-là.
13: Ouais. Ben, nous, c'est parce
12: Il nous reste une minute.
13: Ben, Nous, ça, c'est dans notre ADN, ça fait vraiment partie de l'ADN du parti. C'est pas quelque chose qu'on a inventé là pour l'élection ici. Là, si vous retournez depuis 2014, on parle la même chose. Un. Et deuxièmement, le signal vient du chef. Ouais. C'est le chef qui parle ça. Avez-vous déjà entendu parler Monsieur Legault? De, on va faire du ménage dans la bureaucratie, on va reviser les programmes.
12: Ben,
13: c'est pas dans l'ADN. C'est sûrement pas dans l'ADN de Paul Saint-Pierre Plamondon, là. Quand il a parlé de ça la semaine dernière, on est tous tombés en bas de notre chaise, là.
12: Et puis les libéraux, on dirait qu'ils disent pas grand-chose. C'est qu'on sait pas ce qu'il y a dans l'ADN.
13: Alors nous, c'est dans notre ADN, c'est vraiment ça. C'est notre mission.
12: Je vous remercie, Adrien Pouliot, d'être passé en studio. On va se reprendre. Je vous inviterai au balado. Il faut qu'on jase plus longuement. Mais entre-temps,
13: absolument,
12: merci beaucoup. Puis à très bientôt. On salue l'équipe, les auditeurs. On se retrouve demain pour la grande finale de la semaine. Bon, fin de journée.
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6: Notre invité de ce soir, c'est Étienne Alexandre Beauregard de l'Institut Cardius. Salut Étienne Alexandre.
7: Salut Yannick, ça va bien?
6: Ouais, toi, on t'a connu pour la première fois quand t'as décidé de quitter la coalition Avenir Québec. On a appris que le rédacteur de François Legault quittait la coalition Avenir Québec. Et là, pour certains, c'était une panique générale. Et pour d'autres, ben, on a appris à te connaître. Et c'est là, par la suite, qu'on a réussi à voir que t'étais plus qu'un rédacteur. T'es un gars qui est jeune. T'es un gars qui est dynamique. Maintenant, tu travailles pour l'Institut Cardius. Fait qu'on a plein de sujets à aborder, toi et moi ce soir. Pour les gens qui ne connaissent pas Étienne Alexandre Beauregard, est-ce que tu peux te présenter? Puis, tu as été rédacteur à quel âge? Puis, comment tu as réussi à te trouver une job pour être rédacteur des discours de François Legault?
7: Ouais. Ben, dans le fond, moi, je suis un gars de Québec, fondamentalement. Même si maintenant, je reste à Ottawa, bientôt à Montréal, j'ai grandi à Cap-Rouge, fait que banlieue ouest de Québec. Je suis resté là jusqu'à mes 24 ans. Bon, à Sillery après, mes parents ont déménagé et tout. Mais moi, j'ai étudié en sciences politiques, philosophie à l'Université Laval. Depuis que j'ai 15-16 ans, je milite en politique au Québec, là, notamment avec les jeunes de la Coalition Avenir Québec. Ouais. C'est là que j'ai milité pendant très longtemps. Puis c'est là aussi que, justement, j'ai pu commencer à travailler en politique, parce que le militantisme, c'est une bonne porte d'entrée pour ces choses-là. J'ai fait les choses de la base, là, cogner aux portes, placer les pancartes, faire les appels, toutes les choses qu'on a encore besoin de gens pour faire dans une campagne électorale puis qu'on peut pas automatiser, pas encore en tout cas. Fait que donc, j'ai fait pas mal de ça. Puis dans le fond, quand j'ai eu 18 ans, il y a eu ben, en fait un programme de stage là avec la relève où pour l'été, ils cherchaient des gens pour faire des jobs dans les cabinets. Puis bon, ils cherchaient quelqu'un pour faire le courrier au cabinet du premier ministre parce que, bon, tu sais sans doute, beaucoup de citoyens qui vont écrire ben, comme aux députés, mais au premier ministre parce qu'ils ont besoin de problèmes XYZ, ils n'ont pas été capables d'avoir des solutions avec la machine gouvernementale. Ils se demandent si le premier ministre peut pas faire quelque chose. Puis ça prend des gens de l'autre bout du fil, un peu comme le Père Noël, hein, pour répondre aux lettres, puis être capable de voir qu'est-ce qu'on peut faire pour eux. Fait que moi, j'ai fait ça pendant un an et demi quand j'avais 18 ans. C'est quand même assez formateur, honnêtement, je te dirais, là, de voir un peu tout le genre de problèmes qu'on a partout au Québec, les raisons pour lesquelles les gens s'adressent au gouvernement, etc. Après, j'ai quitté pour écrire mon premier livre, Le gisme identitaire sur la question de l'identité au Québec. Et après ça, bon, j'ai fait un peu de promotion pour le livre qui a relativement bien marché. C'est encore un de ceux dont on me parle le plus aujourd'hui. Puis après, j'ai eu un autre appel du cabinet du premier ministre où on me disait « Ah, est-ce que tu aimerais ça revenir avant la campagne de 2022, donc, pour rédiger les discours, donc avoir un rôle un peu plus senior, là, plus important.
6: Ouais. » T'avais quel âge à ce moment-là?
7: À ce moment-là, j'avais 21 ans. On était en 2022.
6: 21 ans, quand t'as dit à ta mère « Maman, je vais écrire les discours de François Legault », elle s'est-tu dit « Mais qu'est-ce que j'ai enfanté? J'ai enfanté un individu qui va écrire les discours du numéro 1 au Québec, qui est François Legault, elle devait paniquer. »
7: Ben, tu vois, c'est drôle parce que moi, j'ai une excellente relation avec mes parents, okay, on s'est toujours bien entendu.
6: Ouais.
7: La seule fois où on s'est chicané intensément, la seule en 25 ans sur la planète Terre, c'est quand j'ai dit que je voulais étudier en Sciences Po puis en philo. Là, au début, ils ont un petit peu paniqué en disant « Là, qu'est-ce que tu vas faire là? » Mais là, tu vois, quand j'ai commencé à travailler au cabinet du premier ministre, ils ont arrêté de m'énerver avec ça.
6: OK.
7: Puis ils ont dit « Bon, ben, finalement, peut-être que ça va bien aller pour toi. »
6: OK. Mais ils n'ont pas paniqué. Je veux dire, 21 ans, faire des discours pour François Legault, moi, je pensais... personnellement, là, pour être un gars qui suit la politique intensément depuis 2006, mais avant, bon, je lisais le journal comme tout le monde, le journal papier, mais intensément pour mon travail depuis 2006, je pensais personnellement que les rédacteurs de François Legault devaient être des vieux monsieur avec du poil dans les oreilles puis du poil dans le nez qui étaient exceptionnels dans la langue française. Je pensais jamais que ça allait être un jeune homme de 21 ans, extrêmement brillant, extrêmement dynamique, là.
7: Ben, tu sais, on était deux, là. Je veux dire, moi, mon patron, celui qui prenait en charge des trucs plus, plus importants, plus politiques, etc.
6: C'est lui qui avait du poil dans le nez puis du poil dans les oreilles.
7: Je vais pas commenter sur sa pilosité, mais Stéphane Gabin, donc, qui lui faisait de la politique depuis pratiquement 28 ans, genre, commencé dans les années 90. Puis d'ailleurs, c'était un mentor exceptionnel pour commencer là-dedans.
6: Ouais, puis Steph est extrêmement sympathique, là.
7: Ah, ben vous
6: c'est vraiment un bon gars, oui. Ben, je l'ai rencontré, c'est pas mon ami, mais c'est quelqu'un que j'ai rencontré 2-3 fois, c'est une bonne personne.
7: Ah oui, moi je l'adore, pour vrai, on a travaillé de même pendant 3 ans, puis ça a été 3 belles années, j'ai appris tellement de choses sur la politique, mais pour ta petite information et celle de nos auditeurs, beaucoup de personnel de cabinet politique est très jeune, parce que simplement, c'est des emplois qui sont souvent très, très demandants. D'abord, qu'il faut se déplacer à Québec. Bon, moi, je viens de Québec, ça me dérange pas, mais il y en a beaucoup qui vivent à Montréal, qui sont encore là, tu sais, avec la femme, les enfants, etc. Fait que là, ils viennent à Québec au moins 3 jours par semaine quand le Parlement siège. C'est des heures qui sont parfois ingrates. Quand il y a une crise qui pète en plein milieu de la fin de semaine, tu perds automatiquement tout ton temps libre, puis t'as pas vraiment de mots à dire là-dessus, parce que ça fait partie de la responsabilité. Fait que, de fait, souvent, les gens qui vont être attirés par ça, puis qui vont accepter de faire ce sacrifice-là parce que c'est un sacrifice, ça va être des gens plus jeunes. Puis honnêtement, c'est un excellent emploi d'entrée, là, si tu veux entrer dans ce milieu-là pour après te placer ailleurs, pour rencontrer des gens, parce que c'est pas un emploi que tu fais toute ta vie non plus. T'sais, si tu travailles pour un parti, bon, il y a une limite de mandat. Puis nous, sur la colline, on disait l'espérance de vie moyenne, c'est 18 mois. Fait que moi, j'ai eu 2 vies en faisant ça pendant 3 ans.
6: Ouais.
7: Mais non, c'est ça. Il y a quand même beaucoup de gens jeunes qui font ces emplois-là.
6: Ouais. Puis, et qu'est-ce qui fait en sorte que tu t'es intéressé à la politique?
7: Oh boy, hey, ça, pour vrai, c'est une question qui a pas de début, là. T'sais, moi, quand j'avais comme 10-12 ans, je lisais le journal, comme tu dis, regardais ça. Puis tu vois, moi, c'est drôle. Ça, c'est peut-être le côté un peu jeune que j'étais enfant à l'époque. Mais l'émission de Serge Chapleau à Radio-Canada, les deux créa la flaque.
6: Oui.
7: Ça, j'avais toujours trouvé ça intéressant. Puis c'était drôle. Puis la caricature, c'est comme cette espèce de milieu-là, hein, entre le divertissement et les affaires publiques. Puis moi, ça a vraiment été une porte d'entrée. Tu sais, bon, c'est quoi les petits bonhommes? Puis tout. Puis tu apprends à t'intéresser, puis tu connais les personnages, entre guillemets, puis tu t'embarques un peu dans le game. Fait que moi, ça s'est fait comme ça, tu sais. Puis honnêtement, moi, comme je disais, à partir de 15-16 ans, j'ai vraiment commencé à m'impliquer de manière plus active. Puis donc, ça a été. Ben, tu sais, maintenant, c'est ma profession, là, directement ou indirectement. Puis, je dis souvent que c'est ça qui m'a sauvé, parce que sinon, je passais bien trop d'heures sur Call of Duty. Fait que ça a changé un peu mes priorités dans la vie, puis ça a certainement été plus productif que l'usage de mon temps.
6: Puis à un moment donné, ben, dans ta vie, Étienne-Alexandre Beauregard t'a dit, OK, ben là, je suis rédacteur de discours de François Legault, je fais d'autres choses aussi à la Coalition Avenir Québec, c'est le temps pour moi de passer à d'autres choses. Au travers de ça, t'écrivais des livres, tu l'as bien mentionné tantôt. Tu te ramasses à l'Institut Cardius. C'est quoi ça, l'Institut Cardius?
7: D'abord, c'est Cardius, il n'y a pas de I.
6: Cardius.
7: C'est pas grave. Dans le fond, on est un think tank, fait que dans le fond, un institut de recherche, là, comme par exemple l'Institut économique de Montréal, que probablement nos auditeurs connaissent davantage parce que ça fait plus longtemps qu'il opère au Québec. Puis dans le fond, nous, ce qu'on fait essentiellement, c'est qu'on va faire des papiers de recherche sur toutes sortes d'enjeux politiques pour examiner des problèmes, essayer de trouver des solutions et proposer des choses de manière non partisane dans la joute politique. Quand on dit non-partisan, ça, c'est toujours ce que le monde capote. Ah non, mais on le sait que t'es de droite. Blablabla. Oui, là. Mais non-partisan, c'est de dire que j'ai pas de parti politique. Dans le sens que moi, j'ai des contacts avec des gens, bon, évidemment, de la Coalition du Québec, mais des gens du Parti québécois, des gens du Parti conservateur du Québec, même des gens du Parti libéral. Quand j'écris sur les écoles privées, eux, ils ont beaucoup d'intérêt pour ça. Bon, Québec solidaire, j'admets que c'est un petit peu plus difficile, mais c'est pas moi qui veux pas les rencontrer. C'est l'inverse. Fait que, non, mais c'est vrai. Fait que c'est ça, c'est de regarder toutes sortes de problèmes. Puis nous, ce qui nous intéresse en particulier, c'est les politiques sociales.
6: Okay.
7: Fait que tout ce qui concerne l'éducation, la famille, la santé, le marché du travail, mais sous l'aspect plus humain. Fait que c'est ça. T'sais, nous, on n'est pas vraiment... Bon, là, je prends l'exemple de l'IEDM parce que tout le monde les connaît, mais tu sais, mettons, les taxes et impôts, etc., on leur laisse les enjeux d'énergie. Ça, c'est plus leur chose. Nous, c'est vraiment plus le social qui nous intéresse. Fait que tu sais, on a ce rôle-là dans la société civile où souvent, on va parler avec des gens dans ces secteurs-là de dire, OK, ben c'est quoi les enjeux que vous voyez? Comment est-ce qu'on pourrait améliorer les politiques? Puis Moi, à ce moment-là, mon rôle, en fait, c'est de faire ce que les partis politiques ne peuvent pas faire, c'est-à-dire de prendre du temps pour lire de fond en comble sur un sujet, lire des études académiques, regarder les données gouvernementales, qu'est-ce que ça donne, faire des propositions selon le contexte québécois, arriver avec des choses, sans dire clé en main, mais que je peux me présenter à des émissions comme la tienne, puis dire, hey, si on voulait, par exemple, faire en sorte que les gens aient plus d'enfants en lien avec ce qu'ils désirent eux, ben voici quelle politique on pourrait mettre en œuvre, parce que les problèmes sont ça, les solutions sont ça, voici comment ça pourrait changer. C'est un exemple parmi tant d'autres. Mais dans le fond, c'est ça le travail qu'on fait.
6: OK. Et pourquoi Québec solidaire ne veut pas rencontrer un gars comme toi qui fait ce genre de job-là qui est prioritaire pour la société?
7: Ben non, je dis ça en blague, dans le sens que j'ai jamais d'écho de leur part, c'est pas une pique que j'envoie. Ouais. Après, c'est normal aussi qu'on a une vision du monde. Puis eux, bon, ils ont déjà un think tank qui est proche d'eux, qui s'appelle l'IRIS, qui est rarement d'accord avec ce que je fais. Que ce soit, bien sûr, les écoles privées qui veulent définancer, la charité qui aime pas du tout. On est assez aux antipodes, ben, pour des questions philosophiques. Puis d'une certaine manière, c'est normal. T'sais, dans le sens que quand tu avances des idées en société, ben, c'est un peu implicite que tout le monde va pas être d'accord. Puis moi, ça me choque pas, là. Ça me fait pas un pli.
6: Mais je comprends, mais moi, je sais pas si c'est. Je pense pas être différent de la moyenne des ours. Moi, j'ai l'impression que des fois, c'est bon de savoir ce que l'autre peut penser, tu sais. L'autre qui pense différemment de nous. Parfois, ça nous conforte dans nos idées, mais parfois, on peut s'ajuster en se disant ah, ben, tu vois, j'avais pas vu cet angle-là. Puis merci beaucoup de me l'avoir démontré, parce que sans ça, avec mes chums, jamais j'aurais jasé de ça. Puis j'en viens à une autre conclusion en sachant ta portion à toi que celle que j'avais avant. C'est bon d'échanger, que ce soit la gauche, la droite, c'est bon d'échanger ensemble. C'est comme ça qu'une société peut croître.
7: Ben évidemment que moi je suis d'accord avec toi. Puis d'ailleurs, ceux qui liront mes rapports, bon, je pense pas que c'est tout le monde qui lit des rapports de 30 pages. C'est pour ça que je suis là pour les vulgariser. Mais tu sais, moi, par exemple, l'IRIS dont je te parlais, je les cite. Ça m'arrive souvent parce que des fois, on écrit sur les mêmes enjeux, de points de vue différents, mais ils ont des chiffres, des visions du monde, etc., qui m'intéressent, ne serait-ce que pour les critiquer ou amener des contrepoints. Mais moi, j'essaye de faire cet effort-là, de lire tout ce qu'ils disent sur une question, même ce qui est aux antipodes de mon propre point de vue, pour essayer d'avoir un portrait qui est relativement global. Fait que oui, évidemment que je suis d'accord avec toi. Mmh. Bon, écoute, si tu veux, on peut parler aussi de la conférence à l'Université Laval qu'il y a eu en début d'année.
6: Oui!
7: Moi, je pense qu'il faut pouvoir parler comme ça sans menace, sans chalutage, etc. Mais bon, clairement, c'est pas tout le monde qui pense comme ça au Québec, même encore en 2026. Donc, ça nous fait des enjeux particuliers, oui.
6: Tu sais, il y a des sujets là qui... ça dépend tout le temps de la fenêtre d'Overton, là, mais il y a des sujets, des fois, qui reviennent. Puis tu dis, mais comment ça que ça revient? T'sais? Puis j'écoutais Dominique Dumas, qui est un ancien collègue à moi, qui a travaillé longtemps à la Radio de Québec, qui veut maintenant être député pour le Parti conservateur du Québec. Et là, sur Twitter, il avait écrit que, bon, il se posait des questions par rapport à l'avortement, puis finalement, ben, ça y revient d'en face, là, une fois qu'il veut se présenter aux élections, bien entendu. Toujours des journalistes là, qui veulent mettre un peu de piquant dans la course, même si la course n'est pas encore débutée. Est-ce que tu trouves ça pertinent quand la fenêtre d'Overton se déplace de ramener ces vieux sujets-là qu'on considérait pour la plupart comme étant des sujets qui étaient déjà classés, tu sais, le droit à l'avortement?
7: Ben, tu sais, moi, pour vrai, c'est pas une question qui m'interpelle, sur laquelle j'écris ou sur laquelle je suis actif politiquement. Mais sur le principe, tu sais, est-ce qu'on doit discréditer des gens d'être candidats pour des positions qui sont les leurs? Puis surtout dans le cas de Nick, c'est pas la position de son parti. Ben là, il y a des moments où on abuse, là, tu sais. Puis rendu là, on peut aussi parler de toute l'histoire de Caroline Proulx qui a été condamnée à titre personnel. C'est pas le gouvernement qui a été poursuivi. Parce que il y avait un événement de Harvest Ministries qui est comme une espèce de mouvement évangélique de Colombie-Britannique qui ont loué le centre des congrès. T'sais. Puis le pire, c'est que c'est même pas un événement sur la question de l'avortement. C'est juste des gens qui, bon, c'est des évangéliques, ils ont la position que plusieurs chrétiens ont là-dessus, puis ils font un congrès de prière, cancer, etc. Est-ce que le gouvernement, en fait, est-ce que la ministre, en tant que personne, a le droit de dire, parce que moi, je suis en désaccord, ils n'ont pas le droit de louer une salle qui est gouvernementale? Le tribunal a répondu non. Et je pense que c'est sain, parce que dans une société démocratique, puis en fait, ce qui a été surtout souligné, c'est que Mme Proulx, elle a agi sans aucun backing, en bon français, légal, là. Je veux dire, il n'y avait aucune loi qui permettait au gouvernement de décider quelles opinions sont admises dans un centre des congrès. C'est elle qui a dit, moi, j'aime pas ça, centre des congrès, vous allez faire ce que je vous dis. Fait que ça, j'espère que dans une société de droit, ce n'est pas permis. Puis encore une fois, la question de ce qui est exprimé, c'est tant que c'est pas des propos haineux qui appellent à la violence ou etc., moi, je me mêle pas de ça. Parce que demain matin, on sait jamais ça va être qui au gouvernement. Ouais. Puis est-ce qu'on veut que l'accès au centre des congrès ou l'accès à qui est candidat en politique soit déterminé selon des critères idéologiques, déterminés par qui? T'sais, je veux dire, c'est tellement une pente qui est dangereuse. Puis à ce moment-là, écoute, débattons des idées s'il le faut, mais censurons pas d'avance. Je veux dire, on s'en va nulle part. Là,
6: parfaitement aligné avec
7: tes... à penser comme ça.
6: Parfaitement aligné avec tes propos. Puis quand j'étais à la taverne, là, dans la Ligue du Vieux-Poil, nous autres, le vocabulaire qu'on a par rapport à ce genre de situation-là, c'est abus de pouvoir de la part de Mme Proulx, parce qu'elle s'est pris pour une autre, puis elle a dit, ben, c'est moi qui décide, c'est moi qui gère, alors qu'elle n'avait rien pour appuyer ses actes. Puis heureusement, elle a été poursuivie. Heureusement, il y a un mouvement qui a dit, non, nous, on n'accepte pas ça, puis on va la poursuivre. C'est très bien, ça.
7: Ben, c'est sûr, parce que sinon, ça aurait fait un précédent qui est très, très dangereux. Là. Puis, on le sait qu'il y a des limites à la liberté d'expression.
6: Oui.
7: On le sait que les propos haineux dans une société démocratique, ce n'est pas admis. Mais après, je pense que c'est un autre mouvement qui est dangereux, qu'on voit dans les dernières années. Certains qui veulent étendre la définition de propos haineux jusqu'à ce que ça regroupe la catégorie « tous les propos politiques que je n'aime pas ». Puis là, à ce moment-là, on n'en finit plus, parce que ça devient super subjectif. Puis s'il n'y a pas de violence derrière ça, s'il n'y a pas d'intention belliqueuse, ben à ce moment-là, il n'y a pas vraiment de raison de se mettre à interdire des choses comme ça. Là.
6: En même temps, des fois, j'ai l'impression que c'est un deux poids, deux mesures, Étienne-Alexandre Beauregard. T'sais, je me souviens d'un discours complètement débile d'un preacher, Adil Sharkawi, qui incitait au meurtre des Juifs en pleine rue à Montréal. Et parce que c'était à l'intérieur d'un discours religieux, il n'a pas été poursuivi. Moi, je pense qu'Adil Sharkawi, puis là, c'est, tu vas dire que je suis un complotiste, là, mais moi, je pense qu'Adil Sharkawi donne de l'information à GRC ou au SCRS parce que ça n'a pas de bon sens que ce gars-là soit jamais allé en prison avec tout ce qu'il dit. Là. Tu sais, un appel au meurtre des Juifs, moi, j'avais trouvé ça complètement débile. D'ailleurs, François Legault avait trouvé ça totalement anormal aussi qu'on ne puisse pas enquêter sur cet individu-là. Mais c'est ça. Des fois, c'est un deux poids, deux mesures qui m'agace un peu.
7: Absolument. Puis là-dessus, il y a un gros mythe à déconstruire. Il faut quand même le mentionner parce que c'est pas vrai que c'est à cause de l'exception religieuse que ce gars-là n'est pas poursuivi. Non. Parce que l'exception religieuse protège certains propos, mais elle protège pas des appels au meurtre.
6: Alors,
7: la raison pour laquelle ce gars-là n'est pas poursuivi, c'est parce que les policiers ne font pas leur travail. La même raison pour laquelle le blocage de rue à Montréal n'a pas été arrêté. Puis que là, tu sais, moi, j'étais très favorable à ce qu'on sévisse contre ça, surtout quand il y a de l'intimidation contre nos concitoyens de confession juive, etc. Moi, je pense que ça n'a pas de place dans une société. Ouais. C'est devenu violent. Les propos qu'on entend là sont pas défendables, à mon avis. Puis peu importe la cause palestinienne, pour moi, je pense pas que ça excuse ces choses-là.
6: Exact. Alors pourquoi il n'a pas été arrêté?
7: Ben, parce que, au final, c'est les procureurs, c'est les policiers qui ont le pouvoir discrétionnaire de décider est-ce qu'on sévit, est-ce qu'on sévit pas. Puis je vais te donner un autre exemple. Maintenant, il y en a une loi qui encadre les prières de rue à Montréal. Mais ces choses-là, ils n'ont pas arrêté.
6: Non.
7: Par contre, quand une communauté chrétienne portugaise voulait faire une procession pour je ne sais quel jour d'un saint, là, pas de permis de la ville de Montréal, désolé.
6: Ouais.
7: Tu sais, l'affaire, c'est que quand on a des lois comme ça, ça reste soumis à l'arbitraire. Puis si nos dirigeants, ils sont forts avec les faibles, puis faibles avec les forts. Puis qui ont peur de sévir contre ceux qui font vraiment peur au monde, puis qui préfèrent taper sur ceux qui sont pas haineux, sont pas violents, menacent personne, font juste une pratique pacifique de leur foi. Ben à ce moment-là, on a un énorme problème. Puis c'est pas de légiférer davantage qui va régler ça. Je veux dire, il faut que nos dirigeants, ça fasse pousser une colonne. Sinon, on n'en sortira jamais. T'sais.
6: Alors, pourquoi les policiers utilisent leur pouvoir discrétionnaire dans le dossier d'Adil Sharkawi quand il fait des appels au meurtre des Juifs? C'est ça que je te dis. Moi, je suis persuadé qu'ils donnent des renseignements, que ce soit au SCRS, que ce soit à la GRC, que ce soit à la police de Montréal, parce que pour être protégé comme ça, puis que les policiers aient un si grand pouvoir discrétionnaire dans son cas, il y a quelque chose avec cet individu-là qui n'est pas clair, mais ce sera à sa communauté de le questionner là-dessus. Hey, j'ai plein de sujets à jaser avec toi aujourd'hui, Étienne-Alexandre Beauregard. Churchill Falls, entre Québec et Churchill Falls, il est survenu une entente. On a pu lire ça ce matin. C'est une entente qui, au départ, avait été signée dans les années 60. On a déplié de l'argent pour que ces gens-là puissent avoir un barrage. On a bénéficié aussi d'un tarif préférentiel. C'était 0,2 cents par kilowatt, ce qui est un très, très bon prix. Ce qui était particulier à l'époque, je ne sais pas qui avait signé... Pas d'indexation, c'est ça. Ce qui était particulier à l'époque, c'est... Je sais pas qui a signé ça, mais je l'embaucherai pour mon prochain contrat radio. C'est 0,2 cents pendant des décennies, pas d'indexation. On était gagnants en sacrifice dans l'aventure. Et depuis toutes ces années-là, le Québec s'est mis pratiquement 30 milliards de dollars dans les poches, alors qu'eux, de leur côté, ont mis 2 milliards de dollars dans leurs poches. Donc, on est très, très gagnants. Le nouveau premier ministre, qui est un premier ministre conservateur, avait regardé l'entente, avait dit ça, ce que François Legault avait fait, ça n'a pas de Christy de bon sens. Donc, on va revoir ça. Et ça a l'air que ça aurait été discuté dans les dernières heures. Ça va être présenté dans les prochains jours et peut-être même signé. Mais c'est une entente qui semble plaire aux deux camps, là. Mais là, il y a des gens qui sont contre ça. Le PQ dit non, nous, si on rentre au pouvoir, on va annuler cette entente-là. Ça ne fait pas notre affaire. C'est assez particulier comme situation.
7: Ouais, puis ça, pour vrai, il y a beaucoup de choses là-dedans. Genre, ça vaut la peine de l'expliquer puis d'en discuter. Parce que Churchill Falls, c'est un des plus gros barrages de l'Hydro-Québec. Okay? C'est vraiment une manne d'électricité. Puis, donc, sur au Labrador, là, sur le territoire de Terre-Neuve-et-Labrador. Et ça a été construit dans les années 60, ce barrage-là, par Hydro-Québec. Parce que Terre-Neuve n'avait pas les compétences pour réaliser le barrage. Et la contrepartie du fait que ce soit Hydro qui fasse le gros de la job, sans lequel, on rappelle, il n'y aurait pas de barrage, c'était justement un contrat qui était très avantageux. Mais comme tu dis, 0,2 cents, pas d'indexation, ça devient très profitable sur un temps. Et ça explique d'ailleurs pourquoi les gens de Terre-Neuve sont pas contents avec ça, pour le dire pudiquement. Surtout quand on regarde que dans les dernières années, Terre-Neuve a eu des gros problèmes budgétaires. Il y a des moments où c'était quasiment la faillite, puis que c'était comme, ouais, est-ce que le gouvernement peut éponger, tu sais, la dette et tout. Fait que le gouvernement fédéral, je veux dire. Fait que ça a été vraiment, ils ont eu des temps difficiles. Puis à ce moment-là, c'était quoi, tu sais, la solution facile, c'est de dire, ben là, regardez, on se fait avoir par le Québec, etc. Fait que surtout des années après, ben c'est pas les mêmes personnes qui étaient là quand ça a été signé, etc. Fait que de jeter la pierre au gouvernement du Québec, c'est devenu, sans dire un sport national, mais c'est quelque chose de récurrent, là. Je veux dire, M. Furry qui a négocié la première entente avec M. Legault, c'était pas le premier qui a dénoncé cette entente-là. Mais après, ben, ils l'ont signé volontairement. Et si Hydro n'avait pas été là, il n'y en aurait pas de barrage. Fait qu'il vient un point où, bon, tu ne peux pas vraiment refaire l'histoire à ce niveau-là, puis chialer. Cela dit, la raison pour laquelle le gouvernement du Québec l'a renégocié avant le temps, c'est parce que justement, Terre-Neuve est dans le besoin. Et on le voit que ce contrat-là, il expire, si je ne m'abuse, en 2041.
6: Et nous aussi, donc, on est dans le besoin, parce qu'on veut du kilowatt. Là. L'hiver, on est en train de dire aux gens, faites votre vaisselle à minuit le soir, puis faites votre lavage à minuit le soir. Puis on l'a vu encore dans le journal de Montréal, si je ne me trompe pas, c'était en fin de semaine dernière. Hydro-Québec est en train de remplacer à certains endroits de l'équipement parce qu'il y a trop de véhicules électriques qui sont branchés, puis il y a trop de spas qui sont utilisés par certains Montréalais, ce qui fait en sorte qu'on réussit pas à fournir à la demande, parce qu'on veut pas se rendre au délestage comme on a vu l'an passé dans un certain secteur au Québec, là.
7: Exactement. Fait que c'est pour ça que Québec a aussi un intérêt à renégocier, parce que si on fait durer l'entente jusqu'en 2041, ben c'est sûr, jusque-là, on va continuer d'en profiter, mais c'est sûr que le capital de sympathie que tu vas avoir du côté de Terre-Neuve à ce moment-là pour renégocier un tarif qui demeure avantageux va être bien moins grand que si tu dis, garde, on va commencer dès maintenant avec une augmentation qui va être progressive, de telle sorte que le plateau qu'on va atteindre, bon, puis celui-là, je pense qu'il y aura une indexation, je pense pas que les Terre-Neuviens l'accepteraient sans, à partir de 2041, va être moins pire que si on attendait jusque-là qu'on le faisait exploser à ce moment-là. Parce que ça, à la quantité d'énergie que ça représente sur le parc au complet d'Hydro-Québec, ça serait une augmentation des tarifs pour les Québécois. Là, c'est sûr qu'il n'y aura pas de manière de s'en sortir. Puis bon, on sait que les coûts vont finir par augmenter parce que bon, c'est la vie, ça finit toujours par arriver. Surtout comme quand tu dis, on a de plus en plus de choses qui sont à l'électrique. Mais je pense que moi, en tout cas, je connais pas les détails de l'entente, mais le raisonnement de dire, est-ce qu'on peut s'entendre avant pour faire en sorte qu'on ait une entente qui satisfait les deux parties, puis qu'on n'ait pas un espèce de tarif qui est trop haut à partir de 2041 pour comme compenser toutes les années avant, Ben, c'est un raisonnement qui tient la route, à mon avis.
6: Est-ce que c'est légitime de la part d'un nouveau gouvernement qui arrive d'annuler des ententes qui se sont faites dans les dernières semaines ou les derniers mois par le gouvernement qui vient d'être défait? Parce que je parlais ce matin avec Pascal Paradis, le député du PQ, puis lui, il était bien fâché par cette possible entente-là. Même s'il n'y avait pas tous les renseignements, il dit « si ça ne fait pas notre affaire, si c'est pas bon pour le Québec, selon nous, eh bien, on va annuler cette entente-là ».
7: Ouais, c'est toujours difficile. Mais écoute, je pourrais te répondre que c'est ce que le nouveau premier ministre conservateur a fait avec Terre-Neuve. Parce que M. Furry, c'est lui qui avait négocié avec M. Legault. Puis à partir du moment où il a sauté, le nouveau premier ministre a dit que ça ne fait pas son affaire. Mais est-ce qu'on avance de manière productive si on revient toujours à la table à dessin? Je ne pense pas. Mais tu vois, ça me fait penser un peu quand la CAQ est arrivée en 2018, la fameuse entente avec les médecins spécialistes, qu'il disait qu'elle allait déchirer. Finalement, si je ne m'abuse, ça n'est pas arrivé. Fait que c'est pas toujours possible. Ça dépend toujours de où on est rendu dans le processus de négociation, si c'est signé, si c'est mis en branle, etc. Là.
6: Mais c'est quand même assez particulier. Puis on a l'impression toujours qu'au Québec, on fait du sur-place. Est-ce que c'est légitime? Parce que, tu sais, j'entendais bien M. Paradis. Là. Ce qu'il me disait, M. Paradis, c'est écoutez, c'est parce que ce gouvernement-là, c'est un gouvernement avec une première ministre qui n'a pas été élue par la démocratie. C'est tout simplement la démission du premier ministre qui a fait en sorte qu'on a dû le remplacer, puis il n'y a rien de démocratique à ça, donc elle n'est pas en mesure de prendre des décisions aussi importantes pour le Québec. Est-ce que tu trouves ça pertinent, ces remarques-là, de la part de Pascal Paradis?
7: C'est-à-dire qu'il faut faire attention, parce que si on applique cette logique-là jusqu'au bout, ça veut dire que depuis le 12 avril, Mme Fréchette n'aurait pu rien faire. T'sais, à un moment donné, les élections, bon, c'est notre système politique qui est fait comme ça. On vote pour des députés. Le premier ministre, c'est la personne qui a la confiance de la majorité des députés. Tu vois, si toi, Yannick, tu avais décidé de te présenter à la chefferie de la CAQ, là, sans être député, tu aurais pu devenir premier ministre le 12 avril.
6: Ouais.
7: Parce que dans notre système, tu n'as pas besoin d'être député pour être premier ministre. C'est une convention.
6: Ouais.
7: Donc, tu sais, à un moment donné, c'est pas illégal. Mmh. On peut poser la question de la légitimité, mais sur le plan légal, il n'y a pas de mal là. Puis, t'sais, après, le raisonnement, il s'applique à l'inverse aussi. C'est de dire, si tu deviens premier ministre demain matin et qu'il y a des choses que tu n'aimes pas dans le système légal, ben j'espère que tu peux le changer. Après, ça dépend de où l'entente est rendue. Mais comme tu dis, c'est sûr que si chaque fois qu'il y a un nouveau gouvernement, un nouveau premier ministre, on revient en arrière sur toutes sortes de choses, ben on ne progresse pas. Hein? Puis c'est ça qui est arrivé à Terre-Neuve.
6: Puis en même temps, tu vas dire que je suis cynique, mais c'est exactement ce que j'ai dit à Pascal Paradis ce matin. J'ai dit, Monsieur Paradis, si on en croit les sondages, c'est vous qui allez faire partie du pouvoir dans les prochaines semaines. Donc, on aurait un parti québécois qui soit minoritaire ou majoritaire, c'était pas le point. Mais pendant 3 ans, ça va être 3 années de misère. Puis la dernière année, ben, on va redonner au peuple, on va signer des affaires qui traînaient depuis quelques années déjà. C'est tout le temps ça. Chaque fois qu'un gouvernement arrive, ben il est un peu laxiste. Puis par la suite, ben il commence à travailler parce qu'il veut pas se faire sacrer dehors. Puis des fois, il dit, bon, ben si on est rendu là, c'est en raison de l'ancien gouvernement. Fait que je dis, dans 3 ans et demi, si vous-même vous signez des ententes avant de quitter, je vais vous remettre cette entrevue-là d'en face. Là. Parce que tous les gouvernements ont fait ça.
7: Oui. Ben oui, c'est vrai que ça fait partie de la game, là, comme on dit. Puis c'est comme l'autre passe classique, c'était le trou dans le budget plus gros que prévu quand on arrive au pouvoir.
6: Oui.
7: Mais là, heureusement, maintenant, on a un rapport du vérificateur général qui sort avant les élections pour donner l'heure juste sur le budget que tous les partis passent un cadre financier en conséquence.
6: Oui.
7: Parce que effectivement, c'était comme la passe trop facile. Là. On promettait plein de choses en campagne. On arrivait à dire, ah, finalement, il y a un plus gros trou, on n'en fera pas la moitié. Là, c'est vrai que ça rend cynique. T'sais. Puis, d'une certaine manière, nos élections à date fixe nous emprisonnent un peu dans ce carcan-là.
6: Oui.
7: Parce que, tu sais, on le sait tous que la dernière année, c'est pas le moment pour partir en guerre avec tout le monde, à moins que tu aies un peu désespéré et tu as besoin de polariser un petit peu. Puis c'est vrai que c'est une vraie question. T'sais, l'équilibre qu'on fait entre l'électoralisme et la bonne gouvernance, c'est un des grands dilemmes de l'action politique. Puis écoute, si on veut être vraiment cynique au max puis radical dans notre diagnostic, on peut dire qu'en vérité, tu as juste 100 jours pour gouverner. Là. Je veux dire, il y en a qui disent ça. Et si tu veux vraiment faire à peu près n'importe quoi, si tu as des choses vraiment plaire, réformer ce que tu veux passer, t'es mieux de le faire dans les 100 jours où t'arrives, quand les oppositions sont sonnées, quand les syndicats, tous les autres bloqueurs ne sont pas encore mobilisés pour te mettre des bâtons dans les roues. Puis là, t'as peut-être des chances de t'en sortir. Mais sinon, plus ça avance, c'est comme ceux qui vont te dire, être au gouvernement, là, c'est comme tu pars avec un sac à dos vide puis on te met une roche dedans à chaque jour. Puis à un moment donné, il y a tellement de roches que whoop, tu passes par en arrière.
6: Oui, effectivement. Mais c'est du surplace qu'on fait depuis des années. Des fois, c'est assez gênant. J'ai hâte qu'on, j'ai hâte qu'on avance. Hey, on change de sujet, si tu le veux bien, Étienne-Alexandre Beauregard. On se pose la question, est-ce que c'est seulement au gouvernement de financer les causes sociales? Est-ce que les entreprises, les fondations et même les citoyens devraient en faire plus? Je ne sais pas pourquoi tu me soumets cette question-là ou si c'est mon recherchiste qui a soumis cette question-là. Moi, j'ai la chance dans mon travail de jaser avec énormément de politiciens. J'ai la chance dans mon travail de parler avec énormément de femmes et d'hommes d'affaires. Tous ces gens-là sont impliqués dans des causes sociales. Mais est-ce qu'on peut en faire plus? Puis à un moment donné, mais y a-t-il une limite à toujours s'impliquer constamment? Est-ce que c'est d'aider ces gens-là qui ont toujours des besoins? Tu sais, y a quelqu'un qui avait déjà dit, pas sûr que c'était mon voisin, mais je pense que c'est un grand sage, pour montrer à quelqu'un à se sortir de la pauvreté qui habite sur le côté d'une rivière, ben, t'es aussi bien de lui apprendre à pêcher plutôt que de lui amener du poisson chaque matin.
7: Ouais, ben oui, ben exact. Ben ça, c'est une vraie question. Tu vois, ça, c'est une des choses que sur lesquelles j'aime faire de la recherche avec Arduz, parce que nous, la place de la société civile, de toutes ces associations-là, qui sont pas des entreprises, qui sont pas le gouvernement, c'est quelque chose qui nous préoccupe beaucoup. Puis j'ai l'impression que au Québec, par rapport aux États-Unis, mais même par rapport au Canada anglais, on a un peu moins ce réflexe-là, qui fait en sorte que souvent on se tourne vers le gouvernement pour à peu près tous les problèmes. Mais pourtant, c'est admis là, dans une société démocratique qu'il n'y a pas juste l'État qui peut répondre aux divers besoins sociaux. Puis que souvent, même quand ça part de la base, quand c'est des gens qui s'impliquent directement ou des gens qui vont donner de leur argent, faire des dons de charité à des causes qui les touchent, ben tu peux avoir une société civile qui est plus vivante que seulement de voter une fois aux quatre ans puis de s'attendre à ce qu'un fonctionnaire décide où devrait aller l'argent, où devrait aller les priorités. Puis nous, c'est un de nos vrais chevaux de bataille de dire, hey, est-ce qu'on peut avoir cette place-là pour la philanthropie, pour la charité aussi des citoyens comme toi puis moi qui veulent donner pour des causes qui leur impliquent et qui les touchent, puis de dire que ça aussi, ça a un rôle à jouer. Parce que des fois, moi, j'avoue que je suis assez critique du discours politique qu'on entend, notamment chez certains organismes et leurs représentants, qui le présupposé implicite, c'est de dire que c'est le gouvernement qui devrait régler toutes les factures de tout. Mais l'affaire, c'est qu'à partir du moment où ta mission, t'es pas un service public, t'es pas un hôpital, t'es pas, etc., ben tu fais aussi partie de la société. Puis si ton service veut rester communautaire, c'est-à-dire sortir de la communauté, bien encore faut-il qu'elle y soit impliquée aussi. Puis c'est pas juste pour jouer le palfoteur avec les finances, c'est de dire que si on veut quelque chose qui répond vraiment aux besoins, si on veut une société où les gens sont impliqués, bien il faut leur faire cette place-là aussi. Puis là, tu vois, justement, avant qu'on commence à parler, je suis en train de travailler sur une prochaine étude que je vais sortir, là je te donne un scoop, je te dirai pas tout, mais sur la question des dons de charité, la question des crédits d'impôt, comment est-ce qu'on pourrait faire pour que les gens aient envie davantage de donner? Puis quelque chose qui est intéressant quand on regarde la littérature internationale, c'est que quand tu donnes, par exemple, un crédit d'impôt partiel pour un don de charité, c'est-à-dire que tu réduis le coût du don, là, par exemple, si tu rembourses 35%, ça fait que pour chaque dollar que tu donnes, en fait, tu débourses seulement 65 sous. Mais tu regardes que pour chaque dollar ou chaque pourcent que tu laisses aux gens quand ils font un crédit d'impôt, souvent, ils vont tendre à donner deux ou trois fois plus. Fait qu'à ce moment-là, est-ce que le bon mode d'action, c'est juste de dire les citoyens, vous n'avez pas de place là-dedans, c'est le gouvernement qui va donner par subvention directe? Ou quand on en laisse dans les poches du monde, puis qu'eux, ils regardent des causes qui les intéressent, qu'est-ce qui les interpelle, qu'est-ce qu'ils pensent qu'il faudrait changer, ils donnent plus que si c'était juste l'État qui redistribuait leur impôt. Fait qu'à ce moment-là, il y a quelque chose d'intéressant. C'est un levier qu'on peut moduler pour inciter les gens ordinaires, même ceux qui ne sont pas des multimillionnaires, là, en justement faisant en sorte que ça coûte moins de donner. De dire, ah, ben, tu sais, s'il y a telle cause qui m'interpelle, moi, je vais m'impliquer, puis je peux faire du bénévolat aussi. Puis de dire, hey, ça va changer notre relation à la politique, ouais, ça.
6: Parfois,
7: parce qu'on va plus, on va plus être impuissant. T'sais, on va pas juste regarder les problèmes, puis dire, bon, gouvernement, qu'est-ce que tu fais, tu sais. Ça, c'est un trauma de ma présence au gouvernement, là, de voir que tous les problèmes te retombent dessus, comme si le gouvernement, c'était le seul acteur responsable de tout. Puis de dire, on va avoir une relation différente, notamment à la pauvreté, notamment aux soins de santé, etc., si on s'y implique tous d'une manière ou d'une autre, tu sais.
6: Ne demandez pas ce que le gouvernement peut faire pour vous. Demandez ce que vous pouvez faire pour le gouvernement.
7: Ben, il y a un petit peu de ça.
6: Ouais. Sauf que, tu sais, moi, je te suis sur absolument tout, puis peut-être qu'on y reviendra, mais tu sais, j'ai hâte qu'on se pose la question à savoir pourquoi il y a autant de pauvres au Québec. Pourquoi il y a autant de pauvres dans certains secteurs au Canada. T'sais, tu parlais de l'éducation. Moi, je pense que la pauvreté va s'éradiquer avec l'éducation, prendre soin de nos jeunes, essayer de les conserver le plus longtemps possible à l'école, leur donner le goût à l'entrepreneuriat, parce que, tu sais, ça, c'est un autre chiffre qui me fait peur.
7: Ouais.
6: Dans les derniers jours, j'ai lu qu'il y avait beaucoup moins de jeunes entrepreneurs aujourd'hui. aujourd'hui qu'il y en avait il y a de ça 10 ans. Ça, c'est un signe qui me fait peur. Est-ce qu'on accueille... bon, c'est bien d'accueillir les réfugiés. Est-ce qu'on accueille trop d'immigrants? Parce que là, si on les accueille, puis moi, je suis pro-immigration, soit dit en passant, mais une immigration qui est contrôlée, parce que je veux qu'il y ait des bonnes jobs. Je veux qu'on ait de la place pour eux comme les autres qui étaient là avant, à l'école, à la garderie. Je veux qu'on soit capable de bien s'occuper de ces gens-là. Mais malheureusement, réfugiés et immigrants, souvent, ils arrivent ici et ils ont de la misère à se trouver des jobs, ce qui fait en sorte qu'ils ont besoin de services d'aide constamment. T'sais. Donc, on a une charge encore plus lourde pour les pauvres, mais en même temps, on a pris des décisions pour les faire rentrer chez nous. Puis, tu parlais des gens qui s'impliquaient. Tu as raison, c'est pas juste des millionnaires, mais de s'impliquer, c'est pas juste financièrement, ça peut être du bénévole aussi.
7: Absolument, absolument.
6: J'en vois
7: mais souvent, il y a une corrélation entre les deux.
6: Exact.
7: Les gens qui vont s'impliquer et donner de leur temps vont tendre à donner davantage proportionnellement que ceux qui le font pas. C'est normal, tu sais, je veux dire, c'est comme un cycle vertueux d'implication. Sur la question de la pauvreté, j'avais beaucoup de début de ta question, tu m'as amené sur une autre de mes marottes personnelles sur lesquelles j'ai pas eu encore le temps d'écrire, mais ça, je mijote pour un futur livre. C'est la question, on pourrait dire, le pluralisme des opportunités. T'sais. Parce que moi, honnêtement, une des choses qui m'inquiète le plus, c'est comment on dirait que toutes les opportunités qu'on valorise en société aussi, pas juste avec de l'argent, mais aussi avec du statut, sont concentrées dans la filière universitaire. Puis, tu sais, c'est comme si toute l'école aujourd'hui, c'est devenu une machine pour préparer les jeunes à rentrer à l'université, alors qu'il y a juste une minorité qui va faire ça, et alors qu'on n'a pas besoin que la majorité des gens fassent ça. Puis ça, c'est un gigantesque problème. Parce que qu'est-ce qui arrive avec les autres? Puis c'est pour ça aussi que moi, je suis bien critique du discours de certains qui nous disent « Ah oui, par exemple, ça n'a pas de bon sens qu'il y ait juste, dans certains milieux, X nombre qui va à l'université, alors qu'il y en a plus qui viennent d'ailleurs. » Mais donc, ça prend tout pour faire un monde. Puis la prémisse implicite de ça, c'est que si tout le monde devrait y aller, non, mais pas du tout. Au contraire. Parce que là, après, là, tu parles d'immigration, quand on regarde les travailleurs temporaires, où est-ce qu'on va les chercher? Oui, des fois, il y a des jobs à très bas salaire, les Tim Hortons, les McDo, etc. Est-ce que c'est justifié de recourir à des travailleurs temporaires pour ça? Personnellement, je pense pas. Mais il y a toutes les questions aussi des métiers qui sont qualifiés, qui sont manuels, tu sais, les plombiers, les soudeurs, etc. C'est des gens qui gagnent pas mal mieux leur vie que moi, par exemple.
6: Ouais.
7: Mais pourquoi est-ce qu'il n'y a pas de gens qui vont là-dedans? Moi, je pense pas qu'il n'y a pas de gens qui seraient heureux là-dedans.
6: Écoute, j'ai fait
7: je pense
6: le tour.
7: Pas qu'il n'y a pas de gens qui veulent avoir ce salaire-là.
6: Mais j'ai fait le tour de la Gaspésie dans les derniers jours. Ça a été un super de beau voyage. La première fois que je visitais le secteur sud de la Gaspésie, le Carleton, j'ai trouvé ça de toute beauté. Mais j'ai jasé avec un homme d'affaires de ce secteur-là qui, lui, a quelques Airbnb. Puis l'électricien le plus près de chez lui pour l'aider à faire des rénovations, exemple, chez lui, est à 45 minutes en voiture. Il n'y a plus de jeunes de la région qui veulent rester dans ce secteur-là puis qui veulent étudier en électricité. Mmh. Ça n'existe pas.
7: Ben, c'est ça. Mais moi, je pense que fondamentalement, il y a un problème derrière ça qui est un problème de valorisation, qui n'est pas juste un problème d'argent. T'sais. Puis moi, je me souviens, c'est une conversation que j'avais eue avec Bernard Drinville quand il était ministre de l'Éducation. Puis lui, c'était un de ses chevaux de bataille, c'est de dire comment est-ce qu'on peut revaloriser la formation professionnelle, parce qu'on voit que c'est des bonnes carrières, parce qu'on le voit qu'il y a des besoins. Puis une chose qu'il m'avait dit, qui est restée avec moi, c'est qu'il dit, quand moi je visite un centre de formation professionnelle, ok, c'est des gens hyper motivés qui sont là parce qu'ils l'ont choisi et qui parfois ont même dû batailler assez ferme avec leurs parents pour aller là. Parce que justement, à cause de la préconception, que ces métiers-là sont moins intéressants, moins dignes, je ne sais pas. Parfois, il y a vraiment des obstacles en disant « Ouais, attends, es-tu sûr que tu vas vraiment réussir, etc. » Alors que c'est des métiers super qu'on a extrêmement besoin, qui sont souvent fort bien payés, et c'est en montant parce qu'il y a des besoins. Mais si on n'a pas cette valorisation sociale-là dans la société, où on reconnaît que ça prend tout pour faire un monde, puis que c'est pas moins digne d'étudier pour devenir électricien que de faire un bac en philo Sciences Po, comme moi j'ai fait. Là. Je veux dire, puis d'une certaine manière, on pourrait aussi dire que, disons, il y a plus de problèmes à court terme quand tu pas assez d'électriciens que pas assez de philosophes. Là. Je suis assez humble par rapport à ça. non, mais tu sais, il faut le dire. Fait que, est-ce qu'on peut au moins reconnaître ça puis agir en conséquence? Parce que souvent, toutes ces filières-là, c'est des parents pauvres. Là. Puis on n'a jamais le même regard là-dessus qu'on a sur l'éducation universitaire. Alors que, puis ça aussi, c'est une autre question, on voit de plus en plus que peut-être qu'on en produit trop des diplômes universitaires. Puis moi, je vois des chiffres, puis on a étudié ça chez Cardus, j'avais trouvé ça super intéressant. Les gens qui font des métiers qui ne nécessitent pas de formation universitaire, mais qui en ont une. Fait que ça, c'est des gens qui se sont fait rouler par le système, là, parce qu'on leur a dit, prends ton argent, accumule une dette étudiante, Prends ton temps, choisis des années que tu ne vas pas être sur le marché du travail, ce qui va retarder ton accès à la propriété, ce qui va retarder le moment où tu vas fonder une famille, ce qui va retarder ton entrée dans la vie adulte, un moment où, à un moment donné, il faut le faire. Puis au final, tu te ramasses avec un job que tu n'as pas besoin de ça. Ben, je veux dire, ces gens-là, c'est tragique, là. Puis s'il y a juste un nombre, tu sais, je veux dire, s'il y a juste un besoin de données dans la société, que tu donnes plus de input que tu as besoin de output, pour le dire crûment, est-ce qu'on fait des choix optimaux comme société quand on fait ça? Moi, je pense pas.
6: T'es en train de me dire que quelqu'un qui se spécialise en littérature russe va avoir de la difficulté à se trouver un emploi sur le marché du travail?
7: En fait, ce que je suis en train de te dire, puis tu vois, moi, là-dessus, je pense que tu pourrais avoir 10 places par année dans ce programme-là.
0: Ouais, oui.
7: Mais c'est mieux d'être des experts ferrés. Là. Puis oui. Moi, je veux qu'ils publient dans toutes les revues puis qu'on dise, hey, au Québec, ils ont telle personne qui est vraiment la sommité sur la littérature russe, que quand tu veux parler de Dostoïevski, de Tolstoï, etc., c'est la personne à qui il faut parler. Mais malheureusement, beaucoup de filières en sciences humaines, puis je le sais parce que j'en suis issu, sont devenues des parkings pour du monde qui ne savent pas qu'est-ce qu'ils veulent faire. Puis qui, souvent, vont finir avec des jobs qui n'ont pas requis ça. Tu sais, moi, je peux comprendre tout l'aspect, on s'éduque pour apprendre sincèrement parce qu'il y a des choses qui nous passionnent, etc. Puis moi, je suis 300% pour ça. Mais quand tu es dans une fac universitaire de sciences humaines, souvent, tu vois que c'est du monde que s'il n'y a pas de matière à l'examen, il se pointe pas d'un cours, qu'il n'y a pas de motivation, il n'y a pas l'envie de creuser plus loin. Fait qu'à ce moment-là, moi, l'éducation pour l'éducation et l'épanouissement, je suis favorable. Mais encore faut-il que ce soit ça qui se passe pour vrai. Puis je pense qu'on doit réformer l'éducation postsecondaire de manière importante parce que beaucoup des problèmes qu'on a aujourd'hui, notamment dans les questions de pénurie de main-d'œuvre et à l'inverse de surplus, entre guillemets, de main-d'œuvre dans certains domaines, ça vient du fait que c'est complètement déréglé, là.
6: J'ai lu, j'essaie de retrouver l'article, là, mais c'était un chercheur en AI qui avait mentionné qu'avec l'AI, l'intelligence artificielle, les études universitaires sont rendues obsolètes.
7: Ah, est-ce que tu parles du livre de Olivier Babeau et Laurent Alexandre « Ne faites plus d'études » Ça, je l'ai lu.
6: Tu l'as lu, bon.
7: J'ai beaucoup aimé ça.
6: Voilà, mais
7: j'ai beaucoup aimé ça. Deux Français qui étudient beaucoup la question de l'intelligence artificielle, je pense deux économistes, je n'en ai plus, puis qui amènent ce point-là. T'sais, évidemment, le titre est polémique, mais il y a quand même un point. Puis moi, la partie la plus intéressante du livre, parce qu'il y a beaucoup de gens qui ont critiqué ça, là, évidemment, ils ont vu le titre, hey, « Ne faites plus d'études, c'est-tu terrible, blablabla », mais ils disent quelque chose qui est fondamentalement vrai, c'est que l'instruction puis la diplomation, c'est deux choses différentes. Puis en ce moment, avec notamment l'intelligence artificielle, c'est pas que les gens ils vont plus à l'université, c'est que si tu t'en sers pour tricher sur tes cours, si ça appauvrit le niveau de l'éducation, ben ton diplôme, il vaut quoi au final? Puis ça, c'est une vraie question. Parce que le présupposé derrière notre système en ce moment, là, c'est de dire que le diplôme, c'est quoi? C'est un certificat qui dit « j'ai des compétences données dans un domaine X, Y ou Z, et si tu veux quelqu'un qui est capable de faire ce travail-là, tu peux m'engager » avec confiance. Parce que ce que les universités ils vendent, c'est pas quelque chose de matériel. Je veux dire, l'université, le papier qu'elle produit, il vaut pas mieux que le papier que moi j'ai dans mon imprimante de bureau. Je veux dire, il n'y a pas de valeur d'usage. C'est une valeur symbolique. Mais à partir du moment où cette valeur symbolique-là, elle est diminuée par le fait

0: s'appelle Laurent Alexandre et il se spécialise dans le
1: Ah,
0: domaine
1: c'est
0: de
1: ça, c'est.
0: l'intelligence artificielle. Il a
1: Ouais.
0: notamment écrit le livre Ne faites plus d'études, pourquoi l'éducation de nos enfants est devenue totalement obsolète à l'heure de l'intelligence artificielle. Il dit que la plupart des cursus aujourd'hui sont obsolètes. Nous ne disons pas du tout que l'université est condamnée pour toujours, mais l'université n'a pas du tout intégré la révolution de l'intelligence artificielle, ce qui fait en sorte que pour des cours de médecine, exemple, ben on est pratiquement dans l'ancien temps plutôt qu'avec les nouvelles technologies.
1: Oui, exact. Ben, c'est à lui que je pensais exactement. Bon, je savais pas que t'es chirurgien.
0: Mais tu avais une bonne mémoire.
1: Ouais. Non, mais moi, c'est un livre qui m'a marqué. Pour vrai, je l'ai lu, je pense, l'an passé quand c'est sorti, là, puis ça a vraiment, ça m'a fait beaucoup réfléchir.
0: On va faire une courte pause. Je vous rappelle que ce soir, on a le plaisir d'être avec Étienne-Alexandre Beauregard. C'est celui qui était derrière les discours de François Legault. Il est maintenant chercheur à l'Institut Cardus. On fait une courte pause et on vient.
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0: Il reste encore quelques minutes à l'émission. On a le plaisir d'être ce soir en compagnie d'Étienne Alexandre Beauregard, qui est chercheur à l'Institut Cardus. J'ai le goût de parler de famille avec toi en 2026. J'ai entendu et j'ai lu des trucs un peu débiles dans les

0: derniers jours. Débile à mes yeux, pas nécessairement débile pour tout le monde, mais des jeunes hommes et des jeunes femmes qui disent « Moi, la vie de couple, c'est pas pour moi, puis je veux pas d'enfants. » J'ai l'impression que, bon, c'est peut-être pas une majorité, mais il y en a de plus en plus, donc ça peut être inquiétant pour l'avenir de notre société, parce qu'à un moment donné, puis je sais que toi, tu t'intéresses pas tout de suite à ça, mais moi, je vais être vieux. Qui va être là pour s'occuper de moi lorsque je serai rendu en CHSLD? Qui va être là pour s'occuper de moi lorsque je serai trop vieux et je serai rendu à l'hôpital? Il va-tu encore rester du monde? Qu'est-ce qui se passe pour qu'en 2026, il y ait autant de jeunes, Étienne Alexandre, qui disent « Moi, la famille, les enfants, c'est pas pour moi, puis quand je t'en coupe, on dirait que ça me tente pas tant, fait que je préfère rester tout seul. » Pourquoi on est rendu là?
1: Écoute, c'était difficile de savoir à quel point ça représente les gens, hein? Parce que bon, c'est malheureusement le propre de la bête médiatique de souvent donner de la place à des discours qui sont très marginaux et paradoxalement de leur donner de l'influence par le fait même, mais donc ils deviennent moins marginaux parce qu'on leur donne le micro. Et moi, je dis souvent que une des choses qui m'énerve le plus dans la vie, c'est l'idéologie anti-famille. Là. Puis là, tu viens de la résumer. C'est quoi ça? Non, non, mais c'est vrai. Je veux dire, c'est une idéologie qui, grosso modo, les tenants de base, là,
0: ouais,
1: c'est de dire que la chose la plus précieuse que tu as dans la vie, c'est ton autonomie et ton individualité. Qu'à partir du moment où tu dépends de quelqu'un, où tu es responsable pour quelqu'un d'autre, ben tu perds ça. Fait que fais bien attention à toi, engage-toi pas envers personne. Et là, si tu veux avoir des enfants, ben tant pis, parce que t'auras plus de temps à toi, t'auras plus de fun, ta vie va arrêter. Puis tu sais, les Français aussi ont cette expression-là quand ils disent « Ah, je vais me poser ». Puis beaucoup de mes amis en France qui parlent sur ces questions-là disent « Cette expression-là, faudrait la bannir, parce que ça sous-entend que tu vis plus à partir du moment où t'as des enfants. Ta vie est finie, c'est plate, etc. » Puis tu sais, on parle beaucoup hein, de la question financière par rapport à juste à la qualité de vie des familles. Puis moi,
0: oui,
1: bon, tu le sais, je suis déjà venu en parler à ton émission, c'est un cheval de bataille.
0: Oui.
1: La question culturelle est beaucoup plus difficile à saisir parce que, mettons, demain, un parti politique ne peut pas changer ça. Je veux dire, c'est au monde qui parle un peu comme nous de ramener, je pense, la société un
0: Mais
1: peu à la base.
0: Est-ce
1: au
0: que
1: fait,
0: c'est
1: on
0: juste.
1: Est tous l'enfant de quelqu'un, on est
0: Oui.
1: tous le parent de quelqu'un.
0: Ouais. Est-ce que c'est juste occidental, cette façon de voir le futur? Ou parce que moi, je regarde, là, il y a des gens qui s'en viennent chez nous, c'est des gens qui sont d'origine musulmane. Dans la religion musulmane, est encore bien présente. T'sais, nous, on a tendance à s'éloigner peut-être un peu plus des religions. Les Africains aussi qui débarquent chez nous, c'est toutes des belles grosses familles. Puis je me dis, tabarouette, attends un peu, là, qu'est-ce qui s'est passé chez nous pour qu'on ait plus le goût d'avoir 4, 5, 6 enfants? Il y a peut-être le coût de la vie, mais il doit y avoir d'autres choses que moi, je n'ai pas encore compris.
1: Ouais, ben je pense qu'il y a, cette veine idéologique-là en arrière là, dont on vient de parler. Alors, après, si on veut être honnête, il faut quand même dire que la fécondité, elle baisse à l'échelle de la planète. Mais dans les endroits où c'est le plus critique, comme chez nous, mais aussi en Asie riche, en fait, parce que, par exemple, le Japon et la Corée du Sud, c'est le pire pays du monde pour ça, là, c'est 0,75 enfants par femme. C'est très, très, très bas. Mais il y a toujours un peu cet aspect idéologique-là. Puis je pense que ça dépend aussi de qu'est-ce qu'une société va valoriser. Parce que moi, je pense que dans une société, il y a l'individu, puis il y a le collectif. Puis que si on veut vivre dans une société qui est ordonnée, où il fait bon vivre, il faut que ces deux-là soient en équilibre. Puis d'ailleurs, plus souvent qu'autrement, les recherches sur qu'est-ce qui fait le bonheur vont dire que la variable numéro un qui fait que tu es un individu heureux, c'est pas l'argent que tu as, c'est pas le statut social, c'est la qualité de tes relations avec d'autres personnes. Puis j'ai l'impression qu'en ce moment, on prend les choses à l'envers. Qu'on pense que on va être heureux en se dissociant de tout le monde parce que chaque personne dont on est proche, chaque personne envers qui on s'engage, c'est un risque qui pourrait un jour nous péter d'en face. T'sais. Bon, peut-être que c'est une part de trauma par rapport à la hausse des divorces aussi, mais est-ce que la solution à ça, c'est juste d'adopter une mentalité individualiste absolue? Moi, je pense que non. Je pense qu'on se rend vraiment malheureux avec ça. Puis que la base sur laquelle on peut bâtir le reste, c'est justement nos liens avec les autres. Puis c'est pour ça que moi, c'est un thème constant dans ce que j'écris, ce que je recherche, etc. C'est quoi l'état du lien social aujourd'hui? Puis je pense que ça, c'est encore plus critique chez les jeunes. Parce que justement, on a grandi, oui, avec le téléphone, etc., mais aussi à une époque où ces valeurs-là, justement, de réalisation individualiste de soi, etc., sont très, très, très présentes. Mais pourtant, c'est qui accumule les problèmes de santé mentale, qui a l'impression qu'on parle plus à notre voisin, qui ose plus aller voir l'autre? Tu sais, c'est comme, on voyait dernièrement dans les journaux aussi, là, la question, oui, des incels, les gars qui sont involontairement célibataires, mais des femcels aussi qui n'osent pas parler à des gars. Je veux dire, à partir du moment où tu es dans une société où on n'ose plus se parler, où on va plus voir l'autre sexe, ben, c'est forcément qu'il y a des dérèglements qui vont venir avec ça, puis forcément qu'on va être malheureux.
0: Écoute, j'avais vu des statistiques super intéressantes, puis je veux pas te parler des statistiques, mais je vais te parler de quelque chose que j'ai vu en théâtre de guerre. Pendant la pandémie, j'ai été prêté main forte dans les CHSLD puis les résidences pour personnes âgées. Ça m'a donné un peu de temps, fait que je me suis dit, tiens, je vais aller aider comme je peux, puisque l'emploi que j'occupais à ce moment-là, ben, elle avait été coupée parce que l'entreprise n'avait plus de revenus. C'était un média, donc ils ont dit, pendant un certain temps, on va vous mettre au chômage, puis le chômage je m'intéressais pas nécessairement, puis j'étais capable de prendre congé. Donc, j'ai pris congé. Puis là, ben, j'ai passé quelques semaines dans des foyers de personnes âgées, puis des CHSLD. Puis j'ai vu quelque chose d'incroyable, Étienne Alexandre. Puis au départ, je pensais que c'était un hasard. Je voyais des couples qui étaient ensemble, qui semblaient extrêmement heureux, et des gens qui étaient seuls, qui étaient heureux aussi. Mais quand la pandémie est arrivée, j'ai vu l'aspect cognitif de ces gens-là. Là. Je l'ai vu tout de suite à quel point ça a décliné parce que c'est des gens qui étaient seuls. Et quand je regarde les statistiques, on nous dit que les gens qui sont seuls ont une espérance de vie moins élevée que ceux qui sont en couple. C'est assez particulier, ça. Puis il y a des choses encore plus particulières, c'est que des fois, quand monsieur décède, madame, qui est peut-être 5 ans plus jeune, va décéder 5 mois plus tard parce qu'elle est seule. Chez Absolument. Les personnes âgées, là, très âgées. Là,
1: oui, mais... oui. Non, non, mais puis je sais de quoi tu parles. Là, tu sais, moi, je ne veux pas m'étendre sur ma vie personnelle, mais je l'ai vu avec mes grands-parents. Là, tu sais, effectivement, que moi, quand il y en a un qui part, ben là, quand tu es habitué, tu as bâti ta vie avec cette personne-là. Tu sais, c'est quoi le sens de ça? Ça devient nettement plus difficile.
0: Ben oui.
1: Puis, fait, je pense que tous ces exemples-là, ils nous montrent qu'il y a des limites à penser que la garantie de notre bonheur, c'est la solitude puis l'absolue indépendance, entre gros guillemets. Au contraire, tu sais, je veux dire... J'irais jusqu'à dire que le sens de la vie, d'une certaine manière, c'est d'aimer puis d'être aimé. Là.
0: Ben oui.
1: Si on oublie ça, ben forcément qu'on perd une part qui est fondamentale de notre humanité. Parce que quelque chose que ça nous amène aussi. Puis ça, écoute, là, tu me fais parler de toutes mes marottes que je vais concentrer dans mon prochain livre. Là, j'aime ça. Mais un concept sur lequel je suis tombé, puis là, tu me permettras d'être le philosophe qui nerd out là, pendant quelques minutes. On parle beaucoup. Tu sais, c'est quoi la justice? Hein? Ça, évidemment, tous les philosophes, les politiciens, etc., on parle tous de ça. Qu'est-ce qui est juste? Puis souvent, c'est pas la même chose pour tout le monde. Mais on parle de la justice distributive. Hein? Souvent, c'est, bon, combien d'allocations tu vas recevoir, combien d'argent tu as dans tes poches à la fin de la journée. Parce que cette perspective-là, elle dit que l'être humain, il est d'abord un consommateur. C'est-à-dire bon, qu'il a besoin de se loger, de s'alimenter, tout ça. Et que, bon, pour ça, ça prend un certain nombre de ressources. Évidemment, tout ça est vrai. Cela dit, quelque chose qu'on oublie souvent, c'est la justice contributive. C'est-à-dire, comment est-ce que je sens que les autres ont besoin de moi? Comment est-ce que je contribue à la société, à une famille, à une nation, puis que je me sens valorisé à travers ça? Puis si on dissocie la distribution, ce que je reçois, de ce que moi je contribue, ben là, c'est une recette pour devenir malheureux. Tu sais, c'est comme une affaire que certains proposent, le revenu minimum universel, hein, que tout le monde est payé un revenu qui te permettrait théoriquement de pas travailler. Comme ça, tu peux seulement être un consommateur sans être un producteur. Il y en a qui nous disent que justement, avec l'intelligence artificielle, on n'aura pas le choix parce qu'il n'y a plus personne qui va avoir d'emploi.
0: Elon Musk le dit, voilà, avec l'intelligence artificielle, on va être payé et on n'aura plus rien à faire.
1: Mais le danger avec ça, c'est qu'on va perdre du sens dans nos vies.
0: Ben oui.
1: Parce que le travail... Puis peu importe celui qu'on fait, souvent, c'est ce qui nous donne du sens, ce qui nous donne l'impression qu'on peut contribuer. Puis d'ailleurs, c'est pour ça aussi que tu parlais des décès chez les personnes âgées, mais combien de monsieur d'un certain âge qui se définissaient beaucoup par leur travail, tu sais, je vais à l'usine, je suis facteur, cancer, etc. Puis qu'à partir du moment où ils arrêtent, ben là, le déclin, il arrive très, très, très rapidement. Puis, des fois, le décès, malheureusement, il suit aussi. Parce que, ben, quand on dit travailler fait vivre, c'est vrai, mais pas pour la raison qu'on pense. C'est pas le fait de se casser le dos dans le travail qui fait vivre. Mm-hmm. C'est le fait de sentir qu'on contribue à quelque chose, de sentir qu'on est important pour d'autres personnes, de sentir qu'il y a des gens qui ont besoin de nous. Puis ça, c'est fondamental dans la vie. Puis quand on néglige ces liens sociaux-là, ben, on perd quelque chose de vrai.
0: Entièrement d'accord avec toi. Étienne-Alexandre Beauregard, c'est tout le temps qu'on avait. Étienne-Alexandre Beauregard, c'est l'ex-rédacteur des discours de François Legault. C'est aussi un chercheur à l'Institut Cardus. Pour les gens qui veulent avoir accès à tes livres, puis pour les gens qui veulent en savoir plus sur l'Institut Cardus, tu les envoies à quel endroit?
1: Bon, pour suivre nos recherches avec Cardus, c'est sur cardus.ca. Vous allez voir l'ensemble de nos recherches. Pour me suivre, moi, Si vous voulez mes réactions intempestives à toutes sortes de choses, allez sur Twitter à EA Beauregard. Si vous voulez une présence un peu réfléchie ou axée sur tu sais, souvent des clips d'une intervention que je fais sur mon Facebook, Alexandre Beauregard, beaucoup de choses. Puis ben mes livres Anti-civilisation, le dernier, Le schisme identitaire, le retour des bleus, tout ça est disponible dans à peu près toutes les bonnes librairies, là, que ce soit Renaud-Bray, les libraires, Archambault, etc. Même sur Amazon, je pense, là. Vous pouvez les acheter à peu près partout.
0: Uniquement les bonnes librairies.
1: Exact. Ben, de fait, s'ils n'ont pas, est-ce que c'est une bonne librairie?
0: Merci beaucoup d'avoir été là avec nous pendant 60 minutes, Étienne-Alexandre.
1: Ben, merci à toi.
0: Merci beaucoup. Je vous souhaite de passer une agréable soirée et on se reparle demain. Salut tout le monde. Bye bye.
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22: Bonsoir Montréal, je m'appelle Alex et on est ensemble pour la prochaine heure et comme à l'habitude, je vous offre les meilleurs hits d'été de tous les temps ce soir. On va chercher vraiment des bonnes vieilles tunes mais aussi les chansons de l'heure. On met tout ça ensemble puis on part pour un beau trip de musique. Là, l'été est pas fini, là. Je sais que la rentrée ça approche, là. Les parents vous êtes probablement déjà dans les achats de la rentrée, les crayons, les duotang, tout le kit. Mais on n'est pas rendu là encore, il nous reste encore des belles soirées à passer ensemble. Et c'est le temps d'en profiter. Dans quelques minutes, j'ai What Is Love qui s'amène. J'ai également un peu de Benson Boone juste après Shaboozy, a bar song au 99.5.

Les meilleurs hits d'été de tous les temps, c'est ce que j'ai pour vous dans la prochaine heure. Et là, je me suis dit qu'on serait dû pour aller faire un tour dans les années 70 avec le grand Bill Withers. Succès souvenir, Lean on Me, ça c'est une toune là. Je sais qu'on était très high là avec What is Love, là on était sa grosse danse, mais là on redescend un peu, on se pose puis on prend ça relax. Bill Withers, Lean on Me, c'est ce qu'on écoute au 99.5.

Merci d'être à l'écoute des meilleurs hits d'été de tous les temps. Mais dès le 24 août prochain, on reprend notre programmation régulière. Évidemment, on a plein de nouveautés à vous annoncer, mais on garde ça dans notre pochette arrière. Ce que je peux vous dire, c'est que Mario Dumont, Benoît Dutrisac et toute l'équipe seront de retour dès lundi le 24 août. Donc, mettez ça dans votre calendrier. On espère que vous allez être à l'écoute. Et pour l'instant, ben, c'est le groupe Hanson qui s'amène avec ce succès des années 90.

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Les Alouettes sont en congé cette semaine, mais nous, on prend pas de repos en fin de semaine. De midi à 17h, Jeff Paquet fait tirer 2 paires de billets par jour pour le prochain match des Alouettes. Donc, soyez à l'écoute, c'est votre chance. Pour l'instant, c'est Bastille avec Pompeii.

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C'est déjà tout pour moi ce soir. On se dit à samedi 17h. Je m'appelle Alex Laramé. Passez une bonne soirée. Prenez soin de vous. Voici le Blue Ridge Band. Ciao.

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